0: Forward, le volume 2 de ce nouvel album de Pascal Obispo vient de sortir avant le volume 1 qui arrivera à la rentrée. Ne vous en faites pas, il va tout vous expliquer. Il est pas loin, il est à côté de moi. Bonsoir Pascal.
1: Bonsoir, ça va bien.
0: Comment ça va?
1: Oui, bah, ça va, l'album est sorti. C'est...
0: Oui.
1: C'est toujours, une joie, parce qu'avec depuis 2 ans et demi, c'est vrai que...
0: C'est un boulot, hein.
1: Travail, ouais, c'est beaucoup de travail. Je pense que les gens qui écoutent de la musique et qui adorent écouter des chansons, je suis pas sûr qu'ils se rendent compte à quel point on passe énormément de temps à s'écouter. C'est d'ailleurs pour ça que je ne m'écoute plus une fois que c'est sorti. J'adore écouter les autres, d'où cet album Héritage.
0: Bah oui, ouais. Parce que c'est vraiment des chansons qui sont écrites sur mesure. En fait, c'est la haute couture, ce que vous avez fait, Pascal.
1: Ouais, c'est gentil,
0: mais c'est vrai, c'est de la haute couture, puisqu'en fait, chaque chanteur, chanteuse, et à la fois, bonjour, je parlais de Star Wars, mais c'est aussi un peu les Avengers de la chanson française qui sont là. Et donc, non seulement les textes, ce sont des textes qui leur parlent et qui ont été associés donc, à des mélodies que vous avez composées, des musiques que vous avez composées en pensant à eux, à leur voix, à ce qui leur correspondrait. Enfin, c'est de la haute couture et c'est aussi beaucoup d'amour.
1: D'abord, c'est le boulot d'un compositeur de pouvoir s'adapter à l'interprète.
0: Quoique, Gainsbourg, il faisait l'inverse. Hein. Il faisait exprès de taper des notes très hautes pour faire souffrir Jane Birkin.
1: Ouais, mais sauf que là, le problème, c'est que je me suis positionné en tant qu'un compositeur, sauf qu'eux, ils n'avaient pas besoin de moi. Hein. Ah. C'est le principe. Parce qu'ils sont aussi auteurs-compositeurs. Ouais. En fait, c'est ça le concept, c'est rendre hommage à une stylistique un peu des années 70. Mon album est complètement organique. Un album, comme je dis pour rigoler, INA, une intelligence non artificielle.
0: C'est bien.
1: Et le reste, c'est vrai que, voilà, remercier des icônes de ces années-là, et puis des héritiers aussi, comme Bruno Benabar, comme Icar. Alors, pour vous répondre à votre question, parce que voilà, vous ne savez pas, peut-être pas pourquoi c'est le volume 2, c'est parce que quand vous enregistrez 26 duos, on répartit un peu en fonction.
0: On fait
1: de disques, on essaie d'équilibrer entre les plus anciens, les plus jeunes, un peu de génération, etc. Équilibre de générationnel. Et puis surtout que, il faut quand même avoir un peu d'élégance parce qu'ils sont tous venus quasiment au même moment, dans la période de 2 ans et demi.
0: Ouais.
1: Donc en fait, l'élégance était que le volume qui sortait en octobre s'appellerait le volume 1.
0: Oui,
1: tout simplement.
0: J'aime bien. Oui, mais c'est bien comme ça fait pas. Ah, tiens, il reste un fond du tiroir, on vous le met.
1: Exactement.
0: Là, c'est le volume 1.
1: Surtout que dans le volume 1, il y a.
0: On le dit ou pas?
1: Mais à chaque fois qu'on vient.
0: Oui, c'est vrai, on dit, non?
1: On le dit. Il y a Véronique. Il y a Véronique Sanson.
0: William Scheller, ouais. Eddie Mitchell, Serge Lama. Donc voilà, vivement la rentrée.
1: Calogero, Romain Cerf, il y a pas mal.
0: Santa, Adjani.
1: Ouais.
0: Ah non, ça va être beau. Mais là,
1: on est en train de le finir.
0: Voilà.
1: Concentrons-nous sur celui-là, mais de toute façon, oui, c'est beaucoup de travail.
0: Donc, effectivement, composer pour des auteurs-compositeurs qui, en plus, d'habitude, ne chantent que sur leur propre musique.
1: Ils s'en foutent complètement de vous. Voilà.
0: Prenons l'exemple de Cabrel. Cabrel, il écrit ses paroles, il écrit ses musiques, il est tranquille, il n'a rien à personne. Il est venu chanter. Il faudrait que pleuve l'amour.

0: fleurs. Comment on drague un Cabrel? Si c'est de la drague, je sais pas.
1: Bah déjà, on se connaît depuis les restes du cœur, parce que voilà, on s'est croisés beaucoup. Je l'avais invité déjà pour l'album pour le sida. Et puis là, grâce à l'application, parce que tout a été déclenché par mon application Bispo All Access, que vous pouvez avoir sur Apple Store ou sur Google Play, si c'est, voilà, avec
0: et sur laquelle il y a...
1: voilà, je fais une anthologie de la chanson française. Et à chaque fois que je fais une petite anthologie, c'est-à-dire que je fais un album sur un artiste, je lui envoie.
0: Ouais.
1: Donc j'ai envoyé à Francis. Est-ce que ça l'a influencé? Je ne sais pas.
0: Bah, en tout cas, ça ne lui a pas déplu.
1: Le truc, c'est que la qualité principale d'un compositeur, quand il décrète qu'il veut écrire pour quelqu'un, c'est qu'il faut au moins aimer d'abord l'artiste, connaître son répertoire. Donc déjà, c'est le truc, ouais, c'est la base, quoi. C'est aimer l'artiste. Donc à partir du moment où un artiste sait que vous le respectez, vous aimez son répertoire, vous le connaissez bien, vous chantez, vous produisez pour rien, c'est-à-dire que moi, je le fais juste pour le plaisir avec mes sous, ça, peut-être que ça fait quelque chose. Après, je pense que je suis aussi heureux que d'être reconnu par ces artistes, ces auteurs-compositeurs. C'est vrai que c'est un projet un peu ambitieux, mais finalement ils sont venus, donc je suis hyper fier et je suis hyper touché, hyper fier, et je leur dois, je leur en dois une.
0: Il y a Renaud aussi.
1: Ouais.
0: Bah oui, là encore. Alors pareil, Renaud qui chante pas des mots qu'il a écrits.
1: Ouais.
0: Ça, c'est dingue.
1: Ça n'existe pas, ouais.
0: C'est que chez Obispo qu'il y a ça. Le dernier des rugissants. C'est ici.

0: Le dernier des rugissants. Ouais. Oh là là, la chair de poule, Pascal.
1: Bah oui, c'est un enfant.
0: Quand il vient en studio, justement, ou quand vous allez l'enregistrer, d'ailleurs, je sais pas comment ça s'est passé pour Renaud spécifiquement, mais il y a aussi toute l'admiration. Il y a le Pascal, peut-être gamin, qui écoutait Renaud et tout. Il faut qu'il se pèse à ce moment-là. Parce que sinon, on est trop fan, on est trop impressionné, non?
1: Alors, au début, quand ça commence, on est comme ça.
0: Ouais.
1: Et après, je deviens un despote.
0: Vous avez engueulé Renaud?
1: Non, pas du tout. Bah, je rigole parce que c'est Pierre qui m'appelle comme ça. Qui
0: le despote coup,
1: Non, pas du tout. Mais il me dit, on aurait dit un commandant, ah oui. Quoi. On aurait dit un militaire.
0: Temps.
1: Et en fait, voilà, et le fan laisse place au producteur en studio. Et j'ai de la chance d'avoir un acolyte qui s'appelle Yuri Benaïs, qui fait le son, qui mixe. Et puis aussi d'avoir des super musiciens avec qui j'ai fait l'album. Fred Nardin, Romain Saron, Zizou Sati, Seb Choir, Michel Aimé, Christophe Deschamps. J'ai eu une équipe de musiciens de folie. Donc ils sont là, donc voilà, tout va bien. Je suis pas tout seul pour dire non.
0: Ouais.
1: Et en fait, l'idée c'est que ouais, pour Renaud, je lui ai demandé de parler. Je trouvais que c'était plutôt pas mal d'entendre sa voix parler sur cette chanson, le dernier des rugissants, qui lui va bien. Plutôt ce que ça dit, c'est vraiment lui.
0: C'est Lionel Florence et Pierre-Dominique Burgot qui ont écrit des textes.
1: Ouais.
0: Les textes sont nés avant les musiques.
1: Oui, c'est-à-dire que... En fait, au début, je voulais faire un album tout simplement dans la stylistique des années 70.
0: Un peu comme l'Archipel des Séquelles qu'on avait écrit avant.
1: L'Archipel des Séquelles, c'est plus un album de femmes... On met en exergue le silence, un peu jazz.
0: C'était un peu 70s aussi, moi je trouvais. Le duo avec Carla Bruni.
1: Ouais, c'est 70s, mais là on utilisait beaucoup plus de piano, alors d'accord. Que là vraiment, c'est un 70s de 66 à 77 qui est plus basé sur les guitares, sur les 12 cordes, sur l'orgue. Voilà, c'est vraiment des éléments de langage particuliers à cette période-là, avec des solos de guitare qui sont plus près de George Harrison que de Scorpion. ou de David Gilmour par exemple, voilà, ah ouais. c'est vraiment un élément, des éléments de langage de cet album, donc je suis parti comme ça. Et puis après, de fil en aiguille, comme je faisais en même temps les chansons pour des artistes, voilà, je faisais mon anthologie à droite à gauche, je fais des albums comme ça enchaînés, j'ai osé. Je me suis dit oui, c'est ça, la vraie question, c'est si j'osais leur envoyer, et j'ai osé.
0: Et là, vous avez bien fait.
1: J'ai osé, et puis je trouve que ça fait un... Et puis c'est bien, la musique, c'est du partage. Dans un monde qui tend à se fragmenter, et se communautariser, je sais pas si ça existe, ce mot. Ouais,
0: archipéliser, puisqu'on parlait de
1: l'archipéliser. Ouais, voilà. Et en fait, voilà, il y a un peu... Voilà, je trouve que l'artiste est là pour faire des ponts justement entre ces communautés, et l'artiste est là pour résister et proposer comme Zazie elle dit aussi, mais il faut qu'on s'aime, quoi. Enfin, ouais. C'est juste ça, c'est juste le problème. Il faut qu'on s'aime tous, il faut qu'on s'entende tous. Si on s'entend pas, c'est la merde. Donc, et un artiste est là pour ça. Moi, c'est pour ça que je fais jamais je parle jamais de politique, parce que je trouve que la politique, c'est super clivant. Il faut qu'on choisisse un camp. Je m'en fous de choisir un camp. Enfin, nous, on est né avec Touche pas à mon pote. On est là pour faire de la musique ensemble. Et quand tu vas travailler dans une autre communauté musicale, artistique, t'apprends des trucs, puisque c'est pas ton domaine. Donc, nous, on n'est pas contre ça. On est vraiment pour chanter ensemble, pour faire de la musique ensemble. Et c'est vrai que cet album, c'est un peu ça. C'est hérité de cette appétence pour l'autre, tout simplement.
0: Alors quand l'autre, c'est Julien Clerc, et que, je vous cite, Pascal Obispo, c'est l'un des plus grands mélodistes français.
1: Ah oui, sans aucun doute.
0: Sans aucun doute. Et que donc, je vous proposez une chanson qui s'appelle Les Nuvards. Alors, on va
1: dans la merde.
0: Vous vous rendez compte quand même qu'il n'était pas vraiment dans la merde, Pascal Obispo, parce que vous avez bien soigné votre histoire. Ouais.

0: écouter après, c'est plus dur.
1: Là, quand tu parlais tout à l'heure de haute couture, de sur-mesure, c'est vraiment ça. C'est-à-dire que vraiment, c'est une chanson de Pascal Obispo, c'est une chanson de Julien Clerc.
0: Mais c'est le boulot d'un compositeur.
1: Ouais, mais là, c'est un exemple criant, c'est un exemple frappant. C'est, et personne d'autre, on peut la filer à personne d'autre, celle-là.
0: Si, on peut la chanter, mais c'est une chanson qui est faite pour Julien. Moi, je l'ai fait pour Julien, donc j'ai tellement de respect pour lui. C'est tellement un gars qui m'a inspiré quand j'ai commencé à faire de la chanson en français, après ma période rock, évidemment, quand j'ai commencé à mettre les mains dans de la chanson française, de la pop, ce que vous voulez. C'est vrai que t'écoutes Julien Clerc, tu dis, oh, ma vie, c'est compliqué, quoi, parce que là, il va falloir travailler un peu. Et j'ai mis 35 ans. Honnêtement, c'était un des premiers. S'il refusait, c'est vrai que je pense que j'aurais pas fait l'album, en fait. Enfin, j'aurais pas continué à demander des duos. Et quand Julien a accepté, je me dis, ah, c'est franchement, merci, c'est une vraie reconnaissance. Et bah, c'est sans doute touchant pour lui, parce qu'on a envie d'être reconnu par d'autres générations. Et c'est aussi touchant pour moi, donc en fait, c'est gagnant-gagnant.
1: En fait, ça se sent, c'est exactement ça. Ça se sent dans tout l'album, dans tout ce volume 2, Héritage, que je vous recommande. Hein. C'est ça, c'est que tout le monde est heureux d'être là, et tout le monde se donne des choses très positives. Vous ne vous tirez pas la bourre.
0: Alors
1: que parfois, il y a des duos que je ne citerai pas. Non, mais on sait que c'est toi qui as la plus grosse. Là, ce n'est pas le cas. Vois.
0: Non, mais le truc, c'est que moi, je ne suis qu'un compositeur qui chante. Donc en fait, je ne vais pas me mettre au niveau de ces auteurs, compositeurs, interprètes, qui sont aussi des super interprètes. En fait, je ne me mets pas au niveau, moi je me mets vraiment dessous et derrière. Je n'ai pas de souci avec ça. Moi, je veux que la chanson soit belle. Il n'y a pas de compète, il y a juste, allez, on va essayer d'harmoniser nos deux voix et essayer de faire en sorte que ce soit la plus belle chanson qu'on ait écrite. Et à chaque fois, je fais la même chose pour chacun, quoi. Ouais. J'essaye.
1: Alors, il y a aussi vos fantômes bienveillants, ceux que vous avez aimés, que vous aimez encore, même s'ils ne sont plus là sur ce disque. Il y a Philippe Pascal, le chanteur de Marquis de Sade.
0: Ah oui.
1: C'est un de vos groupes de jeunesse, quoi.
0: C'est mon groupe
1: hyper formateur.
0: Ouais. C'est ce qui m'a construit.
1: Philippe Pascal était devenu votre ami.
0: Ouais.
1: Il n'est plus là, mais il est là sur l'album. La chanson s'appelle Les Roses.

0: c'est pas la première fois qu'on entend vos voix ensemble. Hein. Vous aviez chanté en vrai dans la vraie vie, mais là, de faire ce duo.
1: J'avais trois chansons. On avait fait un album avant qui refonde Marquis Sade avec vous.
0: Ouais.
1: Voilà, j'ai dû avoir une petite influence aussi parce qu'en fait ils se sont revenus, ils habitaient dans la même ville 15 ans après à mon concert. J'avais fait chanter Philippe, on avait fait une reprise de Marquis de Sade et j'avais invité Franck. Donc ils s'étaient revus, j'avais un peu déclenché tout ça. J'espère ouais. que ça n'a pas signé son départ parce que j'ai toujours une forme de culpabilité par rapport à ça depuis qu'il n'est plus là. Mais donc on avait fait quelques chansons et puis j'en avais gardé trois où il chantait, il en reste encore une session qui est sur mon application. C'est un poème de Charles Cros, là c'est un texte de Lionel Bourg parce que Philippe cultivait des roses, il adorait son rosier.
0: Voilà, c'est important pour vous de le mettre sur ce disque.
1: Oh bah il n'y a pas Philippe, il n'y a personne.
0: Ouais, c'est ça, en fait c'est la source.
1: Il n'y a pas début. Philippe, il n'y a pas Franck. Alors le début quand j'ai commencé la musique, mais avant moi j'étais Marie-Thys Hubert Carpentier.
0: Ouais.
1: Et cet album il est très comme ça, il est très la musique avant Rennes. Mais je ne pouvais pas faire un album héritage sans mettre aussi ceux qui m'ont donné envie de la faire ouais. physiquement. C'était Marquis de Sade, c'était Philippe, c'était Franck, Darcel. Et il nous manque sérieusement.
0: Ouais, mais c'est beau qu'il soit là.
1: C'est ce qui m'a construit, donc je veux pas. Y a pas de, moi, j'ai pas de posture. De toute façon, j'ai pas de posture, j'ai pas de carte. Donc, comme j'ai pas la carte, je peux pas avoir de posture. Moi, je suis toutes les musiques. Philippe, il aimait pas tout ça. Il s'en foutait de tous ces trucs-là.
0: Il s'appelle musical.
1: Bah oui, ouais. Il s'en foutait. C'était la plus grande icône du rock français indépendant des années 80 et 90. Et lui, il voulait que je vienne chanter, jouer du piano avec Marquis de Sade. J'ai dit, mais non, je peux pas. C'est ce que je raconte toujours, cette anecdote. J'ai dit, mais non, mais je. L'ami te dit oui, mais le fan te dit non. Tu vas pas avoir Pascal Obispo avec Marquis de Sade, Philippe, c'est pas possible.
0: Les gens vont pas comprendre.
1: J'ai quand même été chanté, il a insisté pour que j'aille chanter au festival des Inrecuptibles. C'était chaud.
0: C'était Vandas de Wingboy.
1: Exactement.
0: Je me souviens très bien.
1: T'es sûr ou quoi de... Il faut que tu viennes de ton entendre. Tu viens. Voilà, donc ça c'était Philippe. Et puis voilà, et puis Michel Delpech. Lui, il était fan de rock. Donc tout va bien.
0: Ouais.
1: Tout va bien. Ils sont tous ensemble avec la même envie de faire la musique, avec la même culture, quoi. Quelque part. Avec des nuances, évidemment. Mais bon.
0: Et vous, ça vous procure un peu de réconfort d'avoir ces bandes-là, de travailler sur les bandes de Delpech. J'imagine, oui, vous l'avez beaucoup, beaucoup aimé, parce que là, carrément, pour l'anniversaire de sa mort, il y a carrément...
1: Ouais, eu, un album.
0: Voilà, ouais, un album. Voilà, il y a Daniel Lévy, aussi. Ouais. Daniel Lévy, avec qui vous avez fabriqué la comédie musicale de l'an 2000. Les 10 commandements. Et Daniel Lévy, il est là, sur Héritage, la chanson s'appelle L'amour qu'il faut.

0: Daniel Lévy, il est mort hyper jeune, il avait encore plein de choses à faire. Vous aviez peut-être des trucs à faire ensemble.
1: Oui, ben, c'est sûr.
0: Est-ce que c'est réconfortant de les mettre dans un disque, dans votre disque?
1: Ce serait vraiment bizarre de ne pas considérer qu'il puisse être dedans, en fait. C'est évident que Daniel, c'était une partie de ma vie très importante.
0: Oui. Mais je ne demande pas si c'est bien, je demande si ça vous fait du bien.
1: Oui, ça me fait du bien, en même temps, ça me fait du mal, mais c'est impossible qu'il ne soit pas là, quoi. Voilà, ouais. J'ai des bandes, je dois le faire. C'est tout, j'ai les bandes de Philippe, j'ai les bandes de Michel Delpech, j'ai travaillé avec lui, j'ai les bandes de Daniel, c'est normal. En plus, cette chanson a été sortie d'une manière différente, il y a 10-15 ans. Elle n'avait pas marché, et c'est impossible, cette chanson ne marche pas. Enfin, je veux dire, c'est une super chanson, et je l'ai refait avec justement la stylistique de cet album. Elle est un peu soul comme ça, et avec la voix de Daniel, c'est vraiment magnifique. Alors lui, pour le coup, lui c'est un chanteur, moi je suis vraiment un compositeur qui chante.
0: Il y a aussi des copains, des gens qui n'ont pas le statut de super-héros dont on parlait tout à l'heure de la chanson française, comme Jonas, comme Claire, comme Renaud, comme Cabrel, mais des gens qui sont plus contemporains, on va dire, de votre carrière à vous, Pascal Obispo.
1: Pas des gens des années 70, on va dire, voilà.
0: Voilà.
1: 70, c'est plus... on va dire, on est plus dans les 90.
0: Voilà, 90, voire 2000, comme Icar.

0: Mika, comment il débarque sur le projet?
1: En fait, je le connaissais, j'avais vu la télévision, je le trouvais bizarre.
0: C'est vrai qu'il était bizarre.
1: Il m'a interpellé quand il faisait ses yeux comme ça. Mais c'est vrai que je l'ai vu sur scène, je trouvais qu'il avait un côté Becco 2.0. J'étais subjugué, je ne l'avais jamais vu sur scène. Je trouve que la scène, c'est beaucoup mieux, encore mieux que les disques pour le connaître. Pour ceux qui ne connaissent pas Eka, il faut aller le voir sur scène et vous allez voir qui est cette personne qui, entre les chansons, vous ennuyez jamais. Et sur scène, il est fabuleux. Donc j'aime beaucoup cet homme, aussi bien lui que Benabar.
0: Oui, comme on a entendu tout à l'heure, il y a Chico et Gypsies.
1: Exactement.
0: Voilà. On tape dans les mains directes.

0: des chansons qui donnent de l'élan. Il y a aussi des chansons qu'on connaît, comme l'archipel des séquelles avec Zazie.
1: Oui, je l'ai refait parce que je voulais lui donner une...
0: Un côté plus guitare.
1: Plus style, ouais, plus 70.
0: Ouais.
1: Entre, je sais pas... Simon and Garfunkel et
0: America.
1: Ouais. C'est là qu'il y a le solo, non? Ah ouais, faut écouter. Ah, hey. Ouais, ce côté de rock 70, ouais. Alors.
0: C'est rock progressif, mais avant que ça devienne chiant. Moi, je trouve que le rock progressif, ça devient chiant dans les années 80, mais dans les années 70, c'est vachement bien.
1: Ouais.
0: Et là, c'est beau.
1: Ouais. C'est Floyd et tout ça, ça c'est, ouais. C'est un peu ça. Enfin, on a essayé. Et le truc pour les gypsies, que ouais. Je voudrais dire un tout petit mot, parce que Zazie, elle a le paquet complet. D'ailleurs, j'adore son nouveau single, peu importe. Les gypsies, c'est parce que mon père a toujours rêvé que je fasse un truc de flamenco. Mon père est plus là depuis 2011. Et parce que je suis espagnol aussi, je suis franco-espagnol, j'ai deux passeports. Et c'est vrai que c'est un exercice particulier pour moi, l'enfant du rock. Mais pour moi, c'était vraiment une performance de pouvoir chanter un truc flamenco comme ça. Mais j'en rêvais depuis longtemps. Je n'allais pas faire un album en entier. Ouais. Et j'adore. Moi, j'adorais Manitas de Platas, etc. C'était vraiment. C'est les trucs qu'aimait mon père, quoi.
0: Ouais. Et puis alors, il y a. Le rock à guitare, ah oui. En français.
1: On va pas laisser l'intro en entier, elle fait 1 minute 30.
0: Axel Bauer.

0: Ah, vous avez lâché les chevaux. Mais lui aussi, c'est son dernier album d'ailleurs. Hein. Retour de la guitare ou pas? Qu'est-ce qu'on dit
1: Ah ben, pour cet album, c'est que guitare, moi.
0: Ouais. Oui, mais dans la vie, dans la musique en général, on nous promet depuis quelques années, on nous dit retour du rock, retour
1: bah là,
0: de la
1: guitare. Là, en tout cas, moi, j'ai fait ce que j'ai pu de mon
0: côté. Oui, bravo. Oui, c'est vrai. La pierre a été mise à l'édifice.
1: Et Axel Bauer, lui, c'est pas une pierre qui m'a mis à l'édifice, c'est un pont. C'est-à-dire que quand on écoutait Marc Itzad et tout, ouais. On n'avait pas envie de faire de la variette, quoi. C'est, en gros. Et c'est vrai que Axel, ça a été vraiment un mec qui m'a fait un pont entre le rock et la chanson en français. Son premier album, je le connaissais par cœur. Et d'ailleurs, quand je l'ai rencontré, il était très surpris que je connaisse toutes ses chansons. Donc en fait, on a lié amitié comme ça au fur et à mesure depuis toutes ces années. C'est un super gratteux, mais au-delà de ça, c'est un mec super. C'est un mec qui aime la musique. Et ça, c'est le truc principal, quoi. Le mec, il pue la musique, quoi. C'est la folie. Et travailler avec des mecs comme ça, tu vois, bon, c'est un super musicien. Je suis très heureux qu'il ait accepté. Voilà.
0: Ce Héritage volume 2 est disponible et le volume 1 paraîtra en octobre.
1: Le 23.
0: Voilà, on y attend. Véronique Sanson, William Scheller, Eddie Mitchell, Serge Lama, Santa, Calogero, David Hallyday, Gauvin Serre, ouais. Isabelle Adjani.
1: Il y a du monde.
0: Il y a du monde. Merci.
1: C'est génial. Voir, bah, merci, Pascal. Merci. Et c'est vrai que ça fait toujours plaisir de. Comment dire de venir ici parce que voilà les personnes qui aiment la musique dans les radios voilà, donc je voulais simplement te le dire parce qu'on se tutoie dans la vie.
0: Oui, c'est vrai quand le micro est éteint. Ben, je te remercie.
1: Quand le micro est éteint, c'est ce que je remarque à chaque fois. Merci d'aimer la musique et merci d'écouter les chansons.
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2: Le pianiste français le plus demandé au monde, aussi à l'aise à l'opéra qu'à Bercy.

0: de l'ultime album du rocker belge Arnaud au Imagine de la cérémonie d'ouverture des Jeux Olympiques Paris 2024. Sofiane Pamart flirte avec le million de disques vendus. Il a dépassé tranquillou le milliard de streams. Il ne cesse de nous éblouir depuis 2019, début de sa carrière solo. Et il sera en avril 2027 le premier pianiste à se produire au Stade de France. Sofiane Pamart vient de sortir son 4e album, Movie. On est fan, fan, fan et heureux, heureux, heureux de l'accueillir dans Décibel. Bonsoir Sofiane, bienvenue.
1: Bonsoir, merci pour cette magnifique introduction, pleine d'entrain, pleine d'enthousiasme. Ça me touche beaucoup.
0: Et d'admiration, Sofiane, on s'était vu pour la première fois au moment de noter votre 3e album. Le nouveau Movie vient de sortir. Et alors c'est fou, hein, à chaque fois, les titres de vos albums, c'est un mot. Le premier c'était Planète, le deuxième Letter, puis Noche, la nuit. Et là c'est Movie, film. Vous êtes fan de cinéma ?
1: J'adore le cinéma et je rêvais de composer la musique de mon propre film.
0: Ouais.
1: C'est un rêve que je pouvais rendre réalité avec un album musical où il y a une histoire. J'ai d'abord écrit un scénario qui commence par un lever du soleil, qui termine par un coucher du soleil. Dans ce scénario, en fait, c'est l'histoire d'une journée qui est tellement dense émotionnellement qu'on passe par peut-être tous les sentiments qu'on peut traverser à travers une seule vie. Donc c'est très ambitieux, ne vous inquiétez pas, cette journée est inspirante, elle n'est pas lourde, trop autre chose.
0: Il y a des tempêtes émotionnelles quand même. Hein.
1: Voilà, c'est, donc, c'est la promesse de cet album. Et je viens de le terminer, j'ai mis 2 ans et demi dessus et je suis trop heureux d'en parler et de le promouvoir parce que c'est un projet auquel je crois beaucoup.
0: Ah, on va se balader au cœur de ces nouvelles chansons, chère Sofiane Pamart. Mais avant, il faut qu'on se situe géographiquement. Vous, le nordiste, vous habitez à Los Angeles maintenant. Alors ça, pour un fan de cinéma, c'est le rêve.
1: Exactement. Moi, j'ai envie de construire ma vie en fonction de mes inspirations artistiques, en fonction de mes cycles de création. Donc, quand j'ai décidé de faire un film, je me suis dit, où est-ce que je vais être le plus inspiré pour pouvoir le faire ? Et si j'allais à Hollywood, donc c'était un rêve un peu d'enfant sur cet univers-là, glamour du cinéma, et surtout un désir de réaliser une œuvre vraiment ancrée dans un décor cinématographique.
0: Ouais.
1: Donc tous les jours, je me réveillais avec mon piano qui donnait sur cette sublime ville, sur la skyline de Los Angeles, cette énergie de cette ville qui vibre, qui est au milieu en fait de quelque chose de très urbain et quelque chose de très nature, et aussi avec toutes ces personnes qui sont acteurs ou actrices ou qui rêvent de le devenir. J'ai tout pris pour le mettre dans cet album.
0: Et il est très beau. Movie, avant de le découvrir, on va faire un petit retour. Donc, Sofiane Pamart, on peut vous entendre en solo, évidemment, je le disais tout à l'heure, hein, ça peut être dans un opéra. Vous pouvez évidemment, avec brio, jouer de la musique classique. Hein, vous êtes médaille d'or du Conservatoire National de Lille. Ça peut être donc sur vos compositions à vous. C'est vrai que tous les pianistes ne sont pas compositeurs, vous, c'est le cas. Je parlais de Noche tout à l'heure, je m'en suis toujours pas remis, moi.

0: depuis le début de votre carrière, vous avez eu cet instinct et ce coup de génie d'aller jouer avec des artistes très différents. On peut vous entendre avec Edith Depreto reprendre du William Scheller.
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0: Mais aussi à Tulum, Mexico, avec Josman. 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Alors le piano classique, votre piano à vous, le piano dans la chanson française, dans la variété, mais aussi dans le rap, tout ça, ça fait partie de vous. Vous avez réussi, en fait, ce que peu d'artistes arrivent à faire, c'est à mettre toutes vos facettes artistiques sous les yeux et les oreilles du grand public.
2: C'est vrai, et maintenant, ça s'entend. Et j'ai mis du temps à réussir à ne pas être rangé dans une seule case.
0: Oui.
2: C'était vraiment mon désir, c'est de faire en sorte que... non, je ne suis pas juste un pianiste classique ou le pianiste des rappeurs ou un pianiste qu'on voit dans l'univers plus de la musique électronique. Ou... En fait, je ne voulais vraiment pas être dans une case.
0: Et c'est... Vous en aviez peur.
2: J'avais peur de ça, mais surtout que c'était un désir de singularité où j'ai l'impression que toutes ces facettes multiples créent mon identité d'artiste et c'est très difficile au début de prouver toute sa multiplicité. Ouais. Donc il faut du temps et ce temps, je l'ai pris. En travaillant beaucoup, j'ai essayé de gagner du temps, à essayer de produire en peu d'années un grand catalogue pour que, justement, je puisse m'élever en côtoyant plein de genres musicaux et plein de gens extraordinaires qui ont aussi des parcours complètement fous,
0: ouais.
2: Mais aussi pour essayer de montrer que, finalement, en fait, tous ces mondes qu'on a tendance à ranger dans des boîtes et à diviser et à opposer, ils ne sont pas si éloignés que ça. Si jamais on s'intéresse juste à l'émotion, on peut relier un peu tout le monde.
0: Et oui, et notamment avec le piano. Là, vous nous l'avez prouvé, c'est sûr. Et alors, ce qui est génial, c'est que le public a compris ça, a répondu présent. Et l'année prochaine, dans moins d'un an, hein, en avril 2027, vous allez jouer au Stade de France. Si, voilà, pour un musicien, pour un pianiste, c'est une grande première. Samedi 17 avril 2027, ça paraît loin parce que c'est l'année prochaine. Et en même temps, bah, c'est vite, c'est moins d'un an. Comment avez-vous eu cette idée, ce désir, comment on peut se dire je vais faire un Stade de France?
2: Waouh, j'en perds mes mots tellement.
0: Je sais que c'est vertigineux.
2: C'est vertigineux.
0: Ouais.
2: C'est vertigineux, mais j'ai décidé de jalonner mon parcours d'artiste de grands actes qui vont nous servir de point de ralliement et de manière de raconter cette aventure. Il me manquait un grand événement pour pouvoir célébrer tout ça. Et je me suis dit, et si jamais c'était le moment pour faire un Stade de France, de la même manière que j'ai vécu l'expérience d'être le premier pianiste à jouer à l'Accor Arena à Bercy.
0: Bercy, ouais. Alors Bercy, un vrai Bercy, ras la gueule. Vraiment, ouais. Pardon, il n'y a pas d'autre mot. C'était plein.
2: Voilà.
0: Ouais, c'était cool.
2: Je me suis dit, ok, maintenant le mouvement est devenu encore plus grand. Et si on allait chercher le Stade de France comme un grand moment de rassemblement populaire, mais aussi de rassemblement où il y a plein de valeurs qui se fédèrent à travers la musique et où on se laisse aller dans nos sentiments, dans un voyage introspectif, mais en même temps spectaculaire.
0: Dans les grands rendez-vous qui rassemblent, Sofiane Pamart, vous en avez vécu un il y a 2 ans, la cérémonie d'ouverture des JO Paris 2024. Alors, le Comité international olympique laisse assez libre les villes de ce qu'ils mettent dans leur cérémonie d'ouverture. Mais il y a un truc qui n'est pas négociable, c'est qu'il faut jouer Imagine. Et le deuxième truc pas négociable, vous vous doutez bien, c'est que Imagine, votre version doit être validée par les ayants droit de John Lennon, c'est-à-dire en l'occurrence Yoko Ono. Et donc, ça vous est arrivé, Sofiane, vous avez joué Imagine, c'est Juliette Armanet qui chantait. Est-ce que vous pouvez me raconter ce que vous avez ressenti déjà quand on vous l'a proposé, et puis quand Yoko a dit « Yes !»
2: Alors, déjà, j'étais dans la confidence 2 ans et demi avant le projet.
0: Ah, vous aussi, il fallait vous taire, rien dire à personne. Même la famille.
2: Ouais, même la famille. Ils l'ont appris une semaine avant, parce qu'ils l'ont cité à un moment donné dans la presse. Et donc, du coup, j'ai été obligé de leur expliquer à ce moment-là, mais je respectais cette confidentialité et cette surprise que j'allais leur offrir. Et j'ai aimé prendre cette responsabilité de jouer Imagine, qui est une grande chanson de paix, avec cette flamme, le piano en feu sur la scène, comme si ça représentait cette flamme olympique, et un geste aussi que j'affectionne particulièrement, de mettre mon piano en feu.
0: Oui, c'est vrai, c'est votre truc. Jimi Hendrix mettait le feu aux guitares, Sofiane Tamar, il met le feu au piano. Voilà.
2: Mais tout ça pour célébrer en fait un moment où en fait on a la chance de représenter quelque chose de profondément culturel et de profondément français aux yeux du monde. Donc avoir l'honneur d'être choisi aussi longtemps en avance pour pouvoir faire cet événement, je trouvais ça complètement dingue. Et bien sûr que quand Yoko Ono a accepté la version et a beaucoup aimé la version,
0: on m'a dit qu'elle avait particulièrement apprécié.
2: J'étais très honoré aussi, et en fait ça a donné un tableau très poétique. C'est un autre événement, on parlait des événements majeurs qui jalonnent un parcours. La cérémonie d'ouverture des Jeux Olympiques de Paris, c'était vraiment fou en 2024.
0: L'album Movie qui vient de sortir. Alors, on a parlé du côté cinématographique. Sofiane Tamar vous l'a dit, comme tout bon film et toute bonne

0: vous vouliez aller un cran plus loin et faire un pas vers les chansons, puisqu'il y a plein de chanteurs et chanteuses qui sont invités sur votre liste.
1: Après 3 albums de piano solo, j'avais besoin de renouveler mon discours harmonique, ma manière de composer, donc j'ai voulu rajouter des ingrédients dans ma palette. Et c'est comme ça que je me suis dit, ok, la musique orchestrale, c'est une musique qu'on a beaucoup dans les films, je peux me permettre d'y aller. Donc pour la première fois, j'ai commencé à travailler, à composer pour l'orchestre, et entendre les pupitres des violons, donc je faisais 100 pas et j'entendais un peu de cuivre, j'entendais les bois, j'entendais les coups de timbale.
0: Vous entendiez tout ça dans votre tête, dans, donc oui, c'est ça qui est dingue. Non mais imaginez ça déjà, composer du piano, composer une mélodie, on se dit, waouh, mais là c'est tous les instruments de l'orchestre, et puis c'est pas un petit orchestre.
1: Et c'est un orchestre de 70 personnes, et en fait, faut les laisser rentrer, ces 70 voix à l'intérieur de soi. Et donc progressivement, je commençais à trouver des clés, et c'est pour ça que j'ai pris beaucoup de temps pour composer cet album, parce que c'est un album vraiment qui a été très artisanal dans sa manière d'être conçu et qui m'a obligé à m'élever. Donc il fallait que la proposition soit très claire dès le premier morceau, et c'est pour ça qu'on recommence par du piano quand même tout au début, et l'album termine par du piano, mais entre temps on invite l'orchestre, le chœur et toutes ces voix qui arrivent, parce que j'avais besoin de me renouveler et parce que j'avais besoin de d'autres témoignages qu'uniquement le mien. Ma voix, c'est celle du piano, c'est le fil conducteur de cet album, mais j'avais besoin d'acteurs, j'avais besoin de d'autres personnages qui apparaissaient dans ce film.
0: C'est intéressant de dire des acteurs, parce que pour le coup, toutes les personnalités qui sont en majorité des chanteurs et des chanteuses qui sont invités dans votre disque, c'est des héros de film. Ils ont tous une personnalité, ils ont tous une aura, une dégaine. Je pense par exemple à Mélodie Gardot, c'est la première là, dont on va écouter la voix sur votre album. Mélodie Gardot avec ses lunettes noires, avec sa blondeur hollywoodienne, elle est incroyable, Mélodie Gardot. Et vous lui faites chanter le moment polar noir, évidemment. A kiss, a kill.

0: Vous la voyez, l'héroïne fatale, un peu vénéneuse. Moi, j'imagine avec un foulard dans les cheveux en train de fumer une cigarette.
1: C'est tout elle. C'est vraiment elle. On va pas faire semblant. Il n'y avait qu'elle pour jouer ce rôle-là. Et à ce moment-là, qu'est-ce que ferait un réalisateur avec un acteur, avec une actrice, avec autant de personnalité? Il réinventerait complètement son film pour le faire sur mesure pour cette héroïne.
0: C'est ce qui s'est passé pour la chanson.
1: C'est ce qui s'est passé pour la chanson.
0: Ah, Mélodie Gardot. Pour elle ou pour d'autres chanteurs, chanteuses qu'on trouve sur votre album, Sofiane? Je pense à Wyclef des Fugees, à J Balvin, Laurine, Raïm de Christine and the Queens, Sia. Enfin voilà, il y a des personnalités vraiment du monde entier. Comment vous leur avez présenté le projet? Vous leur avez dit, on va faire une chanson ou on va faire un film?
1: Je leur ai dit qu'on allait faire un film et que je leur réservais une scène rien qu'à eux. Et qu'il fallait absolument qu'ils jouent le jeu d'enlever leur carapace, d'être vulnérables, parce que pour beaucoup d'entre eux, ils n'ont jamais posé sur uniquement du piano.
0: Ben non.
1: Et donc je voulais que le fil conducteur, ce soit celui-là, que la patte, l'étalonnage du film, ce soit cette approche uniquement piano-voix, pour eux, pour les invités. Et en faisant ça, je pouvais aller chercher des artistes d'univers complètement différents, et à ce moment-là, en fait, finalement, il y a quand même une direction artistique claire qui se crée au fur et à mesure de le film. Sur le papier, quand on voit tous ces artistes au même endroit, on se dit, mais comment ils se retrouvent autour du même banquet? Et en fait, finalement, quand on écoute l'album, vraiment, je peux vous le garantir, j'ai beaucoup travaillé pour arriver à cet effet-là, mais on a l'impression qu'ils viennent juste les uns après les autres, ouais, dans une pièce où il y a le piano qui les attend pour qu'ils puissent se livrer.
0: Comme dans tous les bons films, vous avez pensé à tout, Sofiane Pamart, et notamment à avoir un narrateur, une voix qui vous raconte. Et quelle voix, Jimmy Butler! C'est la première fois que dans une émission musicale, sans doute, on va parler de lui. C'est un grand basketteur.
1: Un champion de NBA que j'ai eu la chance de rencontrer à l'anniversaire d'un autre invité de l'album qui est J Balvin. Et quand il a pris la parole pour remercier J Balvin de sa générosité pour son anniversaire, dans sa manière d'accueillir ses amis proches, et je me suis dit, mais quel narrateur extraordinaire, quelle voix.
0: Incroyable.
1: Et donc je cherchais une voix pour le film, et je lui ai dit, est-ce que tu veux être cette voix, et est-ce que tu accepterais de raconter ton histoire, parce que j'ai besoin d'une voix réelle, parce que ce film est basé sur une true story, ouais, c'est sur une histoire vraie.

0: Et donc il me fallait non seulement un narrateur charismatique, mais aussi un narrateur qui puisse être légitime dans son parcours de vie pour raconter quelque chose de fort. Et lui, il a été jusqu'à devenir grand champion de basket, mais aussi il a perdu son papa, il a été père, et en fait il parle de tout ça. Et finalement, il a un langage, un discours très universel. Donc je vous invite, soit si vous connaissez l'anglais, à apprécier tout son discours, soit à regarder la traduction des paroles, parce que c'est très très très beau ce qu'il dit.
1: Et il le dit d'une telle manière.
2: I mean, I was a kid who didn't have much of anything. But there's a kind of clarity that you get when you're up alone at midnight, too. Other people may have more than me, or an easier path, or whatever. But right now, I got you beat. And I know I'm going to give more of myself to this day than anybody else would. Because I know what it feels like to have nothing. So that's what I did. And I still do.
3: Un pianiste classique, oui, ça c'est sur le papier et au début du CV, mais Sofiane Pamart, c'est plus de 750 000 albums vendus, 1 milliard de streams, 29 singles d'or, des disques d'or aussi, 5, et puis de platine, et puis de diamant aussi, un Bercy complet, mais l'Opéra Garnier également. Il joue pour des marques de luxe, des familles royales, des amateurs de classique, mais aussi de rap, de chansons, de rock, de musique latine. Il est là partout, Sofiane Pamart, et le meilleur partout. C'est celui qui réunit 80 000 personnes, le Stade de France, l'année prochaine en 2027. Est-ce que vous êtes un artiste comblé? Pour le moment.
0: Je suis un homme comblé parce que j'arrive à exprimer mes émotions de plein de manières différentes et que j'ai la chance d'avoir un public que j'arrive à entraîner dans cette aventure.
3: Ouais, ils vous suivent, voilà. Ils vous font confiance en
0: très,
3: fait.
0: Très, très fidèles et que je rencontre très souvent après mes concerts. Et grâce à ce lien, j'arrive à comprendre ce qui les fait vibrer et mon rôle dans leur vie. Ouais. Et leur rôle dans ma vie, je leur exprime aussi. Donc oui, je suis comblé de cet amour-là.
3: Vous avez pris le risque, parce que c'est un risque quand on vient du classique et qu'on peut y rester, vous auriez pu faire carrière simplement en tant qu'excellent concertiste, vous avez pris ce risque de composer votre musique, d'imposer votre style, d'aller, vous l'avez dit tout à l'heure, contre cette idée qu'il faudrait rester chacun dans sa petite chapelle, vous avez vraiment pété toutes les cages. Ce risque a été payant parce qu'aujourd'hui j'ai l'impression que vous avez une liberté folle.
0: Ma liberté est totale grâce à ces risques-là, c'est clair. Après, j'ai une admiration folle aussi pour ceux qui suivent la spécialisation du pianiste classique, et qui a un risque aussi, qui a un risque conséquent, mais en même temps qui est admirable. Mais je pense que le risque qui vaut le plus la peine d'être pris dans toutes les vies, c'est celui qui nous ressemble. C'est essayer de faire en sorte qu'on aille au bout de notre singularité, de notre caractère. Et pour ça, c'est jamais perdu. Tous les investissements, tous les efforts, ce n'est jamais une perte d'énergie. Et c'est ce que j'ai fait. J'ai cru très tôt en moi. Et ça m'a pris, en fait, finalement, beaucoup, beaucoup de temps parce que j'ai su vite ce que je voulais devenir.
3: Vous aviez quel âge, vous pensez, quand
0: même? J'avais l'âge du petit garçon qui était sur la pochette.
3: Oh oui,
0: de l'album.
3: Tellement mignon! Le petit Sofiane. Vous aviez quel âge, là, sur
0: la... J'avais 8 ans et j'avais déjà un plan très, très, très. J'avais pas un plan, mais j'avais un désir très fort de m'exprimer au piano parce que j'avais compris que c'était mon instrument et que c'était ce que j'allais devenir. Et le reste, c'est juste de l'entraînement au conservatoire, la discipline, les efforts, mais aussi beaucoup, beaucoup de rêves.
3: Ouais.
0: Et après, du voyage encore et encore et encore, et trouver une manière de faire en sorte que ce rêve prenne vie. Et là, maintenant que la machine est vraiment lancée, eh bien, je peux aller toujours un peu plus loin.
3: Vous avez eu cette intuition, finalement, à 8 ans, que votre vie, ce serait le piano. Mais alors, quand votre maman vous a mis au conservatoire, c'était même avant vos 8 ans, il me semble, est-ce qu'elle aussi, elle a eu l'intuition? Elle a dit, ce petit-là, il est pianiste? Parce que vous n'êtes pas d'une famille de musiciens classiques, pas du tout.
0: Non, pas du tout, pas du tout. Et en fait, ma mère qui me voyait jouer sur un
3: petit jouet, petit surprise.
0: Ouais, un petit mini-clavier, elle s'est dit, il a l'air d'aimer ça, je suis admirative de ce monde-là, il faut absolument que je le mette au conservatoire pour lui donner toutes ces chances. Et à 6 ans, j'intègre le conservatoire et depuis, j'ai continué tout ce parcours. Donc oui, j'ai eu les armes pour pouvoir m'exprimer, et c'est ce que j'encourage vraiment à tous les parents d'accompagner les intuitions des enfants, parce qu'elles sont souvent très très très justes. Et même si ça passe par une organisation particulière et beaucoup d'efforts, ça vaut toujours le coup d'accompagner ça. Et moi, je suis reconnaissant à vie à la fois de l'encadrement de mes parents, mais aussi des grands maîtres que j'ai au conservatoire et de l'institution publique dont j'ai pu bénéficier depuis que je suis tout petit.
3: Réaliser ses rêves, c'est aussi parfois inviter des artistes qu'on écoutait quand on était ado sur son album. Alors, j'ai vu le nom de Wyclef Jean dans la liste des invités de Movie et Sofiane Pamin. Wyclef, c'est les Fugees, c'est le plus grand groupe de la fin des années 90. Voilà ce que vous faites ensemble.

0: Je ne l'ai jamais entendu chanter comme ça. Qu'est-ce qui s'est passé ce soir-là? C'était la nuit, hein?
1: C'était la nuit. En fait, ce qui était beau, c'est que j'étais à New York. J'organisais des dîners dans une très belle suite où il y avait aussi un piano. Et parfois, j'improvisais au piano pendant la nuit. On me filme. Et je ne sais pas comment, mais cette vidéo atterrit dans le téléphone de Wyclef, qui demande à me voir. Je le rencontre le lendemain dans la nuit, et d'ailleurs dans le studio d'Alicia Keys et sur le piano d'Alicia Keys.
0: Pardon, monsieur. Ah oui, non, mais c'est vrai. Et c'est Hollywood, hein, ouais,
1: les gars. Et donc, tout est surréaliste, mais tout est très beau. Et quand je le rencontre, vraiment, on a... Une des premières choses qu'il me dit... Donc d'abord, il vient avec sa guitare, on improvise au piano, et après, il me regarde droit dans les yeux, et il m'a dit, tu sais ce qu'on va faire? On va faire une chanson de paix. Ah. Et There Will Be A Day est une chanson de paix. C'est une chanson où en fait on s'imagine un monde où on est tous en train de boire la même eau, de boire, d'être réunis autour du même oasis, d'avoir des protections spirituelles, des armées d'anges qui font en sorte que on est en train d'œuvrer pour la paix. Elle est très très très belle cette chanson et c'est l'histoire d'une rencontre qui est devenue on est devenus de grands amis à partir de cette première rencontre en studio et en créant ce morceau.
0: Ah, il parle un peu français en plus, il est haïtien.
1: Exactement. Donc, voilà, c'est ce qu'il me dit. Et une des choses qu'il m'a dit aussi, c'est aussi une histoire de paix et d'amour entre Haïti et la France qu'on va écrire. Il avait deux grands projets. Ouais.
0: C'est beau. Elle est magnifique. Cette chanson, elle s'appelle There Will Be A Day. Cet album est un film. Ce film est un voyage en 20 scènes avec des invités et puis aussi des moments où vous êtes tout seul, Sofiane. Qu'est-ce que je peux vous souhaiter pour la suite?
1: qu'on soit toujours plus nombreux à se fédérer autour du piano.
0: Ah, c'est un beau vœu, et en plus vous ne le faites pas pour vous-même du coup, mais pour tout le monde, pour la communauté, j'aime beaucoup. Et merci beaucoup d'être venue nous voir, Sofiane.
1: Merci Émilie, j'ai passé un excellent moment, et je te remercie personnellement pour la classe et la manière de mettre en valeur tes invités. Je suis touché par ce qui vient de se passer.
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2: Salut à toutes, salut à tous et merci d'avoir choisi ici pour passer votre samedi soir. Vous n'aviez pas de rancœur ? Vous en avez un, mais alors là, formidable, avec David Hallyday qui vient partager ses chansons préférées. Salut David Hallyday.
3: Salut, comment ça va?
4: Salut à tous.
2: Comment ça va?
4: Ce beau micro bleu, azur.
2: Hein, magnifique. Hein.
4: On se croirait dans les tropiques.
2: Ouais, bah ça fait un petit rappel avec vos
3: très,
2: yeux.
3: Très, très agréable.
2: Oh là là. Allez, ça commence fort ce rencard du samedi. Alors, moi, je suis très, très contente déjà de vous revoir parce que vous êtes un ami de la maison. Et aussi parce que je sais que vous êtes super fan de musique. La première fois que je vous ai interviewé.
3: C'est ce
2: que
3: ça veut dire.
2: Ouais. Oui. La première fois que je vous ai interviewé, vous aviez un t-shirt Nirvana. Moi, j'ai dit, voilà, cet homme-là, il a bon goût. Et porter des t-shirts de musique... Non, mais porter des t-shirts de groupe quand on est musicien,
4: ouais, tout le monde ne le fait pas. C'est un peu typique, non?
2: Je sais pas tous. Hein. Il y en a, ils sont tous pour eux. Hein. Vous pourriez avoir un t-shirt David Hallyday.
4: Non, ça, j'ai pas fait. Je n'oserais pas. Non, je n'oserais pas.
2: C'est marrant. Alors, là, vous vous demandez, mais qu'est-ce qu'on va écouter? Ben, alors, jusqu'à 21h, je vais pas tout vous dévoiler, mais...
4: Plein de choses différentes.
2: Je peux donner le mot-clé éclectisme. Voilà. Je peux dire qu'il y aura du français, de l'américain, des surprises, des découvertes. Moi, il y a un artiste que je ne connaissais pas, voilà, dans la playlist de David Hallyday. Et puis vous dire aussi que si vous connaissez, et c'est évident, le David Hallyday rocker, n'oubliez pas que sur son nouvel album, Requiem pour info, il a inséré, utilisé beaucoup de sonorités pop et électro, et ça lui va bien.

0: Les synthés, les beats électroniques, tout ça, c'est dans vos goûts depuis toujours?
1: Ouais, depuis toujours. Enfin, moi, j'ai commencé la musique dans mes groupes. Alors, c'est très organique, hein, c'est très brut de décoffrage. Et puis après, quand j'ai commencé à vivre de ma passion, je vais avoir 17 ans, 18 ans.
0: Et c'est j'avais. Super tôt, en fait.
1: Ouais, en fait, j'avais la chance de pouvoir bosser pour une. Proposer des chansons à une grosse boîte d'édition musicale aux États-Unis quand j'habitais là-bas. Et en fait, à chaque fois qu'il aimait un titre, ben, il m'achetait le titre. Je gardais zéro droit, mais je m'en foutais complètement parce qu'il m'achetait bien les chansons. Et j'ai pu partir de chez moi, en fait, grâce à ça. Et donc, j'avais forcément, j'étais sur des synthés, j'étais en appartement. Dans un petit studio, donc je pouvais, il y avait que des synthés et les premiers logiciels, Notator, des trucs avec les floppy, les disquettes et tout.
0: Ah, ça c'est les années 80.
1: Un bordel, mais il fallait des plombes pour faire juste un copy paste, il fallait une heure quoi, c'était un calvaire. Mais c'était intéressant aussi et donc j'ai eu et puis j'ai été, comme je suis très cinéphile, j'ai adoré les musiques de John Carpenter dans ses films, et puis d'autres, John Barry, Amor Roder et Enco, quoi. J'ai toujours adoré les Midnight Express, donc c'est les débuts de un peu des synthés dans les BO. Donc j'ai toujours aimé ces deux mondes, et je trouvais que le rock et l'électro, ça se mariait bien. Et comme la musique classique d'ailleurs, la classique avec le rock, tout va avec le rock en fait, quelque part.
0: Ça pourrait être d'ailleurs le fil conducteur de pas mal de chansons que vous avez choisies ce soir, ça, que tout va avec le rock.
1: Et que vous... On voit les concerts BBC qui font avec les Rage Against the Machine, avec l'orchestre. L'orchestre symphonique de Londres, c'est magique, quoi. Ça se marie vraiment bien. Donc il y aurait plein de trucs à faire.
0: Bon, alors pour un David Hallyday symphonique,
1: ça se peut aussi. Ouais, j'adore. J'adore.
0: Bon, je vais rassurer.
1: Il reste encore des choses à faire. Heureusement parce que ce serait triste.
0: Alors nous, on va démarrer l'émission avec un choix qui fera faire plaisir. Ah bah oui, c'est éclectique, là, c'est Florent Pagny pour démarrer, et c'est une chanson très particulière, parce que c'est une chanson qui est très très importante dans la carrière de Florent Pagny, c'est Savoir Aimer. Qu'est-ce qu'elle vous évoque, cette chanson?
1: Je pense que c'est, pour moi, hein, attention, hein, pour moi c'est une de ses plus grandes, c'est peut-être sa plus grande chanson, Savoir Aimer. Ça m'évoque quoi? L'importance du texte. Cette rencontre avec Lionel Florence que j'ai rencontré aussi
0: c'est lui qui a écrit les paroles,
1: ouais. C'est lui qui a écrit les paroles et qui a écrit qui a bossé avec, qui a écrit les Tu m'as pas laissé le temps, et avec qui je fais encore des choses aujourd'hui avec lui, un grand auteur, voilà, je pense que il y a toujours une chanson qui définit, qui est un symbole un peu, qui est l'ADN d'un artiste. Et pour moi, chez Florent, c'est celle-là.
0: Elle s'appelle Savoir Aimer, vous la connaissez. Les plus pointus d'entre vous savent même rejouer le clip en langue des signes. C'est le premier choix ce soir de David Hallyday, Savoir Aimer, Florent Pagny.

0: fait du bien cette guitare.
1: C'est bon ça, hein.
0: C'est bon.
1: Welcome back aux guitares quand même.
0: David Hallyday, merci d'avoir choisi. Ah bah oui, oui, oui, savoir aimer, Florent Pagny, il y a de la bonne guitare. Mais alors justement, là, il va y en avoir aussi. Ça, j'aime bien dans votre playlist, David, c'est les Pixies.
1: Where is my mind?
0: Oh là là, surtout, elle est géniale. Elle est sur le premier album des Pixies en 88. Ouais. Et alors ça, j'aime bien parce que c'est votre côté américain. Parce que nous, évidemment, on dit, bah non, on est français. Oui, français, mais enfin, vous avez quand même vécu par intermittence
1: français,
0: aux États-Unis.
1: Bien sûr, je suis français et j'ai grandi, appris la musique aux États-Unis.
0: Ah ouais?
1: Et comme mes premières aventures musicales ont été faites aux States.
0: C'est ça.
1: Et sont devenues européennes après et françaises plus francophones. On va dire la suite de ma carrière musicale.
0: C'est ça. Mais quand vous avez une dizaine d'années, par exemple, vous vivez aux États-Unis,
1: ouais.
0: Plus tard, voilà, vers
1: 17 ans. Et je vis avec mon environnement musical local, on va dire, ouais. Entre parenthèses. Et donc, les Pixies, je crois qu'ils ont sorti en 86, je crois.
0: Ça commence en 86, ouais. 86, et l'album, c'est Surfer Rosa, 88.
1: Ouais. Ouais. Et c'est 88, c'est la première chanson que je sors de mon premier album. Il s'appelle Hi. Et donc c'est la même année.
0: Oh là là. Et donc vous aimez les Pixies, le groupe de Frank Black, la chanson c'est Where Is My Mind, qui a eu deux vies, comme souvent les grandes chansons, puisque c'est la BO de Fight Club.
1: Ouais.
0: Et donc du coup à la fin des années 90, il y a plein de gens qui ont redécouvert la chanson. Ouais. Pour celles et ceux qui n'ont jamais entendu cette chanson, qu'est-ce que vous pouvez leur dire pour les préparer psychologiquement à la beauté qui arrive?
1: Ben je sais pas, en fait il y a ce côté authentique de ce groupe que j'adore, un peu cru, pas réfléchi. Tout ce que j'aime dans la musique rock, un peu alternative, on va dire. Ce sont des belles années. En fait, c'est le début du un peu du rock alternatif californien.
0: Et puis un peu le début du grunge.
1: Qui ont précédé un peu du grunge aussi, de tout ce qui est garage.
0: Ouais.
1: Ils ont été assez précurseurs. Ensuite, ils ont suivi début 90, fin des années 80, 89, 90, 91, toutes ces années-là. Avec des groupes garage qui sont arrivés, genre Pearl Jam, qu'on a moins connu peut-être en France, ou peut-être, je sais pas, j'y étais pas, donc je sais pas, mais qui sont un petit peu moins connus que peut-être que les Pixies. Et puis d'autres qui ont continué cette mouvance-là. Donc il y a ce côté honnête et un peu précurseur, on va dire, dans ce style de rock.

0: C'est pas bon ça?
1: Ah oh bah si, c'est bon David, évidemment c'est bon. Where is my mind, les Pixies 1988. Et alors en écoutant avec le casque et tout en studio, je me rends compte à quel point la batterie, on l'entend très fort, on dit en langage musicien, la batterie elle est devant. Alors forcément, il faut que je vous pose deux trois questions, parce que vous qui êtes batteur au départ.
0: C'est pas parce que je suis batteur qu'il faut qu'il soit devant, mais dans la musique.
1: C'est beau.
0: Dans ce style de musique,
1: ouais.
0: C'est dans les pays anglo-saxons, elle est devant quoi. Les voix sont au même niveau, mais ne sont pas devant à ne plus ressentir la musique, en fait.
1: C'est ça.
0: Mais nous, on est un pays, on est plus un pays de texte et de littérature que de musique, quelque part, je trouve.
1: Et c'est pour ça que la voix.
0: Donc, c'est pour ça qu'on fait plus attention au fond d'une chanson et à la thématique et aux paroles. Ça a plus de signification, plus important que la musique. Alors que je trouve que. C'était bien à une certaine époque, mais aujourd'hui c'est bien quand on entend aussi la musique, on entend il y a l'émotion musicale harmonique qui est avec la voix au même niveau.
1: Ouais.
0: Et ça les Anglais ont commencé en premier à faire des voix qui étaient un petit peu en retrait. Et voilà, donc et super, ça rappelle des bons souvenirs.
1: Oh oui. C'est David Hallyday, les amis, qui est aux commandes de la programmation musicale de votre radio jusqu'à 21h. Et là, c'est Clara Luciani, tiens, mais quelle bonne idée. Une chanson de son tout dernier album, c'est le troisième, et elle s'appelle « Cette vie ». Vous vous souvenez comment vous l'avez découverte, Clara?
0: Oui, sur un plateau radio,
1: ouais.
0: En extérieur, en promo. Je la connaissais pas du tout et j'ai découvert et j'aime beaucoup cette fille, ce qu'elle dégage.
1: Elle est musicienne, elle, comme vous, elle est guitariste.
0: Carrément, ouais. Et elle est un peu touche à tout et elle fait ça très bien et j'aime beaucoup sa voix. Il y a une espèce de. Voilà, j'ai l'impression de revivre des années en arrière quelque part avec son style. À la belle époque de la chanson française, tu vois, voilà, ça me. Ouais, j'aime beaucoup, musicienne et quelques interviews que j'ai pu voir d'elle. Et j'aime bien le personnage.
1: Elle a la classe, Clara Luciani. Cette vie, c'est donc sur son nouvel album qui s'appelle Mon sang, pour lequel elle est en tournée avec son groupe et notamment avec sa guitare. Il y a du bruit aussi. Clara Luciani sur votre radio, ici choisie par David Hallyday.

0: effectivement, les guitares et les violons peuvent très bien s'entendre.
1: Ça, ça se marie bien.
0: Ah, ouais. Ça se marie
1: super. Super cool.
0: Cette vie, Clara Luciani, elle est en tournée, comme mon invité de ce soir, David Hallyday. Mais oui, pour l'album Requiem pour un fou, eh bien, il y a un spectacle qui correspond. Il y a déjà eu toute une série de concerts. Ça reprend au mois de novembre 2025, puis au printemps 2026, partout en France. Vraiment, ne le ratez pas. Quand vous êtes sur la route, quand vous êtes en tournée, vous en écoutez de la musique dans le bus ou avec ouais. les musiciens, vous écoutez quoi?
1: Je sais pas.
0: Vous n'avez pas les trucs honteux, vous chantez pas la chenille ou des trucs comme ça?
1: Non, c'est pas trop ma tasse de thé, mais non, je n'écoute pas ça, mais non, plein de choses. On aime bien se faire découvrir des nouveaux artistes ou des fois pas, même pas.
0: Des classiques.
1: Ouais, un peu de tout.
0: En tout cas, il y a de la musique tout le temps. Il y a de la musique pendant le concert, mais autour du concert aussi.
1: Souvent, ouais. Oui, souvent.
0: Voilà. Nous aussi, on aura de la musique ensemble et avec David Hallyday jusqu'à 21h. Merci d'avoir choisi ici pour passer votre samedi soir. Oui, on est là aussi le week-end maintenant, Décibel, et on sera là aussi demain soir à 20h pour cette fois-ci les chansons préférées des auditrices et des auditeurs. Demain 20h.
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0: Et on a de la chance, notre invité ce soir, il a très bon goût musicaux, David Hallyday. J'en veux pour preuve le début de cette sélection de Florent Pagny, Pixies, Clara Luciani, on s'est régalé. Et là, on part en Angleterre avec Bowie. Chacun a un Bowie préféré, une incarnation de Bowie préféré, un souvenir de Bowie. Alors il faut me raconter, David, pour vous Bowie, c'est qui, c'est quoi, c'est quand?
1: C'est très tôt en fait.
0: Ah ouais.
1: Très tôt, il a ce beau mélange androgyne et en même temps assez mec, cette belle combinaison qui reflète sa musique aussi. Pour moi, c'est un. En fait, et puis il a eu un parcours quand même atypique parce que c'est un des artistes qui a commencé en groupe.
0: Oui.
1: Et le groupe pendant des années n'a pas marché en fait. Et c'est le moment où il se désolidarise de son groupe. Il commence à cartonner. Et avec une évidence folle aujourd'hui, que quand on connaît un petit peu toute sa discographie, son parcours artistique, mais on n'en parle pas beaucoup de ses années de groupe. Il y avait des bonnes choses aussi. Mais Bowie, c'est un phénomène, ça a toujours été un phénomène pour moi, c'est une star du rock osée, puis la musique de l'époque aussi, cette musique anglo-saxonne, anglaise, c'était les seuls qui pouvaient se permettre... De s'habiller comme il s'habillait, oui. de d'assumer complètement cette espèce de folie artistique, parce que quand on est artiste, on a le droit d'être fou, en fait, on a le droit d'oser des choses, et sa musique était tellement bien empruntée de sa personnalité. Il y a tellement de titres que c'est difficile d'en choisir un, quoi. Plus tard même, Let's Dance, c'était quelque chose de plus moderne pour lui, mais qui lui allait si bien dans les années 80.
0: Et donc bref, Bowie
1: est un des classiques du rock, pour moi, de par son histoire, mais de son originalité aussi, et de qui il fut et qu'il est encore, parce qu'il est encore... Je pense que Bowie est intemporel. Je pense que dans 50 ans, on parlera encore de David Bowie.
0: Ah, j'espère. En tout cas, moi, je suis contente parce que vous l'avez dit. Il y a plein de chansons, plein de périodes de David Bowie qu'on peut choisir. Alors, vous avez choisi ma chanson préférée.
1: Ah.
0: Starman de Bowie. Je trouve qu'elle est hyper intéressante parce que il y a la place de cette guitare acoustique.
1: Elle a été tellement reprise, cette chanson. Et
0: oui,
1: je me suis dit, au début, je vais choisir Starman, c'est un peu évident. Parce qu'elle a été tellement reprise et montrée dans des BO, dans des films, tellement de fois. Mais en même temps, voilà, comme je disais, pour moi, cette chanson est l'empreinte de Bowie. Voilà, point final. Pour moi, après, il y a tout le reste qui est merveilleux aussi. Mais celle-là, c'est comme savoir aimer de Florent Pagny, si tu veux. Tu vois, pour moi, il y a celle-là pour David.
0: La chanson de David Bowie. Voilà, écoutez, on s'est pété une guitare. Oh là là, qu'on est bien avec David Hallyday. Voici David Bowie. Et la chanson merveilleuse, Starman.

0: Le Bowie des années 70, celui de The Rise and Fall of Ziggy Stardust and the Spiders from Mars. On peut dire Ziggy Stardust aussi pour aller plus vite. Cette chanson donc Starman, qui est un enchantement. Merci David Hallyday, vraiment.
1: Écoute, merci à lui surtout. Ouais.
0: Oui, alors, merci à David. C'est pas faux, on peut remercier Bowie. Mais je remercie les deux David, moi, parce que voilà, il y en a un qui l'a fait, mais il y en a un qui l'a choisi. Voilà, ça se passe très bien ce soir.
1: Il y a ceux qui font et qui choisissent.
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0: Notre invité, donc, c'est le David qui choisit la chanson de David, mais c'est la chanson de Louane.
1: Ouais, elle l'adore.
0: Alors, Louane, c'est quoi l'histoire ?
1: Il n'y a pas d'histoire entre nous, hein,
0: Oui, non, pardon.
1: L'histoire, c'est que...
0: Louane. Mais non, mais
1: l'histoire, la découverte, c'est vrai, c'est une émission de radio dans un Zénith, il y a longtemps, et je présentais, je crois, mon album que j'avais fait, je ne sais plus lequel, mais enfin, on avait la même loge, en fait. Il y avait une loge multi-artiste, okay. Et je ne connaissais pas. Et je l'ai vu sur scène, et je l'ai trouvé vraiment intéressant. Et j'ai écouté quelques trucs d'elle. Et puis, il y a eu le film.
0: La famille Bélier.
1: Et ensuite, voilà. J'aime la pureté de sa voix, j'aime sa douceur, j'aime sa vulnérabilité musicale. Elle fait bien ce qu'elle fait et ça me touche ce qu'elle fait. Donc voilà, c'est pourquoi.
0: Vous l'avez entendu chanter la chanson de votre père, toute la musique que j'aime.
1: Oui, j'ai vu.
0: C'est marrant parce qu'elle a une voix claire et douce, mais elle est là quand même. Elle pourrait chanter du rock, Louane.
1: Elle pourrait.
0: Là, c'est une chanson pour le coup qui est plus pop, un petit peu teintée d'électro, qui s'appelle La pluie. Mmh. Alors, elle nous a raconté que c'était très premier degré. Elle l'a vraiment écrite sous la pluie, en vacances en Grèce avec son amoureux, pas de bol.
1: Du vécu.
0: Une semaine de flotte.
1: Ça nous arrive combien de fois
0: Voilà.
1: Il faut regarder la météo avant de partir.
0: C'est ça. Donc voilà, Louane a une chanson pour vous, les amis, La pluie. Et elle est choisie pour vous. On vous espère sous le soleil quand même, par David Hallyday.

0: petite Louane qui devient grande, hein, c'est incroyable. On lui souhaite une très belle tournée pour ses 10 ans de carrière. Mais ouais, déjà, vous écoutez Ici, bon samedi soir à vous.
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0: Mon invité, c'est David Hallyday qui nous ramène en Amérique.
2: Yes,
0: maintenant.
2: Yes, ma'am.
0: Tout à l'heure, on disait à quel point c'était compliqué de choisir une chanson de David Bowie. Vous l'avez fait avec brio. Comment on fait pour choisir une chanson de Michael Jackson?
2: C'est très compliqué.
0: C'est dur. Je vous ai fait bosser hein, pour cette émission.
2: Bah, je me dis, si je devais partir sur une île déserte avec seulement une chanson, avec laquelle, laquelle ne me lasserait jamais, en fait. Bah voilà, quoi. Donc,
0: c'est Billie Jean.
2: Bah oui, non, mais attends. Bon.
0: Ah, okay. Si, alors, il y a quelques arguments.
2: Oui, oui, bah, quelques arguments, mais il n'y a pas d'argument. Je veux dire, c'est quel argument? C'est quel argument? Il n'y a pas d'argument. Il y a des fois, il y a des choses qui nécessitent aucun argument. C'est naturel, c'est normal. C'est non?
0: Ouais, non. Mais je comprends pas.
2: Quelle chanson de? Il y en a plein d'autres qui sont extraordinaires.
0: Ouais.
2: Même des Jackson 5 qui sont super.
0: Oh, oui.
2: Mais oui,
0: mais c'est pas pareil.
2: Mais de Michael Jackson, mais c'est voilà. Pour moi, l'empreinte à part Thriller, mais il y en a d'autres aussi. Mais c'est Billie Jean. Voilà, Billie Jean.
0: Ouais.
2: Merci. Au revoir. Terminé. Voilà. C'est comme ça.
0: Vous avez compris? C'est comme ça.
2: Allez,
0: montez le son.
2: Allez, Billie Jean.
0: Michael Jackson, Billie Jean.

0: chanson qui ne peut pas faire débat. Billie Jean, Michael Jackson.
1: On est d'accord ou on n'est pas d'accord?
0: Tellement d'accord.
1: On a le droit de ne pas être d'accord, évidemment.
0: Non, bah non. Mais c'est l'avantage, hein. C'est votre émission, c'est votre playlist. Et pour le coup, non, mais voilà, qui veut débattre?
1: On peut débattre, les débats sont tous...
0: Oh non, on préfère kiffer nous ici, jusqu'à 21h. Ce sont des chansons choisies pour vous par David Hallyday. J'aime bien parce que là, ce qui arrive, c'est vraiment votre côté David l'Américain. David qui chante en anglais, vous le savez, fort bien.

0: jalousie, mais bien placée. Hein.
1: Ouais.
0: C'est-à-dire, qu'est-ce que j'aurais aimé écrire ce titre ?
1: Ah, c'est vrai.
0: Oh là là là là, il est fou ce titre.
1: Il est épique, hein. Il se passe plein épique. De choses dans la chanson, mais.
0: Oh là là.
1: Je me dis, c'est une chanson d'adolescence, quoi. C'est un truc très.
0: Mais c'est ça. Ouais. C'est ça, mais d'adolescence qui parle de la vie, on va dire. D'une fille d'une, qui vit dans un lieu très modeste. Qui prend le train, c'est-à-dire qui se perd, qui prend le train sans avoir destination, et un garçon de l'autre côté qui vit la même vie, qui prend le train vers une destination inconnue et qui se rencontre sur le parcours. Et c'est une image qui est très belle et pleine de pudeur et de simplicité. Et la ligne harmonique, sans rentrer dans le détail, cette chanson, c'est un truc de fou, quoi. Je la trouve extraordinaire.
1: C'est une chanson du tout début des années 80, 1981. C'est
0: peut-être et qui porte un beau message, Don't Start Believing.
1: Ouais.
0: Il dit ne perdez jamais espoir, croyez toujours en vos rêves, que les choses peuvent bien finir, en fait. Et c'est une chanson hyper positive.
1: On a besoin parfois de ce genre de message en chanson.
0: Mais on a tout le temps besoin de ce genre de chanson.
1: C'est Journey, le groupe. Ah oui, je l'ai pas dit, il y a du synthé, mes amis. À tire l'arigot.
0: Pas beaucoup, hein.

0: N'arrêtez pas d'y croire. Il connaît toutes les paroles par cœur, David.
1: Steve Perry, les amis. Steve Perry, l'un des meilleurs chanteurs, pour moi, hein, de cette époque. Et encore aujourd'hui, et il a eu une fin dramatique, Steve Perry, parce qu'il a arrêté de chanter, parce qu'il avait des nodules sur les cordes vocales.
0: Allez.
1: Et en même temps, il en avait marre de tourner, et il se perdait dans les dérives qu'on connaît de l'époque. Et en fait, il a préféré arrêter, et pour se retrouver, il pouvait pas continuer à tourner et à chanter avec Journey, son groupe, alors qu'ils étaient, c'était des monuments, hein, ils faisaient des stades et tout, même à l'époque, dans les années 70 et 80, c'était énorme. Et ben, en nom de moto, il s'est acheté une moto, il est parti seul à travers les États-Unis, seul pour essayer de se retrouver et trouver une raison à son existence. Et il a délaissé toute la musique d'un seul coup. Il y a un très beau documentaire sur Steve Perry, justement, qui explique les raisons de tout ça. C'est très intéressant pour ceux qui aiment la musique et qui sur cette curiosité.
0: Ouais. Ok, ça raconte l'histoire de Steve Perry, donc le chanteur de Journey. Vous l'écoutez comment d'ailleurs la musique? On dit que la chanson qu'on vient d'entendre, Don't Stop Believing, c'est une des meilleures chansons à écouter en voiture, très fort et en roulant un peu vite, dans la limite, mais un peu vite quand même. Vous l'écoutez en voiture, vous l'écoutez chez vous,
1: bon,
0: vous l'écoutez comment la musique?
1: N'importe où, hein.
0: Ouais. Vous n'avez pas un endroit spécial, un moment non. spécial de votre vie ou
1: non, et comme elle apparaît beaucoup sur TikTok, j'ai pas besoin de.
0: Ah oui, c'est
1: vrai. Tu passes, elle revient.
0: C'est drôle, ces chansons ont plein de vie.
1: Et c'est super, c'est, la musique est faite pour ça, pour être transmise et passée d'une génération à l'autre quand elles sont bien, les chansons. Tu vois,
0: c'est vrai. Et là, c'est David Hallyday qui vous a transmis Don't Stop Believing.
1: Donc, comme que des passeurs.
0: Ouais, bah franchement, ça fait plaisir. Moi, je trouve que c'est un joli rôle aussi. Merci d'avoir choisi ici.
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0: Une découverte maintenant, David. Achille et la chanson Millions de cœurs. Alors moi, je ne connaissais pas.
1: C'est vrai?
0: Achille, bah oui, c'est vrai, j'avoue. Hein. Moi, j'ai arrêté de faire genre, oui, bien sûr, je connais. Et puis après, vite d'aller chercher sur Internet.
1: Ouais.
0: Je ne connais pas ce garçon, Achille. Je sais que c'est une chanson de cette année.
1: Oui, c'est nouveau.
0: Et alors, mais comment vous l'avez découverte? C'est pas moi.
1: Bah, enfin. Mais parce que j'ai les réseaux sociaux, moi. Mais tu sais bien qu'on trouve tout. Tu sais bien qu'on est. On trouve tout sur les.
0: Il n'est pas sur Facebook.
1: Tout et n'importe quoi, sauf que là, c'est pas n'importe quoi. C'est touchant. J'adore.
0: C'est donc un artiste français, premier album. Il a collaboré avec Oxmo Puccino ou encore Gaëtan Roussel. Et c'est un petit coup de cœur, hein, je dois dire. Millions de cœurs. Un choix signé, le très informé, David Hallyday.

0: découverte grâce à David Hallyday ce soir dans Décibel. Le garçon s'appelle Achille et sa chanson Million de cœurs. Et c'est déjà l'heure de la dernière chanson, David.
1: Déjà ?
0: Bah, ça passe trop vite avec vous, franchement. Oh. Et bon goût. Alors, on termine, allez, avec Youngblood. Ça,
1: il
0: ça
1: faut
0: me fait
1: finir
0: plaisir.
1: Avec panache.
0: Ouais. Là, ouais, avec, je pense que c'est la première fois que cet artiste passe sur
1: Ico. Ouais. Je pense. Bah, tant mieux, comme ça, c'est fait aussi, la radio est faite pour découvrir.
0: Bah oui. Moi, choses. C'est comme ça que je découvrais des artistes.
1: Bah oui, moi aussi.
0: Quand j'étais ado, notamment, mais même après, ouais, la radio, ouais. Ça sert à ça. Pourquoi vous avez eu envie de nous faire découvrir Youngblood?
1: Parce que je savais que
0: anglais.
1: Pas, parce que je pensais, j'imaginais que c'était pas vraiment joué sur France Bleu. Donc, je trouvais ça intéressant. Et puis, c'est un des jeunes artistes qui va ramener, on va dire, le rock, je pense.
0: Alors,
1: dans le tableau musical actuel.
0: Et là, pareil, c'est comme pour Michael Jackson, il n'y a pas de débat, ça nous a manqué. Il est temps qu'il revienne, le rock.
1: Mais moi je trouve ouais. Le rock doit faire partie de c'est montré comme un truc un peu has-been et tout, mais c'est complètement faux en fait. Et c'est faux parce que d'abord il y a un énorme public français pour ça.
0: Ouais.
1: Énorme, et je trouve qu'on leur sert pas assez ce qu'ils ont envie d'entendre. Pour ma part, c'est bien d'avoir la musique éclectique, de servir un petit peu tous les goûts si c'est possible.
0: Ouais.
1: Et d'avoir des radios, je trouve, qui jouent un panel de choses différentes. Et je trouve que ça manque, on va dire, dans le mainstream, on va dire, le rock doit revenir.
0: Alors,
1: et s'il y en a un qui peut le ramener bien à l'international aussi, c'est lui.
0: Youngblood, il y a de la guitare, bonne batterie, bien devant aussi, quand même.
1: Mélodie,
0: et une belle mélodie. La chanson s'appelle Zombie. Et c'est là-dessus qu'on se quitte. Merci d'être venu.
1: Merci à toi et à vous tous.
0: Et bonne tournée, hein.
1: Merci beaucoup.
0: Tout le mois de novembre, tout le mois de mars, tout le mois d'avril. Emballé, c'est pesé.
1: Allez, hop là.
0: Bonne route, David. Merci.

0: Zombies, ni Youngblood, dernier choix de cette soirée musicale fort agréable avec David Hallyday. Ah, il m'a gâté, hein, avec sa playlist de chansons préférées. David Hallyday reprend sa grande tournée Requiem pour un fou à partir du 17 novembre prochain. La billetterie est déjà ouverte.
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soprano Cosmo, la chanson préférée de Patrick Fiori. 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

0: garçon-là, il a toujours la bonne parole, il accompagne les familles, il accompagne les enfants, et toujours avec le bon message.
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3: Bonjour, merci d'avoir choisi votre radio ici, c'est Willy vient déjeuner chez vous, numéro 1079, et oui, ça piloche mes amis, j'espère que vous avez passé une bonne semaine. Il a encore fait très chaud, voilà, j'ai l'impression qu'on est en vigilance canicule depuis 17 ans, mais on s'accroche, allez on s'accroche, on a l'impression de vivre dans un air fryer géant depuis 3 mois, encore un petit peu et on sera cuit à point mes amis. En attendant, c'est reparti pour un nouveau numéro de votre grand talk show d'actu, pas comme les autres. Alors, si vous nous découvrez pendant cet été, bien sachez que nous sommes en direct toute l'année, voilà, les samedis et les dimanches entre midi et 13h pour parler actu comme nulle part ailleurs, avec des invités pour comprendre, des chroniques pour se détendre, de la musique, des auditeurs, des cadeaux. Notez bien le dossier du jour. Dans un instant, on va parler de cette loi qui est entrée en vigueur en début de semaine concernant le démarchage téléphonique. Normalement, depuis mardi dernier, on ne doit plus nous appeler sans que nous l'ayons demandé. Ah voilà, pour nous vendre tel ou tel truc dont on n'a pas besoin. Alors bon, moi, encore hier, j'ai reçu un appel. Alors apparemment, il y a encore quelques trous dans la raquette. Mais que dit vraiment le démarchage, cette loi sur le démarchage téléphonique ? On en parle dans une minute. Et à 12h30, tout autre chose, la folie de la guinguette. Alors c'était devenu un petit peu ringard, la guinguette. Et puis depuis quelques années, c'était revenu à la mode. Au point que maintenant, il y en a vraiment partout en France qui cartonnent. Surtout, bien évidemment, l'été. Alors pourquoi vous aimez tant guincher à la guinguette ? La réponse dans 20 minutes. Et bien sûr, on ne change pas une formule qui gagne, mes amis. Vous savez que j'adore parler avec vous. C'est mon moment préféré quand on prend quelques minutes comme ça pour discuter. Alors notez bien le numéro de téléphone de la libre antenne du week-end, 0810 055 056. Si vous voulez réagir sur les thèmes du jour, voilà, si vous en avez marre qu'on vous appelle tout le temps pour vous vendre tel ou tel truc au téléphone, si vous êtes fan de guinguette, bah dites-moi où vous allez boire un petit coup, danser, boire et un peu danser. Eh bien, venez me parler de votre guinguette. Et puis, comme on est encore un week-end, apparemment, ça roule pas mal là sur la route. Donc, si vous êtes sur la route, si vous partez en vacances, si vous rentrez de vacances, dites-moi un petit peu où vous êtes, dites-moi ce que vous faites. 0810 055 056. Et vous repartez avec votre sélection pour gagner une carte carburant, pour gagner une carte carburant d'une valeur de 200 euros. Voilà, je crois que j'ai tout dit. Je n'ai pas encore salué l'équipe qui est dans la technique. Alors, il y a Dylan qui vous attend en standard. Appelez-le, c'est un petit feignant. Dès qu'il n'y a pas d'appel, il se lève, il se balade. Alors, je ne veux pas qu'il se lève. 0810 055 056. Ah bah, d'ailleurs, les manettes, il y a Iki. Je l'adore, Iki. Il sait que je l'aime. Il est un peu russe quand ça, il est un peu, mais il sait que je l'aime. Et Mathilde qui est là, qui n'arrête pas, qui a pris son éventail. Mathilde qui, depuis ce matin qu'elle est arrivée, elle a à peu près 88 ans, Mathilde. Elle n'en peut plus, t'en peux plus, Mathilde. Elle n'en peut plus. Elle m'a dit, j'en peux plus. Ah bah, t'en peux plus quand même. Eh bon, on va démarrer. Allez-y.
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3: Allez, ouvrons notre premier dossier. Bonjour, Pierre-Yves Verzelaine.
4: Bonjour, Willy. Mais bon, c'est Pierre-Jean.
3: Pierre-Jean, pardon, oh là là. Mais vous vouliez pas changer de prénom ? Appelez-vous Pierre-Yves. En plus,
4: non, il est trop tard.
3: Excusez-moi, Pierre-Jean. Vous êtes sénateur de l'Aisne. Là, ça va, je me suis pas trompé.
4: C'est tout bon.
3: Ouais, génial. Alors, mon cher Pierre-Jean, vous êtes à l'origine d'une loi donc sur le démarchage téléphonique qui est normalement, on va dire, appliquée depuis mardi 11 août. Est-ce que vous pouvez nous dire déjà ce qu'elle va vraiment changer pour nous, là, cette loi, nous qui sommes appelés 600 fois par jour en moyenne ?
4: Mais qu'est-ce que cette loi différente avec tout ce qui est voté depuis 15 ans ?
3: Alors,
4: c'est que jusqu'à maintenant et jusqu'à mardi, nous étions dans le monde du consentement généralisé. Ça veut dire que le principe, c'est chacun d'entre nous est OK pour être démarché téléphoniquement.
3: Ouais.
4: Ce qui explique d'ailleurs que ça n'a pas fonctionné du tout pendant toutes les années. Ouais. Là, cette loi, elle inverse totalement le cadre. Le principe, on n'a pas le droit de vous appeler, sauf si c'est le consommateur qui fait une démarche active en disant « je suis intéressé par tel produit » et qui donne ses coordonnées téléphoniques.
3: Voilà, donc le fait que par défaut je ne sois pas consentant, ça peut vraiment changer les choses.
4: Ah mais c'est simple, tout appel que vous recevez par principe c'est la fraude.
3: Ah oui, d'accord. Et ça c'est quelque chose par exemple qui existe en Allemagne, c'est ça ?
4: Ça a été voté en Allemagne s'était mis en place il y a quelques mois avec des résultats probants. Alors, je ne dis pas qu'il n'y ait plus zéro appel en Allemagne, mais ils sont passés de 10 ou 12 par semaine hein, tous les 15 jours. Vous voyez, donc ça,
3: ça a un peu changé. Voilà, donc ça.
4: Ce qu'il faut bien voir, c'est que sur un plan législatif, on peut, et je ne dis pas ça pour me la raconter, parce qu'on est plusieurs à avoir travaillé dessus.
3: Non, Pierre-Jean, ce n'est pas votre genre de la raconter. Alors là, voilà. C'est pas le genre de
4: on ne peut pas aller plus loin sur un plan législatif. Ouais. Les décrets qui sont parus il y a quelques jours, je dois le reconnaître, ils sont bons, ils sont dans l'esprit du texte. Maintenant, quelle va être la capacité du gouvernement à faire appliquer cette loi? Et ça veut dire quoi? Ça veut dire taper au portefeuille, vite, et comme il faut, les boîtes qui jouent pas le jeu.
3: Voilà, parce que c'est-à-dire que si, par exemple, moi, je reçois encore des appels, par exemple, et je dois signaler l'entreprise qui m'a appelé, c'est ça
4: Il y a un site qui s'appelle Signal Conso, qui, pour le coup, est un truc bien fait et simple. Vous rentrez le numéro qui vous a appelé, si vous avez été au bout de la conversation, ce qu'ils ont voulu vous vendre, et vous laissez vos coordonnées, ça part dans les services qui gèrent les fraudes et qui doivent se retourner vers l'entreprise. Voilà. Alors, vous disiez que vous avez été appelé hier, c'est ça?
3: J'ai été appelé hier, Pierre-Jean. Alors du coup, je me suis permis de donner votre numéro. J'ai dit non, mais appelez Pierre-Jean. Donc ils vont vous appeler.
4: Et c'était pour vendre quoi?
3: Non, alors pour être très très franc, j'ai vite abrégé, mais voilà, j'ai sorti de vanne et puis bon, j'ai dit que j'avais que j'entendais pas bien, alors que j'entendais très bien. Hein.
4: Mais parce que c'est là où il faut tout ce qu'on. Alors moi je trouve, alors pour l'instant c'est mon téléphone, et puis on va voir ce que ça donne. Mais moi j'étais pas encore appelé cette semaine.
3: Ouais.
4: Mais je sais que j'ai des gens que je connais qui ont eu un appel ou deux, etc. Il faut tous aussi qu'on se mobilise un peu.
3: C'est ça.
4: Il faut tous qu'on aille sur ce site Signal Conso, d'ailleurs que le gouvernement va en faire la promotion, parce qu'il faut qu'on signale les boîtes.
3: Voilà. Pierre-Jean,
4: c'est un petit rôle à jouer pour que ça fonctionne.
3: Voilà, c'est ce que vous dites, Pierre-Jean. Il faut qu'on soit tous acteurs, parce que si c'est à chaque fois on le signale, donc normalement derrière l'entreprise elle va se prendre une grosse amende, c'est ça le truc, hein.
4: Ah mais c'est pas normalement, c'est sûr. C'est une amende, hein, c'est dans le texte de loi. C'est pas. On fait un procès pour savoir qui a tort, qui a raison. C'est comme si vous êtes flashé en voiture.
3: Voilà.
4: Vous n'avez pas respecté la règle, vous avez une amende qui est élevée.
3: Et puis une grosse amende. C'est pas 10 balles. Hein.
4: Une amende qui va jusqu'à 375 000.
3: Voilà.
4: Mais après, c'est proportionné au nombre de fraudes, c'est proportionné à la taille de la boîte. Enfin, il y a plein de méthodes de calcul.
3: Pierre-Jean, qu'est-ce que vous dites aux gens là, qui disent qu'il y aura peut-être de la casse sociale parce qu'il y a. Dans les centres d'appel, il y a forcément des gens qui y bossent.
4: Mais dans les centres d'appel. En France, on n'est quasiment plus maintenant que sur la relation commerciale. C'est-à-dire, c'est votre mutuelle, mais on est dans le suivi, dans l'entretien de la relation commerciale.
3: On n'est plus sur la relation client. On est plus sur la relation client en France. Voilà.
4: Exactement. Le démarchage dans le dur de prendre un téléphone, d'appeler un numéro au hasard, en général, les plateformes, elles sont plutôt de l'autre côté de la Méditerranée, où cette fois, pour le coup, fait beaucoup parler, là, en termes d'emploi, c'est plus massif qu'en France.
3: Au Maroc, par exemple.
4: Et après, ce sont des robots, il y a qui tombent tout seuls. Donc, en termes d'emploi en France, je ne dis pas que ça ne touche personne. Mais enfin, c'est à la marge.
3: C'est à la marge. Bon, donc, c'est en place donc, depuis mardi 11 août. Et donc, vous nous dites, vous nous le rappelez, donc, que si on est de nouveau appelé, on peut donc signaler. Vous pouvez nous redonner l'adresse pour signaler alors le.
4: Signal Conso.
3: Voilà. Signal et Conso. Bravo, Pierre-Jean. C'était très clair. Merci en tout cas d'avoir répondu à mon appel et de ne pas m'avoir dit.
4: Merci à vous, Olivier. Bonjour à nos auditeurs.
3: Merci beaucoup. Passez un bon week-end, donc sénateur de l'Aisne et donc à l'origine de la loi sur le démarchage téléphonique, donc entrée en vigueur depuis le 11 août. Voilà, maintenant c'est vous mes amis que je veux entendre. 0810 055 056, c'est la libre antenne du week-end, tiens, si vous voulez réagir là-dessus. Et combien d'appels vous avez reçus par jour? Combien de fois vous avez dit « Ah non, ça ne m'intéresse pas, non ». Ou combien de fois vous avez raccroché au nez? Dites-moi ce que vous faites quand vous en avez marre, qu'on vous appelle pour rien. 0810 055 056, appelez-moi. Ici, c'est chez vous. Voilà, nous sommes en direct jusqu'à 13h. Hein. Il est midi 14 bientôt. Je ne vous mens pas. Voici Alain Souchon. À tout de suite, mes amis.

0: commencerons avec la balade de Jim, bien évidemment en hommage à Véronique et Davina, bien sûr, hein, c'est en hommage à Jim Tonic, hein, bien évidemment, la balade de Jim Tonic, regarde, c'est ça, voilà, c'est ça, c'est la balade de Jim Tonic, bien évidemment, ta-ta-da-da-da, Jimmy va trop vite, la balade de Jim, la-la-la-la-la-la, il se trouve parfois sur la corniche. La la la la balade de Jim, tu vois, c'est exactement ça, c'est exactement ça, tu vois, et l'oreille musicale.
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0: Une espèce de talent, quoi. Ça va, ma Florence ?
3: Je veux vous savoir, ah, oui.
0: Comment vas-tu, ma Florence ? Tu nous appelles d'où ?
3: De Nîmes.
0: De Nîmes, c'est joli, Nîmes.
3: C'est très joli, oui. Il fait très, très chaud.
0: Ah, bah, ma pauvre Florence, il fait chaud partout, partout. On est
3: oui,
0: tous...
3: c'est juste.
0: Qu'est-ce que tu bois beaucoup en ce moment ? Tu bois beaucoup d'eau ou d'alcool ?
3: Ah oui, ah oui. Non, non, de l'eau. De l'eau.
0: Tu mets du pastis avec ou que de l'eau ?
3: Non, que de l'eau, que
0: c'est
3: de
0: bien,
3: l'eau.
0: C'est bien, c'est bien. Quoi comme eau, est-ce que tu as une eau préférée ?
3: Oh, je change, non, ah, je change.
0: Mais la cristalline, elle est pas chère, elle est bien, la cristalline. Est...
3: L'épargne, tout à fait, oui.
0: Mais l'épargne, elle fait aller. C'est ça le problème, c'est que l'épargne, elle fait aller.
3: Oui, exactement.
0: Voilà. Une bonne conversation sur l'eau minérale avec ma Florence. Je crois que tu voulais réagir sur les appels intempestifs, c'est ça, t'en as marre, on te démarche beaucoup.
3: Ah oui, moi j'en ai une dizaine par jour et c'est saoulant. Moi j'ai fini par raccrocher. Hein.
0: Ouais. Et alors maintenant, t'as vu, avant, il y avait des numéros un petit peu bizarres, maintenant t'as vu, c'est même des 06, des 07, donc on
3: tout
0: dit que c'est... Voilà, donc on s'est fait avoir. Alors,
3: tout à fait.
0: Si tu as entendu notre sénateur de l'Aisne, Pierre-Jean de l'Aisne, normalement depuis mardi, tu devrais en avoir moins. T'as remarqué ça ou pas ?
3: Oui, ça c'est vrai, c'est vrai. Ah. C'est vrai, parce que j'étais vraiment une bonne dizaine tous les jours.
0: Ah là là là là là là. Qu'est-ce que tu disais
3: Au début, j'attendais, puis je me disais, bon, les pauvres, ils font leur boulot, machin, et puis ça finit par, on en a ras-le-bol, et on a marre de perdre du temps. Ouais. Surtout que c'est souvent des trucs enregistrés, c'est-à-dire que si on veut dire quelque chose, en fait, non, ils continuent. Ouais. Donc, c'est très, très curieux, quoi.
0: C'est très curieux.
3: Donc, les derniers temps, je raccrochais, voilà, dès que je comprenais d'où venait l'appel, je raccrochais.
0: Ben, c'est vrai, et Florence, t'as raison, c'est vrai qu'au début, on était tous un peu patients, un peu souriants, on disait, bon, voilà, les pauvres gars, ils bossent et tout, tu vois. Puis après,
3: bien sûr.
0: C'est vrai qu'au bout d'un moment.
3: Sûr.
0: Bon, maman Florence, qu'est-ce que tu vas faire cet après-midi ?
3: Je vais partir vers la mer, vers les Saintes-Maries de la mer.
0: Ah, c'est bien, dis donc. Voilà, c'est très beau là-bas. C'est très joli. C'est très beau. Profite bien, ma Florence. Merci d'être passée nous voir. Hein.
3: Ça m'a fait très plaisir, Valérie.
0: Bon week-end. À très bientôt. Tu repars évidemment avec ta sélection pour la carte carburant d'une valeur de 200 euros, mes amis. Allez, dans un instant, je vais vous présenter un invité pas banal. Parce que j'aime vous présenter des invités pas banaux. Mais d'abord, on va écouter. Ah, ça, c'est une chanson, elle est pour moi. C'est Escroc. Avec Marine, bien évidemment, sur votre radio ici. À tout de suite, mes petits choubidous.

0: Voilà, c'était Marine avec Escroc.
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0: Enfin, vous savez qu'ici, je dis toujours la vérité à nos auditeurs. À vous là qui m'écoutez aujourd'hui, là, je suis. Vous savez que je vous dis toujours tout, hein. Je ne vous mens jamais. Alors là, normalement, on devait avoir donc notre invité Pabanao de ce samedi. Alors, on a une petite galère de numéro de téléphone, je pense qu'il ne doit pas être le bon. Alors, en fait, voilà, vous savez que tout le reste de l'année, vous connaissez Nicolas Malabeuf, qui est là, qui fait la chronique télé, notre enfant de la télé, et Nicolas aussi programme les invités. C'est-à-dire que, voilà, toute la semaine, je regarde un petit peu l'actu, puis dès que je vois quelqu'un d'intéressant, je dis, tiens, Nico, essaie de caler cet invité-là. Nicolas est exceptionnel. En deux secondes, il arrive à caler tout le monde, parce qu'il est vraiment super, mon Nico. Sauf que là, il nous a laissé le numéro de notre invité, pas banal, qui ne doit pas être le bon. Et depuis tout à l'heure, on essaie de rappeler Nico pour dire, bah Nico, il y a une coquille. Alors attends, je vais voir. Je vais rappeler Nicolas. J'ai rien à foutre, moi. Rien à foutre qu'il soit en vacances ou pas en vacances. Hein. Non, mais évidemment qu'hier soir, il est sorti. Et là, ça se trouve, il n'est même pas encore rentré. Il est peut-être encore au bistrot, là. T'imagines la tête qu'il doit avoir. Je m'en fous, je vais l'appeler. Je vais laisser sonner 100 fois. Rien à faire. Ça, c'est de la radio en direct. Hein. Rien à foutre, moi. Il y a Laurence qui est là. Il y a une auditrice qui est là. On va prendre Laurence aussi, tiens. Isabelle, pardon. Isabelle, tu es là, Isabelle ?
2: Oui.
0: Comment vas-tu, Isabelle ?
2: Oh, c'est super. Ah, je suis très contente de vous avoir.
0: Ah, bah, alors, tu me dis-tu ? Isabelle, tu me dis-tu ? Sinon, je te raccrochonnais.
2: Je te raccrochonnais.
0: Attends, Isabelle, on appelle encore Nicolas Malabeuf. Bouge pas une seconde. Hein. Tu vois, il décroche pas. Hein. Je sais pas. Où est-ce qu'il traîne encore, ce Nicolas ? Bon, on va essayer de savoir un peu où il est d'ici un petit instant. Alors, comment vas-tu, toi ? Alors, tu nous appelles d'où ?
2: De Courseulles-sur-Mer.
0: Ah, c'est où ?
2: C'est en Normandie.
0: Ah, j'aime bien le Mongol, comme si c'était évident. Donc, dans le Calvados, c'est bien là-bas, c'est joli ou c'est moche ? Tu as le droit de dire que c'est moche.
2: Oh, c'est magnifique, c'est très bien, on est très bien.
0: Ah là là.
2: On a du beau soleil avec un petit peu d'air et tout, on respire.
0: Ah, très bien. Donc là, c'est un beau coin, ça ressemble à quoi ? Il y a une route ?
2: C'est une station balnéaire,
0: la mer,
2: bien sûr.
0: Ah, il y a la mer.
2: Oh là là.
0: Il y a des routes. Et toi, genre, t'as une petite maison qui donne pas loin de la mer ?
2: Oui, maison de ce qu'on appelle une petite maison de pêcheurs, dans le temps, on appelait ça.
0: C'est pas mal, ça, dis donc.
2: Ah, c'est génial.
0: C'est pas mal. Il faudrait que je vienne te voir un jour.
2: Ah bah écoute, la porte est ouverte.
0: Très bien, je le note. Qu'est-ce que tu vas faire de beau aujourd'hui ?
2: Alors là, je vais téléphoner parce que j'ai mes petites filles qui sont en vacances, enfin, grandes petites filles.
0: Ouais.
2: Et voilà, parce que j'avais envie de parler jeudi, on les a emmenées à l'abbaye du Mont-Saint-Michel où il y avait un super spectacle colorama. Et vraiment, c'est magnifique.
0: Quelle chance. Comment elles s'appellent, tes filles ? Tes petites filles ?
2: Juliette et Eva.
0: Quel âge est-elle, Juliette ?
2: Juliette, elle va avoir 15 ans.
0: Ah oui, elle est grande, Juliette. Et Eva ?
2: Oui, Eva aussi, elle va avoir 17 ans.
0: Oh là là, oui, c'est qu'elles sont que des grandes jolies filles.
2: Oui, c'est des grandes filles. Et du coup, toujours mes petites filles.
0: Bah bien sûr, pour la vie, ça sera tes deux petites filles, évidemment. Elles passent l'été avec toi, quelques jours chez toi ?
2: Non, juste, elles sont arrivées mardi, elles repartent demain.
0: Et elles repartent demain, très bien. Ah, oui. Et toi, du coup, toi, les vacances, c'est chez toi, en fait, parce que c'est tellement
2: moi, je suis à la retraite, donc je suis en vacances toute l'année.
0: En vacances toute l'année, il n'y a pas besoin de partir à l'autre bout du monde, en plus. Parce que tu as le rêve, tu regardes pas la fenêtre et c'est bon, quoi, tout est réglé.
2: Et voilà. Je ne regarde pas par la fenêtre, je vais directement dans de la mer, et puis voilà.
0: Et puis c'est tout. Hein. Qu'est-ce que tu faisais avant d'être à la retraite ?
2: Alors, on était commerçants avec mon mari à Caen. Voilà, on avait une presse.
0: J'adore les trucs de presse. Tu sais qu'il y a une odeur particulière dans les magasins de presse. Je trouve qu'il y a une odeur. Hein ?
2: C'est le papier qui sent ou l'encre, je sais pas.
0: Ça, c'est vachement bien, ça. Isabelle, qu'est-ce que tu disais, les voici toutes les semaines ?
2: Ah non, mon mari il aimait bien.
0: Ton mari il aime bien les cancans.
2: Les gros titres, oui, c'est bon.
0: Ah ouais, il aime bien les cancans, ton mari. Moi j'adore.
2: Voilà.
0: Ah ouais, moi j'adore voir les stars en maillot de bain. Comme ça je me moque un peu. Parce que là, je me dis, oh, bah, tu vois, lui, il n'est pas si. Voilà.
2: Toi, voilà. Ben voilà.
0: Eh ben, on est tout
2: complexe.
0: Eh ben voilà, ma Isabelle. Bon, ben écoute, je t'embrasse fort. T'embrasse Juliette Eva de ma part, s'il te plaît. Voilà. Très gentil, d'accord.
2: Et oui, il y a une. Voilà, elles ont fait un constat et ça les chagrine parce qu'elles t'adorent.
0: Ouais.
2: Elles disent qu'à Fort Boyard, on ne te voit pas beaucoup.
0: Ah, ben c'est parce que. Peu mais bien, ça c'est un peu ma truc.
2: Voilà, il y a la qualité, c'est ça. La qualité.
0: Isabelle, t'as tout compris, la qualité. Peu mais bien. Moi je fais tout mais pas beau, vite. Je fais tout vite. Mais à la fin, on dit bah tu vois, ça n'a pas duré longtemps, mais c'était bien. Voilà. Isabelle, je t'embrasse fort. Merci beaucoup. Hein. T'embrasse Juliette.
2: Aussi, oui.
0: T'embrasse Juliette et Eva. Elles sont là, elles sont à côté de toi?
2: Juliette est à côté de Malik.
0: Ah bah vas-y, passe-moi Juliette, vite, je lui fais un petit bisou. Vas-y, passe-moi Juliette.
2: Allô.
0: Juliette. Allô. T'es là ma Juliette?
2: Oui.
0: C'est toi qui as 15 ans mon bébé?
2: Oui.
0: Et comment elle est mamie? Comment elle est mamie? Elle est sympa ou bof?
2: Bah elle est sympa.
0: Tu vas faire quoi aujourd'hui? Tu vas faire quoi cet après-midi?
2: Rien de spécial.
0: Rien de spécial. Tu vas rester sur le téléphone, tu vas scroller.
2: Oui, voilà.
0: Ah bah voilà, vive la jeunesse. Je t'embrasse fort, Juliette. Tu dis à mamie qu'elle repart avec sa sélection pour la carte carburant d'une valeur de 200 euros. Ok? Passez un bel été, les filles. Je vous embrasse très très fort.
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2: Allez, partons gaiement vers la deuxième demi-heure de votre grand talk show du week-end en direct partout en France. Nous sommes en direct, et oui, ici l'été, c'est pas fermé. Dans un instant, on va parler de la folie de la guinguette. Tout à l'heure, on a essayé d'avoir notre invité pas banal, programmé par Nicolas Malabeuf. Vous savez, votre enfant de la télé que vous entendez tout le reste de l'année. Et depuis tout à l'heure, on essaie de rappeler Nicolas. Mais alors, il décroche pas. Il n'y a pas moyen. Je ne sais pas ce qu'il fait. Il doit être dans un bar. Ça, c'est sûr qu'il est dans un bar. Là, ça, c'est sûr qu'il n'y a pas bougé depuis 3-4 jours. Mais alors, quel bar? Très inquiet, il répond pas. En plus, je sais qu'il y a sa maman qui nous écoute tous les week-ends, elle doit être inquiète aussi. Donc, je suis très heureux d'inquiéter toute la famille de Nicolas Malabeuf qui ne décroche pas le sagouin. Allez, en attendant, vous décrochez votre téléphone. 0810 055 056. Appelez-nous. C'est la libre antenne du week-end. Vous venez réagir sur ce que vous voulez. On a parlé tout à l'heure du démarchage téléphonique, de la guinguette. On va en parler dans un instant. Et puis dites-moi aussi ce que vous faites aujourd'hui, si vous partez en vacances ou pas. Voilà, faites ce que vous voulez. Ici, on est ensemble, c'est la famille. 0810 055 056. Mais d'abord, si vous n'avez pas suivi l'actu, pas de panique. L'actu vous suit. Il est temps pour moi de mettre les points sur les i.
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2: Et on commence avec les pompiers qui ont été reçus cette semaine par le ministre de l'Intérieur, Laurent Nunez, afin qu'il entende leurs nombreuses revendications. Laurent Nunez qui leur a répondu, écoutez, avec tous les feux qu'il y a en ce moment, vous n'aurez aucun mal à bien aller vous faire cuire un œuf. Mercredi, la Lune avait rendez-vous avec le Soleil, mais la plus grosse éclipse de l'été n'est pas solaire. C'est celle de Patrick Bruel qui a disparu depuis 2 mois. C'est une éclipse de sa lune, d'après les masseuses. Prochaine éclipse, mai 2027, celle d'Emmanuel Macron. Emmanuel Macron qui est cette semaine en une de Paris Match en jet ski. Ça le change un peu, parce que le reste de l'année, il rame. Et puis lui qui fait sans cesse des vagues, au moins, il peut naviguer dessus. Près de 700 000 contribuables potentiellement concernés par une fuite de données sur le site des impôts. Bon, ça change pas grand-chose, en fait. Quand on voit ce que l'État a fait avec nos impôts, c'est déjà une grosse arnaque. Julien Lepers a fêté cette semaine ses 77 ans. Vu son âge, ça sent bientôt le 4 à la fuite. Oh oui. Bon anniversaire également à Sylvie Vartan qui, après avoir fait ses adieux, a finalement annoncé qu'elle allait remonter sur scène pour, je cite, prolonger ses moments de partage, qu'on appelle aussi payer ses impôts. Pardon, mais là, Sylvie Vartan, là, vu son lifting, là, c'est Sylvie Vartan dure. Avec la canicule à Paris, l'eau froide n'est plus aussi froide, elle est à 31 degrés. Mais que les Parisiens se rassurent, l'eau du robinet n'est plus aussi froide, mais elle est toujours aussi crade. Finalement, cette eau du robinet finit par être à l'image des Parisiens, imbuvable. L'aventurier McCorn recommande aux Parisiens de plutôt boire leur pisse. Dans le Finistère, 3 aides-soignantes d'un EHPAD jugées pour avoir forcé une retraitée à faire une course de fauteuil roulant. Il n'a pas l'air ouf, le nouveau Fast and Furious. Pardon, flat, mais pas furious. Sinon, dans les pas de la course, a été remporté par le champion français Alain Prostat. Devant Ayrton Senil et Michael Schumacher, le vrai lui. Enfin, le saviez-vous, l'hymne national espagnol n'a pas de mots. Presque comme dans les chansons de Jules. Là, il y a des mots, mais pas incorrects. Allez, heureusement, dans 138 jours, c'est fini 2026. Dis donc, une course de fauteuil roulant dans un EHPAD. Ah, mais ça, c'est extraordinaire.
3: Voilà, bah oui. Oh, bah pourquoi, pourquoi pas.
2: Allez, mes amis, c'était le récap de l'actu. Voilà. On a résumé brièvement. Alors, écoutez, si là, vous n'avez pas le moral, ça peut arriver. On a le droit d'avoir des petits coups de mou. Dans un instant, je vais vous donner un truc. Alors là, ça va repartir. Là, en 2 secondes, quand je vais te dire à toi, tu vas me faire palababababala et tu verras, tu vas retrouver le moral. Allez, regarde, là, ça va pas bien.
3: Là, t'es pas bien. T'as le goût de goût. T'as le goût de goût. T'as le goût de goût.
2: À toi. Palababababala. Et voilà, ça va beaucoup mieux. On est la seule radio au monde avec un jingle et ça va beaucoup mieux. Vous aimez George Harrison? Et tant mieux parce qu'il est là avec My Sweet Lord. Et juste après, c'est vous que je veux entendre. 0810 055 056. Nous allons parler des guinguettes. On danse sur du George Harrison dans les guinguettes?
3: Ouais.
2: Ah oui, il y a Mathilde qui a posé son éventail 2 secondes pour me dire ouais. Écoutons George Harrison. Alors à tout de suite, mes amis. À tout de suite sur votre radio ici. Ouais.

0: Lance. Bonsoir, c'est George Harrison sur votre radio ici.
1: Oui, bien déjeuner chez vous.
0: Allez, les 12h39, nous sommes en direct. Ouvrons notre nouveau dossier. Bonjour Nina.
2: Bonjour Winnie.
0: Bienvenue ma chère Nina, vous êtes la propriétaire de la guinguette La Belle Roulotte. Alors elle se situe où cette guinguette ma chère Nina?
2: C'est un réac sur la commune de Mazeral-l'Allier.
0: À Mazeral-l'Allier, oh là là là là. Bon alors dites-moi, alors elle est comment cette guinguette? Alors allez-y, faites-moi la vente. Elle est comment? On y trouve quoi? Est-ce qu'elle est jolie? Est-ce qu'elle est moche? Est-ce que c'est bon? Alors qu'est-ce qu'il y a?
2: Qu'est-ce qu'il y a? Il y a deux roulottes. Il y a des hamacs, il y a une tente raïma, c'est une tente traditionnelle berbère.
0: Ouais.
2: On travaille avec des producteurs locaux, notre jardin.
0: Oh là là.
2: Avec une cuisine intuitive.
0: Attends, Nina, c'est quoi la cuisine intuitive?
2: La cuisine intuitive, oui. C'est-à-dire qu'on se réveille, on va récupérer ce qu'on a sous la main.
0: Ah! D'accord. Okay. Voilà. C'est comme quand moi je me réveille dans Carrefour, hop, je prends des babybel, des gnocchi à poêler. C'est pareil.
2: Pas du tout. Pas du tout. C'est pas du Carrefour. Non, on est avec Carrefour.
0: Donc c'est ce qu'il y a dans le jardin. Voilà, c'est selon l'arrivage du jour, on va dire. Alors,
2: tout à fait.
0: Alors dites-moi, Nina, il paraît que. Voilà, Nina, écoutez-moi bien. Est-ce que vous pouvez me donner une définition du mot guinguette? Parce que Nina, elle est colère. Je vous l'ai lu, ma chère Nina. Il paraît que vous ne l'aimez pas parce qu'on emploie le mot guinguette un peu n'importe comment. Nina, elle est colère. Et quand elle est colère, ta gueule, ma Nina. Alors, c'est quoi une vraie guinguette?
2: Une guinguette, ça a été créé vers Paris, au bord de la Seine. Et guinguette, ça vient du mot guerche, qui veut dire danser.
0: Ouais.
2: Du coup, c'est un espace au bord de la rivière pour se retrouver, voir et danser.
0: Voilà.
2: Voilà.
0: Et vous,
2: c'est un lieu de convivialité.
0: Voilà. Et vous, ce que vous n'aimez pas, c'est que y en a qui disent guinguette alors que c'est pas une guinguette, quoi, du coup.
2: Non, j'ai pas dit. J'ai pas dit que je n'aimais pas. J'ai dit que c'était devenu un mot marketing.
0: Voilà. Ah, voilà. Ça veut dire.
2: Et que du coup, tout un restaurant pouvait s'appeler la guinguette, un bar pouvait s'appeler guinguette, et que tout, voilà. Et que quand je me suis montée il y a 5 ans, chez nous, personne ne connaissait le mot guinguette, et que là, depuis, c'est devenu un effet de mode. La preuve.
0: La preuve,
2: les journalistes nous appellent.
0: Bah voilà,
2: pour parler des guinguettes.
0: Eh ben voilà. Mais pour rebondir sur ce que vous venez de dire, ma chère Nina, quand vous êtes installée il y a 5 ans, là, à Mazeral-l'Allier, comment vous avez
2: fait Mazeral-l'Allier,
0: comment est-ce que les gens vous ont regardé et vous ont dit qu'est-ce qu'elle vient faire celle-là? C'est ça, non?
2: Alors moi déjà je suis originaire de là-bas, mais oui, effectivement, ça a été un peu compliqué dans les débuts, oui.
0: Ah ouais? Parce qu'ils ne connaissaient pas le concept.
2: Oui.
0: Ouais. Et alors maintenant?
2: Ça va.
0: Oula. Oh Nina, pas plus que ça, si.
2: Si, ça va.
0: Ah, ben voilà, ça va. Bon, ben Nina, ça va. Ben, faut le dire quand ça va. Parce que ça reste quoi? C'est un peu fragile comme modèle économique, je veux dire, voilà, parce que vous êtes un petit peu dépendant de pas mal de choses, quoi, de la météo, tout ça, quoi.
2: Ben, cette année, c'est compliqué.
0: Ouais.
2: Mais ça a été compliqué pour tous les restaurateurs de France, je crois.
0: Ouais.
2: Le gasoil est cher, les Français n'ont plus d'argent, la canicule.
0: Ouais.
2: Donc oui, ça peut être compliqué, oui.
0: Ça peut être compliqué. Et quand on monte une guinguette, j'ai lu par exemple qu'il fallait quoi? Il faut 15 000 euros pour démarrer. Mais du coup, tout le monde peut monter sa guinguette ou faut... Nina, j'aime bien Nina parce que je sens qu'à tout moment, elle peut s'énerver. Nina, alors...
2: C'est très calme.
0: Non, je vois ça, je vous taquine un peu Nina. Mais c'est quoi? C'est vous dites quoi? Que tout le monde peut monter sa guinguette ou non? C'est quoi les qualités pour monter une guinguette, ma chère Nina? Quelles sont vos qualités, Nina? Allez-y, dites-moi.
2: Pour monter ta guinguette, comme il disait sur les journaux, il faut son permis d'exploitation, il faut passer la HACCP.
0: Ouais.
2: Mais surtout, il faut avoir des autorisations au niveau des mairies.
0: Ouais.
2: Il faut bien s'entendre avec ses voisins, il faut être commerçant.
0: Ouais.
2: Le métier de restaurateur, c'est pas un métier facile.
0: Vraiment.
2: Barman encore moins, il y en a beaucoup qui pensent que c'est rigolo de servir des verres, mais non, c'est pas forcément facile.
0: Non, c'est plus rigolo de les boire.
2: C'est beaucoup de travail.
0: Que de les servir.
2: Tout à fait.
0: J'ai bien compris.
2: Tout à fait.
0: Mais là, parce que quand on imagine les guinguettes, voilà, effectivement, on imagine la bonne ambiance, la fête, les rencontres.
2: C'est génial.
0: Les rencontres, voilà.
2: C'est
0: Voilà, c'est ça. Hein. Mmh. Mais il y a aussi forcément, bah voilà, comme dans tous les métiers, de moins bon côté. C'est normal.
2: Je crois que vous travaillez beaucoup.
0: Voilà, vous travaillez beaucoup, surtout l'été, j'imagine. Parce que le reste de l'année, vous avez quoi? Vous avez un resto en dur, j'allais dire, en vrai?
2: Non, je suis saisonnière.
0: Ah, saisonnière, très bien. Je crois qu'il y a des concerts tous les samedis. Ce soir, il y a qui, par exemple, chez vous?
2: Kenta Ferra. C'est un groupe de Clermont-Ferrand qui reprend des classiques de musique traditionnelle grecque, portugaise et d'autres pays.
0: Très bien, Malina. Donc on vient, on peut venir.
2: Voilà,
0: alors.
2: N'hésitez pas à venir. Ah, bien
0: voilà,
2: sûr.
0: On vient. Puis
2: après l'orage.
0: Après l'orage, il y aura quoi à grignoter? On mange quoi alors aussi ce soir, la belle roulotte?
2: Pour les soirs de concert, on fait des menus uniques avec tagine végétarien, tagine viande.
0: Ah oui, tagine. Tagine, c'est bien de la région, ça, c'est bien, Manina.
2: Dans l'histoire de la France, complètement. Oui.
0: Bah, voilà, évidemment, Manina. Merci beaucoup. Hein. Donc, propriétaire de la guinguette, donc, qui s'appelle La Belle Roulotte, à Mazéra d'Allier. Voilà, c'est en Haute-Loire. Hein. Voilà, donc la guinguette qui est à la mode. Mais vraiment, mais attention, parce que Nina, attention, faut pas la chauffer. Tout le monde n'aime pas une guinguette. Hein. Donc vraiment, les vraies guinguettes, surveillez-les parce que il y en a partout, partout. Mais bon, voilà. Et puis effectivement, allez-y pour l'ambiance surtout. Merci infiniment, ma chère Nina. Ben, bonne soirée ce soir, donc avec votre concert. Merci, merci. Bon, alors.
1: Ce week-end.
3: Oui, Lise, je suis chez vous.
0: Attends, je vais rappeler Nicolas. Je vais rappeler Nicolas parce que il m'énerve. Je vais lui dire qu'il m'énerve. Je vais lui dire qu'il m'énerve parce que moi, c'est comme ça. Moi, j'aime bien les gens, mais quand ça m'énerve, ça m'énerve. Mais il a redisparu. Parce qu'on l'a eu. On l'a eu. Il s'est platement excusé. Ça y est. Nico !
4: Coucou, oui.
0: T'es où, toi, Nicolas ? Tu es où, toi ?
4: Ah non, mais alors, ma mère a bondi dans ma chambre. Oui, j'essaie de t'appeler. Il y a tout le monde qui m'appelle.
0: Hey, mon chéri, t'es en direct, là, hein ? Dis donc. Ouais. Ne fais pas le malin, toi. C'est quoi le faux numéro que tu nous as donné?
4: Je me suis trompé de numéro.
0: Oui. Et tu étais où? T'es rentré à quelle heure hier soir? Ce matin, t'es rentré à quelle heure?
4: En tout cas, il faisait jour.
0: Voilà, il faisait jour. Bah, tu es censé revenir quand l'antenne, toi, normalement? C'est là quand?
4: Bah, dans pile de semaines.
0: Et bah, tu reviens plus. Tu reviens plus, mon chéri. Ah, d'accord. Voilà. dis au revoir aux auditeurs. Dis au revoir aux auditeurs, parce qu'apparemment, Ilias ne répond toujours pas. Voilà, en fait, notre invité pas banal ne répond toujours pas. Tu ne reviens plus, Nicolas. Au revoir. Au revoir, mon Nico. Au revoir. Tes vacances sont prolongées. Au revoir, Nico. Au revoir. Il m'énerve. Voyez, bah, ça, il m'énerve. Donc, on n'a pas notre invité pas banal. Il décroche pas. Bah oui, bah évidemment. Bah évidemment, en plus il est à l'étranger, on lui dit qu'on l'appelle à midi 20, bah voilà, hein. Ah bah ça c'est la faute de Nicolas Malabeuf, donc...

0: On peut boire un verre avec des amis.
1: Ah ouais?
0: Dans une ambiance très conviviale et, on va dire, très basique, mais d'un côté, on revient vraiment aux essentiels de
1: voilà.
0: passer du temps avec des amis, avec de la bonne musique, une bonne bière, danser, manger.
1: Voilà. Voilà.
0: La voilà. vraie vie, quoi.
1: T'en as une à nous conseiller du côté d'Aix-en-Provence?
0: Ouais, il y en a plusieurs.
1: Il y en a plusieurs.
0: Ah ouais, j'en ai pas une en particulier.
1: D'accord, donc t'aimes bien y aller. Toi, c'est ton truc, c'est d'aller aux guinguettes, à la guinguette.
0: Ouais, avec des amis, rejoindre des amis, faire des rencontres aussi. Hein.
1: Ah,
0: mais
1: Lauriane.
0: Pour les célibataires. Ce n'est pas mon cas, attention.
1: Lauriane, tu ne me mens pas. Est-ce que des fois, même si t'es en couple, est-ce que parfois il y a eu bijou avec quelqu'un d'autre?
0: Non. Par contre, on regarde. Bon ben.
1: Ah, voilà, oui. Ah, t'es une mateuse. Eh, Lauriane, elle mate. Voilà, ça c'est
0: bien. Mais comme tout le monde, attends. Bah,
1: évidemment, c'est pas parce qu'on est en couple qu'on est aveugle. Je suis désolée, hein, voilà.
0: Oui, bah, voilà.
1: Voilà. Bon, ben, bah, Lauriane, bravo. Merci infiniment de ta franchise. On embrasse ton chéri. Il s'appelle comment ton chéri, Lauriane?
0: Nicolas.
1: Ben, on embrasse Nicolas, qui devrait être très prudent. Parce qu'à tout moment, Lauriane, dans une guinguette, ouh! Bon, ben, bah, je t'embrasse fort. Passe de bonnes vacances en Corse. Tu vas où exactement en Corse?
0: Du côté d'Ajaccio.
1: Bah, profite bien de 15 jours là-bas, ça va être magnifique. Merci beaucoup, Lauriane, de ta fidélité. Merci d'être passée.
0: Merci à toi.
1: Est-ce que tu veux me dire un petit compliment avant de partir?
0: Écoute, continue de nous parler de plein de choses différentes, d'avoir le sourire toujours quand tu parles.
1: Toujours.
0: De nous faire rire. Voilà, c'est ça l'essentiel.
1: Eh ben, merci, Lauriane. Repasse quand tu veux pour me dire ça. Je t'embrasse fort. Okay. Merci infiniment. Tu repars évidemment avec ta sélection pour la carte carburant d'une valeur de 200 euros. Le tirage, ça sera demain, à peu près dans ces eaux-là. Voilà. Allez, si vous aimez Julien Lib, il est là, avec Autrement. Bah, Autrement, bah, sinon Autrement, j'ai pas. Autrement, Julien, j'ai pas. Donc, ça sera Julien Lib. Et puis tout. Merci d'être sur votre radio ici. À tout de suite, mes amis. Je vous aime, sachez-le.
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0: 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Bah oui, bah c'est comme ça. C'était Julien Lib avec Autrement. Mes amis, si vous êtes fumeurs, je vous laisse en griller une petite dernière. C'est la dernière. Ok ? Et je vous retrouve juste après ça.
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2: De retour ici, c'est Willy vient déjeuner chez vous en direct tout cet été. Hein, la pause fraîcheur du week-end, elle est là, les samedis et dimanches entre midi et 13h. Alors vite, comme ce sont les 5 dernières minutes, terminons cette émission par une bonne initiative, une belle idée. Bonjour Arthur Chambriard.
3: Bonjour.
2: Bienvenue ici, mon cher Arthur. Alors, vous êtes de Clermont-Ferrand, bah, décidément, aujourd'hui, là, Clermont-Ferrand, en fait. Clermont-Ferrand, et vous êtes le cofondateur de l'application Kaio. K-A-I-H-O,
3: oui,
2: c'est ça, ça se prononce comme ça, je l'ai bien prononcé. Kaio.
3: Oui, c'est ça.
2: Voilà. Donc, cette application, elle aide, mais elle aide qui à quoi, alors, mon cher Arthur?
3: En fait, c'est une application qui aide les fumeurs à se libérer du tabac.
2: Aïe, aïe, aïe. Voilà. Vous l'avez créé avec qui cette application? Je crois que c'est quelqu'un que vous suiviez sur les réseaux sociaux et puis c'est comme ça qu'il y a une connexion qui a été faite.
3: Voilà, donc en fait j'ai cofondé cette application avec Vincent Pellomay qui est le coach numéro 1 anti-tabac en France.
2: Okay.
3: Et donc on est rentré en contact tous les deux et on a décidé de monter cette application tous les deux.
2: Voilà, donc Vincent Pellomay qui est le président de l'association Respire Libre. Voilà. Et donc
3: voilà,
2: vous
3: avez...
2: voilà. Et donc vous avez
3: c'est
2: une idée.
3: Association qui a... Pardon.
2: Allez-y. C'est une association qui.
3: C'est une association qui accompagne les fumeurs à se libérer du tabac de manière gratuite sous forme d'accompagnement plusieurs fois dans l'année.
2: Voilà. Et donc elle fonctionne comment alors votre appli à vous? Donc c'est une application de sevrage tabagique. Elle fonctionne comment alors?
3: Et ben en fait, à partir du moment où vous pensez à arrêter de fumer, vous pouvez installer notre application.
2: Ouais.
3: Et puis vous retrouverez à l'intérieur plus de 180 vidéos de Vincent qui vont vous aider à déconstruire votre addiction au tabac et qui vont vous accompagner tout au long de votre process pour écraser votre dernière cigarette.
2: Voilà, Kaio qui signifie libération en japonais apparemment, hein, c'est ça?
3: Tout à fait.
2: Voilà. Donc l'idée de l'appli, donc c'est aussi de comprendre pourquoi on est addict, comment on est addict.
3: Exactement, c'est là toute la méthode de Vincent, c'est-à-dire qu'à travers les vidéos, vous allez en fait comprendre les mécanismes de l'addiction, parce que nous, ce qu'on sait, c'est qu'on ne se libère pas du tabac uniquement par la volonté, mais on s'en libère en comprenant son addiction, en fait.
2: Oh là là là là là là là là. Vous nous expliquez aussi, vous nous aidez aussi au moment difficile, parce que c'est dur de
3: Oui, tout à fait. En fait, dans l'application, vous allez retrouver 6 modules au total. Et il y en a un qui est spécialement dédié au moment où vous avez une envie. Vous sentez que vous avez envie d'allumer une cigarette, vous pouvez lancer l'application. Et il y a un module qui est dédié vraiment à ce moment-là où vous mettez la situation dans laquelle vous êtes. Par exemple, que vous êtes stressé, que vous vous ennuyez, que vous êtes en soirée.
2: Ah
3: et en fonction de la situation dans laquelle vous êtes, vous allez avoir une petite vidéo conseil de Vincent, un mantra de Vincent. Et vous allez retrouver aussi quelques activités qui vont vous permettre... de laisser passer cette envie et de vous occuper pendant cette envie.
2: Sinon, dès qu'on a envie de fumer, tac, on va sur l'appli, vous mettez une photo de Michel Houellebecq et franchement, on arrête. Ah, tu dis, bah non, j'ai plus envie.
3: Ça pourrait marcher.
2: Ah, bah, faut l'essayer, Arthur. Tu vois, si t'as besoin d'aide, tu me demandes. c'est quoi le plus dur, là, quand on veut arrêter la cigarette, justement, Arthur? Il y a beaucoup de choses dures, je suppose, mais c'est quoi le plus dur?
3: Bah, le plus dur, c'est vraiment de pas se sentir coupable, parce que c'est vrai que c'est quelque chose que les gens ont tendance à faire, mais en fait, nous, ce qu'on explique à travers les vidéos dans l'application, c'est que c'est pas du tout de la faute du fumeur, c'est la faute de votre cerveau qui...
2: Exactement.
3: C'est lui qui vous génère le manque, en fait. Donc voilà, c'est aussi pour ça que l'application est là, c'est vraiment pour aider à comprendre tous ces mécanismes-là et se libérer du tabac en toute sérénité.
2: Bon, et vous fumez, Arthur?
3: Alors non, moi j'ai pas été fumeur, mais j'ai des fumeurs dans ma famille.
2: Ouais, et alors? Bah alors, ils ont pas téléchargé l'appli?
3: Ils ont téléchargé l'appli, mais c'est un chemin en cours.
2: C'est un chemin. Ouais, c'est un chemin.
3: Exactement.
2: Parce que là, l'appli, elle est toute récente, hein.
3: L'application, on l'a lancée début juin.
2: Voilà, début juin. Là, c'est quoi les premiers retours que vous avez? Est-ce qu'il y a déjà des gens qui ont commencé au moins à réduire la cigarette?
3: Oui, bien sûr. Ouais. On approche des 6000 inscrits sur l'application.
2: Très bien.
3: Et on a déjà la moitié, en fait, des gens qui sont inscrits sur l'application n'ont pas encore arrêté de fumer.
2: Ouais.
3: Donc, ils sont encore dans le process de regarder les vidéos, de comprendre leur addiction.
2: Bon.
3: Et l'autre moitié des gens ont déjà arrêté.
2: Ah, déjà? Voilà. Donc, c'est-à-dire qu'en 2 mois, on peut arrêter de fumer?
3: Alors, on peut ne plus fumer, effectivement, après le mécanisme de l'addiction
2: prend plus de temps
3: à passer.
2: Voilà, exactement. L'appli, elle s'appelle donc Kaio, K-A-I-O. IHO. Hein, voilà.
3: C'est ça.
2: Voilà. Elle est gratuite, elle est payante. Comment ça coûte? Combien
3: Alors, elle est disponible sur iOS et sur Android.
2: Oui.
3: Et elle est gratuite. Donc, vous avez accès à toute l'application gratuite, à une grosse partie de l'application gratuitement. Et après, vous avez un abonnement pour avoir vraiment, pour débloquer vraiment la totalité de l'application.
2: Ah, bah, dis donc, c'est vachement bien. Bah, bravo, Arthur. Hein, voilà. Donc, ça s'appelle Kayo. Donc, l'application qui vous aide à cesser de fumer. Qui fume dans la régie? Dylan, au standard, tu fumes? Non, il me dit non, non. Iki, tu fumes, mon bébé? Tu fumes pas? Il me dit, je sais pas. Bon, il sait plus. Il sait plus s'il fume. Et notre réalisatrice, Mathilde? Ah, elle a arrêté il y a 7 ans, Mathilde. Bravo. Plus envie, t'es plus retombé. Aucune envie, juste la volonté. Ah bah, bravo. Et un peu cigarette électronique. Eh ben, bravo, mes amis. Et merci, Arthur Chambrière. Donc, voilà, le cofondateur de l'application Kayo, K-A-I-H-O. Donc, l'appli d'aide au sevrage tabagique.
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2: Est-ce que Frédéric est là? Est-ce que Frédéric...
4: Oui, Frédéric ne fume pas non plus,
2: c'est ça?
4: Non plus, exactement. Je vais le proposer, cette appli, à des collègues, parce que c'est vrai que j'ai du mal à supporter l'odeur de
2: cigarette. Quand on est fumeur, c'est compliqué. Hein. Tu voulais réagir sur quoi, mon petit Foubidou?
4: Non, c'était un petit coucou. On a vu les clips en famille.
2: Ah, alors, c'est bien, que tu as mis des lunettes? Tu as mis des lunettes ou tu vois plus rien maintenant? C'est bien, tu as
4: mis des lunettes. Non, on a mis des lunettes, on a tous mis des lunettes.
2: Très bien, et alors c'était joli, c'était joli.
4: Très important. Ouais, c'était magnifique, c'était à voir. Non, c'était très joli.
2: Oui, ça a passé vite. Moi, je trouve que ça a passé vite. Mais alors, il y a un moment donné. Ça a passé trop vite, tu vois. Il y a eu un moment donné, tu vois, à Paris, pendant l'éclipse. J'étais avec Mathilde, la réalisatrice, entre autres. T'as vu, à un moment donné, il n'y a plus un mot. T'as vu, c'était hyper calme. T'étais où, toi?
4: Oui, c'est vrai. Hein, on était sur la plage, on était sur la plage, et du côté de la Grande Motte. Ouais. Et du coup, plus un bruit, à un moment donné.
2: Ah, voilà.
4: Vrai, même les t'as enfants étaient là, c'était...
2: Voilà. Calme, Paris, à un moment donné, il n'y avait plus un bruit. C'est assez étonnant, ce qui n'arrive jamais dans cette capitale. Même Mathilde ne disait rien. Et ça, je peux te dire que ça m'a reposé. C'est pour ça qu'il faudrait qu'il y ait plus d'éclipses. Frédéric, je t'embrasse très fort. Merci beaucoup d'être passé nous voir. Je t'embrasse très fort. Merci pour ta gentillesse.
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1: Renaud, Mistral gagnant, bon la chanson préférée de Grand Corps Malade.
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6: C'est mon classique parmi les classiques. 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Tout est dit dans cette chanson.

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2: Bonjour et bienvenue dans votre magazine Ma France, par ici les économies. Vous connaissez notre objectif, hein, chaque semaine, vous redonner du pouvoir d'achat. Alors aujourd'hui, on va s'intéresser à nos logements, colocation, sous-location, échange, habitat participatif, autant de solutions collaboratives pour dépenser moins ou gagner plus. Et on va tout vous dire avec notre invité. Bonjour Corinne Joly.
3: Bonjour.
2: Vous êtes présidente de PAP, particulier à particulier. Je vous propose pour commencer de répondre à cette question d'une auditrice.
4: Bonjour, c'est Juliette de Nanterre. J'ai entendu dire que vous alliez faire une émission sur le logement collaboratif et justement je me pose des questions pour ma maman qui devient dépendante. Savoir si c'est une bonne solution dans une société qui devient un peu individualiste. Est-ce que ça marche vraiment, surtout la collaboration entre personnes âgées et par exemple étudiants? Est-ce qu'il y a vraiment un avenir pour ce genre de logement quand on veut éviter les structures collectives comme les EHPAD? Merci beaucoup.
2: Question quasiment philosophique, hein, Corinne Joly, est-ce que dans cette société, effectivement, pour le moins très individualiste, il y a encore la place pour du collaboratif? Est-ce que c'est une solution concrète à la fin?
3: Alors oui, malgré tout, les difficultés financières et les difficultés à se loger que rencontrent notamment beaucoup de jeunes aujourd'hui font que le collaboratif n'a jamais autant existé. C'est-à-dire que l'entraide est devenue une nécessité sur le sujet du logement. Et en l'occurrence, la colocation intergénérationnelle est une solution qu'utilise un certain nombre de personnes âgées. Tout d'abord parce qu'elles le peuvent. Quand on a un appartement qui était auparavant un appartement familial et que maintenant on est seul dedans, on peut se sentir un peu seul, justement. On peut se dire que c'est quand même un peu grand pour soi. Et en même temps, on n'a pas envie de partir parce que c'était le logement familial. Donc, on en a un certain nombre qui, effectivement, les mettent à disposition de personnes plus jeunes. La limite, j'ai envie de dire, c'est un peu l'état de santé de la personne. C'est-à-dire que si on est dans une situation où on envisage l'EHPAD, on ne peut pas attendre d'un jeune qui fait des études, qui a peut-être un travail, qui a une vie sociale, qu'il remplace le personnel professionnel d'un EHPAD. Donc la plupart des personnes âgées qui font ça sont quand même des personnes qui restent autonomes. Ça ne peut pas remplacer un soutien, disons, médicalisé.
2: Bien sûr. Est-ce que vous constatez, Corinne Joly, un essor des solutions de logement collaboratif au sens large?
3: Oui, il y en a. Alors, il y en a beaucoup. Déjà, rien que la quantité de solutions collaboratives a énormément augmenté. La plus répandue, très clairement, qui est aujourd'hui complètement banalisée, c'est la colocation.
2: Ouais.
3: Mais c'est vrai qu'auparavant, c'était plus rare, mais ça a explosé depuis les années 2000, notamment chez les étudiants, mais pas que, parce que ça répond, là, pour le coup, à une problématique très simple de budget, puisqu'on va pouvoir quand même réduire le coût du logement, mais aussi le coût de tous les abonnements qui vont avec le logement, l'abonnement Internet, etc. Donc on va partager les frais. Ça, c'est aujourd'hui vraiment une solution plébiscitée par les étudiants ou les jeunes travailleurs. Et puis, il y a toutes les autres solutions. Là, on a parlé de la colocation, mais dans sa version intergénérationnelle. Il y a aussi la sous-location pour faire un petit peu de location touristique quand on est absent. Et puis, d'autres solutions d'habitat participatif, etc. Donc, leur nombre a augmenté. Et certaines aujourd'hui sont vraiment très répandues. La colocation, c'est vraiment quelque chose que la plupart des étudiants envisagent au moins.
2: À vous qui nous écoutez, ce qui est super, c'est qu'on va parler justement de toutes ces solutions dans cette émission aujourd'hui, tout ce qui se passe au niveau du collaboratif pour le logement, avec à la fin cet enjeu du pouvoir d'achat, effectivement, mais aussi du partage, de l'entraide, hein, vous le disiez, Corinne Joly. Quels sont les principaux profils concernés aujourd'hui par ces nouvelles solutions? Vous avez parlé des jeunes, des étudiants, mais pas que, en fait. C'est devenu intergénérationnel?
3: Alors, ça s'est effectivement répandu. Les jeunes sont quand même les plus concernés. Donc, il y a les étudiants avec la colocation et les jeunes travailleurs. C'est quand même la population qui est le plus confrontée, qui a aujourd'hui le plus de difficultés à se loger, même s'ils ne sont pas les seuls. Et après, on va retrouver, alors, selon aussi les modes de collaboration d'autres catégories, bon, par exemple, les familles, on peut les retrouver sur les questions d'échange de logement, parce que justement, une famille, elle a une maison, potentiellement dans une zone touristique, et donc, pour réduire son budget vacances, elle peut opter pour l'échange. Et donc là, on va vraiment plutôt être sur des familles, parce que ça demande quand même plutôt d'être propriétaire de son logement. On va retrouver aussi des personnes qui sont en situation de transition, je pense notamment aux divorcés. L'explosion des divorces crée aussi énormément de problèmes sur le logement. Souvent, quand on divorce, on a des difficultés. Chacun les deux conjoints vont avoir des difficultés à se loger. Certains, du coup, à ce moment-là, en plus, craignent la solitude. et donc peuvent opter pour des solutions type colocation, voilà, avec personnes de leur âge. Et puis il y a les seniors, là, parce que eux ont des logements plus grands et peuvent aussi souffrir de solitude.
2: Et c'est vrai qu'il y a des résidences, hein, pour familles monoparentales, vous avez raison, pour partager un peu le quotidien tout en ayant son petit nid. Corinne Joly, est-ce qu'on a le droit de sous-louer son logement? Dans quel cas est-ce que c'est interdit, autorisé? Alors, sous-louer son logement, par exemple, on part ou on a la possibilité de le laisser plusieurs mois, ou alors un espace de son logement?
3: Alors, quand on est locataire de son logement, pour le sous-louer, la règle est simple, il faut impérativement avoir l'accord du propriétaire. C'est-à-dire que par défaut, si vous n'en avez jamais parlé avec votre propriétaire et si ce n'est pas précisé dans le contrat, c'est interdit. Il faut un accord et il faut un accord écrit.
2: Un mail, ça suffit, un échange de mail?
3: Alors, c'est mieux si vous l'avez un peu plus formalisé, notamment par un avenant au contrat. Ouais. C'est un peu plus solide juridiquement. Mais voilà, il vous faut un accord écrit, ça okay. C'est extrêmement important. Et puis, il y a une autre règle qu'on oublie souvent, c'est que normalement, vous ne devez pas sous-louer plus cher que ce que vous louez. Ça, c'est hyper important. Mais il y a une exception dont je voudrais parler parce qu'elle est importante, c'est justement la colocation intergénérationnelle. Si vous êtes une personne âgée et que vous voulez proposer votre logement à un jeune de moins de 30 ans contre une contribution modeste, alors votre propriétaire ne peut pas refuser. Donc là, pour le coup, vous avez le droit, vous devez l'informer, mais il ne peut pas refuser. Et vous avez même le droit, si vous êtes dans le parc social, c'est-à-dire en HLM, c'est autorisé aussi, alors que normalement, en parc social, la sous-location est interdite.
2: Ça, c'est très intéressant à savoir. Et dans quelques minutes, on va recevoir la fondatrice d'un opérateur de colocation intergénérationnelle pour tout vous expliquer, justement. L'entreprise s'appelle Colette. Donc, sinon, on peut sous-louer à condition d'avoir l'accord de son propriétaire. Est-ce qu'il y a des vigilances, des bonnes pratiques à avoir pour que ça se passe bien? Corinne Joly, vous êtes présidente de PAP, donc on a la bonne personne là.
3: Alors, il y a plusieurs cas déjà dans la sous-location. Il y a la sous-location partielle du logement, c'est-à-dire que vous êtes encore là. Donc, quelque part, vous allez vous mettre en colocation avec quelqu'un. Où là, du coup, c'est, on va dire que c'est les règles de la colocation qui s'appliquent. Il faut organiser cette vie commune. Et puis, il y a la sous-location en votre absence, qui est le cas le plus fréquent, et notamment la location court terme. Donc là, on est en fait dans la législation de la location touristique. Il faut vérifier les autorisations requises par la ville. Certaines villes imposent des déclarations. Et puis, il y a des limites en termes de nombre de nuits selon les communes. Certaines autorisent jusqu'à 120 nuits maximum, bon, ce qui est quand même assez large, hein, ça fait 4 mois. Et certaines sont un peu plus strictes maintenant, 90. Donc il faut vérifier dans votre commune les règles locales. Évidemment, impérativement faire un contrat, parce que c'est quand même un acte juridique. Prévenir le propriétaire, voilà, ce sont des règles un peu de base, sinon ça se passe normalement.
2: Oui, et c'est quand même un bon plan pour, par exemple, un petit revenu d'appoint, parce que c'est vrai que dans certains cas, alors on peut avoir une chambre libre pendant un certain temps, ou tout simplement on va s'absenter, comme je disais tout à l'heure, et là on peut quand même avoir accès à un petit budget supplémentaire finalement, ça reste intéressant quoi.
3: Alors c'est très clairement un complément de revenu qui permet en gros que le logement soit quand même utilisé quand vous-même ne l'utilisez pas. Et puis dans certains cas, c'est aussi une façon de ne pas perdre son logement. Je pense notamment à des étudiants qui par exemple doivent aller faire un stage. Il y a beaucoup d'études où vous devez faire 6 mois de stage. Et donc, vous devez rendre votre logement, partir 6 mois, retrouver un logement. Et donc, ça peut contribuer à être assez stressant. Donc, quand vous êtes bien dans votre logement, on voit des étudiants l'utiliser pour garder le logement pendant la période et être sûr de savoir où il retombe, pas avoir à gérer 2 déménagements. Donc oui, c'est quand même de manière générale un bon plan.
2: Et qui dit revenu dit fiscalité, bien sûr.
3: Exactement.
2: Non, c'est pas drôle, on est en
3: Exactement.
2: France. Quelles sont les règles?
3: Ah bah là, comme tous les revenus de la location, que ce soit de la location de courte durée ou de la sous-location, on va toujours être dans le cas de la location meublée. Parce que voilà, ça c'est pas du logement vide que vous allez louer. Et donc, il faut le déclarer aux impôts dans la catégorie des bénéfices industriels et commerciaux. Et ça va rentrer dans votre revenu et vous allez être imposé comme tout le monde.
2: Voilà, donc il faut faire son petit calcul quand même avant pour vérifier que ça ne nous fait pas basculer dans une nouvelle tranche, etc. Prenez quand même le temps d'anticiper ça. Mais enfin, c'est vraiment un bon plan. Autre bon plan, et peut-être plutôt pour les familles, c'est ce que vous disiez, Corinne Joly, l'échange de maison. Alors là, c'est plutôt les vacances, et c'est pareil, c'est une tendance qui s'installe, y compris en France. On n'avait pas forcément la tradition de l'échange de maison, mais finalement, ça séduit pas mal de monde, j'ai l'impression.
3: Ça séduit pas mal de monde parce qu'on a quand même une chance en France, c'est d'avoir un territoire où il y a beaucoup de zones touristiques. Mmh. En fait, on a tout le littoral, on a la montagne, on a des zones rurales qui ont énormément de charme. Donc on a quand même un pays qui mérite d'être découvert un peu sous tous ses aspects. Et donc beaucoup de gens finalement habitent dans une zone qui a du potentiel touristique. Et le calcul qu'ils ont fait pour réduire leur budget vacances, qui est très pertinent, c'est de se dire, ben voilà, je mets ma maison à disposition sur une plateforme. Des gens vont pouvoir venir gratuitement et moi aussi je vais pouvoir voyager gratuitement, enfin en tout cas pour l'hébergement chez ces personnes. Donc là on est vraiment dans un système où on peut aller, voilà, on peut partir en ayant réglé la solution de l'hébergement. La limite, évidemment, c'est ceux qui habitent dans une zone qui n'est pas du tout touristique.
2: Oui.
3: Je vais pas vous mentir. Par exemple, la banlieue parisienne n'est pas forcément une zone extrêmement touristique. Donc, ça peut être compliqué parce qu'il peut y avoir, enfin voilà, on peut avoir un logement où ça n'intéresse pas trop. Mais malgré tout, ça peut intéresser une autre catégorie de clientèle de la location touristique, qui sont les professionnels qui se déplacent. C'est-à-dire que la location touristique, il y a plusieurs marchés. Il y a effectivement vraiment le pur tourisme, mais il y a aussi tous les déplacements professionnels.
2: Donc ça se tente, quoi. Ça
3: peut se tenter.
2: Ouais, ça se tente. L'échange de maison, bon plan. Moi, pour avoir essayé quelques fois, et j'en parle régulièrement à l'antenne, pour préparer les vacances à petit budget, c'est quand même pas mal. Voilà, il y a pas mal de plateformes. Bonjour Marie-Cécile.
5: Bonjour.
2: Bienvenue sur votre radio locale ici. Alors, vous habitez au sein d'une structure, d'une communauté appelée Habitat Participatif Anagramme, oui, à Villeneuve-d'Ascq. Oui. Présentez-nous ce lieu, s'il vous plaît, Marie-Cécile.
5: Donc, ce n'est pas du tout une communauté, c'est un habitat participatif. Donc, le principe de l'habitat participatif, c'est qu'on a chacun notre logement et qu'on partage des espaces communs et vision commune. Donc, ici, j'habite ici depuis 1990, donc depuis la construction. Il y a 10 logements de 55 mètres carrés à 175 mètres carrés, donc c'est assez très varié. Et on est propriétaire dans une société civile coopérative. On a construit avec un bailleur social et bénéficié des prêts aidés de l'État, c'est-à-dire que ça correspond à peu près au salaire actuel. On a un jardin collectif, une maison commune avec une cuisine, un séjour, une buanderie, une chambre d'amis, un grenier, un garage à vélo, une cave collective, tout ça est collectif. Et 5 familles sur les 10 sont toujours là depuis le départ et il y a eu 6 changements dans l'habitat.
2: Alors, attendez, pour bien comprendre là, vous dites qu'il y a une maison qui est collective. Ça veut dire qu'une maison n'est occupée par personne et en même temps par tout le monde, j'ai compris ?
5: Oui, tout à fait. Il y a une maison commune qui fait 70 mètres carrés, qui a une chambre, c'est là où il y a une chambre d'amis, une buanderie collective et puis un séjour et une cuisine où on peut faire des tas de choses, hein, des réunions, des repas, des accueils, voilà.
2: Et la chambre d'amis, comment ça marche ? Alors chacun la réserve en fonction de ses besoins.
5: Voilà, chacun la réserve en fonction de ses besoins, oui. Puis on la réserve aussi de temps en temps, on la réserve un mois par an pour des réfugiés. Et puis on l'a aussi quelquefois prêté à des femmes qui étaient en instance de divorce ou des choses comme ça, voilà. Ouais.
2: Oui, ce que vous dites quand même, c'est que l'habitat participatif, c'est une philosophie, hein, c'est un état d'esprit, Marie-Cécile.
5: Complètement, oui.
2: Ouais, c'est-à-dire un état d'esprit aussi du vivre ensemble. J'ai parlé de communauté au début, vous m'avez repris, sans doute à juste titre, mais néanmoins, il y a quand même une solidarité dans le groupe.
5: Oui, complètement. Donc en fait, c'est très, on est très solidaire, même si on n'est pas forcément amis avec tout le monde.
2: Oui.
5: On a des voisins, vraiment c'est un peu comme une grande famille. La solidarité, elles se sont beaucoup notées, surtout quand on a eu des maladies, des deuils, et puis alors pendant le Covid, là, c'est vraiment extraordinaire. Et puis donc, ce qu'il faut pour l'esprit de l'habitat participatif, il faut avoir le goût du collectif, en fait. Un, c'est seul, on va plus vite, mais ensemble, on va plus loin. Les décisions sont plus longues, mais c'est vrai qu'on expérimente vraiment l'intelligence collective. On a aussi des façons de fonctionner qui sont très différentes de ce qui se passe dans la vie en France. Mmh. On est vraiment sur des consentements. On ne vote pas. On travaille jusqu'à ce qu'une décision collective soit prise. Voilà. Donc c'est très formateur dans la résolution des conflits et ça aide tout le monde dans la vie de tous les jours aussi, au travail, dans les associations. Voilà.
2: C'est très clair. Merci en tout cas Marie-Cécile. Et puis à la fin, sans doute aussi, des économies, parce qu'on a besoin d'un peu moins d'espace, pas besoin d'une chambre en plus puisqu'elle est partagée, il y a la buanderie, il y a du matériel, il y a des échanges, de la solidarité. Et je trouvais ça intéressant de vous le faire découvrir à vous qui nous écoutez. Ça s'appelle donc l'habitat participatif.
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2: On est en version magazine. Le thème aujourd'hui, les solutions collectives pour nos logements. Dépenser moins, gagner plus avec Corinne Joly, présidente de PAP, hein, particulier à particulier. Et Colline Guenel vient de nous rejoindre. Bonjour Colline.
6: Bonjour.
2: Vous êtes cofondatrice de Colette, un acteur de la cohabitation intergénérationnelle. Le site c'est colette.club. C'est quoi Colette en fait?
6: Colette, donc c'est une jeune start-up qui fête ses 6 ans. Et donc on a différents services pour accompagner les seniors à mieux vieillir, et notamment un service de cohabitation intergénérationnelle dont on va parler particulièrement aujourd'hui.
2: Oui, la colocation intergénérationnelle ou cohabitation intergénérationnelle, c'est pas juste une coloc, c'est plus que ça, hein. Expliquez-nous.
6: Exactement. Donc, la cohabitation intergénérationnelle, elle est encadrée hein, par un contrat qui découle de la loi Elan. Et donc, c'est une colocation entre jeunes et moins jeunes avec certaines conditions. Donc, c'est un jeune de moins de 30 ans qui est hébergé chez une personne de plus de 60 ans. Il y a évidemment un sujet financier. Donc, évidemment, des loyers plus bas que les loyers appliqués en France. Mais c'est surtout de l'humain, des relations, des belles histoires qui se créent. Donc, généralement, une personne qui héberge un jeune chez soi le fait pour arrondir ses fins de mois. Mais pour rendre service aussi à un jeune et pour retrouver de la joie et de la vie dans son logement.
2: Oui, donc ce jeune qui est chez une personne plus âgée verse une contribution qui est plus basse qu'un loyer, en fait, concrètement. Mais enfin, ça fait quand même un petit revenu complémentaire pour le senior. Et puis, s'engage aussi, sans trop en faire, mais un petit peu, à donner des petits coups de main, à participer aussi, d'une certaine façon, à une vie commune.
6: Exactement. Donc, on n'appelle pas, c'est pas du tout de l'aide, hein, de l'aide à la personne. Il y a évidemment des petites aides au quotidien et dans les deux sens. Si l'hôte est malade, je sais pas, et a besoin qu'on lui ramène, qu'on lui fasse ses courses, c'est évident que le jeune doit être en accord avec ça. Mais voilà, c'est important. En tout cas, dans un service comme Colette, ce n'est pas de l'aide à la personne non plus.
2: Alors évidemment, la question centrale, c'est la sécurisation de l'échange, c'est-à-dire il faut que ça se passe bien parce que c'est quand même un peu un pas dans l'inconnu d'accueillir quelqu'un chez soi, de partager une partie de son quotidien avec une personne qu'on ne connaît pas au préalable. Comment est-ce que vous faites pour que ça se passe le mieux possible?
6: C'est évident que c'est pas rien d'ouvrir la porte de chez soi et d'héberger une personne inconnue. Et pour la petite histoire, quand il y a 6 ans, on a voulu comprendre pourquoi il y avait plus de 100 000 chambres inoccupées rien qu'en Ile-de-France chez les personnes de plus de 60 ans. On a interviewé plein de personnes dans la rue. Et ce sujet de sécurité est évidemment ressorti énormément de fois et on le comprend. Donc on a vraiment essayé de construire ce service autour de cette problématique-là. Il y a 3 choses principales qui ressortaient. C'est après, moi je sais pas où trouver des jeunes de confiance. Donc on est là pour trouver des jeunes motivés et en qui on peut avoir confiance. Donc on vérifie un certain nombre d'informations, on fait des entretiens téléphoniques, on a beaucoup de partenariats avec les écoles. Donc les jeunes passent par leurs écoles, c'est quand même une sécurité.
2: Oui, ça c'est pas mal. Ouais.
6: On a vraiment décidé de se positionner comme un médiateur, comme un intermédiaire. On est présent pendant tout le temps de la cohabitation s'il y a le moindre souci ou le moindre problème de communication. Généralement, ça ne va pas plus loin qu'il y a un problème de communication. Voilà, et on se propose vraiment comme médiateur pour rassurer tout le monde. Mais vous m'avez parlé du fait d'accueillir un jeune, mais moi, j'ai tendance à dire que ça va dans les deux sens. J'ai pas envie de mettre n'importe quel jeune chez ma mère, chez mon oncle, chez mes grands-parents, et inversement, j'ai pas envie de mettre mon petit frère chez n'importe qui. Donc, on sécurise des deux côtés.
2: Merci beaucoup, c'est très clair, hein, Colline Guenel, donc cofondatrice de Colette.club. Merci à vous en tout cas d'être intervenue sur votre radio locale ici, et puis pour intervenir et puis participer à l'émission, c'est parisiléséconomies@radiofrance.com. Corinne Joly, vous êtes présidente de PAP, donc particulier à particulier. Avant de nous quitter, vous allez vous prêter au jeu de notre quiz, le vrai faux, pour finir avec les idées claires sur ce thème du logement. Première question, on a toujours le droit de sous-louer son logement du moment qu'on y habite, vrai ou faux?
3: C'est faux, il faut obligatoirement l'accord écrit du propriétaire, sauf si vous êtes une personne âgée et que vous proposez une colocation intergénérationnelle à un jeune, là, vous avez toujours le droit, le propriétaire ne peut pas s'y opposer.
2: La location saisonnière permet toujours de gagner beaucoup d'argent, vrai ou faux?
3: Faux, dans l'immense majorité des cas, c'est un complément de revenu et pas pour s'enrichir vraiment.
2: Dans certaines villes, on ne peut pas louer librement son logement en courte durée, c'est exact ou pas?
3: Vrai, il faut des autorisations ou des déclarations dans beaucoup de grandes villes et dans beaucoup de villes touristiques où la situation du logement est tendue.
2: L'échange de maison est totalement gratuit, vrai ou faux?
3: Vrai et faux. En fait, souvent, il y a des frais de plateforme. En gros, il y a une inscription, un abonnement, et puis ensuite, l'échange est gratuit.
2: Vrai ou faux, l'habitat participatif permet de mutualiser certains espaces et coûts.
3: Vrai, c'est même son principe. C'est ce qui a été raconté tout à l'heure. Une maison commune, par exemple, pour la buanderie, pour la chambre d'amis, etc., dont les coûts sont mutualisés entre tout le monde.
2: Quelques questions colocation pour terminer. La colocation permet presque toujours de réduire son budget logement. C'est vrai ou faux ?
3: Vrai et faux, ça dépend vraiment du niveau de confort que vous visez dans la colocation. Si vous voulez un grand salon commun, une belle cuisine, etc., à la fin, ça va vous revenir aussi cher.
2: Oui, il faut quand même faire attention, effectivement, à ça. Et puis, la colocation est aujourd'hui surtout pratiquée par les étudiants. Est-ce que c'est vrai ou faux ?
3: Je crois que les étudiants représentent la moitié des colocataires. Donc, il y a quand même une autre moitié de jeunes travailleurs, de divorcés, etc., etc.
2: Corinne Joly, présidente de PAP Particulier à Particulier, merci beaucoup en tout cas pour vos éclairages pendant cette émission. J'espère que vous y voyez plus clair, vous qui nous avez écoutés sur votre radio locale ici. 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Et la semaine prochaine, on va voir toutes les solutions pour mieux gérer votre budget au quotidien.

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1: Avons-nous bien conscience de vivre dans des mondes parallèles? Le monde sensoriel, celui qui nous semble réel, et un autre, celui des ombres, des tractations secrètes, des services de renseignement dont nous ignorons tout, et même au sein de ces organisations opaques, des mystères peuvent être jalousement gardés pendant des décennies. Dans les années 60, une question lancinante hantait les cerveaux surchauffés des jeunes recrues du MI6, les services secrets britanniques. Que pouvait bien contenir le coffre-fort qui trônait depuis une trentaine d'années dans le bureau de leurs directeurs successifs? Question lancinante et futile, mais qui s'était transmise de génération en génération durant toute la durée de la guerre froide. Car de mémoire de fonctionnaire, jamais personne n'avait vu le chef ouvrir ce qui constituait le saint des saints du service et dont lui seul possédait la clé. Vint le jour de 1994 où John Major, premier ministre britannique, décida la construction d'un nouveau siège pour abriter le MI6. À la satisfaction des uns et au regret nostalgique des autres, on allait quitter les locaux vétustes du 54 Broadway. Sa lumière crépusculaire, ses escaliers vermoulus, ses trois ascenseurs grinçants et son bibliothécaire aux cheveux blancs qui, disait-on, avait sillonné les rues de Saint-Pétersbourg avec les révolutionnaires bolcheviques et envoyé en Angleterre des messages en morse. Mais qu'allait-il advenir du coffre-fort du chef, installé sur ordre de Sir Stuart Menzies, directeur du MI6 de 1939 à 1952 et obsédé de secrets? Des spéculations allèrent bon train parmi les jeunes agents, et au pub, bien des billets de 10 livres changèrent de main au gré des paris. Chacun retenait son souffle, et sous un prétexte futile, grimpait au dernier étage, celui de la direction où se trouvait le coffre, afin d'évaluer l'avancement des travaux. L'antre du chef était une pièce mansardée aux fenêtres perpétuellement masquées par une triple épaisseur de rideaux crasseux. Là, le patron se tenait assis derrière un bureau vide, parlant par monosyllabes, invitait rarement ses visiteurs à prendre place dans l'un des fauteuils avachis. Il veillait jalousement sur son coffre, dont personne ne pouvait se targuer d'avoir entreaperçu l'intérieur. Enfin, une rumeur se répandit dans le service comme une traînée de poudre. Après un demi-siècle d'expectative, le mystère allait enfin être levé. Le coffre-fort du chef, pour vénérable qu'il soit, n'avait plus de raison d'être dans le monde moderne. Et puisque la clé avait disparu depuis longtemps, il serait ouvert par un monte-en-l'air chevronné, habitué à rendre de menus services à la police. Des officiers supérieurs du MI6 assisteraient à la scène et inventorieraient le contenu du coffre, afin de contribuer à l'édification des jeunes agents. Il fut aussi décidé que l'un d'eux se joindrait aux témoins. Armé d'un pied de biche et d'un chalumeau, le monte-en-l'air décèle délicatement le coffre-fort du mur. Lorsque ce dernier bascule sur le sol, il s'attaque à la combinaison. Le mécanisme est rouillé et résiste. Le cambrioleur doit s'y reprendre à 5 fois avant de parvenir à ses fins. La lourde porte s'ouvre enfin. Des têtes se penchent pour mieux voir. On se bouscule. Mais il n'y a rien à voir. Le coffre est vide. Il ne contient pas de secret d'État, pas de liste de noms, pas de documents compromettants, et moins encore de bouteilles de whisky millésimées. La frustration se peint sur les visages, et soudain, le plus haut gradé pousse un cri. « Là ! Regardez !» Une planche en contreplaqué dissimule une cavité creusée dans le mur. L'officier tâtonne et en extirpe un vieux pantalon gris, épais et très poussiéreux. Il l'examine sous toutes ses coutures et découvre une inscription épinglée sur l'étoffe. Il lit à la cantonade « Ce pantalon a été porté par Rudolf Hess, le bras droit d'Adolf Hitler. Quand il est venu en avion en Écosse, négocier une paix séparée avec le duc de Hamilton dans l'espoir que celui-ci partagerait ses idées fascistes. » Et sur une autre étiquette, un gribouillis écrit à l'encre verte, « Faire expertise pour évaluation de l'état de l'industrie textile à

0: Ah, j'aime bien. Franchement, j'adore les Roxettes et j'espère que vous aussi. Ça, c'est une belle chanson justement pour commencer ce joli samedi à l'écoute de votre radio ici. Bonjour tout le monde et soyez les bienvenus.
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0: Samedi 22 août, c'est encore un beau week-end d'été qu'on va partager ensemble. Je suis ravi de vous retrouver une nouvelle fois aujourd'hui. Figurez-vous qu'en fait, les Fabrices, bonne fête à tous les Fabrices qui travaillent avec nous ce matin. Et voici l'équipe, bien entendu, qui vous accompagne ici jusqu'à 7h. Nous avons Guy Registe aujourd'hui, la rédaction en chef. C'est Diana, la réalisation de l'émission au standard ce matin pour vous accueillir comme il se doit. Vous retrouvez Dylan au 0810 055 056. Et pour l'actualité de ce samedi 22 août, c'est vous aujourd'hui, Valentin Bertrand. Bonjour Valentin.
2: Bonjour Louis, bonjour à tous.
0: Ce matin, on pense à ces paroles chantées par Laurent Voulzy quand vient la fin de l'été.
2: Et oui, ça y est, c'est l'heure du retour pour beaucoup entre derniers souvenirs et débuts de nostalgie. Pas facile de mettre un point final aux vacances.
0: Et ça, on en parle à vos côtés dans un instant.
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0: Bon réveil et très bon week-end à l'écoute de votre radio ici, il est 6h. 6h, c'est parti pour le tour de l'actualité à vos côtés, Valentin. Les tentes repliées, les valises bouclées, ou presque pour beaucoup, eh bien ça sent la fin des vacances.
2: Hein. Bientôt le retour au boulot et la rentrée des classes dans une semaine, alors pas facile de partir et on comprend bien ces vacanciers croisés à Noirmoutier par Maël Prévost d'ici Loire-Océan.
3: C'est bien l'île de Noirmoutier, il faut venir visiter. Il y a des beaux trucs, les marais salants, quand on a la plage aussi. Surtout la plage des Dames, c'est magnifique.
0: C'est bientôt la fin du coup ?
3: Ah oui, malheureusement. Mais bon, on rentre chez nous au Pays Basque, donc chez nous c'est les vacances tous les jours, donc c'est un peu comme ici quoi.
4: Je préfère pas me dire que c'est la rentrée, donc je profite encore et on verra plus tard.
0: Est-ce que vous allez ramener un souvenir de l'île de Noirmoutier là ?
4: Bon, le classique, le magnette et de la fleur de sel.
0: Bah, toujours triste de finir, mais bon, c'est comme ça, on a fait du canoë et kayak, c'est ce que j'aime, donc j'ai bien profité. Pour moi, c'est les derniers instants, ça c'est sûr.
5: Moi, c'est Tiffany. Donc, on en profite de chaque jour, du matin au soir, et enfin, vu la belle météo, on aurait bien prolongé les vacances. Mais bon, toutes les bonnes choses ont une fin, donc quoi qu'on tourne, il faut y retourner. On va rentrer tranquillement, on va vraiment prendre notre temps, parce qu'à mon avis, il y aura du monde sur la route. Donc, on va pas partir trop tôt, mais on va prolonger ici le plus possible. Je préfère la rentrée quand il pleut, au moins, il n'y a pas de regret d'être rentré.
2: Mais voilà, en effet, ce ne sera pas le cas aujourd'hui. Beaucoup de monde sur la route des retours, toute la moitié ouest est en rouge, sur la carte ils ont fuité, l'est est en orange et dans l'autre sens il y a encore des chanceux pour qui les vacances débutent, c'est orange pour les départs en Auvergne-Rhône-Alpes et dans un grand quart nord-ouest.
0: Un suspect mis en examen après la mort d'une influenceuse dans le Gard.
2: Sonia Bellina, dont le corps a été retrouvé il y a 10 jours, nu et en partie brûlé entre deux rangées de vignes à Saint-Gilles, au sud de Nîmes. L'homme est poursuivi pour assassinat après avoir reconnu Antoine Lifou avoir passé cette soirée avec la jeune femme de 29 ans.
6: La nuit des faits, Sonia Bellina a rendez-vous, comme la veille, avec cet homme de 32 ans en qualité d'escort girl. Ces femmes payées pour accompagner leurs clients lors de soirées ou autres événements. Si ce meurtrier présumé a confirmé pendant sa garde à vue ses rendez-vous, il s'est refusé à tout autre commentaire. Lui qui travaille et vit dans le Gard depuis un an et demi est bien connu de la justice depuis une quinzaine d'années pour ses comportements violents et en lien avec les stupéfiants. Après une condamnation pour violence conjugale dans le département du Nord fin 2023, il porte un bracelet anti-rapprochement, raison pour laquelle il était toujours suivi ces dernières semaines dans le Gard par les services pénitentiaires. Si des résultats sont encore attendus, il semblerait, selon la procureure de Nîmes, que la jeune influenceuse soit morte avant que son corps ait été brûlé.
2: Et ce suspect est également placé en détention provisoire. À Antibes, la mère suspectée d'avoir égorgé son fils de 17 ans mercredi est placée en hôpital psychiatrique. Selon le parquet de Grasse, elle a pris la fuite après avoir tenté de se poignarder elle-même. C'est le père de l'enfant qui a donné l'alerte. De l'uranium dans l'eau du robinet, c'est une information d'ici, Pays de Savoie. Les habitants de deux communes de Marienne, La Chapelle et des Chavannes sont appelés à ne plus boire l'eau du robinet. Rien à voir ici avec un problème de radioactivité. Selon l'Agence régionale de santé, l'uranium est présent à l'état naturel dans le sous-sol.
0: Il a donné ses derniers coups de pédale le mois dernier sur les Champs-Élysées.
2: Julien Alaphilippe raccroche à 34 ans. Il officialise sa retraite sportive. Point final du plus beau palmarès du cyclisme tricolore. C'est le seul Français à compter 2 titres de champion du monde, des coupes et beaucoup de joie aussi chez les spectateurs. Et ses coéquipiers du tout début chez lui, dans le Berry, forcément ému par cette annonce, Jérôme Collin.
7: Julien Lafilippe, c'est le panache, un battant sur le vélo, un showman qui s'amuse avec les caméras. Romain Combeau, Berrichon, lui aussi, se souvient de son ancien coéquipier.
8: C'est quand on a signé notre contrat à l'armée, qu'on est monté à Compiègne, signé notre contrat, on était tous les deux en voiture. On était des gamins, 18-19 ans, donc on a eu de très belles années à l'armée, où c'était une bande de potes, c'était la famille.
7: Le Saint-Amandois gravit les échelons petit à petit, il devient le chouchou des Français sur les routes, mais sans jamais changer.
8: Ce que j'en tiendrai lui, c'est vraiment sa relation humaine et qu'il soit resté lui-même. Il s'est posé un petit peu avec les années et tout ça, mais il est toujours resté un petit peu foufou.
7: Foufou, mais pas un pitre. Le vélo, c'est sérieux pour Julien Alaphilippe. Une victoire sur Milan-San Remo, 3 sur la Flèche Wallonne, 6 victoires d'étape sur le Tour de France. Et puis le Graal, c'est 2 titres de champion du monde en 2020 et 2021.
9: Il m'a fait pleurer de joie, il m'a fait me lever dans le canapé.
7: Alain Préaux a été le président de l'US Florentaise, le club de Saint-Florent-sur-Cher, où Julien Alaphilippe a passé 2 ans.
9: C'est formidable d'avoir eu un jeune comme ça dans son club et puis de voir à la télé tous les exploits qu'il a accomplis. Sa façon de faire dans le vélo, de pratiquer le cyclisme, c'est exactement sa façon de vivre à l'instinct. C'est quelqu'un de formidable.
7: Peut-être que l'on reverra Julien Alaphilippe dans le Berry. Il y a encore des attaches et surtout il a donné son nom au pôle espoir cyclisme de sa ville, Saint-Amand-Montrond.
2: Et l'avenir s'assombrit un peu plus pour les Girondins de Bordeaux. Le club de foot sera bel et bien privé des championnats nationaux la saison prochaine. Décision hier du tribunal administratif de Paris en raison des dérives financières des Girondins relégués au passage en régional 1, c'est-à-dire en 6e division.
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2: Et on jette tout de suite, Louis, un œil dans le ciel. Qu'est-ce que ça va donner aujourd'hui?
11: Alternance entre nuages et éclaircies ce samedi sur les deux tiers du nord du pays. Ailleurs, un grand ciel bleu pour les températures en milieu de matinée. On dépassera difficilement les 20 degrés à Strasbourg et Belfort, 16 degrés à Nantes, 17 degrés Clermont-Ferrand, 18, Toulouse, 20, Montpellier, Marseille en milieu de matinée, 23 degrés cet après-midi. Et bien, on reste sur la même dynamique ce samedi, alternance toujours entre nuages et éclaircies. Pour les maximales, elles montent progressivement, notamment dans le sud, avec 27 degrés attendus au meilleur de la journée à Perpignan, 28 degrés à Nice. Et puis un mot de vigilance tout de même à vous qui allez emprunter la route aujourd'hui. Beaucoup de monde attendu, notamment dans le sens des retours. C'est rouge sur la moitié ouest de la France, du sud au nord. Prudence donc pour vos déplacements. Et pour celles et ceux qui nous écoutent déjà en voiture, bonne route avec nous.
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11: 6h06, une bonne chanson pour commencer cette journée. Je ne marche pas seul, je marche avec vous, Valentin Bertrand.
2: Oh, c'est beau.
11: Et on marche même à 3, j'ai envie de vous dire, avec Jean-Jacques Goldman et un classique pour vous qui entre en scène. De quoi bien lancer ce week-end. Voici Je marche seul, sorti en 85, à l'écoute de votre radio ici.

0: il l'a bien dit. Bel week-end, on marche pas seul, on marche avec vous, c'est un vrai plaisir de vous retrouver. Jean-Jacques Goldman sur votre radio ici à 6h10. Bonjour à vous tous, soyez les bienvenus.
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0: Samedi 22 août, ça y est, la rentrée, elle approche doucement et avec elle, eh bien peut-être aussi l'envie de reprendre quelques bonnes habitudes pour se remettre en mouvement. Et pour ça, pas besoin eh bien d'investir, les amis, dans des haltères, des machines ou un abonnement à la salle de sport. Valentin, finalement, notre meilleur équipement, eh bien, ça serait pas notre corps.
2: Mais tout à fait, avec des mouvements très simples comme se lever d'une chaise ou travailler son équilibre, on peut déjà renforcer les jambes, le gainage et la coordination.
0: Pour une rentrée en bonne santé ce matin, on vous donne rendez-vous avec notre coach sportif Nordinatab qui vous a préparé justement deux exercices simples à reproduire chez vous sans aucun matériel. Explication à ses côtés à 6h15 et puis dans les prochaines minutes, le retour de la musique pour vous réveiller.
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0: Avec Queen. Fameux pied pour on voit justement Freddie Mercury en train de passer le ballet mythique Queen qui sera pour vous juste avant les infos de 6h30. Puisque pour l'heure, il est 6h11 et place à l'info de nos territoires. Je vous emmène ce matin dans le Puy-de-Dôme avec une activité d'été qui donne presque, vous allez voir, envie eh bien, de mettre les pieds dans l'eau dès le petit déjeuner, Valentin. On parle d'une activité de chercheur d'or en rivière.
2: Mais oui, Louis, l'office de tourisme de Clermont-Auvergne-Volcan propose des initiations à l'orpaillage dans les Couses, ces rivières qui descendent des monts d'or.
0: Une quinzaine de participants se retrouvent sur place, les pieds dans l'eau, à l'ombre des arbres, avec une battée entre les mains. Alors je ne sais pas si vous connaissez la battée, c'est ce grand plat rond que vous avez pu apercevoir dans certains reportages, un petit peu comme un chapeau chinois, si vous voulez, utilisé par les chercheurs d'or pour trier les minéraux. Et attention, il y a un vrai geste à prendre, on ne s'improvise pas orpailleur du jour au lendemain, on fait entrer, on fait sortir l'eau pour nettoyer les matières, jusqu'à avoir apparaître, parfois, si tout va bien, quelques petites paillettes.
2: On va se le dire, trouver de l'or, ça reste rare, Louis. Oui. Mais l'activité, elle permet surtout de découvrir la géologie du territoire liée à l'histoire volcanique de l'Auvergne.
0: C'est ce qui est absolument génial. Et l'animation, elle a lieu encore tous les mardis après-midi et ce jusqu'au 25 août. Pour en profiter la semaine prochaine, c'est sur réservation si vous êtes de passage en Auvergne. C'est une belle mise en lumière réalisée par l'Office de tourisme. Alors si vous rêviez justement de chercher de l'or cet été, pas besoin de partir dans le Far West ou dans une contrée bien trop lointaine. Une rivière auvergnate, une battée, un peu de patience peuvent suffire. Une info fraîche et originale signée par nos confrères d'ici Pays d'Auvergne.
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0: 6h13. Bon réveil et bon samedi avec nous, avec une nouveauté, Mylène Farmer, qui ouvre un nouveau chapitre pour son grand retour. Elle s'est entourée d'un jeune producteur français. Première étape, un nouvel album attendu début d'automne. Voici pour vous, c'est à qui le tour, nouveauté sur votre radio ici.

0: Mylène Farmer à 6h16 sur votre radio ici. Bon samedi avec nous, c'est l'une des nouveautés de l'été. Et tout de suite, nous allons retrouver notre coach Nordi Natab qui s'est installé et qui a une solution plutôt pas mal pour la rentrée. Il est déjà réveillé, il est avec nous. Bonjour Nordine.
1: Bonjour à tous.
0: Ce samedi, dans votre chronique 2 minutes pour être en forme, vous allez nous expliquer pourquoi il est possible justement de s'entraîner avant la rentrée, et ce en plus sans aucun matériel.
1: On a parfois tendance à penser qu'il faut du matériel, des haltères ou des machines pour entretenir sa forme. Hein ? Pourtant, notre corps constitue déjà un formidable outil. La preuve, certains des exercices les plus efficaces ne nécessitent absolument aucun matériel. On débute par un premier exercice durant lequel vous allez venir vous asseoir et vous relever d'une chaise. Debout, les bras le long du corps, les pieds légèrement écartés. Et à partir de là, asseyez-vous sur une chaise en amenant bien les fesses vers l'arrière et ensuite, vous vous relevez sans utiliser les mains afin de revenir en position initiale. Ce mouvement simple reproduit un geste que nous réalisons tous les jours et permet de renforcer les jambes. Et en plus, c'est un super indicateur de force. Concrètement, avec la capacité ou pas à se relever sans utiliser les mains sur les genoux, vous allez avoir un travail plus ou moins important. Et grâce à ça, vous allez renforcer notamment les cuisses, les fessiers et vous pouvez effectuer 3 séries de 10 répétitions.
0: Donc Nordine, pas besoin en fait d'investir dans un matériel coûteux.
1: Pas du tout. Le plus important n'est pas ce que l'on possède, mais ce que l'on fait régulièrement. On continue par un deuxième exercice, l'équilibre sur un pied. Debout, près d'un mur ou d'une chaise pour vous sécuriser. Et à partir de là, vous levez légèrement, par exemple, le pied gauche et vous maintenez l'équilibre sur le pied droit. 5, 10, 15 secondes, puis vous changez de jambe. Oh, c'est moi ou c'est facile ? Attendez, lâchez le mur un petit peu. Ouh, c'est plus dur là, hein ? Et si vous voulez une difficulté supplémentaire, faites l'exercice les yeux fermés. Et grâce à cet exercice, vous allez entretenir l'équilibre qui a tendance à diminuer avec l'âge. Et vous pouvez effectuer 3 séries de 20 secondes de chaque jambe. Entretenir sa forme ne dépend pas d'une salle de sport ou d'un équipement spécifique. Le plus important, c'est surtout de continuer à bouger régulièrement. Car au final, le meilleur matériel que nous possédons, c'est notre propre corps. Allez, à vous de jouer!
0: Ça, c'est très bien dit. Merci beaucoup, Nordine. Je vous dis à demain. Et pour continuer de bouger dès maintenant, votre chronique de minutes pour être en forme est disponible en podcast sur notre site ici.fr et sur l'application ici. 6h18, dans les coulisses TV, ce matin, on replonge dans l'univers mythique du Seigneur des Anneaux, une saga devenue culte à redécouvrir très bientôt sur Canal+. Johan Rock vous raconte ce matin ses petits secrets. C'est juste après Queen sur votre radio ici. Pour bien commencer la journée, excellent samedi avec I Want to Break Free.

0: avec la voix de Freddie Mercury, bien sûr. Ça marche bien avec vous. Ça va vous ce matin?
1: Oui, ça va. Le café, tout est bon. Peut-être déjà même sur la route des vacances. Tiens, qu'est-ce qu'on regarde ce soir à la télé? Il y a la réponse, vous allez le savoir tout de suite.
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1: À 6h22, Johan Rock nous rejoint avec de nouveaux Coulisses TV ce samedi. Bonjour Johan, vous avez profité bien de cette période estivale pour revoir un classique d'Heroic Fantasy. C'est la série Le Seigneur des Anneaux.
3: Pour commencer, une petite remise à niveau s'impose. Le Seigneur des Anneaux, c'est une trilogie dans laquelle il est question de sauver le monde. Plus exactement, la Terre du Milieu, sur laquelle Frodon, jeune hobbit, hérite d'un anneau magique dont le pouvoir pourrait plonger l'univers tout entier dans les ténèbres. Alors, pour combattre le mal, il va devoir traverser des terres hostiles pour détruire cet anneau dans le seul endroit capable de l'anéantir, les flammes du Mont Destin. Autant vous dire que ça va pas tomber tout de suite.
4: L'anneau doit être jeté dans les flammes de la montagne du Destin.
5: En ces lieux, il y a un mal qui ne dort.
6: Les forces de Sauron sont déjà en marche. Elles vont trouver l'anneau et tuer son porteur.
7: Frodon !
8: Je n'y arriverai pas tout seul.
3: Cette saga appartient au genre très codifié de l'héroïque fantasy, un univers rempli de créatures maléfiques et de magie. Au départ, Le Seigneur des Anneaux, c'est une série de romans publiés dans les années 50. Le succès en librairie fut quasi immédiat. Mais avant qu'Hollywood puisse lui mettre le grappin dessus pour l'adapter au cinéma, il faudra patienter presque un demi-siècle, le temps que les effets spéciaux s'améliorent pour enfin donner vie aux imaginaires incroyables du roman. Mais ça valait le coup d'attendre. Avec plus de 3 milliards de dollars de recettes cumulées et 17 Oscars, plus qu'une série de films. En un quart de siècle, la saga du Seigneur des Anneaux est devenue un véritable phénomène mondial. J'ai demandé au spécialiste du sujet, Nicolas Tellop, directeur adjoint de la revue cinéma La 7ème Obsession, comment il expliquait un tel engouement du public qui va de 7 à 77 ans.
9: C'est comme Star Wars en fait, comme Harry Potter. Déjà, il y a cet émerveillement qui est lié à l'imaginaire et à des péripéties qui sont de l'ordre de l'extraordinaire et du merveilleux. Et surtout, la quête qui est poursuivie par les personnages procède d'archétypes. On retrouve à chaque fois un héros qui est lancé malgré lui dans une quête qui le dépasse. Généralement, il est orphelin, donc il a tout à construire. Il faut se construire lui-même et aussi construire son parcours. C'est aussi simple que ça.
3: Et si vous aussi vous souhaitez vous immerger dans l'univers de la saga du Seigneur des Anneaux, la trilogie est actuellement à voir ou à revoir sur la plateforme de Canal+.
1: On adore le Seigneur des Anneaux. Merci beaucoup, Johan. On vous retrouve demain, dimanche, à 6h20 avec de nouveaux Coulisses TV. À presque 6h25, dans 5 minutes, Valentin, le retour de l'actualité.
10: Et sur la route des vacances, la route du retour, le plein d'essence pèse lourd sur le budget des vacances.
1: C'est l'info du jour. Rendez-vous à vos côtés à 6h30. Dans un instant, votre horoscope de ce samedi 22 août avec Catherine Viguier. Figurez-vous, tiens, qu'aujourd'hui, c'est la journée des lions. Bonne journée à vous qui nous écoutez. Valentin, c'est quoi vous, votre
10: signe? Cancer, ascendant cancer.
1: Je crois que ça sent bon, c'est pas mal. Restez avec nous, on découvre ça juste après la musique d'ici qui vous réveille aux côtés de François Feldman. Bon réveil.

0: Feldman avec Rien que pour toi sur votre radio ici. Excellent samedi avec nous. Avant les infos de 6h30, comme d'habitude, eh bien, il est l'heure de regarder ce que les astres vous réservent aujourd'hui avec l'horoscope de Catherine Viguier. Bonjour Catherine. Un changement d'ambiance en journée.
1: En soirée, les Capricornes reprennent vie. Bélier, vous profitez d'un dépaysement et de conversations avec des personnes éloignées. Taureau, c'est en soirée que vous allez respirer et ce sera parti pour quelques jours. Gémeaux, ce 22 août met toujours en exergue une relation qui compte pour vous. Cancer, si vous profitez de ranger vos affaires en journée, ce soir vous allez prendre le temps pour une personne chère. Lion, une journée favorisant les bonnes nouvelles côté cœur et pas que, vous aurez aussi du talent. Vierge, ce sont les derniers moments d'introspection, bientôt à vous une place au soleil. Balance, alors ça travaille en vous et ce sera évident ce soir. Vous vous posez des questions sur ce qui vous est essentiel. Scorpion, ah l'argent, en ce plein été, à vous les transactions parfois importantes. Sagittaire, élu de ce jour, si vous devez changer quelque chose à votre vie, cela se précise. Capricorne, ce soir vous aurez votre place au soleil, mais en attendant, pensez à ménager votre jolie personne. Verseau, dès la nuit venue, privilégiez vos ressentis et laissez tomber tout ce qui est superficiel. Poisson, vous avez un plan qui s'annonce épanouissant, divertissant, mais vous n'êtes pas seul à décider. Et pour nous tous, la vie est belle ou elle le sera un jour.
0: Merci Catherine. Horoscope que vous retrouvez dès à présent, signe par signe, sur votre application ici. Il est 6h30, tout de suite, l'actualité en France et dans le monde en 90 secondes. C'est avec vous, Valentin Bertrand.
2: Des dizaines de milliers de préservatifs rappelés, une trentaine de références concernées, des produits non conformes, alerte le ministère de la Santé. Ils risquent d'éclater, certains présentent des perforations et donc des risques d'infections sexuellement transmissibles. Par précaution, les utilisateurs sont appelés à se faire dépister. Un homme déjà condamné pour violence conjugale, mis en examen pour le meurtre de l'influenceuse Sonia Bellina dans le Gard. La jeune femme de 29 ans qui travaillait également comme escorte a été retrouvée il y a 10 jours nue et en partie brûlée au milieu des vignes. Après une relation tarifée avec l'homme de 32 ans. La chasse aux canards, aux oies et aux poules d'eau maintenue dans le Loiret. La préfecture rejette la demande de la Ligue de protection des oiseaux de repousser l'ouverture de la chasse au gibier d'eau. Une possibilité rappelée par le gouvernement en raison des conséquences de la sécheresse sur la faune sauvage. La troisième vague de chaleur de l'été vient de se terminer 23 jours au-dessus des normales de saison. C'est la plus longue canicule observée depuis le début des relevés par Météo France et après les dégâts de la chaleur, ceux des orages, 2000 foyers sont toujours privés d'électricité, la plupart sont en Occitanie. Il a le plus beau palmarès du cyclisme français, Julian Alaphilippe officialise sur les réseaux sociaux sa retraite sportive, le chouchou des Français, à 34 ans après 2 titres de champion du monde, 18 jours passés en jaune sur le Tour de France et 45 victoires professionnelles.
0: 6h31 sur votre radio ici. Dans l'info du jour, c'est la douloureuse sur le retour des vacances.
2: La facture essence s'annonce à nouveau salée avec le sans-plomb à plus de 2€ le litre en moyenne et même 2,20€ pour le gasoil à ce prix. On va moins loin et on traque les stations-service les moins chères, comme vous l'avez constaté, Julien Penaud dit Siemens sur cette aire d'autoroute au nord du Mans.
3: Une toile de tente sanglée sur leur van aménagé. Guillaume et sa compagne font le plein ici en Sarthe pour repartir en direction d'Annecy après 2 semaines de vacances en Bretagne.
4: Au début, on voulait partir au Portugal avec la voiture, pareil, et on a vu que ça faisait beaucoup trop de bornes. Le prix de l'essence a explosé, donc on en est à 5 pleins pour 2 semaines. C'est un budget, ouais.
3: Le prix du gazole a augmenté de 3 centimes du litre en une semaine et de 2,1 centimes pour le sans-plomb dans le même temps, ce qui a mécaniquement augmenté le budget carburant de vos vacances.
5: Ah, c'est comme 300-350€ avec les déplacements pour une semaine, ouais. Donc c'est énorme. Moi je trouve que c'est énorme.
3: Victor, en Bermuda et t-shirt, était lui en Vendée et revient en région parisienne.
5: Ça a fait un budget à essence qui est très élevé. Beaucoup trop élevé pour des vacances. J'ai vu la sœur de ma compagne qui habite en Vendée, elle ne part pas en vacances. Parce que le budget essence est impossible, quoi.
3: Et pour ceux qui sont partis, des sacrifices ont parfois été faits, regrette Christian, accoudé à la voiture familiale.
6: On fait plus d'économies sur d'autres choses, sur les restaurants, sur les sorties, etc. J'ai refait le plein, j'en ai pour plus de 100€, 110€.
7: Mais avec, il faut bien qu'on rentre maintenant. C'est-à-dire, on reprend le travail.
3: Et là aussi, les trajets en voiture pour aller au travail risquent de se faire ressentir à la pompe.
2: Il risque d'y avoir du monde aux stations-service les plus abordables, avec en plus des bouchons qui sont déjà attendus. La moitié ouest est en rouge, l'est est en orange dans le sens des retours sur la carte Bison Futé. Dans l'autre sens, c'est orange en Auvergne-Rhône-Alpes et dans le quart nord-ouest dans le sens des départs. La météo, Louis, et donc c'est la baisse des températures qui se confirme.
0: Exactement, Valentin, on a cette baisse des températures puisqu'elles vont difficilement dépasser les 20 degrés en milieu de matinée. À Strasbourg et Belfort, 16 degrés. À Nantes, 17 degrés. Clermont-Ferrand, 18 degrés. Toulouse, 20 degrés. Et on y arrive à dépasser ces 20 degrés une fois qu'on descend plus au sud à Montpellier et Marseille. Au cours de la matinée, 23 degrés dans le ciel. Alternance aujourd'hui de nuages et d'éclaircies, notamment ce matin sur les deux tiers nord du pays. Ailleurs, un grand ciel bleu. Cet après-midi, on va retrouver un schéma similaire à la matinée avec des nuages, eux, qui seront un petit peu moins présents. Le soleil, lui, domine tout de même ce samedi. Pour les maximales, elles grimpent doucement. 23 degrés en moyenne dans le nord. Et pour la maximale, elle est attendue à Perpignan et Nice avec 27 degrés pour Perpignan, 28 degrés à Nice. Un mot rapide sur vos routes. Vous venez d'en parler à l'instant, Valentin. Une journée classée difficile aujourd'hui, notamment dans le sens des retours avec cette zone rouge sur la moitié ouest du pays. Prudence donc pour celles et ceux qui vont emprunter la route des retours aujourd'hui. Et bien entendu, on vous souhaite une bonne route avec nous.
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0: 10h34, bon réveil. En musique. Retour en 83 avec David Bowie. Qui s'offre à cette période-là un visage très dansant à l'aide de Neil Rogers, le génie du chic, résultat un tube mondial, une chanson qui fonctionne très bien le week-end pour commencer votre journée. Un tube reconnaissable, profitez pour accompagner le café ou sur la route. Voici pour vous Let's Dance.

0: ici dès 6h, le week-end, à 6h38, aux côtés de David Bowie pour bien commencer cette journée. Et préparez-vous dès maintenant à nous appeler.
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3: Bonjour Louis, bonjour Valentin.
0: On compose quel numéro?
3: Le 0810 055 056. 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
0: Eh bien c'est parfait, bonne chance à toutes, bonne chance à tous ce matin. Appelez-nous tout de suite pour repartir avec ce joli pack de l'été. Avant les infos de 7h, le retour de la musique ce matin avec Véronique Sanson. Besoin de personne, Véronique Sanson, vous aurez le plaisir de l'écouter pour commencer ce samedi juste avant les infos de 7h, puisque tout de suite, il est 6h40 et place à votre chronique. Valentine Lothès, vie numérique, vie privée, bonjour. Pour protéger vos données personnelles, deux protections valent mieux qu'une. Et un conseil ce matin, à vos côtés, utilisez la double authentification.
4: Et les pros l'appellent authentification multifacteur. Dans notre quotidien, c'est souvent ce fameux code reçu par SMS ou par mail à composer pour valider un paiement en ligne, par exemple. L'objectif est simple, vérifier l'identité de l'utilisateur à deux reprises et avant de lui donner accès à son compte en banque, sa boîte mail ou à un réseau social. Si la technologie se déploie de plus en plus, c'est à cause de l'évolution très importante des menaces informatiques et globalement de la cybercriminalité. D'ailleurs, aujourd'hui, les escrocs n'essaient plus seulement de vous voler vos identifiants, mais aussi les codes d'authentification.
0: Alors Valentine, comment ça fonctionne cette double authentification ?
4: Elle se base sur plusieurs preuves, c'est pour ça qu'on parle d'authentification à multifacteurs, parce qu'ils appartiennent à plusieurs catégories. Il y a le facteur dit de possession, votre carte bancaire physique par exemple, le facteur de connaissance, comme le code PIN de votre carte, votre mot de passe sur un site internet ou la réponse secrète à une question, et enfin le facteur d'inhérence, en clair une partie de vous, votre empreinte digitale, la reconnaissance faciale ou de votre rétine. Mais la plupart du temps, sur les sites de commerce en ligne notamment, il s'agit plutôt d'une authentification en deux étapes, puisqu'on vous demande régulièrement votre mot de passe, puis un code reçu, je vous le disais, par mail ou par SMS, soit deux facteurs issus de la même catégorie, des facteurs de connaissance. Et si un pirate a détourné votre boîte mail, il recevra donc aussi le code, explique la CNIL. La Commission nationale de l'informatique et des libertés recommande donc d'en utiliser des différents si possible. Et souvenez-vous, aucun organisme ne vous demandera par SMS, mail ou directement par téléphone de lui communiquer un code à usage unique que l'on vient de vous envoyer pour vérifier votre identité.
0: Merci Valentine, et si vous souhaitez d'autres informations afin de faire votre shopping en toute sécurité, la chronique de Valentine est disponible en podcast sur ici.fr, page vie numérique, vie privée, 6h42.
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0: Il est 6h43, en vous souhaitant à tous un excellent réveil avec nous ce samedi matin. Et comme chaque week-end à 7h06, vous avez rendez-vous avec l'histoire. Le meilleur des chroniques voyage dans le temps proposées par Stéphane Bern pour vous le week-end. Et ce matin, on voyage au temps bien compliqué des armures de 30 kilos.
8: Un chevalier en armure approche d'un donjon. Son ennemi, ce n'est pas un dragon, pas même un ennemi, non. Non, non, ce sont les escaliers en colimaçon. XIIe siècle, un chevalier majestueux dans une armure brillante s'avance. C'est beau, mais c'est lourd. On oublie souvent que cette armure pèse entre 25 et 35 kilos. Et que sous la visière, on sue, on glisse, on voit à peine ses pieds. Alors monter des escaliers étroits, sombres, glissants, un cauchemar. Dans les châteaux forts, les escaliers en colimaçon tournent presque toujours dans le sens des aiguilles d'une montre. Pourquoi ? Pour désavantager les assaillants droitiers qui ne peuvent dégainer correctement leur épée dans ces marches tournantes. Résultat, les chevaliers montants sont mal à l'aise, obligés de se contorsionner et traîner leur armure comme une valise sans roulette. Certains récits rapportent des cas de glissade,
9: j'ai glissé, j'ai...
8: de chute, voire de combats annulés pour cause de fatigue articulaire. Stop, j'ai les genoux qui craquent. L'armure, véritable bijou de technologie, devient un handicap dans les couloirs exigus. Mieux valait rester à cheval, mais monter un escalier à cheval

0: Une de Femmes Actuelles cette semaine, on s'intéresse à notre santé et plus particulièrement à ce qui se passe dans notre bouche.
1: Et oui, parce qu'on connaît le microbiote intestinal, mais beaucoup moins le microbiote buccal. Pourtant, notre alimentation, ce que l'on boit, la façon dont on se brosse les dents, tout ça peut avoir un impact sur son équilibre. Alors, à quoi sert-il exactement et surtout, comment en prendre soin? C'est ce que nous allons découvrir ce matin.
0: Les réponses et les bons conseils pour vous de Sabrina Nadja, rédactrice en chef de Femmes Actuelles, qui sera avec nous juste après la musique d'ici, aux côtés de Amir, voici À l'imparfaite.

0: Excellent samedi à l'écoute de votre radio ici avec Amir qui est avec nous pour vous chanter à l'imparfaite. Et à 6h49, on s'apprête à ouvrir un nouveau dossier et un dossier santé.
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0: Zoom ce matin sur notre microbiote buccal et surtout comment en prendre soin. C'est ce que nous allons découvrir avec Sabrina Nadja, rédactrice en chef de Femmes Actuelles, qui est en ligne avec nous. Bonjour Sabrina.
3: Bonjour Louis.
0: Avant de partager les solutions ce matin, je vous propose de faire un bref rappel. Quand on parle de microbiote, déjà, on parle de quoi ?
3: En règle générale, c'est l'ensemble des micro-organismes qui cohabitent avec les cellules humaines. Alors, vous connaissez le plus important, qui est le microbiote intestinal. Eh bien, figurez-vous que le deuxième est le microbiote buccal. En fait, il est un peu moins diversifié que le microbiote intestinal, qui peut comporter jusqu'à environ 1000 espèces bactériennes différentes. Et comme les conditions de survie dans la bouche et dans le côlon sont différentes, les micro-organismes en place ne sont pas tout à fait les mêmes. Mais grosso modo, c'est un peu le même genre de choses.
0: Donc de la même façon, Sabrina, il faut en prendre soin. Et la première chose qui va venir impacter notre microbiote, eh bien, ce sont les aliments.
3: Ben écoutez, il faut savoir que certains composants de notre alimentation, par exemple les sucres...

0: des acides, certaines protéines, vont participer à la sélection de ces micro-organismes et soit les nourrir, soit les empêcher de se multiplier, voire carrément de les neutraliser. Et d'autres, comme les fibres ou les polyphénols, qui n'ont pas le temps d'agir dans la bouche, vont pouvoir parvenir jusqu'au côlon où ils vont nourrir de bonnes bactéries et contribuer à l'équilibre, elles, de leur côté, du microbiote intestinal. Et de cette façon, ils aident à réduire le niveau d'inflammation de l'organisme, ce qui limite le risque de gingivite, de baronnantite et le développement des bactéries buccales pro-inflammatoires.
1: D'où l'importance de notre microbiote buccal. Et pour en prendre soin, on rappelle les consignes d'usage, se brosser les dents et limiter les boissons sucrées.
0: Alors, autant vous dire qu'effectivement, les boissons sucrées, les bonbons, c'est pas top pour le microbiote buccal. Mais bon, si vous avez le bec sucré, Louis, on va quand même vous autoriser un petit dessert à la fin d'un repas équilibré, à condition de le suivre d'un brossage des dents. Et puis, si vous craquez au goûter, vous vous rincez bien la bouche avec de l'eau. Et éventuellement, si vous êtes à l'extérieur, vous mastiquez un chewing-gum sans sucre afin de stimuler la production de salive. En fait, l'alimentation ne fait pas tout. Avoir un microbiote en équilibre nécessite de se brosser les dents au moins deux fois par jour et d'utiliser du fil ou des brossettes interdentaires pour éliminer les résidus d'aliments qui sont inaccessibles avec la brosse. Et puis, tant qu'à faire, on évite aussi le tabac qui altère la composition du microbiote, qui augmente le tarte et fragilise les gencives. Voilà.
1: Bien entendu. Merci Sabrina pour cet éclairage et pour en savoir plus sur votre microbiote et les bons gestes à adopter pour le garder en bonne santé. Je vous invite à lire ce dossier complet, dispo dans votre magazine Femme Actuelle chez votre marchand de journaux. Merci beaucoup Sabrina, belle journée.
0: Merci Louis, belle journée.
1: 6h52, juste avant les infos de 7h, comme d'habitude, c'est Willy Rovelli que nous allons retrouver dans un instant avec sa revue de presse décalée sur l'actualité, juste après la musique d'ici, aux côtés de Véronique Sanson, besoin de personne. Bon réveil avec nous.

0: Belle balade musicale de samedi matin. Excellent week-end.
1: Vous laissez bien entendu sur votre radio ici avec vos chansons préférées. C'était Véronique Sanson. Valentin, je vous emmène ce matin. Je vous emmène en balade direction l'Hérault pour retrouver un auditeur. C'est François qui est avec nous ce matin. Bonjour François.
2: Bonjour François.
3: Bonjour Louis, bonjour Valentin.
1: François, vous êtes à Frontignan, vous êtes pas loin de Sète ce matin.
3: Oui.
1: Vous êtes, vous habitez en fait dans un lieu de vacances, quoi. Paradis.
3: Tout à fait, tout à fait. La mer, pas loin, à même pas 500 mètres.
1: C'est vraiment pas loin. Le ciel est dégagé, les températures, elles, sont redescendues. François, et une activité qui se profile pour vous bientôt, et c'est plutôt original.
3: Oui, alors je voulais mettre en avant un sport très local qui est dans le sud de la France. Ce sont les joutes languedociennes. C'est l'occasion ce week-end parce que c'est la fête de la ville de Sète et c'est la Saint-Louis. C'est la Saint-Louis.
1: Ah, c'est gentil, merci François. Ça fait plaisir que vous ayez pensé à moi.
3: Oui, c'est la 282e édition.
1: Ok.
3: Et ce sport consiste à essayer de déséquilibrer son adversaire sur une tintaine. Une tintaine, c'est une prolongation d'une marque propulsée par des rameurs.
1: Ok. Et
3: celui qui tombe à l'opère et celui qui reste sur la tintaine est qualifié pour un tournoi. Et pour comparer au football. C'est la Coupe du Monde
1: Et bien ça, c'est une belle compétition qui a lieu chez vous. Et en plus, et bien du coup, ils font plouf. Merci beaucoup, François. On vous offre votre pack de l'été ici et on vous le fait livrer directement chez vous. 6h57, il est là comme chaque week-end avec sa revue de presse décalée sur l'actu, c'est Willy Rovelli.
4: Bonjour, bonjour, bonjour tout le monde. Et on commence avec le Conseil constitutionnel qui finalement a dit non à l'interdiction des réseaux sociaux aux mineurs. Ouais, super, ils pourront continuer à se faire harceler, à tomber sur des vidéos porno et violentes. Ça c'est bien, on est content pour nos gamins, ouais. En revanche, le même Conseil constitutionnel a validé la proposition de loi sur l'aide à mourir. Les réseaux sociaux, pour certains ados, quelque part, hélas, c'est une aide à mourir. Après celle du 12 août, la prochaine éclipse solaire aura lieu le mercredi 3 septembre 2081. Michel Drucker a d'ores et déjà déclaré qu'il était chaud pour présenter une émission spéciale sur France 2 ce jour-là. Bravo à Noël Jamais qui a remporté le traditionnel concours annuel du cri de cochon grâce à une vraie prise de risque puisque cette année, pour l'emporter, il n'a pas imité un porc mais chanté une chanson de Patrick Bruel. En déplacement cette semaine dans l'Hérault, Gabriel Attal a annoncé que s'il était élu président, il voulait créer un ministère de l'eau. François Hollande avait fait mieux, hein. Lui, il avait carrément créé la présidence de l'eau. Jean Lassalle lui propose d'adjoindre au ministère de l'eau un secrétaire d'État au pastis, un retraité italien arrêté après avoir prétendu être aveugle pendant 50 ans et perçu 1 million d'euros d'aide de l'État. Bravo, voilà, quand on veut, on peut, hein. Comme dirait l'autre, yes, we can, blanche. Si ça se trouve, Gilbert Montagnier, il nous mitonne depuis 50 ans, hein. Quoique non, il suffit de voir ses fringues. Alors c'est vraiment qu'il a des gouttiottes. Une tchèque de 88 ans, déclarée morte par un médecin légiste, se réveille dans son cercueil. L'autre, elle ne s'est pas réveillée avec la gueule de bois, mais avec la gueule dans le bois. Au Royaume-Uni, deux hommes condamnés à de la prison ferme pour le vol d'une œuvre d'art qui représentait une cuvette de toilettes en or. Les toilettes en or idéales pour une grosse envie de faire pépite. D'après l'INSEE, jamais la France n'a fait aussi peu d'enfants. Du coup, c'est une catastrophe pour Jean-Luc Ley qui a peur de finir célibataire. Selon un expert en dermatologie, du gravier, des excréments ont été retrouvés dans des crèmes solaires vendues sur Internet. Idéal donc pour avoir un bon bronzage de merde. Enfin, le saviez-vous, l'ours polaire a la peau toute noire sous sa fourrure blanche. C'est le Michael Jackson des animaux. Lui aussi, il a sorti la chanson Black on White, présent dans l'album Danger Ours. Allez, passez un bon samedi et à tout à l'heure midi.
1: Merci Willy. Et tout de suite, avec le sourire, comme d'habitude et comme chaque jour, place aux équipes d'ici matin. Ça se passe dans votre région.
5: Dans le Nord-Pas-de-Calais. Salut, bonjour. Comment ça va vous ce matin? Je vous pose la question, j'entends rien. Comment ça va ce matin?
6: Ça va?
5: C'est Léa qui répond. Bonjour Léa Audouard.
6: Bonjour.
5: Ça va bien?
6: Mais oui, et vous?
5: Impeccable. Journée. Alors, on est un peu content quand même parce qu'on a eu un peu de pluie.
6: C'est vrai.
5: On aimerait quand même retrouver un petit peu plus de luminosité pour cette journée de samedi. On va faire le point sur la météo ensemble, rassurez-vous. Ce qui est sûr, c'est qu'on va se réveiller tout de suite parce qu'il est déjà 7h.
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5: L'info de 7h, le journal Léa Oudouard donc. La mairie RN de Billy-Montigny dans le bassin minier supprime le kit de rentrée scolaire aux collégiens et aux collégiennes.
7: Un coup de canif dans le porte-monnaie des parents d'élèves du collège David Marcel pour l'opposition à près d'une semaine seulement de la rentrée. Ça faisait des années que la ville offrait ce kit aux jeunes de l'établissement, mais c'est terminé. Yanis Godilla, le maire élu en mars dernier, estime que non, ce n'est pas du ressort de la municipalité.
8: Les collèges sont sous la responsabilité du département du Pas-de-Calais. Le département du Pas-de-Calais n'aide pas les collégiens, mais nous ne comprenons pas pourquoi la ville de Billy-Montigny devrait aider les collégiens. Ce que nous avons récupéré des collégiens, nous l'avons redonné aux primaires et aux maternelles à l'euro près. C'est une somme qui est quand même très importante. Il faut savoir que le kit des fournitures scolaires pour les collégiens coûtait environ 11 000 euros. Donc oui, effectivement, les collégiens n'ont plus, mais les primaires et les maternelles ont plus. Donc voilà, ça n'a pas été une décision qui défavorise le pouvoir d'achat des familles. À partir du moment où nous favorisons le pouvoir d'achat des familles qui ont des enfants en primaire et en maternelle, qui est les compétences de la ville, et une fois qu'on leur explique, ils sont plutôt en accord avec ce que l'on dit. Et surtout, les familles qui ont des élèves en primaire et en maternelle, eux, sont très contents de cette décision.
7: Une décision dénoncée par l'opposition à l'image de Bruno Trogny, l'ancien maire communiste de Billy-Montigny, aujourd'hui conseiller municipal.
9: C'est pas parce que c'est pas notre compétence qu'on n'a pas le droit d'aider et de soulager le pouvoir d'achat de nos habitants. Et même si c'était un pack écriture qui représentait entre 10 et 12 euros, si mes souvenirs sont bons, c'était un petit plus que l'on apportait à notre population. On offrait déjà les packs fournitures sur l'ensemble des maternelles et des primaires, donc je vois pas ce qu'ils vont donner en plus. Leur objectif actuellement, c'est de faire des festivités. Des marchés aux puces nocturnes, des fêtes de quartier qui se faisaient bien auparavant également. Il faut des sous pour payer tout ça. Tout ce qui n'est pas de la compétence de la commune qui pouvait aider notre population va être supprimé.
7: La suppression de ce kit de rentrée scolaire concerne plus de 500 collégiens et collégiennes de la commune de Billy-Montigny. Une enquête pour meurtre ouverte après la découverte d'un corps à Perme, près de Béthune. Hier, le propriétaire d'un logement de la petite commune découvre chez lui un corps couvert de blessures causées par arme blanche. La victime, âgée de 48 ans, n'avait pas donné de signe de vie depuis plusieurs jours. Une autopsie doit être réalisée dans les prochaines heures. Pour le moment, aucun suspect n'a été interpellé, indique le parquet d'Arras. Une semaine après de violents affrontements dans le square Colette au sud de l'île, une information judiciaire est ouverte pour violence avec armes, menaces de mort et tentatives de meurtre notamment. 4 personnes ont été présentées au juge d'instruction, dont 2 mineurs. Le parquet d'Arras indique que le pronostic vital de la victime est toujours engagé.
5: Après plus d'une semaine de lutte dans la zone dunaire du Mont-Saint-Frieux, ça y est, les incendies sont éteints.
7: Et plus de 1200 pompiers se sont relayés pendant presque 10 jours pour combattre les flammes. Ça y est, soulagement hier après-midi, puisque la préfecture a déclaré les feux éteints dans les secteurs de Neufchâtel-Ardelot et de Danne. Ces feux ont parcouru 190 hectares au total. L'accès au massif forestier de cette zone reste cependant interdit. Face à ces incendies, la ville d'Arras rappelle sur ses réseaux sociaux qu'il ne faut surtout pas jeter ses mégots n'importe où. 9 feux sur 10 sont d'origine humaine et les mégots mal jetés font partie des causes de ces incendies. Alors pour aider les fumeurs et les fumeuses à adopter de bons réflexes, la ville distribue gratuitement des cendriers de poche. 2500 exemplaires ont été fabriqués. Evelyne Beaumont est première adjointe au maire d'Arras.
10: Alors ce petit objet, pour les plus anciens, mais je pense que les cachous, la jaunisse faisaient encore il n'y a pas si longtemps, c'est le même principe que la petite boîte de cachous, et ça permet d'effectivement mettre son mégot quand on a fumé et qu'on n'a pas de cendrier à portée de main, qu'on est dans la nature, dans la voiture éventuellement. Alors vous allez me dire, il n'est pas très grand, et je pense qu'on peut quand même mettre quelques mégots dedans. Dès lors qu'on rentre à la maison, qu'on peut le vider, et je pense que c'est aussi une bonne chose pour lutter contre les incivilités, notamment concernant la propreté de la ville. Il y a eu toute une période où on était dans la pédagogie. Les agents avaient pour consigne de dire « non, on ne jette pas son mégot ». Aujourd'hui, effectivement, tout l'intérêt maintenant que ça fonctionne, c'est la répression, c'est l'amende. 285 euros, ça pique.
7: Au total, une dizaine de procès-verbaux pour des mégots jetés sur la voie publique ont été dressés cette année par les agents de la ville. 3 personnes gravement intoxiquées après l'incendie de leur cave dans la commune de Le Forêt, près de Dourges, hier soir. Il est un peu plus de 21h lorsque les pompiers sont appelés pour un départ de feu d'origine électrique dans la cave d'une maison semi-mitoyenne. À leur arrivée, les 4 occupants et occupantes ont réussi à quitter les lieux. 3 d'entre eux ont été gravement intoxiqués par les fumées, dont une petite fille de 10 ans. Les victimes ont été transportées au centre hospitalier de Lille et de Douai pour y recevoir des soins. Un risque de présence de cyanobactéries signalé à la Gardeau à Béthune par mesure de précaution et en attendant les résultats des prochaines analyses, l'accès au plan d'eau est temporairement interdit. La ville indique que les variations de température de ces derniers jours peuvent avoir créé les conditions nécessaires au développement des cyanobactéries.
5: Les joueurs du RC Lens retrouvent les terrains de Ligue 1 cet après-midi.
7: Les Saints et Or accueillent Auxerre à Bollard pour le compte de la première journée de Ligue 1. Lens qui a terminé la saison dernière en beauté en remportant la Coupe de France et qui a déjà regoûté au triomphe à dimanche dernier en s'offrant le trophée des champions face au PSG. La barre est haute, très haute, pour faire de cette année 2026-2027 une saison aussi idyllique que la précédente. Une saison qui a donné beaucoup de confiance au groupe Sang et Or. Le joueur de couloir Mathieu Hudol ne cache pas ses ambitions pour les mois à venir.
11: Je pense que oui, on a l'effectif pour performer cette saison. Après, c'est vrai qu'il y a une compétition supplémentaire qui est la Ligue des Champions et on sait à quel point c'est une compétition difficile. Maintenant, l'objectif, ça va être forcément de figurer le mieux possible en Champions League, en championnat, de rester dans les places européennes. Pour attraper quelle compétition, forcément, on vise la Ligue des Champions. Mais une saison réussie passera par une qualification européenne, viser forcément d'atteindre les barrages à minima en Ligue des Champions et puis défendre du mieux possible notre titre en Coupe de France.
7: Et l'on se sert, c'est à Bollard cet après-midi à 17h15 et c'est évidemment à suivre en direct sur Ici Nord à dès 16h45 avec Simon Jarnier et Sylvain Charlet. Demain, ce sera au tour de Lille de s'engager en championnat avec un déplacement en Anjou. Ici Nord qui vous fera vivre l'intégralité des matchs de Lille et de Lens en championnat mais aussi en Ligue des Champions tout au long de la saison.
5: Merci Léa pour toutes ces infos. Vous reviendrez tout à l'heure pour l'info d'ici vers 7h30. Bon, comment ça va vous à la maison? J'espère que ça se passe bien. C'est un peu particulier quand même comme ambiance, je trouve. Enfin, c'est ce que je ressens moi. Hein. C'est, je sais pas. C'est un... Alors, on est en week-end, c'est encore un esprit de vacances, mais on sent qu'il y a quelque chose quand même qui se prépare.
10: Ouais.
5: Notamment oui. pour votre radio, puisque votre radio, la rentrée, ce sera à partir de lundi. Bon, bah voilà, on va faire avec hein, de toute façon. Pour la météo aujourd'hui, qu'est-ce que ça donne? Alors, j'ai eu un petit message tout à l'heure concernant la ville d'Étaples, Zazou, qui nous disait qu'à Étaples, bon, elle n'avait pas la température parce qu'elle n'avait pas le thermomètre, mais la pluie était bien là, donc visiblement la pluie s'est invitée sur la côte d'Opale. Vous pouvez nous confirmer ça sur la page Facebook d'ici Nord. Et puis la météo, bah, le bulletin Météo France nous dit qu'en matinée, on devrait effectivement avoir quelques averses. On peut même s'attendre à quelques coups de tonnerre sur les trois quarts ouest du département. Et puis dans l'après-midi, bah, le temps sera sec, sous un ciel partagé entre éclaircies et passages nuageux parfois conséquents, avec des températures de l'ordre de 19 à 20 degrés pour les maximales. Le week-end dernier, j'étais à la même place, je vous annonçais 32 degrés. Là, je vous annonce 20 degrés. Paf, on a perdu 10-12 degrés comme ça d'un coup. Ah bon, on est bien sous la couette, hein, hein. Bah restez-y, hein. De toute façon, si vous avez prévu de prendre la route, c'est pas la peine. Il n'y a rien, il se passe rien, il n'y a pas de bouchon, il n'y a rien du tout. C'est pas la peine. Voilà, c'est fluide.
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5: Eh bon, on démarre cette journée, c'est samedi aujourd'hui. Nous sommes le 22 août et voici Club Nogaro.

0: fait 10 degrés là à Douai, avec quelques par endroit, hein, quelques pluies, quelques gouttes de pluie qui tombent. Vous pouvez nous écrire sur la page Facebook d'Isidore et ça nous fait bien plaisir. Merci Monique de nous avoir envoyé la température à Douai, 10 degrés.
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0: Alors, Mickaël Mercier va nous rejoindre avant 7h30. 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
0: 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Et puis, il y a José Ambre aussi qui arrive pour l'horoscope en ch'ti. C'est juste après les messages.
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0: Ah, le bloli. C'est José Ambre pour l'horoscope en ch'ti. Crapule, moi.
5: Bonjour, mes gens, boulot terre tous. Ah, Bélier, tu te la reposes et puis tu l'as bien mérité. De toute façon, comme t'as envie de rien faire, ça qui est bien, non? Taureau, tu vas organiser une journée comme t'en as envie. Mais il y a une affaire qui est sûre. Je sais que c'est un programme, il y aura programme de travail. Par contre, il y aura programme de plaisir. Gémeaux, Atmazo, un diarrhoque, c'est plutôt tendu aujourd'hui. Ah, il y a peut-être un abcès à crever, hein, mais il vaudrait peut-être mieux le crever tout de suite, au moins tu seras tranquille. Cancer, quand tu travailles comme ça, un diarrhoque, tout y va bien. Et pourtant, Mich, c'est qu'au fond de toi-même, il y a un séco qui te tire le pin. Mais parle-en à quelqu'un, crânons des os, après tu seras libéré. Lion, tu vas te trouver face à face avec les abêtements que tu n'avais pas vraiment prévu, mais tu ne pourras pas passer à travers. Vierge, il y a quelque chose qui t'inquiète dans ton entourage. Alors comme t'as envie d'en savoir plus, mais que tu veux pas que les autres s'en rendent compte, tu vas jouer les Sherlock Holmes et puis mener une enquête à douce. Valanche, c'est une journée du tout, il va se passer d'être tiède et puis rien ailleurs. Tu vas passer ton temps à busier puis être perdu dans toutes tes pensées. Scorpion, ou que tu vas voir des visites, ou que tu vas rendre des visites à quelqu'un. Et au moins, je suis sûr d'une cause, c'est que tu ne seras pas tout seul. Sagittaire, t'es plongé jusqu'à ta menton dans des affaires et dessous. Tu vas faire le bilan et tu vas peut-être même pouvoir projeter quelque chose pour l'avenir. Capricorne, j'en ai pas vraiment de rôle pour tirer ce moment. Écoutez bien, écoutez moi, t'as le cul à terre de caillelle, te clènes, mais tu ne sais pas de quel côté que tu vas quitter. Ça ne va pas être vraiment être samedi à diablé, hein. Verseau, que tu n'as avis ou point, tu vas rester à fromage de maison. Ben, ne fais pas la graine, t'as une bosse de chaud d'étal à régler, ben profite-en. Au moins, ce sera fait, t'auras pas perdu ta temps. Fichon, tu vas profiter de samedi ici pour aller courir un veau. Tu vas faire voler ta dragon et chaud pour ta plus grand plaisir. Allez, au revoir mes gens, à pied de main.
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0: Tu vois, Florent Pagny me fait penser que ce soir, il y a The Voice Kids qui revient à la télévision. Qui est-ce qui est dans le jury? Patrick Fiori, Santa, Matt Pokora, Soprano. Et ben voilà, donc ce soir, The Voice Kids, avec évidemment Nikos Aliagas, l'homme au prompteur.
1: L'indétrônable.
0: L'indétrônable. Alors, Mickaël Mercier nous rejoint pour 365.be et aujourd'hui vous nous emmenez, Mickaël, dans un lieu que beaucoup de nos auditeurs connaissent déjà, mais dont on ne se lasse jamais, direction Paris d'Aïsa à Brugelette, à seulement 35 minutes de Valenciennes, 45 minutes de Lille, 1 heure de Dunkerque, élu à plusieurs reprises d'ailleurs meilleur parc animalier d'Europe. Il fait partie, bon, allez, des incontournables de l'été.
2: C'est vrai que c'est un incontournable. Et ce qui est remarquable à Paris d'Aïsa, c'est qu'on n'a jamais vraiment l'impression de visiter un zoo. Ici, on voyage de continent en continent à travers 9 mondes au décor spectaculaire. En quelques pas, on passe des temples d'Asie aux plaines africaines, des jardins chinois aux terres du Grand Nord. Mais bien sûr, on vient surtout aussi sur place pour admirer les quelques 7500 animaux qui vivent dans le parc. Les célèbres pandas géants, les éléphants, les girafes, les gorilles, les tigres, les ours polaires ou encore les koalas font partie des espèces emblématiques que l'on peut observer dans des environnements particulièrement soignés. Mais Paris-d'Aïsa, c'est aussi un immense jardin où se mêlent cascades, arbres remarquables, sculptures, bâtiments authentiques et collections botaniques venues du monde entier.
0: Et même lorsqu'on pense bien connaître Paris-d'Aïsa, y a toujours une petite nouveauté à découvrir.
2: Et oui, et cette année, tous les regards se tournent vers Edenia, le nouveau monde de Paris-d'Aïsa. Sous une spectaculaire verrière de 4 hectares tout de même, le parc a créé le plus grand jardin tropical couvert au monde. On y chemine au cœur d'une jungle luxuriante entre cascades, rivières, plages tropicales et végétation exubérante, à la rencontre de jaguars, de lamantins, de requins, de milliers de papillons et de nombreuses autres espèces fascinantes. Alors en période de forte chaleur, c'est aussi un véritable havre de fraîcheur. Grâce à un ingénieux système de brumisation et de ventilation, Edenia offre un climat tropical particulièrement agréable, tout en proposant une immersion spectaculaire dans l'un des projets les plus ambitieux jamais réalisé par Paris-d'Aïsa. Alors que l'on découvre Paris-d'Aïsa pour la première fois ou qu'on y revienne, chaque année on repart toujours avec l'impression d'avoir voyagé aux quatre coins du monde sans quitter la Belgique. Et nous sommes venus avec un très beau cadeau pour les auditeurs puisqu'on vous offre 4 entrées pour aller découvrir Paris-d'Aïsa, donc à Brugelette. Et pour cela, il faut répondre à la question suivante. Comment s'appelle le tout nouveau monde tropical inauguré cette année à Paris-d'Aïsa?
0: Vous verriez la tronche du standard, hein, il est en train de sonner dans tous les sens. Vous êtes très nombreux déjà à nous appeler. Bon, je vais quand même rappeler la question. Comment s'appelle le tout nouveau monde tropical inauguré cette année à Paris-d'Aïsa? Bon, 4 invitations à gagner pour Paris-d'Aïsa, c'est quand même un très beau cadeau. 03 20 55 89 89. Il y en a un qui est en train de courir en pyjama là.

0: Elle est là, Géraldine. Allô,
1: oui,
0: allô.
1: Je suis là. Wow. Bonjour, Manuel.
0: Ça va, Géraldine?
1: Très bien.
0: Je suis content pour vous, franchement.
1: Ah, c'est gentil, merci.
0: Ah bah, quand j'ai vu la tronche du cadeau, je me suis dit, bon, ça va faire plaisir aux auditeurs. Alors, en plus, c'est vous, alors là, je suis
1: content. En plus.
0: Bon, Géraldine, vous nous appelez d'où?
1: Marquette-les-Lille.
0: D'accord. Et les vacances, c'est terminé, non? C'est...
1: Pas encore.
0: Ah, bah, c'est bien.
1: Pour septembre.
0: Ah, bah, génial. Mm-hmm. Vous allez partir?
1: Oui. Certainement.
0: Ouais.
1: On se décide toujours à la dernière minute. Donc, on verra où on va être.
0: Ouais, vous irez à Paradise, ça, c'est sûr.
1: Oui.
0: Quatre invitations. Comment s'appelle le tout nouveau monde tropical inauguré cette année à Paradise?
1: Edenia.
0: Eh ben voilà, c'est la bonne réponse. Félicitations. Eh ben, bravo. Et bon séjour à Paradise, Géraldine.
1: Super, merci beaucoup.
0: Au revoir.
1: Merci.
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0: ça c'était Gérald de Palmas. Bonne histoire de chanter avec Gérald de Palmas, ça fait du bien ce matin. C'est samedi, il y a le journal des sports, Léa qui arrive.
1: Mais oui, on va vous parler de la rentrée de Ligue 1. Fini les vacances pour les joueurs de Lens et de Lille, c'est la reprise avec une première rencontre cet après-midi. C'est Lens qui reçoit Auxerre.
0: Bon, à suivre donc le journal des sports, c'est samedi aujourd'hui. Nous sommes le 22 août.
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0: Alors vous êtes en train de nous écrire sur la page Facebook d'ici Nord, je lis vos messages d'ici quelques secondes. Je propose de faire un point sur l'actu, le 90 secondes, Valentin Bertrand.
3: Les tentes sont pliées, les bagages bouclés. Vous serez nombreux aujourd'hui sur la route du retour des vacances. Toute la moitié ouest du pays est en rouge. Sur la carte bison futée, c'est orange à l'est. Et dans l'autre sens, celui des départs, c'est orange en Auvergne-Rhône-Alpes et dans un grand quart nord-ouest. Tous nos conseils pour éviter les bouchons sont sur ici.fr. Il vient de passer sa première nuit derrière les barreaux. Le principal suspect du meurtre de l'influenceuse Sonia Bellina est mis en examen pour assassinat et placé en détention provisoire. L'homme de 32 ans, déjà condamné pour violence conjugale, Gall a reconnu avoir eu une relation payante le soir du décès de la jeune femme. Les smartphones vont-ils vraiment disparaître des couloirs de lycée à la rentrée? Les proviseurs en doutent. Leur principal syndicat juge la mesure difficile à appliquer en moins de 2 mois, trop court pour changer tous les règlements intérieurs. Des nuits et des journées plus fraîches, les températures repassent sous les 30 degrés partout dans l'Hexagone, mais le risque de feu de forêt, lui, est toujours là. Il est élevé aujourd'hui dans l'Hérault et dans l'Aude. Dans les Landes, le feu parti près de Luglon et lui fixé ne progresse plus après avoir parcouru 1700 hectares. De l'uranium dans l'eau du robinet, c'est une information. Ici, Pays de Savoie, des habitants de 2 communes de Maurienne sont appelés à ne plus boire l'eau courante. Rien à voir avec un problème de radioactivité, selon l'Agence régionale de santé. L'uranium est présent à l'état naturel dans le sous-sol. Et puis le retour dans l'élite du foot pour 3 et les joueurs du Mans. Ils retrouvent aujourd'hui la Ligue 1. Le tout premier match hier soir s'est soldé par un 4-0 des Marseillais face aux Strasbourgeois.
1: Et vous venez de l'entendre, c'est le grand retour de la Ligue 1 ce week-end. Fini les vacances pour Lille et Lens. Et c'est Lens qui ouvre le bal cet après-midi en recevant Auxerre pour le compte de la toute première journée de championnat. Les Sang et Or chercheront à confirmer leur très belle victoire au Trophée des Champions. C'était dimanche dernier face au PSG. Ce match face aux Auxerrois, c'est aussi la grande première, en tout cas en Ligue 1, pour le coach allemand Dino Topmöller. Coach qui a déjà marqué des points auprès des supporters et des joueurs après ce succès la semaine dernière. Il a par exemple très vite séduit son capitaine Florian.
4: Avec le coach, bah écoutez, on a une super entente. Quand le coach a été nommé, il m'a très vite téléphoné pendant les vacances. On a la même vision du football. On s'entend très bien, on voit les choses de la même façon. Donc on fera le maximum, les cadres et moi, ainsi que les jeunes, pour mettre en application toutes ces consignes et tirer le meilleur de l'équipe. Il est très présent pendant les séances d'entraînement. Il intervient beaucoup. Il met en place sa méthode. On travaille aussi en vidéo. Il nous fait part de ses envie. C'est un coach qui est porté vers l'avant, qui veut la possession du ballon, mais aussi qui veut une équipe intensive avec un pressing assez haut sur le bloc adverse. Donc ça va être un peu dans la continuité de ce que fait Lens depuis plusieurs années.
1: Lens Auxerre, c'est à Bollaert à 17h15 et c'est à suivre en direct sur Ici Nord. Simon Jarnier et Sylvain Charlet vous donnent rendez-vous dès 16h45. Ici Nord qui vous fera vivre l'intégralité des matchs de Lille et Lens en championnat, mais aussi en Ligue des champions tout au long de la saison. Autre rencontre à l'affiche aujourd'hui pour cette première journée de championnat. Le Mans, Brest, Nice, Lorient, Toulouse, Lyon et enfin 3 Paris FC. Demain, ce sera au tour de Lille de s'engager en championnat. Les Dogues se déplacent en Anjou pour cette première journée. Eux en sont déjà à la 3e journée en Ligue 2. C'est déjà le retour des mauvais soirs pour Dunkerque. Les nordistes se sont inclinés à Montpellier. Score final 1-0. Du côté de Boulogne, match nul hier soir également. Un but partout face au Red Star. Premier but de la saison pour les nordistes donc, mais pas encore suffisant pour signer un premier succès. Enfin, je vous en parlais tout à l'heure, c'est le grand retour de la Ligue 1 ce week-end, mais aussi de la Coupe de France. Le premier tour est organisé partout dans le pays, aujourd'hui et demain. Les clubs de district font leur entrée en lice. Rappelons que Lens, le tenant du titre, entrera en décembre en 32e de finale. Ce sera au même moment que les autres formations de Ligue 1.
0: Merci Léa. Tiens, en fait, les Fabrice, aujourd'hui, on va y revenir d'ici quelques secondes. Dans le journal de 8h, on parle d'une campagne de prévention menée par la ville d'Arras.
1: Mais alors que les incendies d'Ardelot et d'Anne ont été éteints hier, la ville distribue des cendriers de poche pour permettre aux fumeurs et aux fumeuses d'adopter les bons gestes et limiter les départs de feu.
0: Allez, bonjour à toute l'équipe d'ici Nord. Ici à Tinques, 11 degrés 7. Oh, c'est frais ça, 11 degrés 7. Moi, j'avais relevé 15 degrés ici en arrivant devant la radio. Ici à Lille, 11 degrés 7. Donc à Tinques, c'est un petit vent léger. C'est un ciel nuageux qui est là-bas, qui s'est installé. Et alors, les températures sont fraîches. Hein. Il fait 12 degrés par exemple, 12 degrés 6 à Tourcoing. Merci Jean-Marc pour votre message. C'est humide, nous dit-il. Le soleil est levé et il brille pour le moment. Je vous souhaite une bonne journée. Ben, merci beaucoup. Vos messages sur la page Facebook d'Itinor, vous continuez bien sûr à nous écrire. Et puis sur WhatsApp également, vous pouvez au 03 20 55 89 89. On avait un véhicule abandonné sur la 22. C'est terminé, tout est rentré dans l'ordre. Ça me donne envie de chanter. Un véhicule abandonné. Sur la 22, dans le sens Lille vers la Belgique, en fait. Donc, ça roule parfaitement bien dans la région. Hein. Donc, si vous devez prendre la voiture, si vous devez partir, vous arriverez à l'heure.
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0: Je le sentais venir. J'ai voulu imiter Johnny Hallyday, je me suis dit il va arriver bientôt, ben voilà, il est là, Johnny Hallyday qui s'installe en ce samedi matin avec cette chanson magnifique qui va vous réveiller tout en douceur. C'est ça qui est bien. On prend soin de vous, on prend soin de vos oreilles. Voici Roll.

0: J'aime beaucoup. J'aime beaucoup. Johnny Hallyday, un instant avec Laura pour la petite douceur du matin. Samedi aujourd'hui, 22 août. Des températures, oui, bah j'en ai un. Là-bas, c'est par exemple Michel qui nous a écrit ce matin sur la page Facebook. Il nous annonce un petit 11 degrés.
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0: Et avec Mur, nous allons rejoindre Zef, notre humoriste du coin, qui va vous présenter le moucheti du week-end.
3: J'ai soif, Mich, crache de l'ouate. Attention à tous les seuls qui crottent que Chabat a une chronique pharmaceutique avec des tuyaux tamponnage de coton. Bah, il risque d'être déçu.
2: Je suis d'accord.
3: J'ai soif, Mich, crache de l'ouate.
4: Vous me dites ce que vous voulez, et vous faites un effort pour que je prenne au moins le sens de votre phrase.
3: C'est imagé comme expression, hein. Quand on connaît bien la langue, on visualise tout de suite de quoi je parle. J'ai soif, Mich, je crache de l'ouate. Bah, en bon François. J'ai vraiment très soif. Je suis tellement desséché que si je crachais, ce serait du coton hydrophile préparé pour les soins d'hygiène. Ça se dit quand on arrive que quelqu'un vous demande si vous voulez boire quelque chose ou quand vous êtes face à une pince, un commando doigt crochu qui sort jamais sa porte-monnaie et si ça a un effet de sa bonté de bien vouloir vous payer un verre à boire.
5: Moi, en général, je réponds merde. En principe, ça colle avec tout.
3: Faisez l'expérience vous-même, hein. Ah, on me dit dans l'oreillette qu'on dit faites. Pour l'instant, elle va finir. Donc, faisez l'expérience.
6: Tu sais, je me suis même demandé parfois si c'était pas un petit peu con.
3: Mettez du coton hydrophile dans votre bouche. Ou de l'ouate, si c'est la matière que tu préfères.
7: C'est la ouate de toutes les matières. C'est la ouate qu'elle préfère.
3: Vous allez tout de suite comprendre ce que ça veut dire. L'ouate, elle aspire le liquide contenu dans votre langue. Elle ne sait pas ce que vous avez bu avant, hein, le liquide, votre jus ou autre chose. Et vous allez avoir soif et cracher la ouate. Vous allez me dire, t'aurais dit j'ai soif, ça aurait suffi.
4: Ouais, c'est pas faux.
3: Bah non, non, parce que j'ai soif, c'est du tout venant. Te mets de bouche à la pompe et te bois de l'eau. Tandis que je crache de l'ouate, c'est ce à quoi certains rajoutent, j'ai plus une goutte de salive. Ça demande à ce qu'on sorte des autres liquides, plus colorés, plus pétillants, et qui ont fermenté dans des tonneaux. Avec modération, bien sûr. Bah, chose, c'est quand elle est invitée seulement.
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Brennus consécutifs. Lui, c'était la première fois, de celle qu'on n'oublie jamais, qui embrasse tout ce qu'il y a de beau dans le monde et qui valide un destin. Parce que oui, Calvin Gourg, ça, c'est un incroyable destin. Très tôt, on dit de lui que c'est l'avenir du rugby français. À 18 ans, il découvre déjà le top 14 avec Toulouse, s'il vous plaît. Trois mois plus tard, il est déjà titulaire et étincelant. Et puis il y a l'équipe de France U20, un premier essai pour son premier match. Tout est tracé, tout va bien se passer. Mais l'an dernier, ça s'arrête, brutalement. Calvin a failli perdre une de ses jambes. Elle était malade, cette jambe gauche. Un caillot de sang dans l'artère, des opérations, le temps qui passe, un an sans jouer, un chirurgien qui lui crée une nouvelle artère. Calvin revient de loin. Et quand on revient de loin, ben on a faim. Alors cette saison, Calvin n'a rien laissé à personne. Il a repris sa carrière là où elle s'était arrêtée. Tout le temps perdu, toute la rage, toute la frustration. Il a tout mis et tout était pour lui. Première sélection avec le 15 de France à 20 ans seulement. Premiers essais en Champions Cup. Première finale de top 14, premier titre. Pas le temps de se reposer. Derrière, il a filé en Australie avec l'équipe de France pour le championnat des nations. Calvin a enfin trouvé sa plénitude. Et c'est donc que le début. C'est beau de rattraper le temps perdu.

reviens te chercher. Ça me dit quelque chose, hein, vous aussi. Hein. Anne-Sila sur Ici Nord Raison. C'était le rendez-vous, retenez bien son nom. Rendez-vous au week-end que vous avez retrouvé tout cet été sur Ici Nord avec donc notre ami Olivia Loret. Voici George McRae, Rock Your Baby à 7h48. Pendant que vous continuez à vous réveiller tout doucement.

0: George McRae, Rock You Babe, c'est la Saint-Fabrice aujourd'hui. Alors une info qu'on entend bien, mais qui sert à rien, c'est le dicton du jour. J'adore parce que ça sert à rien, le dicton du jour. Mais il est bien le dicton d'aujourd'hui, je trouve. Ouais, ouais. Belette Blanche de la Saint-Fabricien annonce que l'hiver est en chemin. Vous voyez. Bon bah réfléchissez. Hein.
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0: Oui, avec l'humour en tube pour la suite de nos rendez-vous. Comment rentrer de vacances sans stresser sur la route ? C'est la question qu'on va se poser ce matin. C'est vrai que les retours de vacances sont toujours plus tendus que les départs. Hein. Donc pour rester hilar au volant, Fred Ballard a invité un petit outil très pratique dans l'humour en tube. Écoutez, vous allez comprendre.
9: Alors, où est-il votre GPS ?
10: Je l'ai collé là, au tableau de bord, avec du chewing gum.
9: Ah oui.
11: Alors, c'est l'éternel problème du GPS ou de l'appli GPS. Quand c'est pas en option dans la voiture, il faut trouver le support adéquat. Hein. Celui qui ne se fait pas la malle au premier dodane, ça sera un Malabar Bigou pour Chevalier Las Palais et une voix d'hôtesse de l'air.
10: Quand elle me dit « Prends la bretelle de gauche, va plus vite, ralentis, t'es arrivé à destination, oh, ça m'excite !» J'aime bien quand elle me donne des ordres. Seulement, elle m'indique la route une fois que je l'ai passée. L'autre jour, j'ai fait Paris-Melun en 4 jours et 26 heures.
11: Ben oui, c'est tout le problème des voix trop envoûtantes. Hein. Ça ne serait sûrement pas arrivé avec la voix de Chantal Latsou. Mais pour être sûr d'arriver à bon port sans aucun stress, Florence Foresti ne jure que par une appli. C'est Waze.
12: Oh, Waze. Alléluia. Quand je pense qu'il y a encore des gens qui ne croient pas en Waze. Mais Waze, c'est Dieu. Discuter itinéraire avec Waze, c'est comme discuter relativité avec Einstein. E égale MC2. E égale MC6.
11: Voilà, c'est comme ça. Waze is the new génie de la physique quantique appliquée au cheminement terrestre. Et Florence Foresti est l'éternel boss du Frenchy Comic, hein, appliqué à notre drôle de vie sur Terre. LOL fois LOL égale PTDR au carré. Et ça, c'est encore mieux que Waze.
0: Fred Ballard pour l'humour en sujet. C'est vrai que ça a bien révolutionné les choses, hein, quand même. Levez les mains, ceux qui ont encore des cartes routières. Hein, non, il n'y en a plus beaucoup quand même. Hein, non.

0: Les Pretenders avec Stand By You. Un petit mot de la route, il enfile sur la 26 dans le sens qu'elle est vers Reims. Un véhicule en panne, voie de droite au kilomètre 140, c'est juste après Cambrai en fait. C'est Jean-Claude qui nous avait appelé tout à l'heure, je n'avais pas donné l'information, mais voilà, je l'ai donné, j'espère que je l'ai donné à temps. Et puis il y a un animal errant également sur la 26 dans le sens Calais vers 3 à la Bourse. Donc si vous êtes sur le secteur Prudence, sur la 26 également de 3 vers Calais à Verquignol. Là aussi un animal errant, prudence, donc si vous êtes sur le secteur. Et puis n'oubliez pas de nous appeler au 03 20 55 89 89 si vous repérez un souci sur les routes de la région. Bon, là c'est plutôt calme, hein. Ça circule plutôt pas mal, donc je rappelle le numéro de téléphone, le réflexe 03 20 55 89 89. C'est samedi aujourd'hui, nous sommes le 22 août, on se réveille ensemble.
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0: Les infos de 8h, Léa Oudouard, bonjour.
2: Bonjour.
0: Et après plus d'une semaine de lutte, les pompiers ont éteint les incendies d'Ardelot et de Danne.
2: Et des feux qui ont parcouru 182 hectares au total. Plus de 1200 pompiers se sont relayés pendant presque 10 jours pour combattre les flammes. Soulagement hier après-midi lorsque la préfecture a déclaré les feux éteints. L'accès au massif forestier de cette zone reste cependant interdit. Une mesure prise en prévention des risques d'incendie alors que l'enquête se poursuit pour déterminer les circonstances des départs de feux. En France, 9 incendies sur 10 sont d'origine humaine, souvent dus à des imprudences ou à des comportements dangereux. Parmi eux, les mégots mal jetés, abandonnés sur la voie publique, lancés depuis des fenêtres de voitures et qui terminent parfois dans des herbes sèches, des broussailles ou des zones végétalisées. Alors pour aider les fumeurs et les fumeuses à adopter de bons réflexes, la ville d'Arras offre des cendriers de poche à ses habitants et habitantes. Au total, Vanessa Lamar, 2500 exemplaires ont été fabriqués et sont prêts à être distribués.
3: Ce sont des petites boîtes rondes, même modèle que les anciennes boîtes jaunes de petits cachous. Là, elles sont noires. Avec cette inscription dessus, mon mégot où il faut. Pour Evelyne Beaumont, première adjointe au maire d'Arras, il faut réveiller les consciences face aux événements de cet été.
4: C'est dommage à dire, mais les incendies que l'on vit, parce que c'est pas terminé, c'est quand même très traumatisant. Et je pense que ça part très vite. Et si on fait pas attention, ça peut partir chez nous. Donc je pense que ça a été un levier pour qu'il y ait une prise de conscience du danger que ça représente.
3: Ces fumeurs disciplinés ont déjà le réflexe du cendrier de poche ou se disent prêts à l'adopter.
5: Moi, quand je suis en voiture, j'ai la même boîte que ce que vous me présentez. Je ne jette pas mon mégot par la fenêtre et donc on fait très attention.
6: C'est très pratique. J'ai un cendrier portable dans la voiture. Sinon, c'est poubelle ici ou dans ma petite boîte.
7: Moi, je les jette jamais par terre. Je fais toujours attention. Ouais, je trouve que c'est une bonne idée. Tu vas aller en chercher.
3: Et si vous jetez un mégot par terre à Arras, c'est 235€ d'amende.
2: Et au total, une dizaine de procès-verbaux pour des mégots jetés sur la voie publique ont été dressés cette année par les agents de la ville d'Arras. Une enquête pour meurtre ouverte après la découverte d'un corps à Perne, près de Béthune. Hier, c'est le propriétaire d'un logement de la commune qui découvre chez lui ce corps couvert de blessures. La victime est âgée de 48 ans. Elle n'avait pas donné signe de vie depuis plusieurs jours. Une autopsie doit être réalisée dans les prochaines heures. Les ateliers municipaux de Vic, près de Valenciennes, cambriolés en pleine nuit. Il est un peu plus de 2h30 dans la nuit de jeudi à vendredi lorsque la porte du garage est forcée par une voiture bélier. Trois individus cagoulés volent des outils, des broussailleuses, tronçonneuses, perceuses, tout l'attirail normalement utilisé pour l'entretien de la commune. En 4 minutes, 9000€ de matériel sont dérobés. On vous a mis tout le détail de cette affaire sur ici.fr.
0: Les jeunes agriculteurs du Nord et du Pas-de-Calais réunis au sud de Valenciennes pour deux jours de fête avec Terre en Folie.
2: Les tracteurs, animaux, concours, 80 exposants, exposantes et plus de 10 000 personnes attendues ce week-end. Il va y avoir du monde, beaucoup de monde dans le petit village de Villers-Paul. Ce rassemblement régional est organisé chaque année par le syndicat agricole et cette édition 2026 sera forcément particulière dans le contexte de sécheresse qui frappe les agriculteurs et les agricultrices de plein fouet, Julien Prouvoyeur.
8: Dans un champ de près de 20 hectares, des chapiteaux blancs sont installés pour accueillir 80 exposants, dont Maud Michaud.
9: C'est notre ministère de l'Agriculture à nous, en version locale, donc on fait venir que des entreprises locales. On promet le savoir-faire du Nord-Pas-de-Calais notamment.
8: Elle est responsable du pôle élevage sur l'événement, une édition particulière compte tenu de la sécheresse, mais à aucun moment il n'était question de l'annuler, Au contraire.
9: C'est justement dans ces moments-là qu'il faut se montrer, qu'il faut discuter avec le grand public, qu'il faut expliquer les raisons, qu'il faut expliquer comment on voit les choses, comment on voit l'avenir, parce que sinon c'est vrai qu'on n'a pas l'occasion de rencontrer le monde dans la vie de tous les jours.
8: C'est aussi l'occasion pour les agriculteurs de créer un lien avec les consommateurs. Geoffrey Lemeter, le co-président des JIA Valenciennes.
10: Grâce à ce lien, de reconnecter les gens avec la production locale pour demain, le consommateur, quand il va aller faire ses courses, il va prêter un peu plus attention à ce qu'il va acheter pour nous et que ça ne vienne pas forcément de l'autre bout du monde.
8: Et même l'occasion de faire un peu de politique.
10: Des élus, des préfets, etc., qui ont été invités, ça nous permet de discuter avec eux aussi dans un contexte un peu différent que de les rencontrer dans un bureau, etc., de les rencontrer au milieu d'une parcelle d'étoiles de blé, c'est différent, au pied des bêtes, au pied des tracteurs, ça recontextualise encore plus notre métier.
8: Le tout dans une ambiance festive, car des courses de tracteurs tondeuses et de moissonneuses sont au programme.
2: L'ouverture de Terre en Folie dès 10h ce matin jusqu'à 19h à Villers-Paul. L'entrée est à 5€, c'est gratuit pour les moins de 8 ans et ça dure tout le week-end.
0: C'est une après-midi foot qui vous attend sur ici Nord avec la reprise de la Ligue 1.
2: Qui dit reprise dit match de Lille et de Lens à suivre sur notre antenne, et ça tout au long de la saison, des matchs en championnat bien sûr, mais aussi de Ligue des Champions, puisque nos deux clubs régionaux disputeront le championnat européen ensemble. Aujourd'hui, on commence avec la Ligue 1, et pour ouvrir le bal, c'est Lens qui accueille Auxerre à Bollaert. Lens qui a terminé la saison dernière en beauté, en remportant la Coupe de France, et qui a déjà renoué avec la victoire dimanche dernier, en gagnant face au PSG le trophée des champions. Lens-Auxerre, c'est donc un match à suivre en direct sur ici Nord dès 16h45 avec Simon Jarnier et Sylvain Charlet. Demain, ce sera au tour de Lille de s'engager en championnat avec un déplacement en Anjou. Et puis reprise aussi pour les volleyeurs du Tourcoing Lille Métropole qui sont de retour à l'entraînement cette semaine, puisqu'il faut préparer la saison de Pro A qui commence dans 2 mois. Changement total de visage pour l'équipe de Tourcoing qui revient métamorphosée de la pause estivale. Le coach Dorian Rougeron, lui, est toujours là. Il ne s'inquiète pas de devoir repartir d'une feuille blanche.
11: Sur les 12 joueurs, on va dire, qui étaient du collectif professionnel, on en garde 2. On est habitué à ça, nous. Il y a un rapport de force avec les championnats étrangers où quand on fait des saisons, des bonnes saisons, généralement on pille nos joueurs parce qu'ils sont beaucoup plus forts sur le plan économique. Bon, je fais ce métier pour gagner des titres. Donc, alors évidemment, je suis pas naïf au point de penser qu'on contrôle tous les éléments qui vont faire qu'on va gagner ou pas un titre. Mais mon approche, c'est toujours la même. C'est-à-dire que l'idée, c'est de, sur les éléments qu'on contrôle nous, de mettre le curseur au maximum. Donc notre niveau d'engagement, notre niveau de concentration, notre niveau de discipline, les choses simples techniquement exécutées doivent être exécutées parfaitement, et de se dire à un moment il y aura une opportunité, et si on a fait ce boulot là et on la saisira, l'opportunité.
2: Le coach du Tourcoing Lille Métropole au micro de Sylvain Charlet. Et la reprise de la saison est prévue le week-end du 21 octobre.
12: Ah, Françoise m'a envoyé un petit message. Juste une petite photo de son petit café crémeux.
2: Oh là là. Ça donne envie. Hein.
12: Oui. Merci Françoise. Ça se passe sur WhatsApp. Vous faites le 03 20 55 89 89, et vous pouvez nous envoyer tous les messages que vous voulez. Alors sur la page Facebook, il y a plein de messages avec des températures un peu dans la région. On est entre 12 et 13 degrés. À Tourcoing, 12 degrés 6 par exemple, message que j'ai reçu également à Comines, 10 degrés, ça c'est Bruno qui m'a envoyé ça. Et puis Hervé nous dit bonjour à toute l'équipe, d'ici 9h il fait 11 degrés à Courcelles-les-Lens, ciel nuageux, bonne journée à toute l'équipe et à les Lens. Bah oui, parce que là c'est reparti pour un tour.
2: Ça y est,
12: la météo, alors qu'est-ce que ça donne pour aujourd'hui? Météo France nous annonce une matinée avec encore peut-être quelques averses, on pourrait peut-être même entendre un petit coup de tonnerre par endroit, dans l'après-midi, le ciel redeviendra sec, un ciel partagé entre éclaircies et passages nuageux, parfois conséquent avec des températures de 19 à 20 degrés, vous voyez, pour les maximales. Sur les routes de la région, écoutez, pas grand-chose à vous dire, ça circule bien, pas de bouchons, bonne route.
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12: Et si vous n'êtes pas encore tout à fait bien réveillé, c'est pas très grave, hein. C'est le week-end. On est en mode week-end. Samedi aujourd'hui 22 août, on fête les Fabrices.

0: invité en sport confident, Jean Schultes et Sylviane, qui nous écrit à Gravelines. À 6h, il faisait. À 6h, il pleuvait déjà. Une bonne pluie qui tombait sur Gravelines. 13 degrés ce matin, 19 prévus cet après-midi. Et puis, parce que j'ai l'info sous les yeux, je vous invite à aller faire un petit tour à la fête de la moule. C'est à Gravelines et c'est aujourd'hui.
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0: Et puis c'est valable également demain, samedi, dimanche, fête de la moule, Gravelines. Et puis si vous avez une manifestation à mettre en avant, vous n'oubliez pas le grand agenda tout à l'heure avec Bruno Béard. À partir de 10h, vous pourrez annoncer vos manifestations au 03 20 55 89 89. Avant 8h30, ce que je vous propose, c'est d'aller visiter une boucherie, charcuterie, traiteur. Comme on les aime, ce sera au rond parisien chez Mathieu Pouille à Vitry-en-Artois, entre Arras et Douai. Ah, ce sera avant 8h30.
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0: Et maintenant, c'est vie numérique, vie privée avec Valentine Lottès. Alors, deux protections valent mieux qu'une, vous le savez, pour protéger vos données personnelles. Nous allons vous donner des conseils dans ce rendez-vous. Valentine Lottès, on va utiliser donc la double authentification.
4: Et les pros l'appellent authentification multifacteur. Dans notre quotidien, c'est souvent ce fameux code reçu par SMS ou par mail à composer pour valider un paiement en ligne, par exemple. L'objectif est simple, vérifier l'identité de l'utilisateur à deux reprises et avant de lui donner accès à son compte en banque, sa boîte mail ou à un réseau social. Si la technologie se déploie de plus en plus, c'est à cause de l'évolution très importante des menaces informatiques et globalement de la cybercriminalité. D'ailleurs, aujourd'hui, les escrocs n'essaient plus seulement de vous voler vos identifiants, mais aussi les codes d'authentification.
0: Alors comment ça fonctionne ?
4: Elle se base sur plusieurs preuves, c'est pour ça qu'on parle d'authentification à multifacteurs, parce qu'ils appartiennent à plusieurs catégories. Il y a le facteur dit de possession, votre carte bancaire physique par exemple, le facteur de connaissance, comme le code PIN de votre carte, votre mot de passe sur un site internet ou la réponse secrète à une question, et enfin le facteur d'inhérence, en clair une partie de vous, votre empreinte digitale, la reconnaissance faciale ou de votre rétine. Mais la plupart du temps, sur les sites de commerce en ligne notamment, il s'agit plutôt d'une authentification en deux étapes, puisqu'on vous demande régulièrement votre mot de passe, puis un code reçu, je vous le disais, par mail ou par SMS, soit deux facteurs issus de la même catégorie, des facteurs de connaissance. Et si un pirate a détourné votre boîte mail, il recevra donc aussi le code, explique la CNIL. La Commission nationale de l'informatique et des libertés recommande donc d'en utiliser des différents si possible. Et souvenez-vous, aucun organisme ne vous demandera par SMS, mail ou directement par téléphone de lui communiquer un code à usage unique que l'on vient de vous envoyer pour vérifier votre identité.
0: Alors, comment faire son shopping en toute sécurité sur Internet ? Eh ben, tous les conseils, vous les retrouvez sur ici.fr, dans page vie numérique, vie privée. Voici Céline Dion.

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0: qu'elle soit en forme. Céline Dion pour la rentrée, là, parce qu'elle va attaquer avec ses concerts. Céline Dion avec bonjour, pardon, merci et merci pour vos messages. Tiens, il y a plus à Sainte-Cécile, il y a une heure, c'est ce que nous écrit Joël, qui peut-être est en vacances, il fait 14 degrés là-bas, et il fait 10 degrés à Douai, et ça c'était le message de Monique. On va justement voyager un petit peu dans la région avec ce qu'on a appelé chez nous les bons plans de Pépé avec Emmanuel Bordeaux et Pépé Le Mat. Et on va visiter une boucherie, charcuterie, traiteur, comme on les aime. Bienvenue, s'il vous plaît, au Rond Parisien, chez Mathieu Pouille, à Vitry-en-Artois. Nous sommes entre Arras et Douai.
1: On est tout près d'Arras aujourd'hui à Vitry, en Artois.
2: Eh oui.
1: Pour un boucher.
2: À boucher. Alors à boucher, attention, hein. C'est pas n'importe quel boucher. Il adore la bonne cuisine, il adore aussi la bonne viande.
1: Puisque et maintenant, nous... c'est vrai, c'est boucher, charcutier, traiteur.
2: Bah, ils sont obligés quelque part. Hein.
1: Tout à fait.
2: Parce que maintenant, la plupart ne veulent plus faire la cuisine. Alors, et puis on est pressé, on a du boulot, on a les gosses, on a tout ça. Qu'est-ce qu'on fait? On achète un plat tout préparé.
1: Chez Mathieu Pouille, on va se garer. Oh, dis donc, ça a été rénové cette place. Hein.
2: Elle est magnifique.
1: Il y a de quoi se garer. Impeccable. Allez-y. Pousse dans la porte.
2: Oh.
1: Bonjour Mathieu.
3: Bonjour Emmanuel. Bonjour Pépé.
2: Bonjour Mathieu. Mathieu Pouille, eh ben, il y avait un bon moment que je devais venir et ça y est.
3: Voilà.
2: Je ne regrette absolument pas d'être venu vers vous parce que quand on arrive, tout brille. Et alors, en plus que ça brille, il y a un comptoir avec des produits.
1: Puis,
2: je me régale déjà.
1: Il y a cette odeur, Pépé, moi, que j'aime bien. Cette odeur de viande fraîche et de beaux plats.
2: Alors, c'est comment que je dis quand on rentre dans une boucherie? Et que ça drôle, ça me suit. Les anciens, ils vont me comprendre. Tu me comprends?
1: Et bien, pas ici. Hein.
3: Non, ici, on est sur du frais, de l'artisanal et du fait maison.
1: Alors, justement, provenance du bœuf chez vous, Mathieu?
3: Alors, le bœuf, moi, il vient de très loin parce qu'il doit faire à peu près un kilomètre.
1: Ah oui. Bon, il pourrait venir à pied.
3: À la limite, il pourrait venir à pied dans mon frigo.
2: Quand vous avez dit qu'on allait manger local.
3: On ne peut pas être plus local. C'est le ARL Favreuil à Vitry-en-Artois. J'achète mes bêtes sur pied et après ben, je les travaille directement ici en carcasse. Elles arrivent en carcasse et on les travaille, on désosse, on fait les morceaux, les brochettes. En ce moment on est sur beaucoup de brochettes l'hiver, plus de rôti, du beefsteak, des pavés ou après tout ce qui est viande pour faire des mijotés.
2: Et moi ce que j'ai remarqué parce que je l'adore, c'est de la belle charcuterie. Comme je dis tout le temps, moi, quand je vois de la charcuterie rose, verte, tous les couleurs, ça va pas. Alors ici, on a des pâtés. D'abord, je pense qu'il y a un pâté de foie, il y a un pâté de Marcel.
3: Alors, j'ai le pâté de foie qui a eu le prix d'honneur en 2023, effectivement. Après, j'ai le pâté Marcel. Alors, c'est une petite référence à
2: Marcel féminine, hein.
3: Marcel féminine, deuxième. Voilà. Alors, en fait, c'est une recette de ma grand-mère que j'ai un peu retravaillée. Et c'est un pâté de viande maison, comme tous mes pâtés, que ce soit le pâté au maroilles que je fais actuellement, ou après, l'été, on fait du pâté à la tomate séchée, le pâté à la bière qui a eu le grand prix d'excellence également dans les Flandres, j'en suis pas peu fier également. Les tripes maison, le pot de chevet.
2: Puis elles ont une belle couleur, les tripes maison. Ça ouais, donne envie, hein. T'as remarqué?
1: J'ai remarqué toi aussi. Hein.
2: Aussi.
1: On se parle même plus avec les pépés. On a juste fait un petit coup d'œil.
2: On a un peu les mêmes goûts, hein. La qualité d'abord.
1: Tu as vu, Mathieu nous a mis un petit plateau de dégustation.
2: Bah, tu crois qu'on va se gêner?
1: On va goûter. Moi j'ai déjà, regarde, l'eau à la bouche.
2: Ouais, c'est ça que je disais. Bah, il parle pas beaucoup, bah, forcément.
1: Et on termine évidemment l'adresse exacte du Rond Parisien.
3: On est 11 rue de la Mairie à Vitry-en-Artois.
1: Avec la petite musique derrière, ça c'est quand les clients y entrent, ils sortent.
3: C'est ça, comme ça on sait.
1: Merci Mathieu.
3: Merci à vous.
2: Merci Mathieu, à la prochaine. Mais allez, on goûte, hein.
1: Ah ben on goûte maintenant.
2: On pense qu'on va partir sans goûter.
1: On fait des jaloux, hein, tu sais. Moi, j'espère que dans tous les villages, il y aurait une boucherie charcuterie traiteur comme ça.
2: Oui, et eh ben ça serait de bon temps parce que je vais t'expliquer. Puis alors là, les gens, ils auraient tout ce qu'il faut. Il y a un choix incroyable.
1: Ouais, puis surtout,
2: que du bon.
1: Sélection des viandes, hein.
2: Oui.
1: On a bien compris dans le reportage que voilà, c'était des viandes locales. Locales, c'était très important.
2: Très important, tout est propre, tout est brillant, tout est nickel. Et ça, ça fait plaisir.
1: Le rond parisien Vitry en Artois. Demain, on va aller tout près de Douai. On va changer un peu de crèmerie. On va aller dans un endroit bien sympathique, stabilisé, un petit peu brasserie, à Lalin.
2: Lalin, L-A-2-L-A-I-N-Z.
1: Tout près de Douai. Alors à demain.
2: À demain.
0: Douai, oui, il fait à peu près 14 degrés là ce matin.

0: D'ailleurs, Suez avec Walk of Life. Tiens, au fait, il y a la fête des fleurs qui a lieu aujourd'hui. Je vous en parle parce que j'en ai beaucoup entendu parler dans mon entourage et on m'a dit, voilà, c'est vachement sympa, c'est à Fort-Mahon. C'est à voir absolument, c'est la fête la plus ancienne de la station et un événement incontournable de l'été. Donc au programme, il y aura de la musique, des confettis, de la fanfare, des animations de rue. Aujourd'hui, à partir de 21h, il y a le défilé des chars illuminés et puis la parade. Et puis dimanche, voilà, il y a une concentration de fleurs dans le centre-ville avec 30 chars avenue de la plage. Donc ça se passe à Fort-Mahon, c'est juste à côté, hein, c'est pas très loin. La fête des fleurs aujourd'hui, samedi, 21h pour aujourd'hui et à 14h30 pour demain.
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0: Et merci de nous rejoindre et bon week-end.
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0: Léa Oudouard, dans l'info d'ici, dans quelques minutes, on continue notre belle série d'été ce matin.
8: Et tous les jours, Ici Nord met à l'honneur celles et ceux qui travaillent l'été. Ce matin, on rencontre Johan. Johan, c'est un coach sportif qui propose des cours gratuits sur la plage de Berck-sur-Mer.
0: À suivre donc l'info d'ici et puis les températures près de chez vous, inscrites sur la page Facebook d'ici Nord. Je vous invite à aller découvrir par exemple qu'il fait 12 degrés à l'Aventy. C'est Evelyne qui nous dit qu'on reprend le peignoir ce matin pour se lever. Voici Valentin Bertrand.
9: Des risques de grossesse non désirée, d'infections sexuellement transmissibles, la répression des fraudes, alerte et rappel, plusieurs dizaines de milliers de préservatifs défectueux, la plupart achetés en ligne, certains en pharmacie ou en grande surface. Une trentaine de références sont concernées. Par précaution, si vous les avez utilisées, il est conseillé de se faire dépister. 10 jours après la mort de l'influenceuse Sonia Bellani dans un vignoble du Gard, le principal suspect, un homme de 32 ans déjà condamné pour violence conjugale, est mis en examen pour assassinat et placé en détention provisoire. Face aux enquêteurs, il a reconnu avoir eu 2 relations payantes avec la jeune femme avant son décès. 1 mois après le grand incendie en forêt de Fontainebleau près de Paris, les promeneurs sont de retour aujourd'hui, 80% du massif rouvre, mais toujours pas le cœur du foyer où les flammes sont maîtrisées mais toujours pas éteintes. Ces plumes vert bleu risquent de disparaître des forêts vosgiennes. Le grand tétras, espèce endémique de la région, ne sera plus réintroduit d'ici 3 ans. Le ministère de la Transition écologique annonce mettre fin au transfert depuis la Norvège, une opération chiffrée à 230 000 euros par an. Il a été le chouchou des Français le long de la route du Tour de France. Julian Alaphilippe raccroche à 34 ans, il officialise sa retraite sportive avec le plus beau palmarès du cyclisme tricolore, 18 maillots jaunes, mais surtout 2 titres de champion du monde en 2020 et 2021. Aucun autre Français ne peut en dire autant. Des bouchons attendus jusqu'à tard dans la soirée, vous êtes nombreux à rentrer de vacances. Aujourd'hui, c'est rouge sur toute la moitié ouest, orange à l'est.
8: Dans l'info d'ici à 8h30, on rencontre ceux qui se plient en 4 pour que vous passiez de bonnes vacances, les travailleurs et les travailleuses de l'été. Vous les croisez dans les guinguettes, les musées, mais aussi sur les plages, à Berck-sur-Mer par exemple. Vous êtes peut-être déjà tombé sur Johan Fourier, un coach sportif qui installe sa sono tous les matins sur la plage pour animer des cours de sport. Thomas Schoener l'a rencontré.
10: Ce matin-là encore, Johan Fourier a enfilé sa tenue de coach avec t-shirt flashy, lunettes de soleil polarisées, un micro.
11: 1, 2, 3, 4.
10: Pour qu'on puisse l'entendre par-dessus plus la musique et les mouettes.
11: Allez, on monte les bras tout doux.
10: Il est 9h30, la séance a commencé.
11: Tiens, donc là, on prend les jambes, après avoir placé le dos. On décontracte les cuisses.
10: Quand il était plus jeune, Johan Fourier a pratiqué l'athlétisme, puis le culturisme. Il s'est ensuite mis à son compte il y a une vingtaine d'années. Comme coach, il rayonne sur toute la côte d'Opale et fait un peu de tout.
12: Je suis prof de pilates, je suis prof de yoga, je suis prof de qigong, je suis sophrologue, préparateur physique, préparateur mental, coach sport santé et bien d'autres casquettes.
10: Et cet été encore, il participe au village vacances de Berck-sur-Mer qui propose sur la plage des cours gratuits pour les vacanciers, pour les habitants.
12: Comme ça marche bien et tout, on attire de plus en plus de personnes. On tourne entre 100, 130, 140. Grâce à la mer et tout, on est vachement bien, quoi.
10: Les séances varient selon le jour et l'horaire. Ce matin-là, c'est stretching avec des étirements, assis, debout, couché. Johan Fourier montre les mouvements à effectuer. Il passe de temps en temps dans les rangs. Il y a tous les âges parmi les participants.
12: Pour ça, on essaie de trouver des postures, des éléments, des positions qui sont adaptées à tout le monde.
11: Reste bien. On a travaillé, il nous fait la respiration, tout, on étire bien, c'est très bien.
13: Entre l'humour, la bienveillance, c'est vraiment un super prof.
11: Très sympa. Oui, on voit que c'est des professionnels qui nous donnent, qui n'hésitent pas à passer, même les autres, hein, à passer dans le groupe pour voir si on pratique bien ou pas les mouvements.
13: Il s'est adapté en fonction du public. Et quand il voit qu'il y a eu des mauvais mouvements, tranquillement, il redonne les bonnes indications ou il montre. Donc, il n'y a pas de problème.
10: Le coach prendra quand même 2 semaines de vacances. À la fin du mois, il continuera les exercices, mais pour lui-même.
12: Bien sûr, mon travail, c'est une passion.
10: Il reprendra ensuite les cours à la rentrée.
11: Hey, pousse. Baisse bien les épaules. Respire bien.
8: Et d'ici là, les cours continuent. Encore quelques jours jusqu'à fin août. Rendez-vous devant le poste de secours à Berck-sur-Mer.
0: J'ai perdu un kilo en écoutant ton machineur. 8h34. Alors, vous revenez à 9h. Léa, on va rester dans le domaine du sport, mais on va chausser les crampons.
8: Et oui, reprise de la Ligue 1 pour les joueurs de Lille et de Lens avec une première rencontre cet après-midi à Bollard. Et nos 100 et or qui affrontent Auxerre.
0: La météo, c'est parti. On y va avec le bulletin que j'ai sous les yeux et qui nous dit quoi. Une matinée avec quelques petites averses prévues par endroit. Ça se vérifie puisque vous nous avez envoyé quelques messages en nous disant oui, il pleut par chez moi, etc. Tout à l'heure, il pleuvait par exemple sur Sainte-Cécile, Camille Sainte-Cécile, il y a à peu près une heure. Voilà, on peut entendre quelques coups de tonnerre éventuellement, mais sinon, dans l'après-midi, le temps va redevenir sec avec un ciel partagé entre éclaircies et passages nuageux, parfois conséquents. Les températures maximales comprises entre 19 et 20 degrés, j'ai bien dit pour les maximales. Sinon, en ce moment-là, on a Jean-Marie qui nous a écrit salut mes gens, 12 degrés, Alcourt, Bruay-la-Buissière. Temps clair, quelques rayons de soleil. Pas de pluie pour l'instant donc, sur Bruay-la-Buissière. Jean-Marc qui nous écrit également pour nous dire qu'il fait 12,6 degrés à Tourcoing. Les oiseaux, les hérissons sont là dans la nature à Oudin avec un petit 12 degrés. Merci Hubert pour votre message. Vous continuez à nous écrire sur la page Facebook ou sur également WhatsApp. Ça fonctionne 03 20 55 89 89. Sur les routes de la région, écoutez, ça roule parfaitement bien.
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0: Et Daniel Balavoine.

0: ma bataille. Daniel Balavoine, avec ce matin une température plus fraîche. On a bien dormi cette nuit. Quand je dis on a bien dormi, c'est... Voilà. Je ne sais pas si vous avez bien dormi, mais c'est vrai qu'on était plutôt frais, ça fait du bien, et cet après-midi, les températures vont être de 19-20 degrés. Franchement, on est pas mal quand même.
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0: À Neuville, on a 12 degrés, pas de pluie pour l'instant. Alors que j'avais lu que tout à l'heure, il y a une heure à Saint-Vorde, il y avait de la pluie qui. Donc Régène nous dit qu'il a plu il y a une heure à Saint-Vorde avec une température de 12 degrés. Vous n'hésitez pas à nous écrire sur la page Facebook pour les températures près de chez vous, la météo près de chez vous. En tout cas, c'est samedi aujourd'hui, nous sommes le 22 août. Ouh, ça sera la rentrée. Et parmi les rendez-vous week-end qui sont encore d'actualité pour cet été, voici les gens du Nord. Alors, c'est l'occasion pour nous de revenir sur des gens que vous connaissez peut-être. Chronique réalisée par Mickaël Pachen.
3: Notre invité du jour a l'œil et le verbe. Elle conjugue ces deux talents dans une exposition.
4: Je m'appelle Lucie Pastureau et je suis photographe autrice. Je suis native d'Orléans, j'ai fait mes études là-bas jusqu'au bac. J'ai voulu intégrer les Beaux-Arts d'Orléans et la première fois, je n'ai pas eu le concours, donc j'ai atterri à la fac de lettres. J'ai passé un an, bon an, mal an, tout en préparant le concours de manière plus sérieuse, en allant au cours du soir des Beaux-Arts. Et la deuxième fois, je l'ai eu. Et j'ai eu envie de me spécialiser. Je suis rentrée par passerelle, donc en troisième année aux Arts décoratifs de Paris, en spé photo. Jusqu'au diplôme de la cinquième année là-bas.
3: Et la photographie, vous la voyez mélangée à d'autres arts.
4: C'est comment est-ce que la photographie vient dialoguer avec d'autres médiums. Ça me passionne vraiment. Donc avec la littérature, avec l'installation, comment est-ce qu'elle sort du cadre, comment est-ce qu'elle peut être manipulée, détournée. Quand on est photographe, on peut utiliser des photographies existantes d'autres personnes. C'est vraiment un matériau malléable à l'infini.
5: Tu veux ma photo, banane?
3: Lucie expose en ce moment au Théâtre du Nord jusqu'au 4 juillet.
4: Il y a un an et demi, deux ans, je me suis rendu compte que ce qui m'intéressait, c'était les histoires des corps des autres et de la mienne aussi d'ailleurs. J'ai choisi d'aller à la rencontre des autres histoires, des autres corps et d'y aller de multiples manières. Donc je parle beaucoup avec les gens que je rencontre, j'écris, je lis énormément. Je crois qu'il y a 42 images. Donc il y a quelques images qui sont issues d'autres séries. Et puis il y a d'autres images à venir et de textes à venir également.
3: Donc d'Orléans, vous passez à Paris. Puis ensuite, comment vous êtes vous retrouvé à Lille?
4: Avec mon compagnon, on a fait tous les deux les Arts Déco. Et en 2008, nous sommes sortis diplômés de cette école. Et nous avons cofondé un collectif avec une troisième personne qui s'appelle Hortense Vinet. Nous avons cofondé donc le collectif Faux Amis. Et on a eu une espèce de coup de cœur pour la ville de Lille. On est venu deux, trois fois voir une amie des Beaux-Arts qui s'appelle Wawai, qui est une dessinatrice de la région assez connue par ailleurs. Et quand je suis tombée enceinte pour ma première grossesse, donc on s'est dit, ça y est, c'est le déclencheur, on n'a plus le choix, on y va. Ici dans le Nord, j'ai trouvé des amis, énormément d'amis, et qui m'aident à vivre tous les jours.
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0: Et un petit bonjour de Laurence avec un point météo à Saint-Paul-sur-Ternoise. 12 degrés, de la pluie. Elle nous souhaite une bonne journée.
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0: Et voici notre rendez-vous sport. 2 minutes pour être en forme. Alors, si le meilleur équipement pour rester en forme n'était ni une machine, ni des haltères, mais tout simplement, rien. C'est-à-dire qu'on va aucun objet pour s'entretenir. Un ordinateur, vous allez nous expliquer.
3: On a parfois tendance à penser qu'il faut du matériel, des haltères ou des machines pour entretenir sa forme. Hein ? Pourtant, notre corps constitue déjà un formidable outil. La preuve, certains des exercices les plus efficaces ne nécessitent absolument aucun matériel. On débute par un premier exercice durant lequel vous allez venir vous asseoir et vous relever d'une chaise. Debout, les bras le long du corps, les pieds légèrement écartés. Et à partir de là, asseyez-vous sur une chaise en amenant bien les fesses vers l'arrière et ensuite, vous vous relevez sans utiliser les mains afin de revenir en position initiale. Ce mouvement simple reproduit un geste que nous réalisons tous les jours et permet de renforcer les jambes. Et en plus, c'est un super indicateur de force. Concrètement, avec la capacité ou pas à se relever sans utiliser les mains sur les genoux, vous allez avoir un travail plus ou moins important. Et grâce à ça, vous allez renforcer notamment les cuisses, les fessiers et vous pouvez effectuer 3 séries de 10 répétitions.
0: Et donc pas besoin d'investir dans du matériel coûteux.
3: Pas du tout. Le plus important n'est pas ce que l'on possède, mais ce que l'on fait régulièrement. On continue par un deuxième exercice, l'équilibre sur un pied, debout, près d'un mur ou d'une chaise pour vous sécuriser. Et à partir de là, vous levez légèrement, par exemple, le pied gauche et vous maintenez l'équilibre sur le pied droit. 5, 10, 15 secondes, puis vous changez de jambe. Oh, c'est moi ou c'est facile ? Attendez, lâchez le mur un petit peu. Ouh, c'est plus dur là, hein ? Et si vous voulez une difficulté supplémentaire, faites l'exercice les yeux fermés. Et grâce à cet exercice, vous allez entretenir l'équilibre qui a tendance à diminuer avec l'âge. Et vous pouvez effectuer 3 séries de 20 secondes de chaque jambe. Entretenir sa forme ne dépend pas d'une salle de sport ou d'un équipement spécifique. Le plus important, c'est surtout de continuer à bouger régulièrement. Car au final, le meilleur matériel que nous possédons, c'est notre propre corps. Allez, à vous de jouer.
0: Ouais, à vous de jouer et bon courage à tous nos amis sportifs qui ont fait du sport hein, dans le journal de 9h, j'imagine.
4: Oh bah oui.
0: Oh bah, on va parler ping-pong, non ?
4: Foot plutôt.
0: Ah, d'accord. Ouais. Tout à l'heure, dans 10 minutes, le journal Le Retour.

0: l'air d'aller bien. Hein. Triste, hein. Lewis Capaldi à 8h53. Sur Istinor, j'étais en train de continuer à lire vos messages, à regarder un petit peu ce qu'on pouvait faire également dans la région. Je vous ai déjà parlé de pas mal de manifestations pour ce samedi et ce dimanche. Et c'est vrai que bah, vous en avez parlé tout à l'heure, hein, à Villers-Paul, il y a la fête agricole. On va y revenir aussi dans le journal de
1: 9h. Ah, c'est vrai? Eh ben oui.
0: D'accord, ok. Bon, bah, je n'en parle pas alors. Fête de la moule à Gravelines, il y a une charia au Portel, vous avez bien entendu, une feria au Portel qui est organisée aujourd'hui. C'est une jeune association qui sort avec des jeunes qui essayent de faire vivre leur village. C'est pas aujourd'hui hein, pour la feria, c'est demain, 11h-19h, place de l'église. Et alors toutes ces manifestations-là, vous pourrez les évoquer tout à l'heure, je le disais et je le répète, dans le grand agenda tout à l'heure entre 10h et midi. Si vous voulez joindre Bruno pour remplir cet agenda de samedi, de ce samedi 03 20 55 89 89.
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0: Vous venez de vous réveiller, vous avez entendu la musique, les rendez-vous, et puis vous vous dites « Oh, j'aimerais bien savoir si ça va être une bonne journée aujourd'hui. » Bah voici votre horoscope en ch'ti avec José Ambre.
7: Bonjour mes gens, bonjour terre tous. Ah, Bélier, tu te reposes et puis tu l'as bien mérité. De toute façon, comme t'as envie de rien faire, ça qui est bien, non? Taureau, tu vas organiser une journée comme t'en as envie. Mais il y a une affaire qui est sûre. Je sais que c'est un programme, il y aura programme de travail. Par contre, il y aura programme de plaisir. Gémeaux, Atmazo, un dialogue qui est plutôt tendu aujourd'hui. Ah, il y a peut-être un abcès à crever, hein, mais il faudrait peut-être mieux le crever tout de suite, au moins tu seras tranquille. Cancer, quand tu travailles comme ça, un dialogue tout y va bien. Et pourtant, mixé qu'au fond de toi-même, il y a un psycho qui te tire le pin. Mais parle-en à quelqu'un, canon des eaux, après tu seras libéré. Lion, tu vas te trouver face à face avec les abêtements que tu n'avais pas vraiment prévu, mais tu ne pourras pas passer à travers. Vierge, il y a quelque chose qui t'inquiète d'un tatouage. Alors comme t'as envie d'en savoir plus, mais que tu veux pas que les autres s'en rendent compte, tu vas jouer les Sherlock Holmes et puis mener une enquête à douce. Voilà, c'est une journée du tout, il va se passer de la tiède et puis rien ailleurs. Tu vas passer ton temps à busier puis être perdu dans toutes tes pensées. Scorpion, où que tu vas voir des visites, où que tu vas rendre des visites à quelqu'un. Mais au moins, je suis sûr d'une cause, c'est que tu ne seras pas tout seul. Sagittaire, t'es plongé jusqu'à ta menton dans des affaires et dessous. Tu vas faire le bilan et tu vas peut-être même pouvoir projeter quelque chose pour l'avenir. Capricorne, j'en ai pas vraiment de rôle pour tirer ce moment. Écoutez bien, écoutez moi, t'as le cul à terre de Cayelle, te clane, mais tu ne sais pas de quel côté que tu vas quitter. Ça ne va pas être vraiment un samedi indiablé, hein. Verso, que tu n'as avis ou point, tu vas rester à Fremont Maison. Ben, ne fais pas la graine, t'as une bosse de chaud d'étal à régler, ben profite-en. Au moins, ce sera fait, t'auras pas perdu ta temps. Fichon, tu vas profiter du samedi ici pour aller courir un veau. Tu vas faire voler ta dragon et pour ta plus grand plaisir. Allez, au revoir.

0: vous, c'était les Beatles. C'est samedi aujourd'hui, on va parler jardin entre 9h10 et 10h. Si vous avez des questions à poser à Jean Dubois, ce sera notre invité, notre expert, Jean Dubois, horticulteur à Béthune, ben vous faites un numéro, le 03 20 55 89 89.
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0: Il est 9h, Léa Oudouard, bonjour.
2: Bonjour.
0: Fini les vacances, c'est l'heure du grand retour de la Ligue 1 de football.
2: Et avec lui, le retour des matchs de Lille et de Lens à vivre en direct sur ICI Nord. Des matchs de Ligue 1 donc, mais aussi de Ligue des Champions, puisque nos deux clubs régionaux vont disputer le championnat européen ensemble. Alors aujourd'hui, on démarre donc avec la Ligue 1 et c'est Lens qui accueille Auxerre à Bollard cet après-midi. Les Sang et Or chercheront à confirmer leur très belle victoire dans le trophée des champions. C'était dimanche dernier face au PSG. Ce match, c'est aussi la grande première, en tout cas en Ligue 1, pour le coach allemand Dino Topmöller, coach qui a déjà marqué des points auprès des supporters et des joueurs de son groupe après ce succès la semaine dernière. Des joueurs comme Florian Thauvin, son capitaine.
3: Avec le coach, bah écoutez, on a une super entente. Quand le coach a été nommé, il m'a très vite téléphoné pendant les vacances. On a la même vision du football. On s'entend très bien, on voit les choses de la même façon. Donc on fera le maximum, les cadres et moi, ainsi que les jeunes, pour mettre en application toutes ces consignes et tirer le meilleur de l'équipe. Il est très présent pendant les séances d'entraînement, il intervient beaucoup, il met en place sa méthode, on travaille aussi en vidéo, il nous fait part de ses envies. C'est un coach qui est porté vers l'avant, qui veut la possession du ballon, mais aussi qui veut une équipe intensive avec un pressing assez haut sur le bloc adverse. Donc ça va être un peu dans la continuité de ce que fait Lens depuis plusieurs années.
2: Et dans ce cercle, c'est à Bollard à 17h15, mais Simon Jarnier et Sylvain Charlet vous donnent rendez-vous dès 16h45 sur ICI Nord.
0: Plus de 10 000 personnes attendues dans le petit village de Villers-Paul, près de Valenciennes, ce week-end pour deux jours de fête.
2: Tracteurs, animaux, concours, 80 exposants et exposantes, c'est le programme de Terre en Folie, un rassemblement régional organisé chaque année par le syndicat agricole des jeunes agriculteurs du Nord et du Pas-de-Calais. Un rendez-vous incontournable du monde agricole pour créer du lien avec les consommateurs, explique Margot Masson, pardon, l'une des organisatrices de l'événement.
4: C'est une foire agricole où on retrouve plusieurs pôles. Donc on a le pôle machinisme, le pôle OPA, le pôle marché du producteur, le pôle élevage. Oui. C'est pour les familles, surtout, enfin les agriculteurs, mais aussi les familles, me présenter le monde agricole, le métier d'agriculteur et mettre en avant nos produits, les produits du secteur, mais aussi le monde agricole dans la Vénois et surtout cette année à Valenciennes. Voilà, c'est important de mettre en avant le monde agricole, surtout de nos jours, de montrer ce que font les agriculteurs, leur métier, ce qu'ils produisent, les différents organismes qui travaillent pour le domaine agricole, donc que ce soit les concessions comme les différentes assurances, banques. Donc oui, c'est important de présenter aux familles et aux personnes qui ne sont pas issues du milieu, ce qui est vraiment le monde agricole et ce qu'on y fait, promouvoir le métier.
2: Et pour découvrir le monde agricole à Villers-Paul, rendez-vous de 10h à 19h. L'entrée est à 5 euros, c'est gratuit pour les moins de 8 ans et ça dure tout le week-end.
0: 9h et 3 minutes, le cauchemar prend fin à Neuchâtel-Ardelot et Dan, hein, les feux sont définitivement éteints.
2: 10 jours de lutte, 1200 pompiers mobilisés jour et nuit et plus de 190 hectares touchés par les flammes. Mais ça y est, vous l'avez dit, les feux sont éteints, annonce de la préfecture hier après-midi. Le préfet du Pas-de-Calais, François-Xavier Loche, qui salue l'ensemble des forces mobilisées depuis le début des incendies. 12 pompiers ont été légèrement blessés au cours des opérations. L'accès au massif forestier de cette zone reste interdit pour le moment. 3 personnes gravement intoxiquées après l'incendie de leur cave dans la commune de Le Forêt, près de Dourges. Hier soir, il est un peu plus de 21h lorsque les pompiers sont appelés pour un départ de feu d'origine électrique dans la cave d'une maison semi-mitoyenne. À leur arrivée, les 4 occupants et occupantes sont sortis de la maison, mais 3 d'entre eux sont gravement intoxiqués par les fumées, dont une petite fille de 10 ans. Et puis eux vont faire chauffer leur moteur et déraper dans la boue jusqu'au bout de la nuit. Les pilotes qui participent aujourd'hui au motocross d'Isberg, un rendez-vous devenu incontournable dans la commune. Ça commence à 15h et ça dure jusqu'à 1h du matin. Les frères Mio seront notamment sur la ligne de départ.
0: bien, c'est samedi aujourd'hui. Bon week-end, merci de vous réveiller avec votre radio. Merci d'avoir ce petit réflexe sympa. Comme ça, on se sent moins seul, on sait qu'on est avec vous. Alors Léa, on vous retrouve à 10h.
2: Mais oui, à tout à l'heure.
0: À tout à l'heure. La météo aujourd'hui, ce sera donc un peu de pluie par endroit, par moment. Mais cet après-midi, retour d'un temps sec avec des températures de l'ordre de 18 à 20 degrés pour les maximales. Excusez-moi, je rigole tout seul, mais c'est parce que le week-end dernier, c'était 32. Et là, on est redescendu quand même un peu. On est dans les normales de saison en même temps. Hein. Un tout petit peu plus, ce serait bien.
2: Ouais.
0: J'ai dit froid, moi. Vous voyez. Donc, 19, 20 degrés voilà, pour les maximales aujourd'hui. Alors, demain, ce sera à peu près la même journée. Hein. Quelques nuages présents demain matin, notamment sur la côte. 21, 22 degrés, oui, demain pour la journée, pour les maximales. Et un petit peu de soleil également. Une journée majoritairement ensoleillée, nous dit Météo France. Pour demain. Hein. Voilà ce que je pouvais vous dire. Les températures près de chez vous, grâce à la page Facebook d'Issinor, elles sont nombreuses. Hein, ces températures, 12 degrés par exemple, en nous souhaitant une bonne journée à Wallers. Ça, c'est Bernard qui nous a écrit. Et puis, on parlait de Lens il y a quelques minutes avec la reprise du football. C'est Dada qui nous a écrit. Il fait 12 degrés à Lens avec un petit peu de vent ce matin. Sur les routes de la région, ça roule.
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0: Ah, et puis jardinage, hein, je vous l'ai dit. Hein, 03 20 55 89 89. Si vous avez la main verte, si vous ne l'avez pas du tout, ben, vous pouvez quand même participer à cette émission via le 03 20 55 89. Deux fois, ça fonctionne par téléphone, mais ça fonctionne également avec WhatsApp. Voici Morane, toutes les mamas.

0: Elle a un talent comme ça, Morana, quand même. C'était à toutes les mamas.
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0: Il est 9h09 et on est parti jusqu'à 10h avec notre invité, notre expert Jean Dubois, horticulteur à Béthune. Bonjour Jean.
3: Bonjour.
0: Vous n'avez pas trop froid à Béthune?
3: Il faut se réhabituer, c'est pas simple. Hein.
0: J'ai une auditrice qui me disait qu'elle était, en se levant, elle a dû aller rechercher son peignoir, parce que effectivement, il fait frisquer dans la maison. On n'a plus l'habitude. Alors, on a eu un peu de pluie, est-ce que c'est assez, là, cette semaine?
3: Non, clairement, c'est pas avec un peu d'eau comme ça que ça va suffire.
0: Non.
3: On en aura vite marre, mais ça sera même quand on en aura vraiment marre, ça sera pas encore assez.
0: Ouais.
3: Il en manque beaucoup et le problème c'est que ça met du temps à rentrer.
0: Ouais, parce que je le dis, c'est bien tombé quand même. Hein. C'est
3: oui, tout à fait. Ouais. En fait, le problème c'est que quand des grosses pluies comme ça, c'est pas celles qui nous aident le plus parce que ça reste, ça pas le temps de rentrer, ça, ouais, ça glisse et ça va vers les égouts, ça va vers les rivières et ça ne pénètre pas le sol ou mal, ou à quelques endroits. Donc effectivement, il faut quand même être patient, et il faut des petites pluies, des petits crachins, des petites bruines pour que ça ait le temps de rentrer. Une expérience intéressante à faire pour les jardiniers, c'est d'enfoncer sa bêche et d'ouvrir le sol et de s'apercevoir dans quel état c'est en dessous. Il y a encore pas mal d'endroits où c'est très très sec.
0: Ouais. Il y a Flo qui nous a écrit via WhatsApp au 03 20 55 89 89. C'est une très bonne question en rapport avec ce qu'on est en train de dire, parce que la question c'est, peut-on déjà scarifier la pelouse? Est-ce qu'il faut attendre qu'elle soit redevenue bien verte avant de démousser?
3: Alors, je pense qu'il y a un gros malentendu entre la mousse et Flo, c'est que cette mousse, elle est quand même très utile pour garder de l'humidité, et c'est elle qui aide le redémarrage de la pelouse. Et que la mousse, elle est utile et importante en dessous de la pelouse, mais il faut pas qu'elle soit au même niveau que la pelouse, parce qu'effectivement, quand elle est au même niveau, c'est pas très joli, ouais, et on n'a pas vraiment de pelouse, on a de la mousse. Donc, ce qu'il faut, c'est vraiment se rappeler que la pelouse est au-dessus, donc tombe suffisamment haut pour que la mousse soit en dessous, et que la mousse qui se dégrade et qui est apparente, une fois que l'herbe aura repoussé, ça sera un petit lit de compost qui pourra nourrir. Donc, il faut vraiment tondre haut, pratiquement ne pas scarifier, et puis être encore très patient.
0: Ben voilà, la réponse est donnée pour Flo qui nous a écrit. Donc je vous rappelle le fonctionnement. 03 20 55 89 89 ou vous avez l'application WhatsApp sur votre téléphone et c'est pratique. Vous pouvez nous laisser un message ou alors directement par téléphone. C'est Sophie qui est derrière le standard Dissineur. On parle jardinage jusqu'à 10h. On se fait plaisir, on se réveille tout doucement, on prend son petit déj, on fait ce que vous voulez. Le principal c'est que vous nous écoutiez.
2: C'est la dernière fois.

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0: les wagons.
1: Oh, c'est le train quotidien, hein. Les wagons, elle est facile, celle-là. Les wagons avec Michel Jonas. 9h15, on est avec Jean Dubois, horticulteur à Béthune. Jean, on va accueillir Jean-Pierre, qui est avec nous pour un pêcher des branches cassées. Bonjour Jean-Pierre.
2: Bonjour messieurs Dubois.
1: Bonjour, bonjour. Alors Jean-Pierre, qu'est-ce qui se passe avec votre pêcher?
2: Bon, j'ai un pêcher, c'est un noyau que j'ai planté de... un pêcher de jardin, vous savez. Oui, alors j'ai mis ça dans un pot, pendant une année à l'abri dans un genre de serre, vous savez. Après, je l'ai mis dans le jardin, il y a 3-4 ans. L'année dernière, j'ai eu des pêches superbes, j'en ai donné à tout le quartier. Et là, cette année, le pêcher, il est plein de pêches, puis mes branches, ils cassent. Vous savez, au niveau du tronc, ça, il fait par, le pêcher part en V, en Y, là, vous savez.
1: Oui,
2: puis, moi,
1: oui.
2: Puis moi, je le laisse, bon, hein, ça pousse pas. Hein.
1: Ça va.
2: Et puis mes branches, elles sont cassées au niveau du nœud, vous savez. Alors, je sais pas quoi faire.
3: Alors, si la cassure est franche et plus que de la moitié du bois, il y a plus grand chose à faire. Mais dans tous les cas, ce qu'il faut, c'est apporter avec un thé, une planche, un bâton et puis un thé en haut pour supporter le poids des fruits. Ça c'est déjà un élément qui permet. Alors, il aurait fallu, dans un monde idéal, intervenir un petit peu avant, quand on voit qu'il s'ouvre sous le poids. Il y a deux solutions, c'est soit on évacue une bonne partie des fruits, ce qui est toujours un petit peu compliqué, et de façon à soulager le poids de l'arbre, ou alors on vient avec un soutien, une prothèse, enfin une béquille comme on veut, pour pouvoir arriver à l'aider à porter ce fruit. C'est fruit et éviter que ça se casse plus. Après, il aura peut-être des ressources, il arrivera peut-être à repartir du tronc ou différemment. Il faudrait le voir pour être plus précis, mais de toute façon, si c'est ce qui est cassé ne se refera pas, ça se refermera si c'est pas trop cassé. Il y en a qui vivent ouverts comme ça très longtemps.
2: Oh, c'est bien cassé sur une dizaine de centimètres.
1: Hein. Ouais, quand même.
3: Ouais. Bon, bah, disons qu'il va encore, il pourrait tenir quelques années avec ça, mais ça pourrait raccourcir considérablement son existence. N'hésitez pas à reproduire l'opération pour en avoir un nouveau et puis le suivre peut-être plus près. Si ça a marché, ça pourra remarcher.
2: Donc il faudrait que j'enlève des prix puis que je refais comme j'ai fait une canonnée, quoi.
3: Exactement.
2: Même que les fruits ne sont pas mûrs.
3: Non, attendez qu'ils soient mûrs quand même, oui.
2: Il faut attendre que les fruits soient mûrs.
3: Oui, là, les fruits vont mourir, je pense qu'il n'y a pas de raison, les feuilles n'ont pas séché.
2: Ils ont jauni un petit peu, mais bon, je les arrose de temps en temps, quoi.
3: Mais là, je veux dire, il y a encore des feuilles vertes.
2: Les corps bien verts, hein.
3: Ah oui, donc ça va alors. Attendez, laissez-le monter à maturité, et puis sur les fruits que vous aurez à manger ou sur d'autres, n'hésitez pas à ressemer.
1: Voilà, à renouveler l'expérience en fait.
2: Et mes branches cassées, qu'est-ce que je fais? Je les coupe ou bien j'essaye de le rafistoler?
3: C'est ni l'un ni l'autre. laissez-le gérer, et puis s'il tient encore comme ça, il pourrait très bien répondre différemment et repousser. Ou abandonner. Mais rafistoler, c'est compliqué parce que des fois, on fait plus de mal que de bien. Et couper, ça va lui faire du mal.
1: Bon, en tout cas, couper, ça c'est sûr, il ne faut pas le faire. Merci Jean-Pierre.
2: Je vous remercie beaucoup, bonne journée, bon week-end.
1: Bon week-end à vous aussi, au revoir Jean-Pierre. Si vous voulez faire comme Jean-Pierre, 0320 55 89 89, émission jardinage avec des petits conseils. Alors, c'est pas forcément toujours dans le sens des questions, hein. On peut aussi avoir une conversation ensemble autour des tomates, des hortensias, des courgettes. Ben, c'est vous qui voyez, hein. C'est vous qui décidez.
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0: 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Et la voix féminine que vous avez entendue, c'est celle de Stiletto avec Le Prochain Rêve.
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0: Oui, il est là. 9h25, d'accord. Ça passe vite, hein? Bah ouais, mais on discute, on papote, et puis voilà. C'est ça, le mode week-end. Isabelle est avec nous pour une question jardinage ce matin. Bonjour Isabelle.
7: Oui, bonjour.
0: Alors, Jean Dubois vous écoute.
7: Oui, alors bonjour Monsieur Dubois. Donc voilà, j'ai un petit figuier en pleine terre, un jeune. Hein, je l'ai mis il y a 4-5 mois en terre. Il était tout beau, il poussait correctement. Et puis là, il y a 3 jours, toutes les feuilles qui étaient vertes sont tombées. J'ai plus rien. J'ai que des fruits.
8: Ah. C'est préoccupant. Oui.
7: Ben oui.
0: Après, il était à l'extérieur.
7: Il est à l'extérieur, il est bien placé.
0: Il a beaucoup plu, là. C'est peut-être à cause de ça, donc, il a perdu ses feuilles, non?
7: Ben c'est juste avant qu'il pleuve.
0: Ah oui.
8: Ah oui. Alors, c'est pas forcément bon signe, parce qu'en fait, on commence à bien savoir ce qui se passe quand il fait très sec, et il y a 2 grandes options. La première, c'est je suis en train de pousser, mais faire des fruits, ça me demande beaucoup d'énergie, et je vais donc ne pas y arriver, et je vais préférer survivre. Et j'abandonne mes fruits, et c'est pour ça qu'on a beaucoup de nos auditeurs qui ont ramassé des pommes, qui ont ramassé un peu tout un tas de fruits pas mûrs, parce que la plante a dit bon là cette année je vais penser à moi, je penserai pas à mon avenir, je ferai ça l'année prochaine ou celle d'après, peu importe, mais je vais survivre. Et dans les cas où la plante est vraiment plus fragile, et je pressens que c'est un peu ça chez vous, la plante dit bon ben moi j'arriverai pas à aller plus loin, par contre je vais faire des fruits parce que les fruits, dans mes fruits j'ai des graines, et les graines c'est l'avenir de mon espèce, et je me sacrifie pour elle.
7: Et donc, oui, pardon.
8: Ouais, allez-y. Donc c'est pour ça que ça pourrait être la fin de son cas. C'est pas.
7: Bon. C'est pas les fruits sont restés. Hein. Les fruits sont là, sont petits, mais ils sont là. Mais par contre, il n'y a plus de fruits. Voilà.
8: Oui. Bon. Alors, ce que je vous conseille de faire, c'est d'éliminer tous les fruits.
7: Oui.
8: Et d'attendre.
0: Bah voilà.
7: D'accord.
0: Bon. Eh ben,
7: écoutez, je vous remercie.
0: C'est bien d'essayer de comprendre un peu comment ça fonctionne tout ça, hein, quand même.
8: Oui, oui, c'est important.
0: Merci Isabelle pour votre question, et puis je vous souhaite une très bonne journée. Au revoir.
7: Au revoir.
0: Il y a d'autres questions qui sont tombées également via le WhatsApp. Je vous laisse avec la question d'Olivier. Hein. Vous avez vu, Jean, il nous parle d'hortensia. Vous pouvez peut-être rappeler la question et nous raconter un petit peu ce que vous avez sous les yeux.
8: Oui, tout à fait. C'est Monique qui a envoyé une photo de son hortensia qui a effectivement souffert beaucoup, et ça me fait penser aux miens qui sont à peu près dans cet état-là. Effectivement, là, l'hortensia, on en parlait il y a 2 secondes avec le figuier, l'hortensia a décidé d'abandonner une partie de ses branches. On voit très clairement que les feuilles ont séché, mais pas toutes. On distingue qu'une partie des branches sont encore vertes, les feuilles sont droites, les fleurs sont encore légèrement rosées. Ouais. Et puis, par contre, à côté, on a des branches qui sont desséchées, comme si on était au plus fort d'une sécheresse absolue. La plante a arbitré des choix, elle a supprimé une partie des branches. On pourrait couper, mais c'est un peu risqué, parce qu'on ne sait pas jusqu'à quelle profondeur il faut couper. Donc c'est prudent d'attendre, éliminer peut-être ces feuilles mortes qui ne sont pas très jolies, parce que c'est vrai que ça ne fait pas un spectacle, mais pas aller plus loin, parce qu'on ne sait pas d'où la plante va repousser. Si elle repousse dans les branches qu'on a coupées, ben on perd un peu de croissance.
9: Y aurait-il pas de l'intelligence dans ces fleurs et dans ces arbustes?
8: Alors, je vais vous faire une confidence. Je suis persuadé que les plantes et les arbres sont beaucoup plus intelligentes que moi.
9: Ah ouais, d'accord.
8: Pour les autres, je ne peux pas me prononcer parce que je ne sais pas. Mais il n'y a aucun doute sur le fait que enfin, je pense qu'il y a pas mal d'expériences récentes et anciennes qui démontrent que les plantes ont une forme d'intelligence qui n'est pas la nôtre, mais les capacités qui sont... Tellement incroyable qu'on n'arrive même pas à les concevoir. Ouais. Et c'est ça qui nous distingue de ça.
9: Ouais, et pendant ce temps-là, il y a des gens qui veulent essayer d'aller sur Mars. On pourrait peut-être mieux se concentrer quand même sur notre planète, quand même, hein, pour essayer de comprendre comment tout ça fonctionne. Ouais. Bon, allez, Paul McCartney et Stevie Wonder, Ebony and Ivory. Oh, c'est magnifique, ça, c'est de la musique week-end, vous voyez. Oh, on a presque envie de se rallonger deux minutes, tiens. Allez.

0: Bah vous êtes nombreux à nous appeler ce matin, ça fait plaisir. Vous êtes là, on vous sent présent derrière le téléphone.
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0: On va accueillir Thérèse pour notre émission Jardinage jusqu'à 10h. Bonjour Thérèse.
2: Oui, bonjour à tous. Voilà, ma question porte sur des lauriers roses qui se trouvent en pot. J'en ai un qui a peut-être 4 ans, l'autre qui a 2 ans. Ils m'ont donné énormément de fleurs, ils en donnent encore. Et je voulais savoir si, lorsque toutes les fleurs seront parties, faut-il que je taille les branches ou que je les laisse telles quelles?
3: Alors, c'est selon la taille de l'arbre, selon le poids du pot, c'est à vous de décider. C'est-à-dire que là, sans les voir, je ne peux pas être précis, mais s'ils sont après la floraison, ils vont avoir une période de croissance. Donc là, tel que vous les voyez, ils vont un certain volume, ils feront peut-être 10, 15, 20% de plus. Et en poids, ça pourrait être à peu près équivalent. Donc si à la suite de cette croissance, ils seront un peu trop grands pour vous, pour les garder, parce que j'imagine que vous les rentrez l'hiver.
2: Ils sont sur un balcon, donc je vais les couvrir.
3: Voilà. Donc s'ils sont pas trop grands, il n'y a rien à faire. C'est aussi simple que ça. Et s'ils sont effectivement, s'ils commencent à être un petit peu trop grands, il est bien de les rabattre après la floraison, comme vous l'avez évoqué.
2: Après la floraison, d'accord. Et voilà. Par ailleurs, j'ai remarqué que tout en bas des tiges, oui, il y a des petites plantes qui commencent à planter. Est-ce que je pourrais les mettre dans un pot pour les faire grandir?
3: Des petites tiges de l'arbre
2: qui
3: repoussent.
2: Si
3: oui,
2: vous voulez.
3: Alors, ça m'étonnerait que ce soit possible. Vous avez du mal à les extraire. Ça se bouture. Vous pourriez couper des tronçons en ce moment et les mettre en terre, mais je ne pense pas que vous arriviez à le diviser.
2: Pas d'accord. Alors, si jamais je ne peux pas, il vaut mieux les supprimer parce que ça pourrait peut-être, faire mourir la plante ou pas.
3: Non. Alors ça, c'est pareil. Les plantes se font pas mourir d'elles-mêmes. C'est cruel de leur part. C'est juste... si elle se ramifie, qu'elle part du bas, c'est pour s'étoffer, pour être plus large. C'est qu'elle envisage un environnement dans lequel elle peut être plus large, donc c'est pas...
2: D'accord, il vaut mieux les laisser, d'accord.
3: Oui.
2: Et pour les agapantes, parce que j'ai eu de très belles agapantes, oui, dans ce cas-là, il faut les couper. Enfin, les fleurs, je les ai coupées, là, ça y est, parce que c'était vraiment magnifique, oui, et puis c'est terminé. Mais je voulais savoir, faut-il que je coupe toutes les feuilles ou bien je laisse tout comme ça?
3: Il ne faut jamais couper les feuilles, hein.
2: D'accord.
3: En fait, les plantes n'ont pas besoin de nous, il faut toujours rappeler hein, les bases. Hein. Il faut, c'est mon plus grand adversaire, c'est il faut couper. Pourquoi il faudrait faire quoi que ce soit? Les plantes, si elles sont à l'état sauvage, il n'y a personne qui va intervenir pour venir couper les
2: d'accord
3: feuilles ou même les fleurs. Ça n'est pas un problème. Les plantes vivent très bien sans qu'on intervienne de manière si...
0: on a tendance à vouloir trop en faire, en fait. C'est ça?
2: Oui. D'accord. Alors, faut-il que je continue à arroser ces fleurs jusqu'au moment de la fin des fleurs?
3: Alors, par contre, en pot, la plante a besoin de nous tout le temps, y compris
2: d'accord
3: l'hiver. Donc, on ne peut pas la laisser dessécher, sauf à risquer qu'elle en pète beaucoup.
2: Donc, je vais continuer à les arroser de temps à autre. D'accord.
0: On a fait le tour du jardin, Thérèse?
2: Oui, ou... oui, très très bien. C'est très aimable à vous et je vous remercie beaucoup.
0: Avec plaisir.
2: Voilà, bonne journée à tous.
0: Bonne journée à vous. Il y a des questions WhatsApp qui vont débarquer d'ici quelques minutes. Il y en a pas mal, donc on va les évoquer juste après les couleurs de gang.
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0: Laurent de Gang sur Estineur. On est en direct avec Jean Dubois depuis Béthune. Vous êtes dans les serres là, Jean, ou au bureau?
1: Non, je suis au bureau.
0: Je suis curieux. Il y a Claude, je ne sais pas si vous avez vu, qui nous a écrit sur WhatsApp, qui nous dit après une petite pluie, je passe le casse-dents entre mes plants de tomates, de courgettes et je décompacte avec une petite griffe au pied. J'ai l'impression que la moindre petite pluie suivante profite bien aux racines. Du coup, c'est Claude qui nous parle de ça. Vous avez un commentaire à apporter à travers le message de Claude?
1: Oui. J'ai l'impression, c'est toujours délicat. Moi aussi, j'ai l'impression que si c'est bien lisse et qu'après c'est cassé, l'eau va rentrer. Mmh. C'est mieux. Mais ça veut dire aussi que c'est un terrain où il n'y a pas de vie, où il n'y a pas de plantes. Donc dans un monde idéal, ce serait bien qu'au pied de ces plantes, il y ait quelques végétaux qui poussent, qui eux feraient ce travail et qui éviteraient ce compactage du sol quand il fait sec. Mmh. Effectivement, c'est toujours mieux de griffer un peu quand on est sur une terre nue. Ça permet de récupérer, mais dans un monde parfait, il faudrait avoir une petite mousse, des petites herbacées, des petites plantes rampantes qui poussent au pied et qui permettraient de garder l'humidité plus longtemps et sur lesquelles on ne serait pas obligé d'intervenir.
0: Pour qu'il y ait de la vie autour, quoi.
1: Voilà.
0: Dans un instant, une autre question, celle de Marie-Josée concernant des hortensias, tout de suite. 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
0: C'est donc la question de Marie-Josée qui arrive tout de suite. Elle nous dit bonjour, comme les fleurs d'hortensia ont été en partie grillées, faut-il couper les têtes? Merci pour votre réponse, Jean Dubois, horticulteur. Qu'est-ce qu'on peut lui répondre, Marie-Josée? Il n'est pas là, Jean, si il est là, voilà. Donc, ouais. C'est parce qu'on ne vous entendait pas, tout simplement.
1: D'accord, donc effectivement, on peut couper les fleurs d'hortensia qui sont sèches. Il faut les couper le plus haut possible, ne pas couper les feuilles de préférence. Comme ça, on va préserver la plante et rendre la chose plus jolie.
0: Bon. Ok, ça c'est noté. Vous avez vu d'autres messages passer?
1: On peut répondre à Marc de Bully-les-Mines qui a la surprise de voir des gousses sur sa bignonne. La bignonne, c'est un joli arbuste grimpant qui fait des très jolies fleurs. Mm-hmm. Il fait des fruits. Il a fait tellement chaud qu'après ses fleurs, il fait des fruits. Rien de grave, au contraire, c'est plutôt normal. C'est pas gênant. Et puis la question de Catherine sur la récolte de ces déchets, est-ce qu'elle peut laisser ces déchets sur la terre du potager ou les enfouir tout de suite? Moi, je les laisserai en surface. Enfouir, c'est pas le mode naturel. Mm-hmm. Il faut juste couvrir le sol et les petites bêtes, de tout poil, y compris celles qu'on n'aime pas, vont venir dégrader tout ça et ça va rentrer dans le sol.
0: Très bien. Bon, on a oui.
1: Et puis juste remercier Marie pour son sympathique message et sa citation de Victor Hugo qui dit « La nature parle, mais le monde ne l'écoute pas ». C'est toujours aussi vrai.
0: Ouais. Des messages comme ça, vous pouvez nous en adresser, hein, sur WhatsApp. Comme dirait l'autre, ça fait toujours plaisir.

déjà, on entame la dernière question jardinage. Il est 9h47. Le Jardin 03 20 55 89 89 avec Stéphane.

0: là je peux pas être
1: oui, comme ça. Je sais pas trop en fait.
0: Mais si vous savez retrouver, dans le doute, collecter des graines en fin de saison.
1: D'accord.
0: Et puis normalement, en principe, ça pourrait tenir, mais n'hésitez pas à collecter des graines et comme ça vous aurez pas de problème.
1: D'accord. Est-ce qu'éventuellement les fleurs fanées qui ont peut-être déjà donné des graines en terre repartiront peut-être l'année prochaine, non?
0: Voilà, exactement, c'est probable aussi. Mais il faut savoir aussi si c'est une variété hybride, l'année prochaine vous n'aurez pas la même plante.
1: Okay.
0: La difficulté.
2: Bon, il y a un beau jardin à la maison, Stéphane, ou...
1: En fait, c'est pas la maison, c'est un jardin que j'ai juste à côté chez moi. On appelle ça anciennement, c'était des jardins ouvriers.
2: Ouais, d'accord, ouais.
1: Et donc maintenant, on appelle ça un jardin familial, mais c'est voilà, il y a plein de jardiniers différents qui.
2: Ce qui est bien, c'est que dans ces jardins ouvriers, il y a des copains, il y a des voisins, c'est ça. Hein,
1: exactement, oui.
2: On passe plus de temps à discuter qu'à bêcher.
1: Exactement. Parfois, c'est aussi ça. Des fois, on passe plus de temps à discuter qu'à présenter, à s'occuper. Bon, c'est aussi le principe.
2: Ah bah c'est le principe, ouais.
1: Bon, bah, merci. Aussi que c'est dans un jardin où les gens peuvent passer et voir aussi, c'est ouvert un peu à tout le monde. Donc,
2: c'est une très bonne idée, ça, effectivement.
1: On échange beaucoup.
2: Merci Stéphane, en tout cas, pour votre appel. À très bientôt.
1: Merci beaucoup.
2: Au revoir.
1: Bonne fin de journée à vous. Au revoir.
2: Vous aussi, au revoir. Alors, bonne fin de journée, il est
1: 9h49. Bonne journée, simplement.
2: Bonne fête de fin de journée, si vous voulez.
1: Bonne fin de journée, alors. Au revoir.
2: Salut Stéphane. Bon, Jean, on termine avec une question, celle de Benoît, là, qui est tombée sur le WhatsApp. Je vous laisse la lire. Visiblement, on revient un petit peu sur le principe de la chaleur et des hortensias, c'est ça?
0: Ouais. Effectivement, son hortensia est sur la photo est très triste. On voit vraiment l'ombre de la sécheresse qui traverse tout l'arbre. C'est exactement ce qu'on a dit. Prendre un petit sécateur, voire même une petite paire de ciseaux et couper toutes les fleurs fanées et retirer à la main toutes les feuilles sèches. Et on voit très bien que les nouvelles pousses sont là et elles vont reprendre avec toute l'eau qui est tombée. Ça va repartir. Ça fera un spectacle moins triste. Et puis l'aventure n'est pas finie pour l'hortensia, à moins qu'on ait à nouveau une période de sécheresse terrible, mais normalement il va s'en remettre.
2: Ouais, c'est costaud ça, l'hortensia.
0: Oui, ce serait solide, oui.
2: C'est pas de la plante fragile, quoi, je veux dire.
0: Oh non.
2: Bon, on va terminer sur cette belle phrase de Victor Hugo: la nature parle, mais le monde ne l'écoute pas. Merci de nous avoir écrit, Marie, cette petite phrase sympathique. On va se quitter là-dessus. Jean, je vais vous souhaiter un bon week-end.
0: Merci beaucoup.
2: À très bientôt. Ciao, ciao. Demain, on parlera des chiens avec le comportement et l'éducation de vos chiens. Ce sera Alexandra Carton, notre invitée.

0: Là, il y a plein de petits merci là, qui tombent sur la page WhatsApp de la radio pour remercier Jean qui effectivement vous accompagne régulièrement sur cette antenne. Jean Dubois que vous retrouvez du côté de Béthune, Jean qui est horticulteur. Donc demain on parle des chiens et puis alors d'ici 5-10 minutes on va refaire un point sur l'actualité bien sûr sur Essineur et puis retrouver le grand agenda avec Bruno Béard. Et vous pouvez d'ores et déjà nous appeler si vous organisez une manifestation 03 20 55 89 89. Même si vous n'êtes pas organisateur mais vous allez sur un rendez-vous que vous aimez tout particulièrement, bah dites-le nous.
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0: Le groupe s'appelle Boulevard des Airs et on va se quitter là-dessus. Je vais vous retrouver demain matin à partir de... Ça va, vous avez passé un bon moment, Léa Audouin?
1: Ah bah oui, super.
0: Bon, vous êtes franche. Hein,
1: ah oui, je le dirais.
0: D'accord. Bruno Béard va vous accompagner à partir de 10h jusqu'à midi. Bonjour Bruno.
2: Bonjour Manu.
0: Le grand agenda?
2: Le grand agenda jusqu'à midi, bien sûr, 03 20 55 89 fois pour annoncer les idées de sortie.
0: Ben voilà, on va s'informer, il est précisément 10h.
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0: Toute la suite ce samedi, donc avec Léa Oudoir. Une semaine avant la rentrée scolaire, une polémique éclate à Billy-Montigny dans le bassin minier.
1: La municipalité à Rennes a décidé de ne plus offrir de kits scolaires de rentrée aux collégiens et aux collégiennes. Ça faisait des années que la ville le faisait, mais c'est terminé. Yanis Godilla, le maire élu en mars dernier, estime que non, ce n'est pas du ressort de la municipalité, mais plutôt du conseil départemental. Les 11 000 euros dédiés iront désormais aux écoliers de maternelle et de primaire qui auront des kits plus gros. L'opposition dénonce une mesure anti-pouvoir d'achat. Une enquête pour meurtre ouverte après la découverte d'un corps à Perne, près de Béthune. C'est le propriétaire d'un logement de la petite commune qui retrouve ce corps couvert de blessures hier. La victime, âgée de 48 ans, n'avait pas donné de signe de vie depuis plusieurs jours. Une autopsie doit être réalisée dans les prochaines heures. Après plus d'une semaine de lutte dans la zone du nerf du Mont-Saint-Frieux, ça y est, les incendies sont éteints, annonce de la préfecture hier. Plus de 1200 pompiers se sont relayés pendant 10 jours pour combattre les flammes dans les secteurs de Neuchâtel-Ardelot et de Danne. Ces feux ont parcouru 190 hectares au total. L'accès au massif forestier de la zone reste interdit pour le moment. Un risque de présence de cyanobactéries signalé à la gare d'eau à Béthune par mesure de précaution. Et en attendant les résultats des prochaines analyses, l'accès au plan d'eau est temporairement interdit. La ville indique que ce sont les variations de température de ces derniers jours qui peuvent avoir créé les conditions nécessaires au développement de ces cyanobactéries. Et puis là, on se retrouve les terrains de Ligue 1. Cet après-midi, les Sang et Or accueillent Auxerre à Bollaert pour le compte de la première journée de championnat. Lens qui a déjà regoûté au triomphe dimanche dernier en s'offrant le trophée des champions face au PSG. Lens Auxerre, c'est une rencontre à vivre en direct sur ICI Nord dès 16h45. Et puis toujours pour le compte de cette première journée, demain, Lille se déplacera à Angers. Un petit mot de météo, Bruno?
2: Un grand mot, si vous
1: un
2: voulez.
1: Grand mot, allez.
2: Alors, oui, la météo avec un temps instable, hein, ce matin, nous dit Météo France. Peut-être quelques coups de tonnerre quand même, quelques averses orageuses sur la région. Bon, écoutez, normalement, ça ne devrait pas être très très sévère, mais enfin, voilà, on annonce quand même quelques petits flashs, comme l'on dit. 16 à 17 pour ce matin, pour cet après-midi, 18 à 19, avec toujours un temps agréable. Plus de risques orageux, mais toujours des petites averses éparses. Voilà, ça et là sur la région, donc un temps quand même relativement agréable. Mais vous l'avez remarqué, Léa, les températures maxi ont chuté, hein, et bien chuté même. Merci Léa, à tout à l'heure.
1: À tout à l'heure.
2: Les conditions de circulation, tout va bien sur les routes et autoroutes de la région. Vous restez prudents, bien sûr. Et si vous avez l'inforoute, vous nous appelez au 03 20 55 89 deux fois.
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2: Quand la ville dort, nous on dort pas, on est en pleine forme, on est bien réveillé. 10h03, on se retrouve dans quelques minutes après Niagara pour le grand agenda du week-end. A tout de suite.

0: 1988, c'était le succès de Niagara cette année-là, quand la ville dort.
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0: Et je vous propose un petit carnet à spirale dans 5 minutes. Ah bah oui, c'est bientôt la rentrée. Ben voilà, c'est tout à fait d'actualité. William Scheller, avant cela, je vous dis que je suis ravi de vous retrouver pour le grand agenda. On est ensemble jusqu'à midi. Et vous nous appelez donc au 03 20 55 89 deux fois pour annoncer vos manifestations et vos idées de sortie. Je vous attends.

0: Les années 70, 1976, c'était le carnet à spirale William Scheller.
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0: Le grand agenda du week-end avec Olivier, que nous accueillons. Olivier qui ouvre le bal. Bonjour Olivier.
3: Oui, bonjour.
0: Alors nous parlons de la légende des chants.
3: Effectivement, donc ce dimanche 23 août de 10h à 18h, nous organisons la légende des chants. Qui est en fait une manifestation qui consiste à refaire une moisson à l'ancienne. Donc voilà, nous allons accueillir des expositions de tracteurs, à peu près une centaine d'exposants.
0: Oui.
3: Et puis voilà, on espère qu'il y aura du monde.
0: Oui.
3: La deuxième édition.
0: Ça plaît toujours beaucoup, évidemment, ces manifestations. C'est la saison, fête de la moisson, avec beaucoup d'animation. Donc il y aura des démonstrations, mais quel type de démonstration?
3: Alors, nous allons faire des labours, hein, en fait, un petit concours de labours. Mais surtout, c'est un battage à l'ancienne. Hein, donc nous allons vraiment avoir des machines en bois, c'est vraiment des moissonneuses batteuses en bois. On va vraiment refaire les moissons comme à l'ancien temps.
0: D'accord, donc un petit voyage dans le temps.
3: Exactement.
0: Et on va donc avancer tout au long de la journée vers la modernité, quoi, finalement, d'hier à aujourd'hui, quoi. C'est un peu le but.
3: Exactement.
0: D'accord. C'est ça, c'est ça. Alors, marché producteur, on pourra donc acheter des bonnes petites choses?
3: Oui, voilà, des artisans, des producteurs locaux. Et puis, bah, bien entendu, une restauration est sur place, hein, et une buvette.
0: Voilà, d'accord.
3: Donc, nous attendons à peu près entre 300 et 400 personnes.
0: Alors, vous êtes agriculteur, Olivier?
3: Non, moi, je suis simple membre de l'association. Et
0: d'accord.
3: C'est tous les amis qui sont passionnés de restauration de tracteurs.
0: Ah, ils ont dit, Olivier, c'est toi qui vas parler à la radio. Allez, vas-y.
3: Oui, voilà.
0: Non, c'est ça.
3: C'est ça.
0: Bon, eh bien, écoutez, c'est parti. Vous l'avez bien fait, en tous les cas. Donc, c'est demain. La légende des champs à Neuville-Saint-Vas, c'est la fête de la moisson de 10h à 18h. Buvette restauration, et c'est gratuit, bien sûr. Mais n'hésitez pas à nous rappeler demain, tiens, pour nous dire comment ça a démarré.
3: Eh ben oui, bien sûr, là on est en plein préparatif, on a le soleil avec nous, donc voilà, ça commence bien.
0: Eh bien super, donc à demain peut-être, Olivier.
3: Merci beaucoup, à demain.
0: Au revoir.

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1: Te rencontrer encore, c'était Estelle. Alors, des idées de sortie dans quelques instants sur Ici Nord à 10h20. Je vous rappelle que vous nous appelez pour annoncer donc vos événements au 03 20 55 89 deux fois. On est ensemble jusqu'à midi.
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1: Ah, il en a eu des tubes dans sa carrière, hein, Joe Dassin, celui-ci en fait partie. Salut les amoureux, un titre de 1972.
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1: Bonjour Émilie.
4: Bonjour.
1: Alors Émilie, vous nous parlez du spectacle Vauban à Arras. C'est jusqu'à dimanche, donc demain, à la Citadelle d'Arras. Alors c'est la super production, hein.
4: Oui, c'est un spectacle qui est porté par Artois Culture Nature, qui est une association de 370 bénévoles, et mis en scène par Michael Boulet sur une musique originale de Gilles Prével.
1: Très bien. Alors, dites-nous un petit peu ce qui se passe et ce que ça raconte.
4: Alors, ça raconte l'histoire de Vauban, la ville de Vauban, et l'histoire d'Arras et de la citadelle d'Arras et de l'Artois. On a, pour raconter cette histoire, un orchestre, une chorale en live, des voltigeurs équestres, des acteurs à texte en direct, des acteurs bénévoles et quelques professionnels, mais surtout plus de 300 bénévoles sur scène pour faire vivre l'histoire.
1: D'accord, alors c'est un spectacle son et lumière, hein ?
4: C'est surtout du son. Lumière un petit peu parce qu'on a des effets pyrotechniques de jour, c'est des effets des feux de jour.
1: D'accord.
4: Et des artificiers avec des coups de canon, des tirs de mousquet, des vraies batailles à l'épée.
1: Ah oui, quand même, hein. Ça rigole pas, hein. Ça rigolait pas à cette époque, hein.
4: Non, ça rigolait pas. On a la cour du roi également, avec des chevaux lourds, une cavalerie légère et des animaux.
1: Alors, quand on parle « ça ne rigolait pas » à l'époque, on est justement à quelle époque, là ?
4: On est au XVIIe siècle, le siège d'Arras, le siège d'Arras par les Espagnols, la reprise d'Arras par l'armée française, et puis l'histoire de Vauban et la façon dont il a bâti ses forteresses.
1: Très bien. Alors concrètement, les infos pratiques, comment on fait, combien ça coûte ?
4: Alors ça coûte, le prix du billet est à 19 euros en tarif plein, on a un pass famille à 46 euros, et toute la billetterie est sur www.artoisculturenature.fr.
1: D'accord, très bien, mais écoutez, c'est noté, donc c'est jusqu'à demain. Il y a encore de la place pour aujourd'hui ?
4: Il y a de la place, là les dernières places pour ce matin à 11h, de la place pour 18h ce soir, et encore quelques places pour demain matin à 11h.
1: D'accord, ça se termine demain matin.
4: C'est la dernière place, il faut faire vite.
1: Oui, et demain matin, 11h, c'est le dernier spectacle ?
4: C'est le dernier spectacle.
1: D'accord, très bien. Mais écoutez, Émilie, c'est noté, vous nous rappelez l'adresse du site ?
4: www.artoisculturenature.fr.
1: Eh bien, c'est noté. Merci, Émilie. Et puis, bon spectacle, alors. Hein ?
4: Merci beaucoup.
1: Au revoir.
4: Au revoir.
1: Oh, voici Sade, c'est tout langoureux, ça. Hein. Your love is king. Ah oui, l'amour est un roi. Merci d'être avec nous. On est ensemble jusqu'à midi. C'est le grand agenda sur Ici Nord, comme chaque week-end. Merci de votre fidélité. À tout

0: You Love Is King, c'était Sade. Une petite inforoute bien importante d'ailleurs, c'est très utile de savoir ça, c'est il y a une fin de réparation de glissière sur l'A26 dans le sens Calais vers 3. Ça se passait, cette réparation, entre Mamé et Liètre, donc tout est rentré dans l'ordre, on peut rouler normalement, mais soyez prudents bien entendu. Et puis nous avons également un véhicule en panne se trouvait à Saint-Ingle-Vert sur l'A16 dans le sens Belgique-Paris, là aussi tout est rentré dans l'ordre, le véhicule a été donc dégagé. Donc voilà, ça roule bien sur la 16 et sur la 26.
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0: Et si vous avez de la route, bien sûr, vous nous appelez, hein, 03 20 55 89 2 fois, c'est le même numéro de téléphone que pour le grand agenda. Bonjour Laurence.
3: Bonjour Bruno.
0: Laurence qui nous propose d'aller guincher.
3: Ben oui, comme tous les dimanches.
0: Comme tous les dimanches à la guinguette.
3: Je vous ai entendu la semaine dernière, mais bon, j'étais prête à faire une danse avec vous, mais
0: ben
3: vous
0: oui.
3: Êtes pas venu.
0: Ben oui, mais ben j'ai été retardé, vous savez Laurence.
3: Oh, ben c'est pas grave, prochaine fois.
0: Prochaine fois.
3: Ouais. Donc c'est pour vous signaler que demain, il y a également un repas d'enfants.
0: Oui.
3: Pour les 48 ans de notre patron Stéphane Barrès.
0: D'accord.
3: Donc, il y a une tombola également au niveau, quand vous arriverez au relais campagnard, vous payerez votre entrée et vous avez un ticket de tombola.
0: D'accord.
3: Le ticket de tombola, c'est pour gagner une télévision, une bouteille de champagne et deux bouteilles de Porto.
0: D'accord, qu'on va déguster avec modération, hein, bien sûr.
3: Ah bah oui, quand même, parce qu'après, il faut reprendre la voiture. Hein.
0: Ah bah oui, exactement. Donc, c'est repas dansant à Pommerat. Ça se trouve où, Pommerat ?
3: Entre Doulan et Arras.
0: Doulan et Arras, donc c'est demain. Ouais,
3: demain, à partir de midi jusqu'à 18h30.
0: Oui.
3: Et on vous attend nombreux. Il nous reste à peu près une vingtaine de places encore pour dire de clôturer la salle, quoi.
0: Oui. Et alors, pour réserver, on vient directement sur place.
3: Oui, vous pouvez venir directement sur place ou alors éventuellement, c'est téléphoner au 0321 48. 21-41.
0: D'accord, donc on va garder le numéro de téléphone bien précieusement.
3: Voilà.
0: Eh bien, c'est noté, Laurence. Donc, demain pour le repas dans le
3: oui.
0: À Pommerat.
3: Et c'est 15 euros le repas.
0: D'accord, très bien. Et vous avez déjà le menu ?
3: Oui, donc c'est frites barbecue.
0: Ah, frites barbecue, très bien.
3: Oui.
0: Avec un petit dessert ?
3: Ah bah oui, quand même.
0: Ah oui. Et un bon dessert, hein, Laurence ?
3: Ah ben, j'espère bien, oui.
0: Eh bien, c'est parfait. Écoutez, je vous souhaite demain beaucoup de plaisir, comme d'habitude.
3: Ben, merci beaucoup, Bruno.
0: Et gardez cette bonne humeur, Laurence, ça fait plaisir d'entendre.
3: Ben, c'est gentil, merci à vous.
0: À bientôt, Laurence.
3: Bonne journée, Bruno.
0: Je vous embrasse, au revoir. La dernière chanson ensemble dans quelques instants, mais tout de suite, c'est Émigrante que vous retrouvez sur Ici Nord dans le Grand Agenda. Vous nous appelez 03 20 55 89 deux fois.

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1: La dernière chanson du monde, c'était Florent Pagny. Le Grand Agenda revient dans un instant avec vous, juste après Stéphane Echer et ceci.
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0: Combien de temps? C'était Stéphane Escher.
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0: Le grand agenda qui nous emmène dans les Flandres. Bonjour Patrick.
3: Bonjour Bruno.
0: Alors vendredi prochain, nocturne au musée.
3: Oui, nocturne au musée. On en avait déjà fait une le 31 juillet dernier où on a affiché complet, c'est-à-dire parce que la jauge est placée à 100 personnes puisqu'on répartit les 100 personnes en 4 groupes qui vont circuler dans le musée, dans 4 lieux emblématiques, la grange, la serre, le fournil et la salle de classe pour écouter des conteurs.
0: Ouais. Et

0: 21 juillet dernier. Donc ça sera donc vendredi prochain, le 28 août, entre 21h et 23h.
1: Eh bien écoutez, c'est noté. On peut peut-être dire un petit mot sur le musée de la vie rurale de Steenwerk.
0: Oh ben, on peut dire, qu'est-ce qu'on peut dire? Ben déjà que dimanche dernier, on a fait un monde fou qui est venu pour la journée du terroir. Oui. Et puis c'est un musée qui vit tous les jours avec des activités proposées aux enfants ou également aux adultes.
1: Alors c'est ouvert toute l'année le musée?
0: Alors il est ouvert toute l'année sur réservation pour les groupes et là pour l'été il est ouvert pour des animations bien spécifiques, 7 jours sur 7.
1: D'accord, alors donc tout au long de l'année, c'est quoi le concept du musée? C'est de voyager dans le temps?
0: Oui, c'est voyager dans le temps, notamment la vie rurale au 19e siècle et après. Voilà, c'est surtout le milieu agricole qui est mis en valeur.
1: D'accord, très bien. Donc là, en tous les cas, on a bien noté la soirée, le spectacle de contes. C'est de 21h à 23h, sera gratuit. Et c'est vendredi prochain, 28 août, et on s'inscrit sur le site.
0: Oui, musée.steenwerk@wanadoo.fr. Et puis, le numéro de téléphone est
1: sur le site, sur le site. Très bien, c'est noté, Patrick. Je vous souhaite un bon week-end.
0: À très bientôt, au revoir.
1: À bientôt, au revoir. Maroon 5, This Love, et dans 10 minutes, le journal d'11h, le grand agenda, c'est jusqu'à midi. Vous nous appelez au 03 20 55 89 2. C'est Sophie qui vous accueille ce matin. Belle journée.

0: quelques fois pour annoncer vos idées de sortie.
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Maroon 5 sur ICI Nord, c'était Dislove. Je vous rappelle que le grand agenda c'est jusqu'à midi et qu'après le journal d'11h vous allez pouvoir nous appeler évidemment 0320 55 89.

0: UB40 sur ICI Nord, un titre de 1993. C'était Falling in Love with You. Retour du grand agenda dans un instant, juste après le journal d'11h.
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0: Belle journée à toutes et à tous, et voici donc le journal d'11h. Il est présenté par Léa Oudouard. Bonjour Léa.
2: Bonjour.
0: Le cauchemar prend fin à Neuchâtel-Ardelot et Danne. Les feux sont définitivement éteints.
2: Annonce de la préfecture hier après-midi. 10 jours de lutte au total et plus de 1200 pompiers mobilisés jour et nuit pour venir à bout des flammes. Un incendie sans précédent qui va laisser des traces. Plus de 190 hectares ont été touchés par ces feux. L'accès au massif forestier de la zone reste interdit pour le moment. Trois personnes gravement intoxiquées par de la fumée après l'incendie de leur cave hier soir. Il est un peu plus de 21h lorsque les pompiers sont appelés pour un départ de feu d'origine électrique dans la cave d'une maison semi-mitoyenne dans la commune de Le Forêt, près de Dourges. À leur arrivée, les quatre occupants et occupantes ont réussi à quitter les lieux. Trois d'entre eux ont été gravement intoxiqués par les fumées, dont une petite fille de 10 ans. Les victimes ont été transportées au centre hospitalier de Lille et de Douai pour y recevoir des soins. Vaches, chevaux, tracteurs et beaucoup d'agriculteurs et d'agricultrices de nos territoires, c'est le début de Terre en Folie. Cet événement régional organisé par les jeunes agriculteurs se tient à Villers-Paul au sud de Valenciennes ce week-end. Depuis 10h ce matin et jusqu'à demain, 19h, 80 exposants et exposantes sont réunis pour mettre le métier à l'honneur. Une édition particulière à cause de la sécheresse, mais d'autant plus importante pour le syndicat. Un reportage à suivre dans le journal de midi. En football, le RC Lens entame sa saison de Ligue 1 avec la réception d'Auxerre à Bollard, entrée en matière à domicile pour les 100 et or, qui viennent tout juste de remporter le trophée des champions. Coup d'envoi du match fixé à 17h15, mais sur ICI Nord, on prend un peu d'avance. Rendez-vous dès 16h45 avec Simon Jarnier et Sylvain Charlet. Et enfin, retour de la Ligue 1 ce week-end, mais aussi de la Coupe de France. Le premier tour est organisé partout dans le pays, aujourd'hui et demain. Les clubs de district font leur entrée en lice. Rappelons que Lens, le tenant du titre, entrera en décembre en 32e de finale. Ce sera au même moment que les autres formations de Ligue 1. Côté météo, soleil timide.
0: Oui, soleil timide. Non, soleil timide avec quelques averses quand même, nous dit Météo France, ça et là, sur l'ensemble de la région. Le littoral devrait être épargné. Le soleil va franchement briller sur les côtes, dans l'intérieur aussi, mais un petit peu moins, parce que les nuages pluvieux viendront jouer les troubles fêtes. Alors, pour cet après-midi, nous aurons 18 à 19 degrés, pas plus, pour la seconde partie de journée. Et pour demain, dimanche matin, retour d'un franc et beau soleil, sauf peut-être du côté de Ouistan où les averses seront présentes et nous aurons 14 à 16 demain matin sur le Nord Pas-de-Calais. Merci Léa, à tout à l'heure midi.
2: À tout à l'heure.
0: Les conditions de circulation sur l'A16, on a un véhicule en panne dans le sens Belgique-Paris à hauteur de Wackingen, donc attention sur cette commune hein, dans le sens Belgique-Paris. Sur l'A25, nous avons un véhicule arrêté dans le sens Dunkerque vers Lille à hauteur de Sequedin. Donc voilà, c'est dans le prolong avant d'arriver sur Lille hein. Sequedin, donc dans le sens Dunkerque vers Lille, véhicule arrêté, soyez prudents sur ces deux secteurs.
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0: Et retour de la musique avec France Gall. Tout pour la musique, le grand agenda avec vous. C'est dans un instant, vous nous appelez au 0320 55 89 deux fois. A tout de suite.

0: pour la musique, c'était France Gall.
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0: Le grand agenda avec vous jusqu'à midi, 03 20 55 89 2 fois. On va retrouver Monique dans un instant, juste après Benjamin Biolay.

0: Benjamin Biolay, c'était Écran Total.
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0: Et nous sommes avec Monique. Bonjour Monique.
3: Oui, bonjour Bruno.
0: Alors on parle de la fête du battage à l'ancienne, c'est sympathique ça.
3: Voilà, tout à fait. Donc samedi prochain, donc le samedi 29 août,
0: oui.
3: Le comité d'embellissement organise sa 13e fête du battage à l'ancienne, que je tiens à préciser qu'à Boncourt, village qui se situe entre Cambrai et Douai.
0: D'accord.
3: Voilà. Et donc la fête du battage va démarrer à 10h par un défilé de tracteurs et de voitures anciennes, accompagné des géants de Rion-Cambrésis et l'harmonie de Ribécourt-Latour. Donc tout ça à travers le village, pour se rendre ensuite au stade où là va se dérouler la fête du battage.
0: D'accord, alors c'est quoi le programme? Qu'est-ce qu'on pourra y faire?
3: Alors, déjà assister au battage du blé à l'ancienne avec une vieille batteuse, les vieux tracteurs. Les expositions de voitures anciennes, des expositions de tracteurs, de différents tracteurs, mais anciens tracteurs, hein. Voilà, des vieux tracteurs, tels que les sociétés françaises ou un D22 Renault, enfin voilà, des vieux tracteurs.
0: Oui.
3: Ensuite, démonstration des chevaux de labour.
0: Mmh.
3: Des jeux à l'ancienne seront proposés aussi bien pour enfants que pour adultes. Les enfants pourront aussi bénéficier de jeux châteaux gonflables. Il y a également la restauration sur place et animation musicale midi et soir.
0: D'accord, bon voilà, bon
3: et
0: programme.
3: Je tiens aussi à dire, pour la première fois, des baptêmes d'hélicoptères auront lieu.
0: Eh bien, dites donc.
3: Voilà, si ça tente le public, baptême d'hélicoptères.
0: Très bien, donc c'est la 13e fête du battage à l'ancienne, c'est samedi prochain à Boncourt. Donc c'est près de quelle autre ville à Boncourt?
3: Entre Cambrai, Douai, et ensuite les villages environnants, et une ville comme Péchin, les villages.
0: Très bien.
3: Et je tiens à préciser que l'entrée est gratuite.
0: Eh bien, c'est noté, Monique. Merci beaucoup. Je vous souhaite un bon week-end.
3: J'ai oublié de vous dire également exposition d'artisans, artisanat, enfin voilà.
0: D'accord. Mais écoutez, c'est formidable. N'hésitez pas à nous rappeler. Hein.
3: Ok, d'accord. Ben, merci beaucoup. Bonne journée.
0: À bientôt, Monique. Au revoir.
3: Merci,
0: bon week-end. Retour de la musique avec Bernard Lavillier, On the Road Again. Et bonnet M, un petit tour dans les années 70. Voici Daddy Cool.
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0: Bernard Lavillier, on the road again. Bonjour Rémi.
1: Bonjour, bonjour. Alors
0: vous aussi,
1: bien.
0: Mais ça va bien, vous serez sur la route aussi, mais alors pour dépoter, comme on dit. Hein,
1: parce que on sera sur la route de champ, comme on
0: dit. Exactement, la route de champ, et ça va y aller, hein, c'est du stock car.
1: Oui, du stock car, donc ça se situe à Oblinghem, près de Béthune, à 5 minutes de Béthune.
0: Mm-hmm.
1: Donc l'on prend des vieilles voitures qui sont bonnes pour la casse.
0: Oui.
1: Donc en gros, là, comme on disait la semaine dernière, c'est leur dernière représentation.
0: Mmh.
1: Donc tout l'intérieur est démonté, le réservoir d'origine du véhicule est aussi démonté, on remplace par un réservoir de 10 litres maximum,
0: mmh.
1: pour avoir une petite quantité de carburant dedans.
0: D'accord.
1: Et ensuite, eh ben, on a un ovale où la piste doit faire entre 300 et 400 mètres, et on s'amuse à se tamponner, à se faire des tonneaux, des tétaques roulant en marche arrière. En gros, on est là pour faire du spectacle pour le public.
0: D'accord, très bien. Eh bien, écoutez, c'est super. Donc, c'est demain, hein?
1: Oui, c'est demain. Demain, d'accord. Toute la journée.
0: Oui.
1: Donc, une buvette et restauration sera sur place aussi. Et ensuite, on va essayer de faire une petite tombola pour toutes les personnes du public. Grâce à leur bracelet, comme ils ont un numéro unique, on va tirer au sort ce numéro. Et on a des petits goodies du rodéo car.
0: Mm-hmm.
1: Donc, on leur offrira ça, quoi.
0: D'accord.
1: Et une petite voiture sera offerte à chaque enfant de moins de 12 ans. Parce que
0: c'est sympa.
1: Pour les moins de 12 ans, et on offre une petite voiture à chaque enfant.
0: D'accord, ça va leur faire plaisir.
1: Bah, je pense.
0: Alors c'est quelque chose d'assez sportif, ça, le stock car. Hein. C'est impressionnant,
1: oui,
0: regardez.
1: C'est beaucoup de préparation, parce qu'il faut démonter les voitures, ensuite les préparer, donc mettre de la ferraille devant pour renforcer au maximum le devant de la voiture, surtout le radiateur.
0: Ouais.
1: Et ensuite, c'est parti. Quoi. Après, on peut mettre... nous on met encore des étés, mais par la suite ça va être interdit. Ou il va falloir mettre un arceau, enfin une forme d'arceau. Après, on n'est pas obligé de mettre des arceaux comme on voit en rallye. Nous, c'est vraiment un sport petit budget, mais on est quand même sous la FSMO, c'est la Fédération Française des Sports Mécaniques Originaux, ça doit être un truc comme ça. Mais du coup, donc c'est quand même réglementé, on a un règlement à respecter par rapport à la préparation de la voiture. On peut pas arriver avec une voiture comme ça préparée à la va-vite. Quoi. Non, y a
0: oui, bien sûr, c'est bien.
1: À faire. Et c'est de la sécurité aussi. Quoi.
0: Oui, ce que je veux dire, c'est que bon, tout ça est très sportif, mais c'est quand même très, très réglementé.
1: Très réglementé,
0: hein.
1: Voilà, tout à fait.
0: Bien sûr.
1: Tout à fait.
0: Alors, donc c'est demain, donc course de stock car et Bangers. C'est quoi le Bangers?
1: Alors, le Bangers, en gros, c'est une autre préparation de voiture où là, la voiture n'a pas de renfort à l'avant.
0: Oui.
1: Il y a juste un H derrière le conducteur, donc avec des gros fers vraiment réglementés. C'est au moins du 10 cm, 20 cm de hauteur,
0: oui.
1: Et ils font une cage en H derrière eux, et ensuite c'est vraiment une réglementation spécifique. Il y a beaucoup de Belges, Hollande, Anglais qui font ça, et nous on a voulu innover cette année, donc du coup on a un circuit Bangers qui est un circuit en 8, donc il va forcément y avoir des impacts, donc c'est tout nouveau pour nous, c'est tout nouveau pour les personnes qui sont au Bangers dans notre association.
0: Mmh.
1: Donc on va essayer de renouveler un petit peu tout ça, quoi.
0: Eh bien c'est parfait.
1: C'est vrai qu'on a hâte de voir ce circuit en 8, comment ça va réagir.
0: Eh ben oui, bien sûr. Ce sera à voir donc demain, ça. À Oblinghem, près de Béthune.
1: Donc l'entrée c'est 8 euros, ouais. Tarif unique.
0: Oui.
1: Et ensuite gratuit pour les PMR et gratuit pour les moins de 12 ans. Et nous avons un parking PMR directement sur le site pour qu'ils puissent assister au plus proche du stock-car.
0: D'accord, c'est noté, Rémi. Mais écoutez, je vous souhaite un bon week-end.
1: Eh bien, je vous remercie, pareillement aussi.
0: Et puis, on se dit à bientôt, alors.
1: À bientôt, avec plaisir.
0: Au revoir, Rémi.
1: Merci à vous.
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0: Stewart, c'était Baby Jane sur Ici Nord. Les conditions de circulation avec un véhicule en panne sur l'A21, donc soyez prudents, à hauteur de Saint-Lenoble dans le sens Douche-Philémines, Aix-Noulette. Et puis sur l'A2, également véhicule en panne dans le sens Bruxelles-Paris à hauteur de Prouvy. Et sur la 16, en revanche, tout est rentré dans l'ordre. Nous avions un véhicule sur la chaussée, il a été dégagé, donc à hauteur de Vaquingan. Donc là, tout va bien, on peut rouler tout à fait normalement. Donc sur la 16 dans le sens Belgique-Paris.
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0: Easy Lover, Phil Bailey en duo avec Phil Collins, des Phil, pour nous faire plaisir. Et puis la suite du grand agenda, bien sûr, avec vous jusqu'à midi au 03 20 55 89 deux fois.

0: Lady Lover à l'instant, c'était Phil Collins.
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0: Ah ça, c'est une belle fête aussi. Ça tourne dans toute la région. C'est la tournée des Hauts-de-France. Ici Nord est partenaire de cette tournée. Et l'animateur vedette, celui qui vous fait plaisir et qui vous offre plein de cadeaux, c'est Christophe. Bonjour Christophe.
3: Bonjour Bruno.
0: Alors c'est vrai qu'on gagne plein de cadeaux avec vous, hein?
3: Ah ben, je suis le Père Noël avant l'heure.
0: C'est ça, le Père Noël d'été.
3: C'est ça, tout à fait. Et puis là, je viens d'arriver à la base de loisirs Wattissard de Jeumont.
0: D'accord.
3: Écoutez, c'est un lieu que je ne connaissais pas. Eh bien, c'est vachement très très agréable. Une superbe base de loisirs avec plein de jeux pour les enfants. Là, devant moi, il y a plein de structures gonflables. On vient de poser le podium pour s'installer. Et à partir de 15h, on va jouer, comme d'habitude, pour gagner des cadeaux.
0: Eh bien, c'est formidable, ça, Christophe. Donc, dès 15h, donc la fête, des cadeaux, beaucoup d'échanges. Est-ce qu'on peut chanter avec vous?
3: Alors, cet après-midi, on pourra chanter également. Hein, entre les blind tests et tout ça, on pourra également chanter. Et ce soir, à partir de 20h30 jusqu'à 21h30, il y aura la partie karaoké. Et à 21h30, on aura encore le plaisir d'accueillir Passepartout de Fort Boyard.
0: Ah, très bien, très bien, très bien. Fort Boyard, bien sûr, qui est diffusé cet été encore, je dirais, tant mieux, sur France 2.
3: Exactement, exactement. Donc encore une belle journée avec la tournée d'été de la région de France qui fête bien sûr cette année les 10 ans.
0: Les 10 ans, c'est comme quoi le temps passe, hein, Christophe.
3: Ah oui, qui le dites-vous.
0: Alors, donc rendez-vous à Jeumont. On rappelle le lieu, c'est la base de loisirs de
3: Wattissard.
0: Wattissard, c'est noté, Christophe. À très vite, hein.
3: À très vite, Bruno.
0: Belle journée. Au revoir.
3: Au revoir.

0: Quatre enfants plus loin, c'était Go Vincer. Merci d'être avec nous. Le grand agenda, c'est jusqu'à midi, mais tout de suite, on fait de la route pour vous signaler que nous avons un animal errant sur l'autoroute A16 dans le sens de Paris-Belgique à hauteur de Isque. Donc, soyez prudents, surtout sur le secteur. Donc, c'est au point kilométrique 239. Donc, attention, animal errant sur l'autoroute A16 et l'autoroute du littoral dans le sens Belgique. Paris, sur le département du Pas-de-Calais, à Isque.
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0: Signé Nile Rodgers, la grande époque de Sheila avec les Black Devotion, c'était Spacer.
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0: Il en a écrit des tubes, hein, Nile Rodgers. Bonjour, Iman.
2: Bonjour.
0: Bonjour et bienvenue pour nous parler d'un rendez-vous bien-être.
2: Oui, alors voilà, c'est l'association Solidarité Verneuil, qui est une association de patients pour la maladie de Verneuil, qui organise la journée bien-être, santé et solidarité, qui se déroulera le samedi 5 septembre 2026 de 10h à 18h à la salle des fêtes de Guénin dans le Douaisis.

0: Effectivement. Et c'est important d'organiser une journée hein, sur le thème de la santé et de la solidarité. Surtout ça, c'est important. Hein.
1: Oui, je suis d'accord.
0: Alors, ça va se dérouler donc de 10h à 18h à la salle des fêtes de Guénin. Vous nous rappelez où se trouve Guénin ?
1: Oui, Guénin, c'est à côté de Douai. C'est une ville pas loin du Douaisis. Et c'est grâce à la mairie qui nous soutient également, qui nous ont prêté la salle à titre gracieux. Et on a aussi l'association APEPAC qui nous a fait rencontrer le duo d'AEL qui fera un concert de 11h à 12h dans cette salle.
0: D'accord, donc j'imagine qu'il y aura également des échanges, des tables rondes ou des personnes qui interviendront sur le thème.
1: Oui, il y aura des échanges, il y a un micro, il y a une scène pour tous ceux qui veulent intervenir, que ça soit dans le cadre du bien-être et des différentes associations présentes qui pourront présenter l'émission de leur association.
0: D'accord, très bien. Mais écoutez, n'hésitez pas à nous rappeler, en tous les cas, Iman, parce que d'ici le 5, il y aura encore d'autres grands agendas, donc n'hésitez pas à composer à nouveau le 03 20 55 89 deux fois. Donc on récapitule, le 5 septembre, c'est un samedi, jour du bien-être et santé et solidarité, surtout à Guénin, dans la salle des fêtes, c'est de 10h à 18h, c'est gratuit évidemment, c'est ouvert à tous. Hein.
1: Bien sûr. Il y aura de quoi se restaurer et boire sur place.
0: Ah,
1: avec
0: très bien. Très bien, si on a un petit creux, il y aura ce qu'il faut.
1: Oui.
0: Super, Iman. Merci beaucoup. Je vous souhaite une belle journée, un bon week-end.
1: Merci à vous.
0: À bientôt.
1: Au revoir.
0: Vanessa Paradis, Be My Baby sur Ici Nord. 11h51 dans 9 minutes, le journal de midi. J'espère que vous allez bien. Je vous souhaite un très bon week-end.

0: C'est signé Lenny Kravitz. Lenny Kravitz, c'était Be My Baby.
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0: Les Poppies, quel succès ils ont eu dans les années 70, ça date de 1971, non, rien n'a changé. Le Grand Agenda reviendra bien sûr demain, dès 10h sur ICI Nord, entre 10h et midi, vous nous appellerez au 03 20 55 89 deux fois pour annoncer vos événements. Tiens, je voulais vous dire qu'il y a la fête de la moule à Gravelines ce week-end, c'est sympa, il y a une belle animation, vous allez pouvoir vous régaler des bonnes moules frites, et la fête va se conclure par un concert sur le parvis du phare suivi d'un feu d'artifice, voilà, c'est ce week-end, à Gravelines, la fête de la moule, et il faut y participer, c'est très sympa.
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0: Belle journée à toutes et à tous, il est midi. Dit le journal Léa Oudouard. Bonjour Léa.
2: Bonjour.
0: L'enquête se poursuit une semaine après de violents affrontements au sud de Lille.
2: Les faits se sont déroulés le 13 août dernier dans le square Colette situé dans le quartier de Lille Sud. Une information judiciaire a été ouverte pour violence avec armes, menaces de mort et tentatives de meurtre notamment. Dans cette affaire, 4 personnes ont été présentées au juge d'instruction, dont 2 mineurs. Le parquet de Lille indique ce matin qu'un des mineurs a été placé sous contrôle judiciaire. Une autre personne majeure, cette fois, a été incarcérée provisoirement. Le pronostic vital de la victime de cette altercation est toujours engagé. Un risque de présence de cyanobactéries signalé à la gare d'eau à Béthune. Par mesure de précaution et en attendant les résultats des prochaines analyses, l'accès au plan d'eau est temporairement interdit.
0: Et puis dans l'actualité également, terre en folie, les jeunes agriculteurs du Nord et du Pas-de-Calais réunis au sud de Valenciennes pour 2 jours de fête.
2: Et oui, tracteurs, animaux, concours, 80 exposants et exposantes et plus de 10 000 personnes attendues ce week-end. Il va y avoir du monde, beaucoup de monde dans le petit village de Villers-Paul et ce rassemblement régional est organisé chaque année par le syndicat agricole. Cette édition 2026 sera forcément particulière au vu de la sécheresse qui a frappé la région, Julien Prouvoyeur.
3: Dans un champ de près de 20 hectares, des chapiteaux blancs sont installés pour accueillir 80 exposants, dont Maud Michaud.
4: C'est notre ministère de l'Agriculture à nous, en version locale, donc on fait venir que des entreprises locales. On promet le savoir-faire du Nord-Pas-de-Calais notamment.
3: Elle est responsable du pôle élevage sur l'événement, une édition particulière compte tenu de la sécheresse, mais à aucun moment il n'était question de l'annuler, au contraire.
4: C'est justement dans ces moments-là qu'il faut se montrer, qu'il faut discuter avec le grand public, qu'il faut expliquer les raisons, qu'il faut expliquer comment on voit les choses, comment on voit l'avenir, parce que sinon c'est vrai qu'on n'a pas l'occasion de rencontrer le monde dans la vie de tous les jours.
3: C'est aussi l'occasion pour les agriculteurs de créer un lien avec les consommateurs. Geoffrey Lemeter, le coprésident des GIA Valenciennes.
5: Grâce à ce lien, de reconnecter les gens avec la production locale pour demain, le consommateur quand il va aller faire ses courses, il va prêter un peu plus attention à ce qu'il va acheter pour nous et que ça ne vienne pas forcément de l'autre bout du monde.
3: Et même l'occasion de faire un peu de politique.
5: Des élus, des préfets, etc. qui ont été invités, ça nous permet de discuter avec eux aussi dans un contexte un peu différent que de les rencontrer dans un bureau, etc. De les rencontrer au milieu d'une parcelle d'étoiles de blé, c'est différent, au pied des bêtes, au pied des tracteurs, ça recontextualise encore plus notre métier.
3: Le tout dans une ambiance festive, car des courses de tracteurs tondeuses et de moissonneuses sont au programme.
2: La Terre en Folie s'est ouverte depuis 10h ce matin et jusqu'à 19h à Villers-Paul. L'entrée est à 5€, c'est gratuit pour les moins de 8 ans et ça dure tout le week-end.
0: C'est une après-midi de foot qui vous attend sur ICI Nord avec la reprise de la Ligue 1.
2: Et qui dit reprise du match de Lille et de Lens à suivre sur notre antenne, et ça tout au long de la saison. Des matchs de championnat bien sûr, mais aussi de Ligue des Champions, puisque nos deux clubs régionaux disputeront le championnat européen ensemble. Alors aujourd'hui on commence avec la Ligue 1 et Lens qui accueille Auxerre à Bollard à suivre dès 16h45 avec Simon Jarnier et Sylvain Charlet. Demain ce sera au tour de Lille de s'engager en championnat avec un déplacement en Anjou, et puis reprise aussi pour les volleyeurs du Tourcoing Lille Métropole qui sont de retour à l'entraînement cette semaine, puisqu'il faut bien préparer la saison de Pro A qui commence dans 2 mois. Changement total de visage pour l'équipe de Tourcoing qui revient métamorphosée de la pause estivale. Le coach Dorian Rougeron, lui, est toujours là. Il ne s'inquiète pas de devoir repartir d'une feuille blanche.
6: Sur les 12 joueurs, on va dire, qui étaient du collectif professionnel, on en garde 2. On est habitué à ça, nous. Il y a un rapport de force avec les championnats étrangers où quand on fait des saisons, des bonnes saisons, généralement on pille nos joueurs parce qu'ils sont beaucoup plus forts sur le plan économique. Je fais ce métier pour gagner des titres. Donc, alors évidemment, je suis pas naïf au point de penser qu'on contrôle tous les éléments qui vont faire qu'on va gagner ou pas un titre. Mais mon approche, c'est toujours la même. C'est-à-dire que l'idée, c'est de, sur les éléments qu'on contrôle nous, de mettre le curseur au maximum. Donc notre niveau d'engagement, notre niveau de concentration, notre niveau de discipline, les choses simples techniquement exécutées doivent être exécutées parfaitement, et de se dire à un moment il y aura une opportunité, et si on a fait ce boulot là, et ben on la saisira, l'opportunité.
2: Le coach des volleyeurs du Tourcoing Lille Métropole au micro de Sylvain Charlet. La reprise de la saison est prévue le week-end du 21 octobre. En mode météo, Bruno ?
0: Oui, un petit mot de météo pour vous dire, écoutez, que le temps sera assez stable cet après-midi, avec quelques petites averses peut-être ça ou là, mais les températures seront peut-être un peu plus fraîches que ces derniers jours quand même, puisque cet après-midi, nous aurons 20 degrés, pas plus, sur l'ensemble de la région. Merci Léa, je voudrais vous signaler qu'il y a un accident également sur l'autoroute A25, un ralentissement, tous les cas, dans le sens Dunkerque vers Lille, et tout de suite, Willy Rovelli.
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8: Bonjour, merci d'avoir choisi votre radio ici. C'est Willy vient déjeuner chez vous, numéro 1081. Et oui, mes amis, ça filoche. J'espère que vous avez passé une bonne semaine. Alors, pour beaucoup d'entre vous, c'est certainement la dernière semaine des vacances. Donc, je sais très très bien la tête que vous faites en ce moment. Vous faites la gueule. Mais rassurez-vous, je suis là jusqu'à 13h. On va apprendre l'actu. On va se détendre aussi. Il y a de la musique, des cadeaux. Et ce midi, en plus, je suis en direct de notre radio ici Provence, à Aix-en-Provence. De quoi prolonger un petit peu les vacances. Et comme à chaque fois que je suis dans l'une de nos 44 radios ici présentes sur tout le territoire, eh bien, j'aime parler actualité nationale avec des acteurs locaux. Alors vite, notez bien les dossiers du jour. Dans un instant, après la sécheresse, après la canicule, après les incendies, comment vont nos agriculteurs et nos producteurs en France ? Est-ce qu'on doit tous attendre à des augmentations du prix des fruits et des légumes sur les étals de nos supermarchés, de nos marchés ? On en parle dans 2 minutes. Et à 12h30, tout autre chose, la folie du camping en France. On compte 7500 campings. Nous sommes le premier pays d'Europe en nombre de campings. Des campings qui changent avec moins de tentes et plus de mobil-homes. Comment vont nos campings ? La réponse dans 20 minutes. Et bien sûr, je vous le répète tout le temps, on fait cette émission ensemble, mes amis. Vous savez que c'est mon moment préféré. C'est lorsque l'on parle tranquillement, vous et moi. C'est la libre antenne du week-end. Alors notez bien le numéro de téléphone 0810 055 056, si vous voulez réagir sur les thèmes du jour. Si vous êtes producteur, dites-nous comment vous avez traversé cet été hors norme. Est-ce que vous avez déjà vu que les prix des fruits et des légumes étaient beaucoup plus élevés? Est-ce que vous êtes fan de camping? Pourquoi? Qu'est-ce que vous aimez? Est-ce que vous aimez traverser tout le camping avec votre rouleau de papier toilette? Voilà, moi j'aimerais bien faire ça. J'utilise du Lotus triple feuille senteur lavande et je veux que ça sache. 0810 055 056 et vous repartez aujourd'hui encore avec votre sélection pour gagner une carte carburant au teint bronzé d'une valeur de 200 €. Voilà mes amis, je crois que j'ai tout dit. Est-ce que vous allez bien? Oui, tant mieux. Alors jingle et démarrons. Allez, hop, hop, hop, hop.
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8: Et on ouvre notre premier dossier. Bonjour Laurent Delville.
9: Oui, bonjour.
8: Bienvenue ici, mon cher Laurent. Vous êtes exploitant agricole, maraîcher à Saint-Rémy-de-Provence et représentant de la FNSEA 13. Déjà, avant de commencer quoi que ce soit, mon cher Laurent, vous exploitez quoi chez vous? Vous faites pousser quoi de bon?
9: Alors, je fais de la salade en plein hiver et je fais de la tomate ancienne l'été.
8: L'été, très bien. On va revenir dans un petit instant, savoir un petit peu comment ça s'est passé dans vos champs. Mais mon cher Laurent, déjà, quel est le moral des troupes là après cet été caniculaire? Comment vont vos collègues maraîchers et agriculteurs, mon cher Laurent? Comment est-ce que vous allez là?
9: Ah ben, comme disait mon père, t'as le droit de ne pas aller. Non, alors ça va. Ouais. Mais bon, c'est vrai que la difficulté de cet été par rapport aux périodes qu'on a pu connaître de forte chaleur, qui a impacté physiquement les troupes parce que nous n'avons pas la clim dans les serres. Ouais. C'est vrai que ça a été compliqué pour travailler à ces fortes chaleurs.
8: Ouais.
9: Et dans un deuxième temps aussi, les cultures qui ont subi des stress inédits par rapport aux fortes chaleurs.
8: Ouais, je disais qu'il y avait certains de vos collègues qui avaient presque tout perdu.
9: Alors, des collègues qui ont tout perdu, oui, essentiellement ceux qui travaillent en plein champ des grandes cultures comme le melon, oui. Comme la pastèque, des fruits qui n'ont pas eu le temps d'arriver à terme à maturité, qui ont été cuits, brûlés par le soleil, car il faut savoir que les plantes transpirent la nuit et aiment redescendre la température, il faut qu'elles redescendent la nuit aux alentours de 25 degrés et en dessous de 25 degrés. Là, ce n'était pas le cas. Mm-hmm. Et c'est-à-dire que la régénérescence des chairs ne pouvait pas se faire et les pertes ont été considérables dans ces cultures plein champ. Voilà.
8: Ouais. Et quand on perd, pardon Laurent, parce que moi je ne connais pas trop votre métier, mais quand on perd tout ou une partie, comment ça se passe? On est aidé? Il y a des assurances qui remboursent? Comment ça se passe? Ou vous gagnez rien?
9: C'est selon les moyens que l'on veut mettre, mais ah ouais. Si on veut se faire assurer pour une perte de récolte via une canicule, la grêle, ouais. Il faut savoir que l'assurance coûte quasiment, pour vous schématiser la chose, c'est comme si vous perdiez une culture tous les 3 ans. Ça coûte tellement cher qu'aucun agriculteur n'a les moyens de payer des assurances pour couvrir ses dégâts. Alors, c'est-à-dire que ce sont des pertes sèches sur notre chiffre d'affaires, et en sachant l'agriculture comme elle va à l'heure d'aujourd'hui, c'est encore plus fragilisé les exploitations.
8: Bon, et nous, alors, juste pour être un petit, pour regarder juste mon petit nombril, mon cher Laurent, comment ça va se passer pour moi, pour nous les consommateurs, là? Est-ce qu'il va y avoir des prix qui vont voler, là, au niveau des fruits et des légumes? Comment ça va se passer ces prochains jours?
9: Alors, il faut savoir que c'est vrai que les GMS, ce sont les grandes surfaces, ont eu quelques petits problèmes d'approvisionnement.
8: Ouais.
9: Aujourd'hui, il y en a qui surfent sur la vague pour faire payer le consommateur sur cette tendance.
8: Ouais. Attendez, mon cher Laurent, vous nous dites qu'il y a des supermarchés qui se gavent un petit peu, là, qu'en profitent?
9: Mais il faut savoir qu'un supermarché, c'est une entreprise à part entière. Un supermarché, je vais vous prendre de l'exemple de la tomate comme je produis.
8: Oui.
9: Une tomate ancienne vendue dans un supermarché, selon la situation géographique où elle se trouve, un prix de la tomate doit être entre 4,50 € et 5 €. Voilà, c'est le prix que le consommateur devrait payer. Bon, selon les endroits, 6 € maximum. Mais pour que la chaîne alimentaire de la tomate du producteur jusqu'à la GMS, quand tout ce circuit doit être fait, voilà, le prix de la tomate ancienne doit être aux alentours de 4 €, 5 €. Voilà, à peu près, schématisons. Là, sur le département des Bouches-du-Rhône, à Lambesc, il y a une grande surface qui a affiché des tomates à 8,99 €. Là, c'est prendre les gens littéralement, excusez-moi du terme.
8: Pour des cons, allez-y. Oui, Laurent, allez-y. Pour des cons, c'est très bien, bravo. Ouais, augmentations de prix sur certains fruits et légumes, mais pas de pénurie, hein, on est d'accord, Laurent?
9: Pas de pénurie, mais des difficultés d'approvisionnement. Il faut savoir que cet été, ça a été une production qui a été en dents de scie. Ouais. Nous avions des fois la tomate, c'est la nature, c'est comme ça, c'est Dame Nature qui en décide. Comme ça, nous avions des pics de production où c'est vrai que nous étions un peu en surproduction et nous avons eu des pics, des manques de production que nous avons jamais eu jusqu'à cette année. Voilà, c'est pour ça que les grandes surfaces de temps en temps ont eu du mal à s'approvisionner. C'est vrai que ça a été un peu affiché dans les magasins, mais on a passé le cap. Voilà, on a passé le cap.
8: Bon, pour terminer, mon cher Laurent, je vous ai lu là cette semaine chez nos amis du journal La Provence, où vous disiez l'éducation du consommateur est à revoir. Ça veut dire quoi? Juste en un mot, mon cher Laurent, vous voulez nous dire quoi avec cette
9: phrase? Alors, je vais vous prendre un exemple qui va être schématique et que tout le monde va comprendre. Aujourd'hui, on achète un iPhone 1 000 €, c'est rentré dans les mœurs. Quand vous allez à un bar, que c'est un peu côté festif, vous allez payer un mojito. 12 €, c'est rentré dans les mœurs, c'est normal. Quand on demande à un consommateur d'acheter une tomate française, où c'est l'agriculture la plus vertueuse déjà d'Europe, et je pourrais dire du monde, car nous avons des contraintes que dans d'autres pays n'ont pas, et nous avons l'agriculture la plus chère à la production. Pour prendre un exemple, le Maroc c'est 80 centimes de l'heure, nous c'est 16 € avec les charges. Et justement, pour répondre à votre question de refaire l'éducation du consommateur, il va falloir que le consommateur, il apprenne à manger français. Pourquoi? Parce que c'est une agriculture qui est la plus vertueuse, mais tout ce qui est vertueux a un coût. Voilà, c'est le changement de mentalité. Je pense que les foyers, maintenant, sont prêts à mettre entre 15 et 20% de leur rémunération dans le multimédia, hein, qui leur rapporte pas grand-chose, et au contraire, à contrario, ne sont plus prêts à mettre 4,50€ dans le prix d'une automobile. Ouais.
8: Bon, eh ben, y a encore un petit peu de boulot, mais effectivement, vous avez raison, mon cher Laurent. Il faudrait qu'on revoie un petit peu notre éducation alimentaire. Merci beaucoup d'être passé nous voir.
9: C'est la santé.
8: Voilà, c'est la santé. Exploitant agricole, maraîcher à Saint-Rémy-de-Provence et représentant de la FNSEA 13. Merci, mon cher Laurent, d'être passé nous voir.
9: Merci. Bonne journée, Laurent.
8: Bonne journée, Laurent. Il est poli, Laurent. Et ben, maintenant, c'est à vous de m'appeler. Tiens, 0810 055 056. Tiens, appelez-moi. On va écouter Daniel Balavoine tout de suite. Là, il va démarrer maintenant avec Sauver l'amour. Et je vous attends. Hein, 0810 055 056. Vous voulez réagir sur ce qu'on vient de dire? Est-ce que vous avez vu que les fruits et légumes étaient un petit peu chers? Est-ce que vous êtes exploitant? Tiens, dites-nous un petit peu ce que vous avez fait, ce que vous faites pousser dans vos champs. Est-ce que vous n'avez pas trop galéré cet été caniculaire? Je vous attends. La pause fraîcheur jusqu'à 13h sur votre radio. Ici, à tout de suite, mes amis.

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0: Juliette, est-ce que tu es amoureuse?
3: Bonjour, ma Juliette.
0: Tu es amoureuse, ma Juliette? Ah, oulala. Apparemment non. Apparemment tu n'es pas amoureuse, Juliette. C'est ça? Bah c'est pas grave. Tu es célibataire?
3: Ah, ça viendra. Et je voulais dire que j'étais prête à tout le monde en tout cas, sans penser à ça.
0: Ah, alors, Juliette, attends, parce que là on t'entend très très mal. Je sais pas, tu es dans une couscoussière ou dans une voiture?
3: Non, je suis chez moi, mais les murs sont
0: épais. Ah, bah alors ne bouge plus, parce que là on t'entend un petit peu mieux. Ne bouge plus, ma Juliette. Qu'est-ce que tu voulais réagir sur quoi alors? Tu voulais réagir sur quoi, ma Juliette?
3: Écoutez, les fruits et légumes, effectivement, c'est très compliqué. Moi, j'ai changé mes habitudes alimentaires, c'est-à-dire que maintenant je ne peux plus aller à certains magasins.
0: Et voilà.
3: Vous m'entendez bien?
0: Ouais, très très bien, Juliette. Ouais, donc maintenant, tu as changé de magasin.
3: Et même des fois, je remplace par des compotes.
0: Et voilà. Parce que tu as déjà vu, par exemple, sur certains fruits ou légumes, les prix fortement augmenter, par exemple, sur quels fruits et légumes, Juliette?
3: La plupart, en fait. Hein, et puis,
0: tous. Voilà. Tout. Oh là là.
3: Les bananes. Les bananes.
0: Ah ben voilà. Bon, donc maintenant, compote. Écoute, je vais te dire, le seul avantage, Juliette, c'est que quand plus tard tu n'auras plus de dents, eh ben, tu te seras habitué à manger de la compote. C'est bien?
3: Voilà.
0: Okay. Ben voilà. On se rassure comme on peut. Tu nous appelles d'où, Juliette?
3: Je vous appelle de Marseille.
0: Ah, mais quel bonheur. Mais j'y étais tout à l'heure. Pourquoi tu ne m'as pas invité chez toi?
3: Ah ben, écoutez, en plus, ça serait avec plaisir. Je viendrai boire le café.
0: Bah, tu sais quoi, je termine l'émission et j'arrive. T'es vers où, quel quartier à peu près?
3: Dans le 9e.
0: Eh bah, j'arrive, d'accord, j'arrive. À tout à l'heure, ma Juliette. Merci, je t'embrasse fort, merci beaucoup. Hein. Et tu repars évidemment avec ta sélection pour la carte carburant d'une valeur de 200 euros. Le tirage, c'est demain vers 12h55. Voilà, je dis, je passe voir Juliette parce que jusqu'à 13h, aujourd'hui et demain, je suis en direct des locaux de Ici Provence à Aix-en-Provence. Eh ouais, et j'ai de la chance, j'adore être ici. Allez, dans un instant, je vais vous présenter un invité pas banal. Parce que j'aime cet été encore vous présenter des invités pas banaux. Mais d'abord, tiens, écoutez ça. On va écouter Jennifer avec Mourir sur scène. C'est une reprise de Dalida. Je ne sais pas si elle a eu raison de le faire. Bon, enfin, bon, écoutez, c'est comme ça. Alors écoutons Jennifer. Oui, allô, oui.

0: bah écoutez, je retire ce que j'ai. C'était très bien. Voilà. Bah non, mais je connaissais pas. Bah j'écoute. J'étais dubitatif. Et bah c'était très bien. C'était Jennifer avec Mourir sur scène. Jingle. Allez, zou, zou, zou. Allez, allez. Non, c'est bon qu'on va tuer dans deux secondes.
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0: Avec comme promis place à la personne pas banale du samedi. Bonjour Olivier Gély.
2: Et bonjour.
0: Bienvenue bonjour. Ici. Bienvenue ici, mon cher Olivier.
2: Ah ben, merci à vous.
0: Eh ben, attends. Tu ne sais pas les questions que je vais te poser, Olivier. Attends.
2: Oui.
0: Alors, vous êtes le fondateur de la marque Payotte. Alors, c'est une marque qui fabrique quelque chose qui concerne tout le sud de la France, mais pas seulement, hein, pas que. Mais c'est vrai que dans le sud de la France, le sport est roi. Parce que vous avez fabriqué quoi exactement, mon cher Olivier?
2: Ben, j'ai fabriqué des espadrilles spéciales pétanque.
0: Voilà. C'est-à-dire, non, mais c'est génial, vous allez voir. C'est-à-dire, ce sont des espadrilles aimantées pour ramasser les boules de pétanque, c'est ça?
2: Exactement. C'était une blague au départ et je me suis retrouvé à se dire, ah, allez, comme moi, ben, du coup, je suis, j'ai créé une marque d'espadrilles.
0: Ouais.
2: Et du coup, c'est vrai que je pense aux espadrilles matin, midi et soir. Et donc là, en jouant à la pétanque, bien sûr, le sport national du village, on s'est dit, pourquoi pas avec les copains, on a que créé une espadrille vraiment spéciale pétanque. Et c'est comme ça que je me suis dit, ben, tiens, je vais mettre un aimant pour ramasser ma boule. Je vais mettre une petite boule. Pour le cochonner, mettre sur le côté pour les tricheurs au cas où. Voilà.
0: Ah oui, il y a des
2: tricheurs. Et c'était vraiment sympa, quoi. Et c'est eu un succès, Olivier, que je ne m'attendais pas du
0: mais
2: tout.
0: Mais on va en parler dans deux secondes. Mais c'est là, Olivier, on est bien d'accord que c'est donc l'espadrille pour les boulistes un peu flemmards, c'est ça, pour ceux qu'on en marre de se baisser pour ramasser les boules. Voilà.
2: C'est exactement. C'est les espadrilles pour les pétanqueurs du dimanche. Hein.
0: Alors donc, vous le disiez, voilà. Alors vous le disiez, mon cher Olivier, tout ça, c'est parti d'une blague. Sauf que cette blague, elle est en train de vous rapporter pas mal. Hein. Alors, allez-y, expliquez-nous.
2: Eh ben, c'est ça. Ben, en fait, si vous voulez, on a commencé, moi, avec mon équipe à l'atelier, j'ai mon atelier de fabrication à Perpignan. Je suis arrivé, je leur ai dit un bon matin, voilà, j'aimerais créer une espadrille vraiment spéciale pour la pétanque, avec une petite poche pour l'aimant, avec la petite poche pour le cochonnet, mettre sur la paire, pour rigoler. Ouais. Et je me suis dit, on va partager ça sur les réseaux avec une petite vidéo. Ouais. Et en fait, la vidéo s'est emballée. Et on a fait quasiment 40 millions de vues en l'espace de quelques jours. L'engouement.
0: 40 millions de vues en quelques jours. Ce qui fait, mon cher Olivier, que vous avez vendu vos espadrilles, j'allais dire à travers le monde, en tout cas dans un pays extrêmement lointain.
2: C'est ça. Ben, 40% de nos ventes étaient aux États-Unis.
0: Non, mais c'est fou.
2: Donc c'était dingue. je ne sais même pas comment l'expliquer, mais.
0: Non, mais c'est fou. C'est-à-dire qu'on
2: dit. Parce que voilà. J'étais en train de fabriquer et de préparer des colis qui partaient à Los Angeles, Miami, New York. Et alors, quand vous êtes de Perpignan et que vous envoyez ces espadrilles un peu à travers le monde, ben, franchement, c'est une fierté. J'avais l'impression d'envoyer un petit morceau de la région.
0: Non, mais c'est dingue.
2: Partout dans le monde,
0: Effectivement, donc en une semaine, la première semaine, vous avez lancé Payotte, vous en avez vendu 5000 paires, dont 40% aux États-Unis. Alors, moi, je sais que Donald Trump, il aime bien jouer avec ses boules, mais on est fan de pétanque aux États-Unis à ce point-là?
2: Je ne sais pas vous dire. Et après, à fur et à mesure, j'avais des messages qui me disaient « Ah, mais moi, j'ai un ami qui est président du club de pétanque de Palm Beach, à Houston. » J'étais là, je me disais « Mais c'est une blague ou pas ?»
0: C'est génial. Franchement, c'est génial. Alors, mon cher Olivier, elles sont vendues où et à combien, alors, vos espadrilles, si on veut les acheter?
2: Alors, elles sont vendues sur notre site internet payotte.fr les boutiques payotte.fr. Et on a dans les boutiques à Perpignan et à Toulouse. Et puis après, sur le site, c'est là où on envoie partout dans le monde. Donc vraiment, c'est vraiment une surprise. Hein. Franchement, rien n'est calculé.
0: Tu vas en vendre pas mal parce que nous, parmi nos auditeurs, on a beaucoup d'auditeurs flemmards. Donc tu verras, tu vas en vendre encore plein là. Payotte s'écrit P-A-Y-O-T-T-E. P-A-Y-O-T-E.
2: Exactement.
0: Voilà. paillotte.fr. Merci beaucoup, mon cher Olivier. Dis donc, il paraît que vous avez déjà une idée de la prochaine. Il paraît que vous avez déjà une idée de la prochaine chaussure. Ça serait quoi?
2: On a sorti pour les moments festifs, on a sorti l'espadrille avec le décapsuleur.
0: Voilà,
2: vous avez le décapsuleur intégré sur l'espadrille avec la petite poche pour mettre la capsule.
0: Olivier, Olivier, je t'adore. Franchement, mais je l'adore, Olivier. Et bravo, bravo Olivier, bravo. Vive la France. Ça c'est la France qu'on aime. Ça, t'as vu? Eh ben bravo, bravo, bravo. Donc Olivier Gély, donc il a créé avec succès Paillotte, l'espadrille aimantée pour ramasser ses boules de pétanque. Donc ça s'écrit P-A-Y-O-T-E. Il en vend dans le monde entier, mais c'est un truc de malade. Merci beaucoup Olivier, passez un bon week-end. Allez, si vous aimez les plus belles, sont là. Si vous aimez les infos pratiques près de chez vous, elles sont là aussi. À tout de suite, juste après ça. Allez, écoutez.
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9: C'est le week-end, mais c'est aussi bientôt la reprise des cours. Alors même si vous êtes peut-être encore en vacances, d'ailleurs on vous souhaite de bonnes vacances. Si c'est le cas, profitez-en. Mais la reprise des cours, c'est pour bientôt. Hein. On se rapproche du 1er septembre. C'est un petit rappel que je vous propose. N'oubliez pas de valider sans tarder. Vous savez, le rechargement en fait, des cartes de transport scolaire, c'est important pour la métropole lilloise. Avec la carte passe-passe d'Ilévia qui doit être opérationnelle dès le premier jour. Pour le Pas-de-Calais et le reste du Nord, bon, vous avez les réseaux, par exemple Tadao et Arc-en-Ciel qui gèrent les lignes. Pensez donc à renouveler aussi l'attestation d'assurance scolaire, indispensable pour vos enfants, pour les sorties, les voyages, la réservation aussi pour les cantines municipales. Voilà, le mot du jour, ce sera anticipation pour réussir correctement une rentrée 2026-2027.
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0: Allez, partons gaiement vers la deuxième demi-heure de votre grand talk show du week-end. Nous sommes en direct, mes amis, il est 12h30. Hein. Nous sommes en direct partout en France. Ici, l'été, c'est pas fermé. Aujourd'hui, je suis en direct de nos locaux à Aix-en-Provence, nos locaux de Ici-Provence. Voilà, donc si vous écoutez habituellement votre radio dans toute la région PACA, eh bien, je suis tout contre vous aujourd'hui. Là, vous me sentez bien? Oh, qu'est-ce qu'on est bien. Dans un instant, on va parler de la folie du camping. Je sais qu'il y a plein de campings dans le coin. On est le premier pays européen en nombre de campings. Et bien sûr, vous le savez, on fait cette émission ensemble. Alors notez bien le numéro de téléphone 0810 055 056. 0810 055 056. N'ayez pas peur d'appeler, hein. C'est pas parce que c'est un 0800 vous dites, ah là là, mon Dieu, oh là là, ils vont nous être tronqués. Mais c'est rien du tout, je vous donne 5 centimes l'appel, c'est rien du tout. Donc tu appelles et tu t'inquiètes pas. Dès que tu es sélectionné, hop, nous on te rappelle. Comme ça, tu ne dépenseras rien. Et si tu passes à l'antenne et que tu n'es pas content du moment qu'on a, je te rembourse. Vu comme je suis sympa, 0810 055 056, appelez vite, c'est la libre antenne du week-end. Mais d'abord, si vous n'avez pas suivi l'actu, pas de panique, l'actu vous suit. Il est temps pour moi de mettre les points sur les i.
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0: Et on commence avec notre Premier ministre Sébastien Lecornu qui a révélé cette semaine que des personnes travaillant dans son ministère ont été écartées après des tests positifs de cocaïne. Marie, mais enfin, si t'es pas défoncé, comment tu veux supporter Sébastien Lecornu aussi? Il est malin, lui. Il est malin. Sébastien Lecornu qui cherche toujours à faire des économies pourrait envisager la piste d'un gel partiel des pensions de retraite. Ah bah oui, mais là, avec ces canicules des retraités, il y en a de moins en moins. Hein. Faut faire vite, mon Sébinou, si tu veux leur faire leur poche. Vite, vite, vite. À la Trinité-sur-Mer, la maison de famille des Le Pen taguée en pleine nuit. Les Le Pen devront désormais dormir que d'un œil, comme papy. L'eurodéputé LFI Manon Aubry hospitalisé après une morsure de vipère. Chez LFI, ils sont anti-gouvernement, anti-riche, antisémite, mais ces couillons, ils sont pas anti-poison. Déclaration d'Alain Fabien Delon, le fils d'Alain Delon, dans Paris Match cette semaine. J'ai mis dans le cercueil de papa son chat congelé Poupousse et un moineau congelé qu'il aimait beaucoup parce qu'il ramassait les animaux morts et les mettait au congélateur. Les Delon, les Courgeot du 7e art. Les congélateurs chez Alain Delon, c'est comme les congélateurs chez Picard, hein, sauf que les animaux n'étaient pas cuisinés. Alain Fabien Delon déclare également qu'il a aussi mis dans le cercueil de son père le pistolet d'alarme avec lequel il dormait. C'est vrai que vers la fin, le seul coup qu'Alain pouvait encore tirer au lit, c'était avec son pistolet. S'il était resté de la place dans le cercueil de son père, je pense qu'Alain Fabien y aurait aussi mis sa demi-sœur Anouchka. À Paris, un patient meurt lors d'une opération d'agrandissement du sexe. C'est quand même con qu'il y ait une couille dans une opération du pénis. Vu la taille de son sexe, il sera enterré dans un courte-paille. Heineken supprime 5000 emplois dans le monde. Je conseille à ces malheureux employés de déposer plainte. Après, je connais un bon avocat, Maître Canter. Selon une étude américaine, 72% des caddies de supermarchés testés présentent des bactéries fécales. Ah bah oui, mais bon, si les gens vont faire leurs courses chez Carrefour ou Intermarché. 4000 artistes français dénoncent le pillage en règle de l'IA dans le cinéma. Bon, c'est pourtant facile de faire la différence. Hein. Si cette année, Cadmerade fait un film qui marche, c'est que c'est de l'IA. Enfin, le saviez-vous ? Cette semaine, Sophie Anneau a été la première femme française à s'aventurer dans le vide spatial. Juste après Ségolène Royal, sauf qu'elle, on attend toujours son retour. Allez, heureusement, dans 131 jours, c'est fini 2026. Oh là là, 131 jours ! 131 jours, c'est déjà fini 2026. Quelle magnifique année! On va te regretter 2026. Voilà, c'est un petit récap de l'actu, mes amis. Tout petit. Allez, arrêtons tout, mes amis. Si vous avez un petit coup de mou, ça peut arriver, les petits coups de mou. Mais rassurez-vous, j'ai la solution. Là, vous allez tout arrêter. Tout, arrêtez tout. Même si vous conduisez, vous pilez sur l'autoroute, je m'en fous. Arrêtez tout. Et quand je vais vous dire à vous, vous allez me faire padabapapapa. Et tu verras, ça va aller beaucoup mieux. Tiens, vas-y, écoute ça. Écoute. Allez, écoute. Voilà, donc là, tu vas pas bien. Ça ne va pas bien, c'est mou, c'est mou, c'est mou, c'est mou,
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0: À toi, pa-la-pa-pa-pa-la. Et voilà, ça va beaucoup mieux. T'as vu ? La seule radio au monde, tu vas pas bien, tu mets un jingle, pa-la-pa-pa-pa-la, et ça va beaucoup mieux. Voilà, ça c'est la magie de votre radio ici, votre seule grande radio locale. Tout près de vous, tout contre vous, jour et nuit. On est là, on vous aide, on vous informe, avec le sourire, bien évidemment. Votre radio utile continue dans un petit instant. On va parler des campings, mais d'abord, on va écouter Jean.

0: J'aime bien aller à la plage, moi, montrer mon petit corps imberbe. Alors, je me suis mis au slip de bain, voilà, je vous le dis. Je ne sais pas si c'est une information essentielle, mais si. Vous me regardez en disant non, pas vraiment. Si, c'est une information essentielle, parce que j'étais jusqu'à il n'y a pas très longtemps avec des, comment, des caleçons, hein, c'est ça. Pas les shorts longs, hein, les caleçons. Et puis finalement, le slip de bain, c'est pas mal. Voilà, mais écoutez, je pense que c'était une information essentielle. Jingle, s'il vous plaît. S'il vous plaît, jingle, s'il vous plaît. Jingle, voilà. Déjà, ils dorment.
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0: Allez, ouvrons notre nouveau dossier. Bonjour, Olivier Lemercier.
3: Bonjour.
0: Bienvenue ici, mon cher Olivier. Première question, à la plage, vous êtes plutôt slip de bain ou caleçon de bain, alors, déjà?
3: Alors, personnellement, j'habite plutôt à la montagne, mais plage, je suis plutôt caleçon.
0: Caleçon, voilà, c'était une information essentielle. Merci, Olivier. Vous êtes le cofondateur du collectif...
3: Merci de votre question.
0: Vous êtes le cofondateur donc, du collectif Sauvons le vrai camping et gérant d'un camping. Hein. On reste dans la région, puisque oui. Vous êtes dans la région PACA. Vous êtes à Presles. Comment il s'appelle le camping là-bas,
3: Presles? Exactement, à côté de Briançon.
0: Voilà,
3: le camping de l'Isle de Presles, tout simplement.
0: Tout simplement. Alors, mon cher Olivier, ce collectif, vous l'aviez créé il y a 4 ans parce que vous étiez un petit peu inquiet de la disparition progressive du vrai camping. Expliquez-nous les inquiétudes que vous aviez lorsque vous avez créé ce collectif Sauvons le vrai camping.
3: Alors, les inquiétudes, je les ai évidemment toujours et en réalité de plus en plus. En fait, l'inquiétude, elle est simple. Tous les ans, il y a de moins en moins d'emplacements nus pour poser sa tente, sa caravane ou son camping-car.
0: Ouais.
3: Et tous les ans, il y a de plus en plus de mobil-homes pour accueillir des vacanciers. C'est une mauvaise chose. En revanche, ça va tellement vite que si ça continue à ce rythme-là et si surtout on ne fait rien, tout simplement, dans 15 ans, on ne pourra plus poser sa tente, sa caravane, son camping-car dans un camping.
0: Voilà, donc les emplacements nus perdent du terrain. Selon votre collectif, il y a 190 000 parcelles qui ont disparu en 10 ans, c'est ça?
3: Ouais, alors les chiffres, ça, je pense que c'était des chiffres il y a 4 ans, mais concrètement, si on veut prendre des chiffres simples, tous les ans, il y a entre 25 et 30 000 emplacements destinés aux tentes qui disparaissent au profit de 25 à 30 000 emplacements sur lesquels on installe des mobil-homes.
0: Des mobil-homes
3: sur une base, sur une base de 850 000 emplacements de camping en France.
0: Ouais.
3: Et sachant que il y a déjà plus que de tentes dans les campings, puisque sur les 850 000 emplacements, il en avait déjà 450 000 occupés par des mobil-homes.
0: Voilà.
3: Il en reste 400 000 sur lesquels on peut poser sa tente. Alors 400 000 moins 30 000 tous les ans, vous faites le calcul, dans 15 ans, il n'y en a plus.
0: Mais il n'y en a plus. Je disais par exemple que dans le Var, là, il y a un grand camping qu'avec des mobil-homes, 500 mobil-homes. Et plus de petites tentes. Voilà, c'est ce genre de truc qui vous inquiète. Même si vous n'avez rien contre les mobil-homes, évidemment.
3: Il s'appelle toujours camping. Nous, on n'a rien contre les mobil-homes, pour tout vous dire. Camping, j'ai des mobil-homes. Ouais. C'est ce qui me fait vivre. Ouais. Et l'inquiétude, en réalité, c'est précisément ça. C'est qu'un mobil-home est infiniment plus rentable qu'un emplacement nu. Ouais.
0: Et donc, expliquez-nous pourquoi.
3: Aujourd'hui, les financiers se sont engagés dans la brèche.
0: Ouais. Et Olivier, expliquez-nous pourquoi c'est plus rentable, un mobil-home.
3: Je vais vous donner les chiffres de mon camping, qui sont des chiffres à la montagne d'un petit camping, sachant que les chiffres à la mer des gros campings sont encore plus importants. Moi, concrètement, sur mes emplacements nus, à la fin de l'année, je fais le compte, par emplacement, j'ai gagné grosso modo 1500 euros. Sur ce même emplacement, je mets un mobil-home, eh bien, je gagne 8000 euros par an.
0: Voilà, 8000 euros par an.
3: Le mobil-home en question, je l'ai payé 15 000.
0: Ouais.
3: Vous faites le calcul, en 2 ans, c'est rentabilisé.
0: Voilà, parce que le mobil-home, en fait, je peux y aller tout le temps, toute l'année. C'est-à-dire que je suis moins contraint par la météo, etc. C'est ça. Hein.
3: Alors d'abord, c'est effectivement le cas. Il y a évidemment un peu plus de confort. Donc dans les mobil-homes les plus récents, vous avez la totale, hein, le lave-vaisselle, la clim et compagnie. On est encore dans le camping, entre guillemets, si le mobil-home est positionné dans un camping qui respecte la mixité, parce que la mixité, ça a toujours été le béaba des campings. Aujourd'hui, quand vous allez dans un parc à Montréal, autour d'un gigantesque parc aquatique, bah, concrètement, vous n'avez plus aucune licité. Quoi, vous avez plus de licité parce qu'on est à 2000 euros la semaine, quoi.
0: Bon, alors Olivier, pour l'instant, heureusement, il y a encore des campings. Je le disais, il y a, je crois, à peu près 7500 campings. On est le pays européen où il y a le plus de campings. Qu'est-ce qu'il y a de bien dans le camping, Olivier? 125 millions de nuitées en 2025 en France. Pourquoi ça marche autant, Olivier, quand même, le camping? C'est quoi? Parce que moi, j'y vais pas beaucoup au camping, Olivier. Alors là, allez-y, tentez-moi un petit peu.
3: Le camping, c'est tout simplement les vacances entre guillemets collectives, c'est-à-dire que alors que ce soit pour le coup en mobilhome ou sur un emplacement nu, autour de vous il y a du monde, et surtout par rapport à un appartement ou une résidence dans laquelle vous seriez seul, bah, vous bénéficiez de l'ensemble des services. Et dans les campings, il y a par exemple un club enfant, vous avez évidemment une piscine plus ou moins grande, pas systématiquement, mais de plus en plus quand même. Vous avez la laverie, vous avez tout un tas de choses qui sont complètement à proximité, et qui fait que vous passez des vacances dans un environnement plutôt sympa, quoi.
0: Voilà, des vacances
3: dans la nature. Il est rarement en ville.
0: Exactement, je crois qu'il y en a un à Paris justement, mais effectivement c'est plutôt rare. Olivier, tiens, restez avec nous une petite seconde. En bordure, exactement. Restez avec nous une seconde, mon cher Olivier, je vous présente Richard. Ça va, mon Richard?
1: Salut, Willy.
0: Comment vas-tu, mon petit lapinou?
1: Eh ben, ça va bien, ça va super bien. J'ai repris le boulot, mais...
0: Tu fais la gueule, mon Richard, un petit peu? Tu fais la gueule. Tu fais la gueule, Richard. Je n'aime pas les gens heureux. Tu fais la gueule, Richard.
1: Je suis parti en camping, là, au mois de juillet.
0: Alors, t'es parti où?
1: Je suis parti à côté de Royan, dans cette belle Charente-Maritime.
0: Ouais, alors comment ça s'est
1: passé? Eh ben, j'étais pas parti depuis un moment en camping, et je me suis fait cette remarque-là, de me dire, oh là là, mais en fait, il y a vachement plus de mobilhome qu'avant. Il y a moins de tente qu'avant. Et nous, on est parti à plusieurs en mobilhome, et j'ai trouvé ça dingue, en fait, aujourd'hui, la qualité de service qu'on offre. Alors, il y a la clim, il y a plein de trucs.
0: Ouais, c'est ce qu'Olivier nous disait, ouais.
1: C'est hyper confort.
0: Ouais.
1: Et j'étais aussi surpris par la qualité de service. On a eu un problème avec le frigo, par exemple. En 10 secondes, il y a un mec qui est arrivé sur sa petite voiture de golf, là, et qui nous a changé
0: le frigo. Un mec de chez Darty, non?
1: Un mec du camping,
0: ah oui, d'accord. D'ailleurs, c'est bien foutu. Hein. Et il y avait quand même des tentes, j'allais dire, normales. Il y avait des tentes aussi, des emplacements normaux, ou il y avait que des mobilhomes là où tu étais?
1: Il y en avait un petit peu, mais c'est vrai que j'ai été frappé par la majorité quand même de mobilhomes maintenant.
0: Bon. Et donc, toi, on n'entend jamais, Richard, c'est pas ton truc?
1: Si, quand j'étais plus jeune, j'avais fait.
0: Voilà.
1: À l'époque, il y avait moins de mobilhomes, ça c'est vrai.
0: Et voilà, exactement. Bon, bah Olivier, c'est exactement ce que vous disiez. Hein. Donc, vous continuez le combat, mon cher Olivier, alors, parce qu'il existe toujours, là, votre collectif Sauvons le vrai camping.
3: Alors, le collectif Sauvons le vrai camping existe toujours.
0: Ouais.
3: On a été donc 5 cofondateurs. Aujourd'hui, mine de rien, c'est une centaine de gérants de camping qui font partie du collectif, et on représente grosso modo 200 campings.
0: C'est pas rien.
3: Maintenant, le combat, il est pas facile parce qu'on est évidemment face à des lobbyings financiers qui sont très importants. Pour répondre à votre question, pourquoi il y a de plus en plus de mobilhomes, tout simplement parce que aujourd'hui, l'hôtellerie de plein air, hein, puisque c'est comme ça qu'on appelle les campings aujourd'hui, ce sont des hôtels de plein air, est l'un des secteurs financiers les plus rentables.
0: Ah bah voilà.
3: Je vais vous donner une information qui paraît
0: très vite,
3: incroyable. Les fonds de pension américains, qui sont quand même pas les derniers des financiers, les fonds de pension américains aujourd'hui achètent des campings en France.
0: Ouais.
3: C'est vous dire la rentabilité attendue de ce type d'établissement.
0: Bon, et ben écoutez Olivier, en attendant,
3: évidemment,
0: si on veut alors Olivier, excusez-moi, parce que comme il faut qu'on file, donc on a bien compris le message. En tout cas, si on veut un vrai camping, on vient chez vous, d'accord? Vous êtes le cofondateur donc du collectif Sauvons le vrai camping. Oui. Et gérant du camping à Presles dans les Hautes-Alpes, c'était pour vous faire un petit peu de pub, mon cher Olivier. Olivier Le Mercier, merci infiniment d'être passé. Oui. Richard, ça va? Tu es toujours là,
3: bientôt.
0: Richard? À bientôt, Olivier. Richard, tu bosses dans quoi? Tu m'as pas dit.
1: Bah écoute, on est un petit peu collègues, Willy.
0: Ah, l'animateur. Tu es voleur, tu es escroc.
1: Je suis ici Normandie, j'ai des beaux Normands chez ici Normandie.
0: Ah, bah très bien, bah écoute, tu embrasses tout le monde chez ici Normandie, mon Richard, merci beaucoup. Ah, on s'appelle notre collègue maintenant, c'est super. Bah, oui. Alors donc, tu ne repars pas avec ta carte carburant, je la garde.
1: Sinon, tu peux la garder.
0: C'est un conflit d'intérêt.
1: Tu sais, les campings, ça te plairait vachement parce que c'est slip de bain obligatoire.
0: Ah, bah c'est bon. Tu m'as convaincu. Allez hop, je vais y aller. Merci beaucoup mon Richard, à très bientôt. Allez, dans un instant, on va continuer évidemment votre grand talk show du week-end. Mais d'abord, si vous vouliez écouter Taylor Swift, elle est là. Elle est là. Hop là. Hop là. Tu vois ce que ça veut dire, hop là. Qu'est-ce que ça veut dire, hop là. Ah, c'est une pierre.

0: Alors, mon réalisateur, mon bon philosophe, s'est renseigné. Donc, c'est l'opaline. Opaline, alors, c'est une pierre de la famille des silex. M'a-t-il dit une pierre? Elle est vénée. Parce que ça veut dire, mais elle est vénée. Bon, allez, dans un instant, mes amis, un témoignage fort. On le disait condamné. Il y a 3 ans, on lui a dit, vous n'avez plus que pour 15 jours à vivre. Dans un instant, il sera avec nous. A tout de suite.
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0: De retour ici, c'est Willy vient déjeuner chez vous en direct tout cet été, la pause fraîcheur du week-end. Et vous voyez, je ne vous ai pas laissé tomber hein, tout cet été, on est en direct tout le temps, les samedis et le dimanche, entre midi et 13h. Aujourd'hui, je suis en direct des locaux de Ici Provence à Aix-en-Provence. Et comme ce sont les 5 dernières minutes, vite, terminons cette émission par une bonne initiative. Bonjour Norbert Mélikian.
3: Bonjour,
0: bienvenue. Bonjour ici. L'équipe. Bienvenue ici, mon cher Norbert. Alors, j'ai dit bonne initiative parce que on va raconter votre histoire que vous détaillez dans un livre qui donnera certainement du peps et de l'espoir aux malades du cancer. Alors déjà un petit peu pour qu'on sache qui vous êtes, mon cher Norbert, vous faites quoi dans la vie du côté de Marseille?
3: Alors moi, je suis professeur de mathématiques et directeur d'un établissement scolaire.
0: Vous êtes un prof sympa donc, ou pas, Norbert? Il est sympa ou pas, Norbert?
3: Très sympa, oui.
0: Très sympa.
3: Très sympa. J'aime les jeunes et j'aime faire réussir les jeunes, donc très sympa.
0: Et les vieux, non, parce que moi, je suis nul en maths. Mais vous ne voulez pas me faire réussir.
3: On progresse, vous le verrez avec mon livre, à travers mon livre, quand on a envie, on progresse, c'est la volonté.
0: Exactement. Alors Norbert, donc vous êtes donc directeur du collège Pastré Grande Bastide, c'est ça, à Marseille?
3: Oui.
0: Voilà,
3: oui.
0: Et le 11 septembre 2023, donc il y a bientôt 3 ans, il s'est passé quoi pour vous, mon cher Norbert?
3: Ben, il s'est passé la douche froide, le cataclysme. On m'annonce un cancer métastatique avec des métastases, donc cancer du côlon, avec des métastases au foie, aux voies biliaires, aux 2 poumons et plus tard au péritoine. Voilà. Donc un cancer quasi généralisé.
0: Ouais. Donc vous aviez 50 ans
3: oui.
0: Et le médecin, en gros, il vous dit Norbert, dans 15 jours, c'est fini.
3: Voilà, il me dit ça se compte en jours, en semaines. Alors si on arrive à quelques semaines, c'est déjà bien.
0: Ouais.
3: Donc, il faut prendre ça en pleine figure et rebondir.
0: Norbert, là, j'imagine même pas en fait ce qu'on peut ressentir. Parce que là, voilà, vous avez 50 ans, vous avez des enfants, vous avez une femme, et puis on vous dit dans 15 jours, Norbert, c'est plié. Il se passe quoi dans votre tête, là?
3: Ben, il se passe que plus de temps à perdre, le compte à rebours commence et puis on met tout en place. Alors, et c'est d'ailleurs ce que j'explique dans le livre, il a fallu rapidement rebondir, accepter d'être malade et puis surtout se dire qu'est-ce que je mets en place pour contredire ce verdict qui semble inéluctable.
0: Voilà, donc vous racontez tout ça donc dans ce livre qui s'appelle « Cancer, mon kit de survie ». Voilà, c'est là où vous racontez que dès l'annonce de la maladie, donc vous dites « j'ai accepté la maladie, j'accepte la maladie, mais pas la mort, la mort qu'on m'a promis ».
3: C'est ça. C'est-à-dire qu'en fait, on n'a qu'une seule mort. Donc, autant ne pas laisser la vie, et encore moins la maladie, la choisir pour nous. Donc, j'ai décidé, avec ma femme, on a décidé de tout mettre en place pour tirer sur l'élastique le plus longtemps possible et rester vivant. Voilà. Rester vivant avec des rituels de tous les jours qu'on s'est imposé.
0: Voilà, parce que vous dites, hein, j'ai imaginé la guérison avec mon épouse Audrey. C'est quoi par exemple tous les trucs que vous faisiez tous les jours? Vous imposiez quoi tous les jours?
3: Alors tous les jours on avait nos 10 000 pas de marche, bien sûr du sport, bouger parce que je crois qu'il faut les cures de chimiothérapie sont très lourdes et il faut aider le corps à les éliminer, il faut bouger, il faut marcher, la micronutrition.

0: aussi, beaucoup d'oligo-éléments et de compléments alimentaires qui ont permis de survivre, et surtout l'entourage, les amis, faire comme si la vie était normale, même si rien n'est plus normal autour de nous, ni le regard des autres sur nous, ni notre regard sur les autres, faire en sorte que tout soit le plus normal possible.
1: Voilà, vous dites, hein, donc la marche, le sport, bouger, parce que vous dites bouger, ça mettait mal à l'aise mon cancer.
0: Oui, alors je suis rentré dans le combat avec le cancer. Je me suis dit, ça sera lui ou moi, ton ailleurs, il n'en restera qu'un à la fin. Donc, autant le déstabiliser un maximum. Et je sais que bouger et fortifier les bonnes cellules et donner, c'est donner aussi un signal à la maladie qu'on est là et qu'on n'a pas décidé de se laisser bouffer.
1: Voilà, voilà.
0: Alors,
1: exactement.
0: Même donc, si on ne sait pas où on sera dans 3 mois, dans 6 mois, dans 2 ans, mais en tout cas, on est là aujourd'hui.
1: Voilà, vous êtes là 3 ans après déjà, mon cher Norbert. Donc, voilà. Évidemment, dans le livre, vous n'occultez rien. Vous racontez les hauts, les bas, donc le sport, vous l'avez dit, le travail, les amis.
0: Les amis.
1: Voilà, les amis qui vous sauvent, les chimios qui vous brûlent le corps, les médicaments, les opérations. Vous dites, face à la maladie, et ça c'est vrai qu'on l'entend souvent, les malades souvent le disent, mais face à la maladie, notre meilleur allié, c'est le mental. Ça c'est vrai, vous nous le confirmez, Norbert.
0: Alors, j'ai décidé de faire ce livre axé sur le pouvoir du mental, parce que je me suis aperçu que on était 4 à rentrer avec la même pathologie à l'hôpital le jour où je suis rentré, et les 3 sont décédés avant moi. Alors. Et les médecins en parlent aussi comme des personnes qui étaient résignées, qui n'avaient pas cette volonté et cette envie de rentrer dans le combat en se disant ça va être dur, mais je vais m'accrocher et je vais y croire. Donc je suis sûr que plus de la moitié de la guérison se passe dans la tête.
1: Voilà. Alors tout est raconté dans le livre. Merci beaucoup mon cher Norbert. Pouvez-vous nous redonner le titre du livre ?
0: Alors, le titre du livre, c'est Cancer, mon kit de survie.
1: Voilà,
0: et il est sur Amazon. Voilà. Sur Amazon et aussi à la librairie Maupetit à Marseille.
1: Voilà, dans le premier arrondissement de Marseille. Voilà, effectivement, vous avez auto-édité de votre livre. C'est pour ça qu'on le trouve sur Amazon. Et puis, si vous êtes du côté de Marseille, allez donc à la librairie Maupetit dans le premier arrondissement de Marseille. Voilà, comme je suis aujourd'hui à Ici-Provence, autant le signaler. Merci, mon cher Norbert. Merci beaucoup. Je suis sûr que votre livre va faire du bien à beaucoup de personnes qui, hélas, sont concernées par cette saloperie de maladie. Merci, Norbert. Merci beaucoup.
0: J'espère. Allez, merci à vous.
1: À très bientôt, Norbert Mélikian. Prenez soin de vous. Merci beaucoup.
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1: Comment va Lauriane ?
4: Eh bien, ça va, Willy ? Et vous ?
1: Tu me vois pas, sinon je te raccroche au nez.
4: Non, pardon.
1: Moi, je m'en fous même. Je raccroche au nez des gens qui me disent « Oh, j'en ai marre ». Tu es où, ma chère Lauriane ?
4: Je suis à Aix, tu vois, là où tu es en ce moment, me semble-t-il.
1: Tu es où ? Mais tu n'es pas sous le bureau ? Tu n'es pas sous mon bureau ?
4: Non, je passe rarement sous le bureau, moi, Willy.
1: Ah ! Bon, on va en parler en rentrée. Tu vas bien, Lauriane ?
4: Oui !
1: Tu fais quoi dans la vie à Aix, ma chère Lauriane ?
4: Non, moi je suis dans le secrétariat. Là je suis en vacances. Enfin, je reprends lundi malheureusement, comme la plupart des gens.
1: Aïe. Ça s'est bien passé les vacances, t'es parti quelque part?
4: Oui, on est parti un peu au bord de la mer. C'est pas très loin en même temps, mais bon.
1: Bon, c'est bien, ouais, mais en même temps, on habite dans le coin, il n'y a pas besoin de partir très très loin. Hein. C'est ça qui est bien.
4: Non, c'est sûr.
1: T'es parti avec ton mari, t'es toujours avec lui là? Comment il s'appelle?
4: Je suis toujours avec lui, oui.
1: Avec.
4: Et mes deux enfants.
1: Comment il s'appelle déjà? Comment il s'appelle ton chéri?
4: Je t'en rappelle plus.
1: Non, je ne te connais pas. Lauriane et
4: Nicolas.
1: Nicolas, mais c'est Nicolas.
4: Oui,
1: bien sûr. Bah alors, tu l'embrasseras de ma part, Nico, hein?
4: Ben, je vais l'embrasser, ouais.
1: Mais si tu veux venir,
4: je suis en train de faire des lasagnes. Oui. Si t'es là dans 5 minutes, tu manges avec tout.
1: Et j'ai pas le droit de manger des lasagnes parce que la Mamma Rovelli fait les meilleures lasagnes du monde. Je veux pas me faire autre chose. Fais-moi autre chose.
4: Eh ben trop tard, c'est fait là. Ben sinon, tu passes chez le traiteur et puis tu viens.
1: je passe chez Picard et j'arrive. Prépare le micro-ondes.
4: Allez,
1: merci Lauriane, merci de ta gentillesse.
4: Merci à toi. Ciao.
1: Passe un bon week-end et tu repars évidemment avec ta sélection pour la carte carburant. Le tirage au sort, c'est demain vers 12h55. Et merci beaucoup, vous êtes trop. Et on a quand même les meilleurs auditeurs du monde. En même temps, c'est normal. Je suis le meilleur animateur de la planète. Qu'est-ce que tu fais? Pardon, hein. Je suis bon. Je vais pas m'excuser d'être bon.
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1: Voilà, c'est fini la barbe, mes amis. Merci à toute l'équipe. Ce soir, ne manquez pas Fort Boyard à 21h10 sur France 2. Passez une belle journée ici et pas ailleurs. Il est 13h.
5: Bonjour, bonjour à tous. C'est une fin de vacances surprenante pour des milliers de voyageurs français. 14 vols n'ont pas pu atterrir à l'aéroport Marseille-Provence tôt ce matin. De 6h à 10h, des vols ont été déroutés, voire annulés. Et Saradair, c'est à cause d'un logiciel en panne dans la tour de contrôle.
6: Un outil météo qui mesure la pression atmosphérique à 6h ce matin. Les contrôleurs aériens constatent que le logiciel ne fonctionne pas. Un outil pourtant nécessaire pour l'atterrissage d'un avion et essentiel, vital même pour les pilotes, mais pas indispensable pour le décollage. Conséquence, 2 vols annulés en provenance de Paris et de Nantes. 14 vols n'ont pas pu atterrir ce matin à l'aéroport Marseille-Provence. Déroutés le temps des réparations vers les aéroports de Nice, Montpellier ou Lyon. Et depuis, des retards en série. Toujours des perturbations ce jour de retour de vacances, bien que le problème technique soit désormais résolu. L'aéroport envisage un retour à la normale d'ici demain.
5: Un jour de retour de vacances agité sur les routes, aussi que vous constatez peut-être en nous écoutant sur ICI, journée classée rouge dans le sens des retours sur toute la moitié ouest du pays. Bison Futé a enregistré 887 km de bouchons à midi, une situation inhabituelle selon le service public de l'infotrafic. C'est encombré sur l'autoroute A7 dans les Bouches-du-Rhône avec 111 km enregistrés, mais aussi l'A11 dans le Maine-et-Loire et l'A10 en Charente-Maritime. Après les canicules à répétition cet été, c'est désormais l'orage qui perturbe les vacances. Dans le Calvados, la baignade est interdite sur plusieurs plages, notamment à Deauville, Trouville et Courseuil-sur-Mer. Au total, 11 communes sont concernées dans le département de façon préventive après les fortes pluies des derniers jours. Cette alerte dans le département de la Savoie, il y a trop d'uranium chimique dans l'eau de 3 communes, la Chambre, les Chavannes et la Chapelle. 2000 habitants sont concernés. Conséquence, on ne peut plus boire l'eau du robinet dans 2 de ces 3 communes. Les analyses ont été faites tout l'été. Le taux d'uranium est donc désormais supérieur aux normes. Aymeric Bauger, le directeur de la santé publique à l'Agence régionale de santé Auvergne-Rhône-Alpes.
7: Ce qui est vraiment important d'avoir en tête, c'est que nous ne sommes pas face à l'apparition soudaine d'une pollution nouvelle, ni d'une situation d'intoxication aiguë. L'uranium est naturellement présent dans le sous-sol de ce secteur. Ce qui est nouveau, c'est que sa concentration en tant qu'élément chimique fait désormais partie des paramètres recherchés dans le contrôle sanitaire. Alors, le risque que nous cherchons à prévenir est lié à une consommation répétée et prolongée d'une eau présentant une concentration trop importante. L'effet sanitaire le mieux documenté concerne alors le fonctionnement du rein. Et c'est justement pour éviter que cette exposition se poursuive dans le temps que les mesures que l'on évoquait ont été prises. Pas utiliser l'eau du robinet pour boire, cuisiner. En revanche, il n'y a pas lieu de s'inquiéter pour les usages courants comme la douche, les toilettes, le lavage du linge ou la vaisselle.
5: Résultat, dans la commune de La Chapelle, des distributions de bouteilles d'eau sont faites par la mairie depuis début août. Le gouvernement donne son feu vert à EDF pour préparer le chantier de 2 futurs réacteurs nucléaires EPR2 à Gravelines dans le Nord. Selon un décret publié aujourd'hui au journal officiel, des travaux préparatoires vont pouvoir commencer, notamment pour aménager le terrain. Ils devront respecter des mesures pour protéger notamment l'eau, la biodiversité et les espaces protégés. La construction des réacteurs, elle, n'est pas encore autorisée. Enfin, du football avec la Ligue 1 en pleine rentrée ce week-end pour le match d'ouverture. Hier soir, l'OM a corrigé Strasbourg 4-0 au Vélodrome. Cet après-midi, Lens reçoit Auxerre à 17h15. Et ce soir, une rentrée particulière pour Le Mans face à Brest. Les Manceaux de retour dans l'élite après de longues années au niveau inférieur, Alexis Chassignon.
8: Oui, cela faisait 16 ans que la ville du Mans attendait ça, le retour du club de foot en première division. Alors forcément, l'atmosphère dans le stade devrait être assez chaude, comme l'explique Patrick Videra, l'entraîneur du Mans FC.
9: On parle de 20 000 personnes, donc ils attendent de voir un beau visage du Mans FC, et puis on espère pouvoir leur donner du plaisir et ce beau visage qu'ils attendent.
8: Car ces joueurs aussi ont hâte de retrouver les terrains plus de 3 mois après le dernier match officiel du club. Le numéro 9 Mansot, Antoine Rabillard, est impatient avant la reprise.
10: On mérite notre place, on l'a volé à personne. Il faut vraiment vivre le moment présent et profiter de ce genre de moment parce que c'est des moments qui sont rares et voilà, aujourd'hui on l'a mérité, donc on a envie de tout donner et de croquer dedans à pleines dents.
8: Et la saison commence donc par ce match contre Brest, une équipe qui inspire le coach Patrick Videra.
9: Ils sont sur leur 8e saison aujourd'hui en Ligue 1. C'est une équipe il y a quelques années, il y a 2 ans si je ne me trompe pas, ils étaient en Ligue des Champions. Ils ont gardé l'ossature de leur équipe. Donc voilà, c'est une vraie équipe de Ligue 1. Et puis ça doit être aussi un club exemple pour nous.
8: Mais avant de rêver de la Ligue des Champions, l'objectif est clair pour le Mans FC, se maintenir le plus rapidement possible en Ligue 1.
5: Reportage ici même d'Alexis Chassignon. Trois autres matchs au programme à 20h45 pour le multiplex. Nice reçoit Lorient, Toulouse affronte Lyon et Troyes, ce sera face au Paris FC.
11: Bonjour et bienvenue sur votre radio ici. Ce week-end, on est nombreux à se croiser, toujours en musique et sur les routes, peut-être via l'appli, partout en France. Dans un instant, ce sera votre podcast Partir. Mais avant ceux qui seront là très vite de retour, et peut-être même avant Noël, c'est YouTube sur votre radio ici.

0: de YouTube sur votre radio, ici ou là, là-bas en tout cas, on a envie de partir, de voir du pays, de voyager. Et avec votre radio préférée, eh bien on part là où il y a de très bons courants d'air, avec un territoire, le territoire de Nantes, un voyage à faire avec ici Loire Océan. On prépare peut-être votre voyage pour l'été prochain. Écoutez, c'est maintenant et c'est parti.
1: Nantes, c'est son éléphant mécanique pour s'évader, ses petits beurres à grignoter, ses canaris à supporter en jaune et vert. C'est le club de foot, le FC Nantes. Son périph' pour klaxonner dans les bouchons. Mais moi, j'ai envie de vous faire respirer et surtout de vous mettre au vert. Nantes possède 130 jardins, remarquables, exotiques ou squares de quartier. On va découvrir ensemble l'un des quatre grands parcs botaniques de France. Un jardin inspiré par l'univers fantasmagorique de Jules Verne, mais aussi une friche industrielle aux airs de jungle. Vous pourrez glisser sur une tyrolienne, escalader une falaise de granit et même vous baigner. Et à la fin de cet épisode, vous saurez comment on peut marcher dans un jardin sans toucher le sol. Je m'appelle Cathy Carzero, je suis animatrice à ICI Loire-Océan. Et j'aime profondément mettre les mains dans la terre, semer, planter, apprendre les secrets de la botanique et visiter les jardins, qu'ils soient privés ou publics. C'est ce que j'ai envie de partager avec vous. Bienvenue dans Partir, Nantes, au fil des jardins. Notre point de départ, c'est le jardin des plantes. Quand vous sortez de la gare côté nord, l'entrée est face à vous. C'est un énorme poumon vert dans la ville. C'est aussi le jardin le plus connu de Nantes, avec ses 2,5 millions de visiteurs chaque année. Il est très apprécié des petits Nantais qui viennent nourrir les canards ou caresser les chèvres naines dans un enclos. Attention, les chèvres, c'est uniquement le matin. Et c'est moins connu, mais on peut aussi trouver des rainettes de Guadeloupe, des micro-grenouilles de 2 cm de long, qui croassent aussi fort que les plus grandes dans le palmarium, la serre des plantes des forêts tropicales humides. Des visites guidées et gratuites sont proposées les mercredis et dimanches après-midi. Si on avance vers le centre du jardin, on ne peut pas manquer le doyen du parc. C'est le Magnolia d'Ecto. C'est aussi le plus vieux d'Europe du haut de ses 225 ans. L'histoire de Nantes est également liée à celle du camélia, une fleur venue d'Asie au XVIIIe siècle, d'abord en Angleterre. Pour l'anecdote, les premières graines arrivent à Nantes en 1806, et avec l'arrivée du chemin de fer, l'horticulture nantaise se développe. Les fleurs sont cueillies le matin et vendues le soir même à la sortie des théâtres parisiens. Aujourd'hui, Nantes possède la plus grande collection de camélias de France, 1300 variétés, dont 600 au Jardin des Plantes. Et leurs pétales peuvent être dans l'assiette, celle du restaurant L'Éphémère. C'est l'un de mes coups de cœur, à 10 minutes à pied du parc, dans la rue Maréchal Joffre. Dans tous les plats sont glissés des fleurs, des herbes aromatiques, des plantes sauvages. Ça coûte 25 euros pour le menu complet, même le soir. Avant de quitter le jardin des plantes, il faut aussi absolument aller voir le dormant. C'est une sorte d'ours géant végétal qui dort sur la pelouse et qui est sorti de l'imaginaire de l'auteur jeunesse Claude Ponty. Il a aussi signé le Dépôt des pots, une aire de jeu avec des pots de fleurs géants. Et ça, les enfants adorent. Mais si je vous ai emmené arpenter les jardins de Nantes, c'est pour découvrir un jardin moins connu, mais tout à fait extraordinaire. Comptez 30 minutes depuis le Jardin des Plantes avec la ligne 1 du tram, plus le bus C20 au 81. On met le cap à l'ouest.

0: Ici, on est donc dans le jardin extraordinaire. C'est son nom. Un jardin récent dont la métamorphose a débuté en 2018. Pendant longtemps, ce n'était qu'une carrière de granit. La carrière Misery. D'ailleurs, c'est toujours le nom de l'arrêt de bus. Tous les pavés des rues, tous les piliers de pont venaient d'ici. Et puis au 19e siècle, c'est le béton qui a gagné, puisque les trois plus grosses brasseries de Nantes, les trois plus gros producteurs de bière s'y sont installés. Vous pouvez arriver de deux façons dans ce jardin, par le bas, côté Loire, ou par le square Marcel Schwab. Dans ce cas, vous descendrez les 177 marches d'un escalier monumental. Il fait 28 mètres de haut. C'est un escalier de fer qui a été conçu par François Delarosière, le directeur artistique de la compagnie La Machine et créateur, entre autres, du fameux éléphant de Nantes. Ce jardin, c'est un incontournable quand je reçois la famille ou les amis. Mais je les emmène ici aussi parce que c'est ultra dépaysant. S'il se définit comme extraordinaire, ce jardin, c'est par sa luxuriance et le côté géant de certaines plantes. Romaric Perrochot est le directeur du service nature et jardin de la ville de Nantes.
1: Il y a des cactus dans la falaise, il y a des tétrapanax, cette plante qui sert à faire le papier de soie, qui fait des feuilles énormissimes, qui est de la famille du lierre. Mais il y a aussi des plantes classiques comme un laurier, sauf que c'est le laurier qu'on voit dans les haies de lotissement. Là, il fait 15 mètres de haut, il a des troncs comme dans la jungle. Il y a du lierre, mais le lierre, tout le monde connaît le lierre au pied d'un arbre, sauf que là, le lierre, il est contre les falaises, il fait 25 mètres de haut, et ça fait des draperies énormes. Donc il y a à la fois des plantes qui, par leur nom, sont extraordinaires, par des sujets qu'on ne voit pas ailleurs dans les jardins. C'est cet ensemble intermélangé qui fait deux fois extraordinaire.
0: Et le tout avec de l'eau. Il y a celle du ruisseau qu'on traverse en marchant sur des pierres, l'eau de la tourbière où poussent les plantes carnivores, celle de la pataugeoire de 700 mètres carrés, et surtout l'eau qui jaillit de la cascade de 25 mètres de haut.
1: Quand on a regardé les grands jardins dans le monde, on a vu qu'à chaque fois, quand on est à Versailles, il y a le Grand Canal, l'eau est mise en scène, il y a l'Alhambra avec quelques gouttes d'eau, une petite fontaine qui met en scène l'eau. Et en lisant les livres de Jules Verne, au milieu de la falaise, on voit les rayons de lumière à travers les feuilles, la canopée, puis tout d'un coup, un jet d'eau qui tombe. Et du coup, on s'est dit, bah, nous, c'est la cascade qui ne se joue pas dans les autres jardins, qui ne se joue pas du tout dans l'ouest de la France.
0: Oui, parce que je ne vous l'ai pas encore dit, mais Jules Verne est né à quelques centaines de mètres d'ici et ses romans ont inspiré les paysagistes. Notamment L'île mystérieuse, roman à lire, à relire, voire à rapporter en cadeau. Si vous voulez quelque chose de plus gourmand, je vous suggère de pousser les portes de la maison de l'apiculture, tout à côté du jardin. Pour tout savoir sur les abeilles, visiter le rucher et remplir son panier de miel locaux, de propolis ou de pain d'épices. C'est ouvert les mercredis et vendredis après-midi, de 14h à 17h. Ah oui, avant de quitter ce jardin extraordinaire, et si vous êtes féru d'escalade, vous pouvez aussi prendre de la hauteur avec vos mousquetons. Vous pouvez emprunter l'une des nombreuses voies d'escalade de 10 à 25 mètres. Elles sont en accès libre avec son propre matériel.
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0: On reprend le bus et le tram pour cette fois-ci s'arrêter à la médiathèque. On traverse la Loire sur la passerelle face au palais de justice et on pousse les grilles du jardin de l'île Mabon. Le plus petit et le plus méconnu des jardins nantais. Une enclave sauvage au milieu des immeubles.
1: Et effectivement, on a l'impression d'être dans une jungle. Une jungle avec des plantes assez classiques hein, de friches. Mais on a un ressenti jungle alors qu'on est sur du pur béton et que l'homme n'a jamais rien planté. Ce sont que des graines qui sont venues par les oiseaux qu'on entend derrière nous.
0: Et c'est ce que j'aime, l'idée que la nature reprenne ses droits, en pleine ville, tout en étant protégée. Vous vous souvenez? Au début de cet épisode, j'évoquais un jardin dont on ne pouvait fouler le sol. Eh bien, c'est ici. Pour protéger les mousses et les lichens, on marche sur des caillebotis métalliques à une dizaine de centimètres au-dessus de la terre. Bon, j'avoue, ce jardin, c'est aussi un alibi pour vous emmener déguster l'un des meilleurs gâteaux nantais, l'une des spécialités de la ville. Un gâteau de voyage à l'amande, parfumé au rhum et recouvert d'un glaçage au sucre. Mon adresse fétiche, c'est la maison Arlocheng, à 5 minutes à pied ou en poussette, montre en main, du jardin de l'île Mabon. Si vous avez encore un peu de temps devant vous, si votre week-end n'est pas terminé, j'ai une dernière idée. Un indice, si vous avez le vertige, ce sera peut-être un défi.
3: Début, j'avais un peu peur parce que moi, je connaissais pas, comme c'est la première fois que je venais. Par exemple, pour les Tyroliennes, il faut se lancer dans le vide. Mais en fait, j'ai trouvé ça très bien parce que c'est un peu cet aspect aventure qu'on trouve nulle part un peu ailleurs.
0: On est maintenant au parc naturel de Beaulieu, 14 hectares à la pointe est de l'île de Nantes. Le plus simple pour y aller, c'est de prendre la ligne 5 du busway. Comptez 25 minutes de trajet depuis le square de l'île Mabon. Et comme Joséphine, du haut de ses 15 ans, on peut emprunter les ponts singes ou les tyroliennes d'Acrocamp. C'est un parcours d'acrobranche accessible à partir de 5 ans. Il faut mesurer au minimum 1,05 m avant d'aller crapahuter dans les arbres. Ça coûte entre 11 et 26 euros. Mais si vous préférez rester sur la terre ferme, le bon plan, c'est de venir avec vos grillades, puisque plusieurs barbecues collectifs sont installés. J'ai encore une idée végétale. C'est la Brocante Verte, une association d'insertion qui recycle des plantes d'intérieur ou des fleurs coupées. Je vous recommande d'y aller. Comptez 8 euros pour un bouquet multicolore à dénicher au Watigny, un tiers-lieu situé boulevard des Martyrs Nantais de la Résistance. Pour y accéder, prenez le bus 26 depuis le parc naturel de Beaulieu. Et pour info, le week-end, les transports en commun sont gratuits à Nantes. Vous savez quoi? Il reste 126 jardins à visiter ensemble à Nantes. Le japonais, le coréen, l'arboretum cimetière parc, la roseraie et le parc du Grand Blottereau qui accueille chaque année en septembre la plus grande foire aux plantes de l'Ouest. La folie des plantes et ses 40 000 visiteurs en deux jours. Mais ça, vous le verrez et on s'y croisera quand vous viendrez.

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2: C'est le week-end et si vous êtes du côté du Portel, vous allez pouvoir profiter de la première feria du Portel. Vous avez bien entendu, la première feria du Portel. Alors on n'est pas dans le sud-ouest et pourtant, ça sera bien organisé demain dimanche dans la commune. Alors pourquoi je vous en parle? Parce que j'avais envie de donner un petit coup de pouce à ces jeunes. C'est une jeune association portée par la Relève Portelloise, association de jeunes un petit peu fous et surtout amoureux de leur commune. Une animation qui est une première donc. Une journée placée sous le signe, bah, vous l'aurez compris, hein, de la bonne humeur, de la musique, de l'apéro aussi, avec modération. Il y a même un taureau mécanique qui sera également sur place pour les plus téméraires. Voilà, l'événement est totalement gratuit. Déambulation dans toute la commune, place de l'église, les quais, la place de la République également. Bah, profitez-en et puis bah, n'hésitez pas à les encourager, ces jeunes qui organisent donc la première feria du Portel demain dimanche.
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mélancolique et les regards si justes d'Alain Souchon sur Essineur. C'était L'amour à la machine, grand classique extrait de son album culte, c'est déjà ça. J'espère que vous allez bien. On va changer de tempo hein, pour faire un petit peu monter la température d'un cran cet après-midi avec Soprano qui débarque sur l'antenne d'Essineur. Son nouveau single intitulé DJ, ça sera pour vous dire bonjour. Emmanuel Dubois avec vous jusqu'à 16h.

0: emprunter l'hélicoptère de Louis Chédid pour rejoindre le festival de la Côte d'Opale. Vous allez tout comprendre dans un instant, puisque c'est Philippe Salé qui nous rejoint tout de suite sur Ici Nord avec ses tubes de l'été. Évidemment, on y parlera musique.
1: Nous sommes à l'été 82 et de Calais à Berck-sur-Mer, la Côte d'Opale vivait au rythme de son 6e festival donc de la Côte d'Opale, avec notamment l'Orchestre National de Lille qui se produisait à Ardelot. Et c'est pas l'ONL qu'on écoutait à la radio cet été-là, mais ce titre minimaliste assez improbable. Trois syllabes. Et pourtant, en 82, ces trois syllabes vont faire danser mais toute

0: Alors nous sommes en Allemagne, au début des années 80, un groupe qui s'appelle Trio, trois musiciens, une guitare, une batterie, et puis un petit synthé qui s'appelle le Casio, tout petit synthé, qui a un son très minimaliste. Et puis surtout une idée complètement folle, faire une chanson presque vide, où il n'y a pratiquement rien dedans.
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0: Alors d'abord, ce titre sort en février 82. Au départ, rien ne garantit que ce drôle d'objet, cet ovni musical, on va dire, va devenir justement un tube. Et puis la télévision s'en mêle. Alors le public accroche et ce refrain impossible à oublier rentre dans toutes les têtes et commence à passer à la radio. En gros, je ne vais pas vous le faire en allemand, mais si on le traduit, puisqu'il y a une version également anglaise de cette chanson, puisqu'elle a fait un peu le tour du monde, en gros, ça veut dire « je ne t'aime pas, tu ne m'aimes pas ». Voilà, c'est clair, on s'aime pas. Alors derrière cette apparente simplicité, il y a quelques petits trésors, notamment et surtout le fameux son, vous savez, le son électronique qui vient d'un Casio VL1. C'est une sorte de music toy, un jouet, un petit clavier tout en plastique, minuscule clavier, une sorte de, ouais, de jouet pour enfants, on va dire. Et c'est l'un des ingrédients principaux vraiment de la chanson, on pourrait dire la colonne vertébrale. Et puis les chœurs féminins sont assurés par une certaine Annette. Alors je vous l'ai dit, le titre est sorti en février 82 en Allemagne, mais c'est à l'été 1982, cet été-là, que Da Da Da va traverser les frontières. Déjà bien imposé, ça cartonne numéro 2 en Allemagne depuis déjà quelques mois, numéro 2 en Angleterre, et puis ça traverse un petit peu une trentaine de pays comme ça. Et chez nous en France, bah, le morceau a pris son temps, il débarque aussi pendant l'été, et il va frapper très fort. Après avoir grimpé dans les hit-parades de l'époque, Trio atteint finalement la première place à la fin de cet été 82. Et écoutez, pour cette chanson, mais vraiment cheap et minimaliste, autour de 13 millions d'exemplaires vendus dans le monde. Et ça devient un titre incontournable pour cet été 1982.
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0: glissante balade musicale sur ici Nord. C'était Pink, évidemment. Vous restez bien avec nous. On va se rapprocher tranquillement, tout doucement, des 14h avec entre autres Étienne Dao, Bleu comme toi.
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0: c'est bon, ça, des rituels latins sensuels. Ceux de Shawn Mendes et Camila Cabello sur Ici Nord. Ça, c'était le tube mondial, hein, Señorita, qui avait d'ailleurs enflammé tous les classements durant l'été 2019. Allez, on s'informe tout de suite sur Ici Nord. Il est précisément 14h.
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0: assez bouché sur les routes pour cette journée classée rouge dans le sens des retours sur toute la moitié ouest du pays. Il y avait près de 900 km de bouchons à midi selon Bison Futé qui décrit une situation inhabituelle. Les axes les plus bouchés sont l'autoroute A7 dans les Bouches-du-Rhône, la 11 dans le Maine-et-Loire et la 10 en Charente-Maritime. Un petit calvaire pour la fin des vacances de milliers de voyageurs dans le sud. 14 vols n'ont pas pu atterrir à l'aéroport Marseille-Provence ce matin. Entre 6h et 10h, des vols ont été déroutés vers Nice, Montpellier ou Lyon, voire annulés. La faute à un logiciel en panne dans la tour de contrôle essentielle pour l'atterrissage d'un avion. L'aéroport envisage un retour à la normale d'ici demain. Il a passé sa première nuit derrière les barreaux, placé en détention provisoire. Le principal suspect du meurtre de la TikTokeuse Sonia Belina est mis en examen pour assassinat. L'homme de 32 ans déjà condamné pour violence conjugale a reconnu avoir eu une relation payante le soir du décès de la jeune femme de 29 ans, dont le corps a été retrouvé il y a 10 jours au milieu d'un vignoble à une vingtaine de kilomètres de Nîmes. Dans les lycées, l'interdiction des smartphones pourra-t-elle être appliquée dès le 1er septembre? Le principal syndicat des proviseurs en doute et dit avoir été averti beaucoup trop tard. Il dénonce un calendrier trop serré et pointe notamment le manque de temps pour organiser les nouvelles règles dans les établissements. Le syndicat assure qu'il sera impossible de mettre en place cette mesure dès la rentrée.
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0: Le temps cet après-midi, soleil plein sur une majeure partie du pays, de la Bretagne et de la Normandie jusqu'en Côte d'Azur. Des nuages sur la moitié nord, seuls les Hauts-de-France sont concernés par de faibles averses, avec des vigilances jaune-orage dans le nord et le Pas-de-Calais ainsi que dans le sud-ouest. Côté température cet après-midi, 21 degrés attendus à Brest, Rouen et Strasbourg, 23 degrés à Rennes, 25 à Lyon, La Rochelle et Biarritz, 27 degrés prévus à Perpignan et Nice. C'est à Ajaccio qui fera le plus chaud avec 30 degrés.
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0: va, tout va bien. Vous passez une belle après-midi à l'instant avec Paul Young, Come Back and Stay sur Essinor. Et puis ce rythme-là, bon, on va le continuer à l'alimenter avec des chansons françaises notamment. C'est ce que vous allez pouvoir écouter d'ici quelques minutes. Trois chansons françaises à la suite. Johnny Hallyday notamment avec J'ai oublié de vivre. On écoutera ensemble Mylène Farmer. C'est à qui le tour et Alain Chamfort. Déchaîne-moi.
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1: Parce que c'est le week-end, c'est samedi. On vous propose quelques idées de sorties dans la région. C'est vrai qu'on le fait déjà, notamment dans le grand agenda le samedi et le dimanche entre 10h et midi avec Bruno Béart. Mais là, par exemple, je peux vous proposer d'aller faire un tour à Iceberg ce soir. Ne ratez pas ce grand concert de l'été. La place Edmond Mille, dès 20h pour une soirée de festivité. Alors, je vous en parle en deux mots. Hein. Concert proposé qui sera totalement gratuit. Avec en première partie Max Novick qui avait participé d'ailleurs à l'émission The Voice. Donc ça c'est pour ouvrir le bal et avant de céder la place à la tête d'affiche. Et la tête d'affiche c'est le groupe Un Jour Parfait, un tribute en fait de Calogero. Donc si vous aimez l'artiste Calogero, vous pourrez reprendre toutes ses chansons, tous ses tubes, tous ses succès ce soir à partir de 20h. Puis bien sûr tout au long de la soirée, buvette, restauration sur place, hein, ça va être bien. Direction Iceberg, pourquoi pas ce soir dès 20h.
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0: écoutez, je vais rien dire. Hein. Comme chez vous, vous avez l'air bien installé. Continuez à nous écouter, à vous détendre. C'est fait pour ça, bien évidemment, la programmation de cet après-midi. On va rejoindre d'ailleurs les 15h, alors à laquelle on refera un point sur l'actualité. Mais voilà, avant ça, on écoutera Renaud, tiens, avec Miss Maggie.
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0: vous soignez, quoi que vous fassiez. Vous nous écoutez, c'est ça le principal, les Christians, avec Words. D'ailleurs, j'ai un mot à vous dire également. On va s'informer tout de suite, puisqu'il est précisément à 15h sur Essinor.
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0: Aucun problème de santé signalé à ce jour après l'utilisation de préservatifs non conformes. Selon la ministre de la Santé, Stéphanie Rist, une trentaine de références ont été retirées du marché, principalement vendues en ligne et en pharmacie. Ces préservatifs peuvent entraîner des grossesses non désirées ou des infections sexuellement transmissibles. Par précaution, les personnes concernées sont invitées à se faire dépister. Les ambulanciers suspendent leur mouvement de protestation lancé le 26 juin. Les quatre fédérations de transport sanitaire disent vouloir désormais privilégier le dialogue avec le gouvernement. Elles réclamaient notamment un soutien face à la hausse du prix du gasoil et une revalorisation du SMIC. La ville de Paris met à l'abri 250 personnes, principalement des migrants, qui occupaient le parvis de la mairie de Paris-Centre. Elles avaient été déplacées après l'évacuation d'un campement du SAMU social dans le 13e arrondissement à la mi-août. Elles sont désormais hébergées temporairement dans des gymnases municipaux. Pour MSF, c'est un véritable soulagement. Patrick Bruel n'est pas le bienvenu à Montpellier, c'est ce qu'écrit le maire de Montpellier, Michael Delafosse, sur son compte X. Le chanteur a prévu de passer par cette ville lors de sa tournée qui doit débuter en octobre. Patrick Bruel, visé par une trentaine de plaintes, est mis en examen depuis 2 mois dans 4 affaires, dont l'une pour viol. L'équipe de France en finale des mondiaux de badminton, c'est une première, toutes catégories confondues. Tom Jiquel et Delphine Delru se sont qualifiés pour la finale du double mixte des mondiaux à New Delhi en Inde, après leur victoire ce matin en demi contre une paire de badistes chinois.
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0: Michael Jackson, The Way You Make Me Feel. Ça groove bien l'après-midi sur Listener. Alors ce qu'on va faire, c'est qu'on va vous enchaîner trois chansons françaises à la suite. On va dire que c'est notre signature à nous pour rejoindre à 15h30 Axel Red, Boulevard Désert et Francis Cabrel.
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2: Les bonnes musiques, là c'était Renaud, c'est génial.
0: Ben merci Véronique pour ce petit retour.
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1: C'est le week-end et si vous êtes du côté du Portel, vous allez pouvoir profiter de la première feria du Portel. Vous avez bien entendu, la première feria du Portel. Alors on n'est pas dans le sud-ouest et pourtant, ça sera bien organisé demain dimanche dans la commune. Alors pourquoi je vous en parle ? Parce que j'avais envie de donner un petit coup de pouce à ces jeunes. C'est une jeune association portée par la Relève Portelloise, association de jeunes un petit peu fous et surtout amoureux de leur commune. Une animation qui est une première. Donc, une journée placée sous le signe, ben, vous l'aurez compris, hein, de la bonne humeur, de la musique, de l'apéro aussi, avec modération. Il y a même un taureau mécanique qui sera également sur place pour les plus téméraires. Voilà, l'événement est totalement gratuit. Déambulation dans toute la commune, place de l'église, les quais, la place de la République également. Ben, profitez-en et puis n'hésitez pas à les encourager, ces jeunes qui organisent donc la première feria du Portel demain dimanche.
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0: Un chef-d'œuvre, cette chanson. Stevie Wonder, Pastime Paradise, sur Ici Nord évidemment. Il y a Marc Lavoine qui arrive avant 16h pour les tournesols. Et puis à 16h, on fera un point sur l'actualité. Et puis on continuera également à vous accompagner sur les routes de la région.
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0: In the mix, avec l'accent, s'il vous plaît. C'était Indeep, évidemment, sur ici Nord. Ah, n'oubliez pas tout à l'heure, le match Lens-Auxerre, 17h15 pour le match et 16h30 pour l'avant-match. Ce sera avec Sylvain Charlet et Simon Jarnier. Je vous souhaite une belle après-midi. Il est précisément 16h. On va faire un point sur l'actu.
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0: Il y a actuellement 500 km de bouchons en France pour cette journée de retour de vacances. C'est classé rouge dans le sens des retours sur toute la moitié ouest du pays. Pourtant, l'axe le plus encombré est l'autoroute A7 près de Marseille avec 120 km de bouchons. En Franche-Comté, SOS Racisme et plusieurs associations annoncent avoir porté plainte contre 70 personnes. Elles sont accusées d'avoir menacé de mort et insulté des membres de la communauté des gens du voyage. Les associations alertent face à la recrudescence de ces actes haineux cet été. Elle déplore aussi une libération de la parole à l'approche de l'élection présidentielle. Il sera impossible de mettre en place l'interdiction des portables au lycée dès la rentrée scolaire. C'est ce que redoute le principal syndicat des proviseurs. Il dit avoir été averti beaucoup trop tard et pointe notamment le manque de temps pour organiser les nouvelles règles dans les établissements. Le ministère de l'Éducation nationale l'avait annoncé début juillet. Le principal suspect du meurtre de la TikTokeuse Sonia Bellina est toujours en détention provisoire, mis en examen pour assassinat. L'homme avait déjà été condamné pour violence conjugale et trafic de stupéfiants. Il a reconnu avoir eu une relation sexuelle tarifée le soir de la mort de la jeune femme de 29 ans, dont le corps a été retrouvé il y a 10 jours dans un vignoble près de Nîmes. En football, le championnat de France reprend ses droits ce week-end, première journée de Ligue 1. Cet après-midi à 17h45, Lens reçoit Auxerre. 4 matchs à suivre ce soir, Nice reçoit Lorient, Lyon se déplace à Toulouse et 3 affrontent le Paris FC. Pour son retour en Ligue 1 16 ans après, le Mans sera face à Brest.
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2: Magnifique jingle. Bonjour à tous, la Ligue des Talents est de retour. Ravi de vous retrouver pour une nouvelle saison de Ligue 1. Nous sommes très heureux de vous la faire vivre sur ici Nord avec 100% des matchs du RC Lens et du LOSC commentés en direct et en intégralité. On vous attend tout au long de cette saison au 03 20 55 89 89 pour toutes vos réactions avant, pendant et après les matchs de foot sur l'antenne, également sur le WhatsApp de la radio. À ce même numéro, vos messages, vos photos, mais aussi vos vocaux. On a hâte de vous entendre et de vous lire avec Sophie au standard aujourd'hui. Chers auditeurs, bienvenue chez vous. Avant de retrouver le LOSC demain à 15h face à Angers, le Racing Club de Lens entame sa campagne en championnat par la réception d'Auxerre avec une vieille connaissance du Racing, Will Steel, nouvel entraîneur auxerrois. On aura le temps d'en reparler avant le coup d'envoi à 17h15, une rencontre commentée par Sylvain Charlet et Jean-François Nimeski en direct du stade Bollaert. On va les rejoindre dans un instant pour évoquer les enjeux et sentir la frénésie de Bollaert. On analysera ensuite les compositions avec notre consoeur de la Voix du Nord, Sandrine Aristier, avant notre traditionnel top 3 et notre focus du jour sur Mike Navro, qui, nouvel élément défensif de ce Racing Club de Lens, encore titulaire aujourd'hui, et deux mots à dire sur les nouvelles règles arbitrales instaurées cette saison. Je n'oublie pas, comme la saison dernière, à la mi-temps, notre journal du foot amateur, l'actualité des clubs amateurs du Nord et du Pas-de-Calais. Vous entendrez Victor Tello, le capitaine de Steenvoorde, qui va disputer la première saison en National 2 de son histoire. Le menu, il est copieux. Laissez-nous vous régaler. Lucie est à la réalisation. Lens Auxerre, l'avant-match, c'est sur ici Nord. Et je n'oublie pas hier, évidemment, la victoire de Marseille, 4-0 face à Strasbourg, en entame de ce championnat, avec un doublé de Guéry, notamment, des Strasbourgeois réduits à 10 dans le calendrier de cette première journée de championnat. Derrière ce Lens Auxerre, à 20h45, le multiplex 3, Paris FC, Le Mans, Brest, Nice, Lorient, Toulouse, Lyon, tout cela 20h45, et demain à 15h, vous le vivrez sur ici Nord, Angélil à 15h, Le Havre-Monaco à 17h15, et Paris SG Rennes à 20h45. Plutôt Rennes Paris SG, puisque ça se jouera sur la pelouse du Roazhon Park à Rennes. En direct de Bollaert, duo désormais mythique, le premier change des couches plus vite que son ombre et adore les plats du pied, c'est Sylvain Charlet. Salut Sylvain.
3: Je change les couches aussi vite que mon ombre. 4h du matin, midi à 8h, à 13h, quand vous voulez. Je suis dispo. Couche Express, c'est ma nouvelle création.
2: Il est fantastique. Absolument partout. Et il a perdu sa voix un 22 mai 2026 au Stade de France, mais il s'en est remis, je vous assure. Ancien sélectionneur de l'équipe de France féminine U23 et formateur des coachs de la région, c'est Jean-François Nimeski. Salut Jean-François.
4: Bonjour à tous, bonjour Simon. J'ai eu peur que dans la même vanne, tu le dis, je suis le roi pour changer ma couche. Mais bon, ça va, j'ai échappé.
2: Je devrais pas ça, vraiment.
4: Merci Simon.
2: Non, je sais pas, vous êtes encore là, bien frais comme un gardon pour commenter cette rencontre.
4: le gardon après coup de mieux, quand même.
2: Bon, messieurs, ce Racing Club de Lens a un peu changé de dimension, non? De 3 mois, Sylvain Charlet.
3: Bah, 2 trophées en 3 mois, rien pendant 27 ans. C'est vrai que ces dernières années, il y a toujours le Paris Saint-Germain qui est là, donc c'est toujours un peu compliqué d'exister à côté. Mais là, oui, aujourd'hui, 2 trophées, c'est assez rare pour un club. Et puis, au vu de ce que Lens propose depuis son retour en Ligue 1, parce que c'est pas seulement la saison dernière, bah, c'est une équipe aujourd'hui qui peut régulièrement se dire bah, je peux aller chercher une place dans le top 8. Mais je trouve d'ailleurs que les joueurs, les dirigeants sont plus ambitieux, parce que désormais, là, on ne se cache pas, en début de saison, Mathieu Hudol, par exemple, il a parlé d'ambition européenne en fin de saison. Donc, clairement, je pense que nouveau statut pour beaucoup de monde.
2: Mais en même temps, Benjamin Parot dit dans la Voix du Nord du jour, il dit depuis 2020, l'objectif c'est le top 8, ce n'est pas une saison où le regard présumé des autres qui vont nous faire changer de cap.
3: Ok, directeur général.
2: Il y a à la fois deux poids et deux mesures aussi, Jean-François.
4: C'est son côté auxerrois, c'est le Giroud dirigeant. Mais je pense que comme tous les autres, il y a de l'ambition, et de toute façon, un club de ce niveau-là ne peut se carburer qu'à l'ambition, je dirais. Mais moi, ce qui m'impressionne suite à ce premier match, c'est quand même qu'on a l'impression que malgré le nombre de joueurs qui ont été insufflés dans l'effectif, le projet de jeu n'a pas changé. On trouve tout le temps autant de cohérence. Alors après, est-ce qu'on sera aussi efficace, moins efficace qu'en dernier? Il y a beaucoup trop de détails qui font qu'on ne peut pas se positionner. Mais moi, je suis impressionné quand même, encore une fois, par ce recrutement. Alors il faut attendre un peu, il ne faut pas tout de suite se jeter dans l'euphorie. Mais personnellement, j'ai trouvé qu'il y avait encore beaucoup de cohérence, et dans un contexte qui a été compliqué, ils ont montré qu'ils étaient capables de défendre en tout cas.
2: Mmh, non mais il va falloir que ça dure aussi Sylvain, parce que c'est là-dessus qu'on va juger aussi sur la durée. C'est là-dessus qu'on a jugé cet effectif de la saison passée, qu'on a vu par exemple des Mamadou Sangaré devenir ce qu'ils sont devenus aujourd'hui, partis du côté de Brentford. On a vu cet effectif se avancer et évoluer au fur et à mesure de la saison. Là c'était évidemment un match spécial à 10 contre 11 très rapidement. Il va falloir confirmer sur l'entièreté de la saison et désormais de cette vie. Hein.
3: Oui, puis on va en reparler dans quelques instants, mais on a quand même une défense qui est sujette à pas mal de problèmes. Mais après, il y a quand même une forme de stress pour les dirigeants, c'est-à-dire que vous devez tous les ans recruter malin avec l'idée de pouvoir faire une superbe vente en fin de saison. Alors là, j'ai tendance à dire que la saison prochaine, la vente, l'été prochain, ce sera Gagnus, tout va bien. Celle d'après, ce sera Antonio. Mais c'est-à-dire que quand tu prends Titraoui, tu dis je mets 8 en espérant que bientôt il m'en rapporte 30. Enfin voilà. Tu sais que tu es un club tremplin, mais financièrement aujourd'hui, avec l'absence quasi de droits télé, tu ne peux pas te rater. Enfin, moi, je voudrais pas être à la place de Jean-Louis Leca et de Benjamin Parot. Les dues doivent être courtes hein, quand même.
4: C'est le nouveau système qui est en place. De toute façon, à partir du moment où il n'y a plus les droits télé, il fallait trouver autre chose. Mais ce qui est...
3: En fait, aujourd'hui, on est comme la Belgique, comme les Pays-Bas.
4: Exactement. Mais ce qui est rassurant à l'heure actuelle au RC Lens, je dis pas ça pour, c'est que il y a toujours cette ligne conductrice. Je pense que le recrutement vient servir le projet de jeu, vient servir la mentalité du club. Jean-Louis Leca l'a encore bien exprimé. Au-delà du joueur que tu recrutes un état d'esprit qui rentre dans le truc. Et on se retrouve avec
3: Enzola. Enzola, il est vraiment dans l'esprit, lui. Mais c'était pas Jean-Louis Leca.
4: C'était
3: Lopez.
4: C'était un autre style.
3: Voilà.
2: C'était un autre moment aussi pour le Racing Club de Lens. Il y avait besoin de vendre.
4: Là, il faut laisser un peu de temps au temps, mais ça fait 2 ans avec cette équipe-là que de toute façon, apparemment, parce qu'encore une fois, il ne faut pas cracher en l'air, mais on ne se trompe pas beaucoup dans le recrutement. Hein.
3: Bah, depuis 2020, je trouve qu'on ne s'est pas beaucoup trompé. Non. Depuis le retour en Ligue 1, on ne s'est pas beaucoup trompé.
2: Oui, ou quasiment jamais, à part effectivement ces moments avec Enzola, je pense à Bonifo, etc.
3: Oui,
2: que le Racing traîne d'ailleurs toujours un peu. Hein.
3: Les principaux soucis pour moi ces dernières saisons, ça a été l'augmentation de la masse salariale. Mm. Quand vous décrochez la Ligue des Champions pour la première fois, vous avez des salaires de dingue. Et là, Joseph Fougoulin, au bout d'un moment, il a dit stop, on ne peut plus. Mais sur le recrutement, il y avait quand même eu des bons choix. Je reste persuadé que Wai, à l'époque, ça reste un bon choix. Mais malheureusement, il n'a pas eu le temps de s'imposer au Racing Club de Lens, parce qu'au bout d'un moment, il fallait se libérer de son salaire et il fallait le transférer parce qu'on avait besoin de 20, 30, 40, 50 millions d'euros.
4: Et on l'a bien vendu dans le contexte, parce qu'il n'avait pas montré grand-chose cette saison-là. Non, moi je pense qu'en effet, voilà, il faut maintenant s'y faire. Maintenant, je trouve qu'on est quand même très tributaire des Anglais. Parce que c'est eux qui ont les moyens de mettre ces sommes-là. Quand je vois encore Boadi, Barcola, etc.
3: Boadi qui pourrait partir pour plus de 100 millions d'euros à Manchester City, de Lille.
4: Voilà, je pense que c'est une stabilité instable. Voilà. Donc, mais on verra, mais je pense que Lens a un temps d'avance sur pas mal de clubs en France, sur justement la gestion du recrutement et le trading qui est fait à travers ce recrutement.
2: Non, mais ça, c'est sûr qu'il y a une cellule de. Parce qu'on parle évidemment de Jean-Louis Leca, on parle de Benjamin Parot, effectivement, il y a mené des négociations, mais il y a surtout derrière une équipe de scouts, Sylvain, qui est dans l'ombre, qu'on découvre d'ailleurs hein, dans le documentaire Charbonneur qui était disponible sur Ligue 1 Plus. C'est quand même des rouages qu'on voit très peu dans les clubs professionnels, mais qui sont hyper importants, et il y a plein d'éléments de l'ombre qui sont vraiment montés en grade au fur et à mesure dans ce club lensois.
3: Ouais, ben voilà, mais c'est le principe, c'est à la fois le cas sur le terrain, mais c'est également le cas en coulisses où on a moins de moyens que d'autres, donc il faut faire confiance à des profils qui sont en manque d'expérience et qui vont démontrer sur le terrain qu'ils sont aussi capables.
4: Et à côté de ça quand même, je trouve que ça va être le, je sais pas combien, 70e match consécutif où tu fais guichet fermé.
2: 88e.
4: 88e, depuis t'as acheté ton stade, on parle d'une densité de spectateurs supérieure au niveau de la Marek. On s'aperçoit que Lens travaille sur tous les terrains pour essayer d'améliorer l'état financier et la pérennité entre guillemets de
0: état d'esprit.
5: Oui, c'était un des messages notamment donné par Benjamin Parole, directeur général, dans La Voix du Nord. On va aussi voir ce club évoluer, on va voir une trajectoire surtout. Et la trajectoire, évidemment, c'est de voir aussi ce Racing évoluer à tous les niveaux, vous l'avez dit, notamment autour de sa structure, de ses infrastructures également. 16h38 sur Ici Nord, vous suivez l'avant-match de Lens. Auxerre, c'est à 17h15 le coup d'envoi. On se retrouve dans quelques instants pour évoquer la composition du Racing Club de Lens. Ce sera avec Sandrine Arestier de La Voix du Nord. C'est Scorpion, Send Me Angel. A tout de suite.

0: Send Me an Angel, c'était Scorpions sur Ici Nord.
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0: Et en intégralité à 16h42, Lens-Auxerre, c'est à 17h15. La composition du Racing Club de Lens avec Sylvain Charlet en direct pour nous commenter cette rencontre. Et notre consoeur de la Voix du Nord, Sandrine Arestier. Salut Sandrine.
3: Salut Simon, bonjour.
0: Bon, Sylvain, donnez-nous cette compo, on trépigne.
4: Alors, donc Christer dans le but, dans la défense à 3. Dans l'axe de l'axe, Gagnou. À sa gauche, Sagnan, Souleymane Sagnan, joueur formé au Racing, 21 ans. On l'a vu pas mal en prépa, première apparition en Ligue 1. Navrouki, normalement, à droite. En prépa, il a joué partout, hein, à gauche, dans l'axe, à droite. Face au PSG, il avait joué à gauche dans cette défense à 3. Mais on rappelle que c'est un droitier qui joue régulièrement à gauche. Là, il sera droitier qui joue à droite. Abdoulhamid Udol dans les couloirs. Cuisance, Titraoui dans l'entrejeu. Et puis après, on se demandait avec Sandrine qui jouerait vraiment en pointe parce que Auxerre n'est pas le PSG. Auxerre ne propose pas les mêmes choses. Est-ce que Sima sera en soutien d'un attaquant, d'un neuf qui serait Ivanovic avec Thauvin? Ou alors est-ce que Ivanovic serait, comme la semaine dernière, en soutien de Sima aux côtés de Thauvin? Voilà pour la compo du 11 de départ.
0: Vous tendez plutôt sur quoi, Sandrine, vous, sur cette question des attaquants de pointe?
3: Je ne sais pas. J'attends de voir. Parce que les deux possibilités existent. Après, moi, de ce que j'avais compris de Franjo Ivanovic, il est plus à l'aise en pointe ou en deuxième attaquant, éventuellement. Donc, pourquoi pas le voir en pointe sur ce match-là. Surtout que Sima a beaucoup joué aussi en soutien. Donc, à voir. Après, ça a peut-être beaucoup permuté. Franchement, j'ai pas d'infos plus précises là-dessus. Ouais, on verra.
4: Mais Top Moller, pour moi, lundi, ce n'est pas une info. On avait interrogé Dino Top Moller après le Paris Saint-Germain et on lui avait demandé pourquoi Ivanovic plus bas et pourquoi Sima plus haut. Parce qu'il y avait de l'espace, il y avait forcément du jeu de transition et Sima était un peu plus à l'aise pour se projeter. C'est là que forcément la question peut se poser, qu'est-ce que Auxerre va proposer? Après, on sait que Will il aime bien aussi presser, donc il y aurait peut-être aussi
3: la possession qu'il n'a pas eu sans doute contre le PSG. Enfin voilà, il y a plein d'éléments à prendre en compte, donc on va voir, très sincèrement, on va voir.
4: Après, ça peut permuter pendant le match.
3: Voilà, exactement.
0: Ça va sûrement permuter.
3: Ça va sûrement permuter, oui.
0: Donc, on verra pour ce qui sera dans l'attaquant de pointe. En revanche, en défense, belle nouvelle quand même pour la Gaillette, quand même, Sandrine Arestier, hein, parce que Souleymane Sagnan, c'est encore un joueur issu de la Gaillette. C'est sa première titularisation en Ligue 1 et c'est un joueur
3: première
0: très...
3: apparition, même tout court. Je crois qu'il n'a joué aucune minute. Il a été prêté la saison dernière à Caen, en Ligue 3, ex-national. Il avait fait un bon prêt, il a fait une bonne prépa. Mais ça a été une grande première pour lui, alors on l'a vu en prépa, mais c'est un joueur de plus, on listait justement avec Sylvain tout à l'heure. Il y a une série depuis la saison dernière entre Gagnou, Bermond, Silla, Antonio, Sagnan, donc aujourd'hui Mesloub, Fofana.
4: On oublie peut-être encore quelqu'un.
3: Il y en a d'autres qui sont au bord du groupe aussi, on l'a vu avec Ketchum Stasovski qui était dans, je le prononce bien, désolé, qui était dans le groupe de 22. Donc oui, la formation a été remise au cœur du projet et Dino Topmoller utilise les jeunes. Bon, c'est une de ses particularités en plus, hein, mais là il n'avait pas le choix. Avec le respect dû à Souleymane Sagnan, il y a quand même une palanquée d'absents en défense qui provoque cette titularisation, mais c'est une opportunité à saisir pour lui, mais il manque beaucoup de monde quand même.
4: On rappelle, Antonio suspendu, Grady en convalescence en reprise, Beidou blessé musculairement, ça pourrait durer.
3: Nidalcelic est en reprise également. Chavez un peu porté disparu aussi.
4: Voilà.
3: Et puis aussi on a des gens qui pouvaient dépanner comme Ruben Aguilar qui avait joué axe droit de la défense la semaine dernière en seconde période après l'exclusion de Kylian Antonio, mais Ruben Aguilar il vient d'être papa pour la troisième fois, donc il est logiquement pas dans le groupe, il a un peu autre chose à faire là aujourd'hui, il faut mettre un peu ses émotions, mais ça faisait encore une incertitude, une donnée supplémentaire à prendre en compte pour Dino Topmoller. Là on est sur une défense quand même je vais dire expérimentale, si vous me passez le mot.
4: Clairement, ce qu'on nous avait dit en début de saison, enfin il y a quelques mois, 15 jours, on se retrouvait avec Navrouki, Sagnan et Gagnou dans cette défense centrale.
3: Ça aurait été improbable.
4: Non mais voilà, il y a plein de joueurs qui se sont réveillés dans cette défense. Voilà, on va continuer la version révélation dans cette défense à 3 du Racing Club de Lens.
0: Et moi, je l'ai trouvé très intéressant hein, durant la prépa sous les Mansagnan. Et d'ailleurs, si je regardais, c'est le troisième joueur le plus utilisé de la prépa hein, par Dino Topmoller. Donc, et il a montré des choses intéressantes, Sandrine.
3: Oui, et puis Dino Tomboller l'a dit très clairement, il a fait une bonne prépa, il est prêt à jouer pour lui. Alors après, on va voir dans le contexte, après Auxerre, c'est pas non plus le PSG, mais c'est une bonne occasion de se montrer. Il a peut-être besoin encore de s'étoffer un petit peu, il est très long, Souleymane Stagnan, mais
5: un 90.
3: Ouais, mais il est encore. Alors il sera pas musculeux, mais enfin, il a peut-être besoin encore de prendre un peu de muscle, j'allais dire, mais non, ça va être c'est intéressant, c'est un gamin de la Gaillette encore. Ouais.
4: Et il a un bon exemple, hein. Son frère Modibo.
3: Ouais.
4: Il a joué à Lens, il a joué une vingtaine de matchs avant de partir à la Real Sociedad.
3: Ouais.
4: Il est arrivé en U16, c'était un des cadres de la réserve, il a notamment été capitaine régulièrement avec la réserve. Il a même joué un peu piston aussi en préparation.
3: Il est un peu plus âgé là, Modibo. Ouais.
4: Et Jean-Louis Lécat.
0: 27 ans, Modibo Stani.
3: Oui, mais c'est quelques ans, ouais, c'est dans des cas. Voilà.
4: Et Jean-Louis les cas pour conclure dit de Souleymane que notamment il a une vraie qualité balle au pied sur la relance, donc on va voir comment il va se comporter dans le contexte d'un match de Ligue 1 domicile.
0: Complètement, il y a un garçon qui a crevé l'écran quand même, Sandrine, pour terminer sur cette compo du Racing Club de Lens face au PSG, c'était quand même Titraoui. Il enchaîne une nouvelle titularisation après le trophée des champions, ça veut dire quelque chose aussi pour Bulatovic. Alors le Topmuller l'expliquait, il disait bon, Titraoui a cette capacité à garder le ballon sous pression, c'était pas le PSG en face, mais encore une fois c'est Titraoui qui prend cette place dans le 11 de départ aux côtés de Cuisance.
3: Oui, très sincèrement, moi j'avais plutôt misé sur Bulatovic. Je m'étais dit que comme il y avait un peu de frustration malgré tout, même si c'était avec le sourire de ne pas avoir joué contre le PSG, qu'il avait fait une bonne prépa, je m'étais dit que peut-être Dino Topmuller le mettrait titulaire sur ce match-là, mais non, il enchaîne, ce qui est logique aussi avec Titraoui qui a montré de très belles choses, c'était un joueur très en vue contre le PSG, à la récupération, c'est propre à la relance, c'est rapide, enfin, il y a beaucoup de qualité, un centre de gravité bas en plus. Il a bougé, donc ça va être intéressant de le voir enchaîner aussi.
4: Moi j'ai peur que Bulatovic ait perdu quelques points,
3: c'est possible,
4: dans le dernier amical face à Sunderland. Mmh. Ou sinon, je trouve qu'il n'a pas forcément proposé suffisamment de choses. Et en parallèle, Titraoui à l'entraînement et face au PSG a confirmé qu'il sera une vraie option. Après, la saison sera longue, il y aura des matchs tous les 3 jours, il y aura de la place pour tout le monde.
3: Hein. C'est peut-être le secteur où on aura peut-être le plus de binômes différents à voir sur la saison, ou entre la Ligue 1 et la Ligue des Champions, peut-être parce qu'il y a Amadou Aïdara qui a quand même une expérience colossale, qui sera pressé en Ligue des Champions comme dans Pels Mendy peut-être l'avait été en 2023-24. Donc à voir, mais là c'est un des secteurs très concurrentiels en tout cas.
0: Merci Sandrine Arixier d'être venue décrypter cette composition du Racing Club de Lens. Notre micro, on vous lit évidemment sur la voie du Nord, la voie des sports évidemment dès lundi, et sur le web tout au long de cette soirée, cet après-midi, pour toutes les réactions. Merci beaucoup Sandrine, à bientôt. Sylvain, nous on va enchaîner sur la composition d'Auxerre.
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0: 16h50 sur ICI Nord. On vous attend 03 20 55 89 89 évidemment en avant-match pour venir nous donner vos petites impressions sur cette rencontre et cette première journée de championnat. Lens Auxerre 17h15 à 16h50. Sylvain Charlet, la composition d'Auxerre par un ancien du Racing, Will Steele, de retour sur les bancs de Ligue 1. Lui, après son expérience un petit peu mitigée à Southampton, il est de retour dans le championnat français. Quelle est sa composition?
4: Alors, on devrait évoluer en 4-3-3 avec Diop dans le but, une défense centrale Diomande et Makoso, les latéraux Akpa et Si. Pied fort le Belge devant cette défense, un peu à la mode Titraoui, en sentinelle devant la défense. Amada et Danois juste devant lui, Danois qui peut organiser, Amada qui peut se projeter et casser les lignes. Et devant, Fèvre, Namazo et Zosu, sachant qu'on le rappelle, hein, Labo Lascari qui est prêté avec option d'achat par le Racing Club de Lens, forcément il y a un deal, il ne peut pas jouer ce match. Ber, l'avant-centre est suspendu, et on rappelle que ce club a quand même perdu son leader d'attaque Sinayoko, qui aurait pu signer à Lens l'été dernier. Sinayoko qui a rejoint le Paris FC, donc ça veut dire qu'offensivement on est quand même amoindri. Ça peut laisser de belles opportunités cet après-midi au Racing Club de Lens.
0: Bon, on parlait de Will Steele, Sylvain, on peut faire un petit focus dessus quand même, parce que ça a été c'était un passage assez rapide, on va dire, au Racing Club de Lens, une seule saison, on le rappelle, celle de 24-25. 2005. C'était une saison très compliquée, une saison de transition aussi pour le Racing Club de Lens. On en parlait aussi tout à l'heure, avec beaucoup, beaucoup de changements pendant la saison. Lui aussi a eu des problèmes personnels. C'était une saison extrêmement éreintante. Et il en a parlé notamment au micro de Ligue 1+. Sylvain, c'était une saison compliquée et on a l'impression qu'il a retrouvé de l'énergie.

0: équilibré pour lui pour s'exprimer en tant que coach du Racing Club de Lens. Ah, il a aussi sa part de responsabilité, bien entendu. Hein,
1: mais je suis d'accord avec vous. Je trouve que l'histoire n'est pas vraiment finie. Enfin, je ne sais pas comment dire. Elle s'est terminée prématurément. On aurait pu quand même lui donner une seconde chance avec, avec un effectif autre. Mais c'est évidemment lui qui avait aussi décidé de partir à ce moment-là. Donc, je l'avais dit, Southampton. Ensuite, ça s'est pas vraiment pas bien passé à Southampton. Ensuite, 9 mois sans banc pour revenir sur le banc d'Auxerre, Jean-François Nimeski.
0: Et il a quelque chose à dire, Jeff.
2: Non, ouais, moi je.
0: Il me regarde.
2: J'ai un regard un peu plus mitigé sur Will Steele parce que, en effet, on apprend ses problèmes et tout. Mais Southampton, on sait aussi qu'il était en contact déjà pratiquement depuis le mois de janvier. Donc, il avait vraiment anticipé. Je vais pas comparer, mais je vois Génésio à Marseille. Il sait dans quel contexte il rentre. Il sait qu'il va perdre des joueurs. Il sait qu'il y a des emprunts économique. Bon, je pense qu'il était au courant aussi, voilà. Mais par exemple, je pense qu'un entraîneur doit anticiper ça. Malang Sarr, qui à la fin du passage de Will Steele, c'est tout juste si on allait encore le faire jouer, etc.
0: Il était
2: sans arrêt décrié, préparé, revu par Pierre Sage. C'est devenu pratiquement le meilleur défenseur du championnat. Donc voilà, tu vois, je pense qu'il faut pas donner toute la responsabilité à un coach sur le résultat, mais aussi il faut qu'il assume les siennes, quoi. Donc moi, je suis un peu plus mitigé. Will Steele, moi, j'ai jamais rien vu de transcendant au niveau du jeu. C'est toujours sérieux, c'est toujours dans l'engagement, c'est toujours présent, mais c'est pas quelqu'un qui m'impressionne sur le plan tactique.
1: Il veut de l'intensité, en tout cas, Will Steele, aussi avec cette équipe d'Auxerre qui affronte ce Racing Club de Lens à 17h15. On se retrouve dans un instant, messieurs. Il y aura le journal, évidemment, à 17h, toutes vos informations. Dans quelques instants, on se retrouve aux alentours de 17h02 pour notre top 3. Messieurs, à tout à l'heure.
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0: C'était Kungs, This Girl. 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
0: Ici Nord, 17h, merci d'être avec nous. Et les infos à 17h avec Mathis Caron. Bonjour Mathis.
2: Bonjour Simon, bonjour à tous.
0: Une information judiciaire ouverte à Lille pour tentative de meurtre.
2: Quatre individus, dont deux mineurs, ont été arrêtés cette semaine dans le quartier de Lille Sud. Ils sont soupçonnés d'avoir été impliqués le 13 août dernier dans une affaire de violence au niveau du Square Colette. Des violences qui ont fait plusieurs blessés, dont un grave. Le pronostic vital d'une des victimes est toujours engagé aujourd'hui. Un des mineurs interpellés a été placé sous contrôle judiciaire. Une autre personne majeure, cette fois, a été incarcérée. Serrés provisoirement. Les investigations portent donc sur une tentative de meurtre, mais aussi des menaces de mort et des violences avec armes. Quatre blessés légers dans un accident de la route ce matin à Blandec, près de Saint-Omer. Un choc entre trois véhicules. Parmi les victimes, un nourrisson de 7 mois et un bébé de 18 mois. La place d'un village du Valenciennois privé d'éclairage public depuis le milieu de la semaine après un vol de câbles en cuivre. Plusieurs installations de la commune d'Audomez ont été endommagées. La mairie qui a porté plainte ne sait pas encore combien vont coûter les réparations et quand est-ce qu'elles seront effectuées. Elle appelle les habitants à être prudents lors de leur déplacement sur la place à la tombée de la nuit. EDF vient d'obtenir l'autorisation du gouvernement pour démarrer les travaux préparatoires des deux futurs réacteurs EPR2 sur le site de la centrale nucléaire de Gravelines. L'énergéticien va donc pouvoir aménager la zone d'implantation du chantier sans pour autant entamer la construction. Ces deux unités de production doivent être mises en service d'ici 2038. Un projet d'ampleur pour le territoire dunkerquois qui cherche à décarboner son industrie dépendante des énergies fossiles. La centrale de Gravelines est déjà la plus grande d'Europe occidentale aujourd'hui avec ses 6 réacteurs. En football, plus qu'un petit quart d'heure à attendre pour les supporters sans et or. À 17h15, ils vont enfin retrouver les joueurs du RC Lens à Bollaert. Le Racing accueille Auxerre pour débuter cette nouvelle saison de Ligue 1. Une rencontre à suivre bien sûr sur notre antenne avec Sylvain Charlet et Simon Jarnier. Pour son premier match de championnat avec Lens, l'entraîneur Dino Topmöller, arrivé cet été dans l'Artois, a aligné 4 recrues.
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0: Et c'est maintenant sur Racing Club de Lens, 17h15 de coup d'envoi. Merci beaucoup Mathis, à tout à l'heure 18h.
2: À tout à l'heure Simon, bon match.
0: Pour la suite des infos, merci beaucoup. On va se régaler à 17h02, c'est l'heure du top 3 commentaires, toujours dans cet avant-match. On va vous donner la parole dans un instant, hein, chers auditeurs, 03 20 55 89 89, aux alentours de 17h08, pour entendre évidemment vos réactions. 17h02, je l'ai dit. Sylvain Charlet, dans ce top 3 commentaires oui. Du Racing Club de Lens, on le rappelle, c'est pour revivre les grands moments vécus sur Ici Nord. Eh bien, il y en a déjà eu un cette saison, puisque c'était dimanche dernier. C'était vous au micro pour ce trophée des champions et ce premier but qui lance la saison du Racing Club de Lens. C'est signé Florian Thauvin face au Paris Saint-Germain.
4: Il donne le petit piqué pour Sima. Contrôle de la poitrine, ça lui rebondit sur la tête. Il va donner en retrait à Udol. Frappe, c'est frappé, but. Du poteau. Oh, le but. L'ouverture du score du Racing Club de Lens sur cette cette frappe topée de Mathieu Udol qui se transforme en centre au deuxième poteau pour Florian Thauvin qui seul du plat du pied ouvre le score.
0: Il y a une petite surprise sur ce but. On se demandait cette frappe topée de Mathieu Udol qui se transforme littéralement pas décisive parce que Florian Thauvin lit parfaitement la trajectoire second poteau aussi loin.
5: Il est bien placé, les défenseurs parisiens l'ont un peu oublié. Dix s'est un peu oublié sur ce coup-là pour sa première avec le PSG cette saison. Oh, puis la belle symbolique, je l'avais trouvé très intéressant. Il a donné l'exemple sur ce match et ce but le récompense encore une fois.
0: Exactement.
6: Ouais, c'est quand même quelqu'un qui a un tempérament quand même hors du commun, qui vraiment s'est relancé avec l'URC.
5: Compétiteur.
6: C'est un compétiteur, tout le temps, il est heureux en plus.
0: Ouais.
6: Donc son football sans cette joie de jouer, de vivre.
0: Et il porte le brassard de capitaine encore aujourd'hui. En numéro 2 de ce top 3, je sais que c'est le chouchou de Sylvain Charlie. C'est le but de Mesloub face à Nantes lors de la 33e journée de Ligue 1. C'était la saison dernière, rappelez-vous, ce gamin de seulement 16 ans pour sa toute première entrée.
5: Ouais, dans la surface de réparation. Premier ballon, premier but.
6: Exceptionnel.
5: Méziane Messoup.
6: Exceptionnel.
5: Incroyable.
6: Exceptionnel. Oh, le petit Méziane Messoup, 16 ans, Thomas Lavaux.
5: Eh oui, mais il avait même pas fait une passe. Il avait même pas tenté un contrôle, un appel de balle. Le ballon lui vient dans les pieds. La frappe, il marque.
0: J'ai pas compris ce moment. Hein, c'est quand même grandiose.
7: Mais vous étiez au stade ce soir-là ou pas?
0: Oui, c'est l'impression. Oui, j'ai l'impression, mais ouais, c'était un moment suspendu. Hein, pour être très honnête, on le voit à peine rentrer, ce petit déplacement sur le côté gauche, un 1-2 rapide. But, c'est quand même c'est une fois dans une vie.
7: C'est exceptionnel.
0: On peut pas aller mieux. Et Méziane Messoum qui est évidemment dans ce groupe lensois et on l'espère pourra faire quelques rentrées en Ligue 1. On le rappelle, il n'a seulement que 16 ans. Et en numéro 1 de ce top, eh bien j'avais envie de nous faire plaisir quand même et de retrouver ce troisième but qui avait offert au Racing Club de Lens la première Coupe de France de son histoire. C'est Abdallah Sima le 22 mai dernier.
4: Sima dans la surface de réparation. Ah oui, il va devancer une histoire. Il a mis son pote à l'église, c'est maintenant le but. Oh là là là là. Il est venu récupérer le ballon dans la surface de réparation. Et il a glissé au fond des filets. Abdallah Sima, Monsieur Coupe de France.
0: Oui, Monsieur Coupe de France est titulaire aussi aujourd'hui en Ligue 1. Mais ça, c'est un grand moment. Parce que c'est une symphonie à trois. C'est ça que j'aime beaucoup. C'est qu'à la fois, on a Jean-François Dimesti qui crie beaucoup derrière. Et tout le professionnalisme de Sylvain Charlet de Thomas Lavaux. Pour commencer tout ça. Il a retrouvé sa voix, il était avec nous. Voilà pour ce top 3 et vous le retrouverez à chaque fois dans nos avant-matchs pour revivre les grands moments et les meilleurs moments, les meilleurs buts du Racing Club de Lens, mais aussi du LOSC évidemment tout au long de la saison. On passe au focus.
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0: Et focus sur Mike Navroki, Sylvain Charlet. Eh bien, c'est une véritable surprise parce qu'on en parlait, on a souvent parlé aussi ensemble en antenne, hein, pour ne pas le cacher aux auditeurs aussi. C'était face à Sunderland. Mike Navroki nous avait un petit peu peur, était un petit peu inquiet sur ce qu'il montrait. Et lors du trophée des champions, il a fait taire quelques sceptiques quand même, j'ai l'impression, Sylvain.
5: Ah, il a été rassurant. Alors, bien entendu, il faut confirmer, mais c'est vrai que c'est un joueur qui a été transféré au Celtic, mais qui s'est jamais imposé en Écosse pendant 3 saisons. Il a été prêté, notamment en deuxième division allemande. Et voilà, c'est un vrai coup tenté encore une fois par la cellule de recrutement du Racing Club de Lens. En prépa, il a joué sur les 3 postes, axial droit, axial axe et axial gauche. Là, il devrait débuter axial droit, puisqu'on a des problèmes en défense. Alors, moi, j'ai été rassuré parce qu'il m'a montré le week-end dernier, mais voilà, une saison est longue, c'est un match particulier face au PSG, mais ça fait du bien, je pense, pour lui de réussir son premier match officiel sous les couleurs de son nouveau club.
6: Non, mais je crois que c'est clair, mais je pense que c'est un joueur de devoir, de la puissance. Je pense quand même qu'il va nous amener beaucoup de présence sur le plan aérien.
5: 1,90.
6: Parce que l'an dernier, on a eu quelques surprises à ce niveau-là. Je ne vais pas me délire, mais c'est un Polonais. Donc, il y a pas de raison qu'il ne réussisse pas à RC Lens.
5: Un Polonais né à Brême.
6: À Brême,
5: oui. Pour la plupart des équipes de jeunes polonaises, mais qui n'a pas encore joué pour la sélection A. Non. Peut-être qu'avec le Racing Club de Lens, il va s'ouvrir les portes de la sélection.
6: Il va se montrer.
0: Ça c'est sûr, enfin on l'espère. 21e Polonais de l'histoire du Racing Club de Lens, hein, pour la stat, dans toute son histoire. Et il sortait effectivement d'un prêt, notamment du côté de Hanovre, en D2 allemande. Oui, il s'était imposé quand même face comme un des défenseurs importants de cette deuxième division allemande, Sylvain Charlet. Ça va être intéressant, mais encore une fois, on l'a dit, hein, cette défense, elle est quand même très expérimental, on l'a dit aussi avec Sagnon également sur le côté gauche de cette défense axiale.
5: Ah ouais, ça va être une vraie curiosité. Sagnon, on l'a vu en prépa sur ce poste-là. Gagnon, on le connaît désormais. Gagnon aujourd'hui, c'est au moins 50 millions d'euros. Et puis on va voir si Navroki va être capable de répondre présent face à une formation serroise qui est quand même amoindrie offensivement. Donc c'est un contexte de match, je sais pas dire favorable, mais on aurait pu s'attendre à pire. Mais on le sait, les remplaçants, ils ont toujours des choses à montrer.
6: Ouais, je pense quand même qu'on va répondre à une autre question contre Paris Saint-Germain. On savait qu'on n'allait pas avoir la possession, on était dans l'enchaînement. Là, il va falloir quand même montrer quelque chose au niveau du jeu. Donc le contexte est complètement différent. Et je pense que Will va arriver ici, soit on en a cherché très haut et très très vite, ou il va rester le cul sur ses 16,50. On va voir, son option.
0: On va voir son option. Mais en tout cas, il a dit qu'il voudrait être ambitieux quand même, oui, c'est là. À 17h09 sur l'antenne d'Issinor, je le rappelle, Lens au Cerf, c'est à 17h15. Messieurs, que donne ce Bollard en ce 88e guichet fermé en compétition officielle consécutive?
8: Rouge et jaune. Avec un magnifique typo qui met en avant les Tigers et cette banderole. Nous sommes les Tigers, nous sommes les Ultras, nouvelle génération. La Marek est sous le typo du rouge, du jaune et ce grand logo qui met en avant les Ultras au centre de cette tribune et les joueurs qui vont faire leur entrée sur la pelouse dans quelques instants, Simon.
0: Parfait, eh bien on vous retrouve justement après ça.
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0: Ah, on frissonne, on y est bientôt. 17h15, ça va être le coup d'envoi de ce Lens au Cerf, première journée de Ligue 1 de cette saison 2026-2027. Je rappelle qu'en ouverture de ce championnat, Marseille a battu Strasbourg 4-0. À 17h10 sur l'antenne d'ici Nord. On passe à une nouvelle rubrique de cet avant-match. On l'avait déjà lancé la semaine dernière. Eh bien, c'est l'arbitre du match, Sylvain Charlet, Jean-François Nimeski. On va parler de Mathieu Vernis qui commente aujourd'hui ce Racing Club de Lens. Et ensuite, Sylvain, on s'attardera aussi sur les nouveautés du côté de certaines règles. Il y a eu quelques petits changements aussi. Mais d'abord, parlons peut-être de Mathieu Vernis, 33 ans, qui va arbitrer cette rencontre.
8: Ben, c'est un arbitre qui monte en Ligue 1. Il officie de plus en plus régulièrement. Il officie également au niveau européen, puisqu'il a déjà arbitré cette saison un match de Conference League et un match d'Europa League. Et le Racing l'a croisé à trois reprises la saison dernière. Et ça va rassurer Jeff. À chaque fois, le Racing Club de Lens s'est imposé. Donc, il y a eu la victoire à Toulouse 3-0, Metz 3-0, Nantes 1-0. Donc, la défense se comporte bien à chaque fois. Pas de encaisser.
6: Mais jamais tu arriveras à me rassurer sur l'arbitrage. Non, je plaisante, mais c'est vrai que c'est un arbitre qui a l'air assez serein. Il laisse le jeu se dérouler. Et je pense que c'est dans la nouvelle tendance. On va parler de l'évolution des règles. Voilà, on
0: transition
6: est bien.
0: Parfaite. Transition parfaite de Jean-François Nimeski. Bonne passe décisive dans la profondeur. On l'a dit, il y a quelques changements adoptés par la direction de l'arbitrage pour fluidifier le jeu.
8: Oui, il y a notamment la sonorisation des arbitres quand il y a un appel à la VAR, même si hier à Marseille, moi j'étais devant ma télé, j'entendais l'arbitre, mais au stade les gens l'entendaient pas.
0: Oui.
8: Aujourd'hui.
0: Il y avait pas beaucoup d'explications. Si c'était juste le numéro 23 de Strasbourg tape dans la cuisse du Marseillais, expulsion. Ouais. Bon.
8: Ce bouquet, il est allé à l'essentiel. Hein, pas de curiteur. À la maison. Hein. Il a pas fait un poème. Attention sur les touches. Au bout de 5 secondes, on donne le ballon à l'adversaire. Sur les 6 mètres trop tardifs, corner pour l'adversaire. Et vous avez également 10 secondes pour quitter le terrain. Sinon, le changement sera effectué sans que le remplaçant entre dans la foulée. Et sur la VAR aussi, il y aura aussi quelques adaptations. Si un corner est accordé à tort, pour rectifier un carton jaune s'il y a une erreur manifeste et si un jaune n'est pas attribué au bon joueur. Donc voilà quelques adaptations. J'espère qu'on aura le moins de cas possible cet après-midi pour vivre un match plus footballistique que celui de l'arbitre.
0: Oui, parce que malheureusement les supporters lensois ne vont pas aimer, mais hier il y avait Benjamin André, le capitaine du LOSC, en conférence de presse, il en a parlé, Sylvain, au micro, en disant que c'était normalement pour fluidifier le jeu. Lui trouvait finalement que s'il y avait d'autres paramètres qui rentraient en compte et que c'était forcément ça perturbait plus qu'autre chose. Avec Benjamin André, l'arbitrage,
8: c'est monsieur Carton quand même, il est suspendu demain, mais Benjamin André, il aurait aimé qu'il y ait plus de communication avec l'ensemble des acteurs.
0: Oui.
8: Moi je préfère que l'arbitre ne parle qu'au capitaine parce que parler avec tout le monde on a vu ce que ça donne, donc je suis pas trop d'accord avec lui, mais après on pouvait entendre ce qu'il avait à dire là-dessus. Il est curieux de voir comment ça va se passer. et on espère que ça va bien se passer avec monsieur l'arbitre.
0: Très bien, Sylvain, on file au standard rapidement, puisqu'au 03 20 55 89 89, c'est Smaël qui nous appelle. Bonjour Smaël.
12: Bonjour.
0: Un plaisir d'avoir retrouvé Smaël à ce numéro. Bon alors, comment vous le sentez un peu ce retour de Will Steele, notamment du côté de Bollaert?
12: Aucune pression. Ben non, après, non, c'est bien, c'est parce que c'est un nouveau début de championnat, on reprend. Il va falloir se méfier quand même, parce que je crois qu'on va être vachement attendu par toutes les équipes et qui vont bien se préparer pour affronter un Lens qui est quand même qui a fait des bons préparatifs d'avant championnat sur les différentes confrontations.
0: Bien sûr.
12: Donc voilà, non. Après, moi, Monsieur Will Steele, il est le bienvenu, hein. Il a été chez nous, donc il n'y a pas de souci par rapport à ça. Mais non, place au championnat et place aux 3 points pour nous aujourd'hui.
0: Parfait. Bon, alors, vous êtes très confiant. Un prono alors, du coup, Smaël? J'imagine que ça va y aller.
12: 2-0
0: Lens. Bon, magnifique. Ouais. Ben, revenez en après-match pour voir si tout ça s'est confirmé.
12: Eh ben, si c'est ça, la prochaine fois, je viens avec vous commencer un match.
0: Ah, bah, bonheur, vous venez quand vous voulez, hein. Avec ce en studio, nous, et tout est ouvert.
12: Ah, bah alors, à bientôt. 2-0 Lens, et puis merci aux supporters de revenir pour mettre encore un stade complet.
0: Parfait. Merci beaucoup, Smaël. À bientôt, bon match. Bon, Sylvain Charlet, Jean-François Nimeski pour vous commenter cette rencontre. Lens Auxerre.
8: Avec le premier ballon pour les Auxerrois, on a cherché un long ballon sur le dégagement, sur l'engagement avec un dégagement du gardien. Il y a tout de suite une formation auxerroise qui cherche à bloquer très très haut les Lensois. Et les Lensois perdent le ballon là, à hauteur de la médiane dans le couloir droit. Mais tout de suite, Jean-François Nimeski, ouais, beaucoup d'intensité, ouais. Et une équipe auxerroise loin d'être attentiste. Hein.
6: Oui, tout à fait. Pressing contre pressing, les choses sont claires. Ils vont venir nous chercher.
8: Ouais, ça va jouer, donc il va y avoir des espaces. Alors Sima s'est placé à la pointe de l'attaque pour l'instant. Ivanovic est plutôt à gauche, donc ça veut sûrement dire qu'il va évoluer un cran derrière Sima, ou après on va voir si Thauvin se place en 10 avec deux pointes. En tout cas, les Lensois ont récupéré le ballon dans leur moitié de terrain avec un coup franc qui est frappé par Robin Risser depuis ses 30 mètres. Long ballon, la tête auxerroise avec Diomandé, une tête lensoise. Ivanovic à l'angle de la surface de réparation. Sima ne peut pas récupérer cette balle, mais les Lensois remettent le pied sur ce ballon avec Sagnon, avec Gagnou et Navroki. Et c'est bien, Jean-François. Sagnon à gauche, Gagnou dans l'axe, Navroki à droite.
6: Oui, tout à fait. Tout à fait. Je pense que moi, Gagnou m'avait vraiment impressionné sur le dernier match dans l'axe. Je pense que vraiment, il a un profil pour jouer à ce niveau-là.
8: Ouais, vrai nouveau leader de cette défense.
6: Ouais,
8: hein.
6: Tout à fait.
8: Et on le rappelle, hein, on l'a dit, pas de Aguilar, pas de Grady, pas de Beidou, pas de Antonio. Il y a vraiment beaucoup de problèmes en défense. Sitraoui qui va organiser le jeu. Il va chercher la profondeur là, mais le ballon il est mal donné pour Sima. C'est récupéré par Si, le latéral gauche, le latéral droit de cette formation auxerroise. À la médiane, on se bagarre. Récupération de Titraoui en deux temps. Tout de suite, le débordement de Mathieu Hudol. Il n'est pas attaqué, peut centrer. Point de pénalty. Premier ballon qui rebondit là, dans les 5-50. C'est dégagé par les Auxerrois, mais tout de suite, on a trouvé de l'espace dans le dos du latéral.
6: Tout à fait. Bah, de toute façon, pressing contre pressing, il va y avoir des espaces dans le dos. Hein. Puis j'ai beaucoup de jeux en première intention, et ça, c'est intéressant.
8: C'est quand même une bonne nouvelle, hein, de voir des Auxerrois qui décident de jouer. Ça va donner des espaces à l'équipe lanceuse.
6: De jouer, de venir nous chercher. Ouais, tout à fait.
8: Alors Sagnon qui met un ballon dans la surface de réparation pour Sima, au contact avec la défense centrale, avec Diomandé, et ça a été récupéré par Diop, le nouveau gardien de cette formation auxerroise après le départ de Léon, qui était un des leaders de cette formation. Simon, mais pour l'instant, en table de match intéressante, avec beaucoup d'intensité des deux côtés, on ne se cache pas.
0: Oui, totalement. Et Mamadou Diop, vous en parlez, 2m4 hein, dans les cages.
8: C'est vrai.
0: Ça prend de la place quand même, hein, Mercato venu de Grenoble. Effectivement, c'est un peu comme l'an dernier d'ailleurs, cette équipe d'Auxerre. Ce sont quand même des équipes qui, malgré le fait qu'elles jouent le maintien, eh bien, ont toujours cette volonté de procurer du jeu, de procurer de l'intensité quand même. 0-0 pour l'instant.
8: Et les Auxerrois vont récupérer un ballon à 30 mètres du but de Robin Risser, avec cette remise en jeu qui va être effectuée avec Sly dans son couloir, qui va repasser derrière avec les membres de sa défense centrale. Diomandé et Makosso ont fait tourner. On va aller chercher Akpa là-bas à l'opposé. Akpa qui est un latéral forcément moderne. C'est un joueur qui a été axial et qui là joue latéral, mais c'est un joueur qui va se projeter beaucoup. On le verra sûrement dans le collectif de cette formation bourguignonne. Attention, Navro qui balle au pied, qui a failli perdre la balle. Intervention aide de Florian Thauvin, mais touche pour les Auxerrois attention sur cette remontée de balle de Navrotny.
6: Ouais, alors d'un autre côté, j'aime bien moi les défenseurs qui vont fixer avant de donner, mais là, sur le plan technique, il a contrôlé un peu loin et il s'est mis en danger.
8: La touche pour les Auxerrois avec Clément Akpa qui attend des solutions. Monsieur Vernis lui a donné le signal comme quoi il pouvait jouer. Il n'en a pas, donc il va repasser derrière avec Makoso et Diomandé dans sa défense centrale. Il y a le Belge Piedfort qui a été recruté cet été, qui est arrivé en provenance de Belgique, et qui va jouer en sentinelle un peu comme Titraouilé pour la défense lensoise. La touche avec l'appel de Sima à l'angle gauche de la surface de réparation. Un 2 contre 1, Sima il garde la balle. Près du poteau de corner, il se retourne le centre, entrée de surface de réparation.
6: Oh, bien joué.
8: Thauvin, Ivanovic, 1-2, la frappe de Thauvin.
6: Oh.
8: La parade du gardien sur sa ligne. Mais alors le numéro de Thauvin. Attention, l'action n'est pas terminée. Sima qui a récupéré dans le couloir gauche avec Titraoui qui va peut-être centrer. Première opportunité à la 5e minute. On revient derrière avec Gagnou. Mais alors vraiment le travail de voilà. Sima et ensuite l'inspiration collective du duo Thauvin-Ivanovic.
6: Ouais, tout à fait. Puis la prise de balle de Thauvin sur la première passe est vraiment magnifique. C'est ce qui fait la différence. Non, c'est de bon augure. Et ils ont l'air de bien s'entendre, Ivanovic et Thauvin.
8: Mais Ivanovic, moi, Simon, j'ai vraiment été séduit parce qu'il est capable de faire techniquement dans les petits périmètres, dans la proposition de jeu. Voilà. C'est plus qu'un 9, c'est un 9,5, ça peut être aussi un meneur de jeu. Vraiment, profil très intéressant pour l'instant.
0: Bah, pardonnez-moi, mais le duo Thauvin et Ivanovic, ça pue le football. Hein. Là, clairement, techniquement, c'est magnifique. Hein. Balle au pied, clairement, le ballon leur colle au pied. Donc, c'est un bonheur à voir et je trouve qu'on l'a très vite vu en fait Ivanovic notamment lors du trophée du champion des champions. Il avait un petit problème physique peut-être, je trouve un petit peu pataud sur le terrain, mais bon il va falloir qu'il se remette aussi à jour au niveau physique, mais alors techniquement sacré joueur.
8: Ah non mais la passe, on la revoit là, la passe de Thauvin sur le centre de Sima sans contrôle, il voit tout de suite Ivanovic, il lui met, Ivanovic il le sent repasser dans son dos, malheureusement il se retrouve à angle fermé à l'entrée des 5,50 et Diop bouge bien l'angle
6: voilà,
8: premier.
6: C'est ce que j'allais dire, le défenseur vraiment joue bien le coup parce que vraiment tous les deux avaient très très bien combiné.
8: Allez ça repart pour les Lensois, là-bas avec Abdoulhamid, avec Navroki. Titraoui qui va organiser le jeu, il avance balle au pied, attention le ballon il est perdu, il est récupéré par Piedfort à la médiane, mais il y a du monde avec cuisance, grosse intensité, encore les Auxerrois qui repartent avec Danois qui va décaler le ballon là pour Zosu l'ancien d'un Carquois qui rentre dans la surface, qui arme après avoir feinté son centre, il a pris dans sa feinte Abdoulhamid, le centre arrêté, il a été dévié, ce sera un corner Jeff.
6: Ouais, d'ailleurs je pense qu'il frappait moi.
8: Ouais, il a voulu frapper, il a voulu centrer en première intention peut-être, mais ensuite il s'est ravisé. Donc corner pour les Auxerrois. Piedfort là-bas à gauche de son pied droit qui va le mettre dans la boîte. Alors on l'a dit, il y a de la taille à Lens derrière avec Navroki, avec Sagnan. Gagnou aussi se débrouille bien dans les duels aériens. Le ballon il est frappé. Rister il y va des deux points, ça ressort avec Titraoui. Mais ce sont les Auxerrois qui vont pouvoir remettre le pied sur le ballon dans le rond central.
6: J'ai l'impression que défensivement, sur les coups de pied arrêtés, on est beaucoup plus en individuel que l'an dernier.
8: C'est-à-dire
6: en fait, maintenant, chaque adversaire est pris au marquage, alors que l'an dernier, on avait trois Lensois en zone et on prenait un ou deux joueurs autour.
8: Allez, le bloc est bien en place pour les Lensois à hauteur de la médiane. Les Auxerrois qui cherchent à proposer quelque chose là-bas dans le couloir gauche. On va repasser dans l'axe avec Hamada qui provoque, qui garde la balle. Il va peut-être pouvoir décaler là son latéral. Clément Akpa en débordement à gauche à hauteur de la surface de réparation. Il rentre sur son pied droit et le centre il est contré. Simon par Titraoui. 7 minutes de jeu et toujours ce score de 0-0 ici à Bollaert.
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0: Oui, on le vit en direct sur Racing Club de Lens, l'entrée en lice de ces 100 et or en championnat cette saison 2026-2027. Toujours 0-0 après plus de 7 minutes de jeu en direct de Bollaert avec Sylvain Charnay et Jean-François Nieveski. Petit coup d'œil sur les stats avec cette première frappe cadrée. On l'a noté à la 5e de Thauvin après un très beau 1-2 avec Ivanovic.
8: Attention, Sima est trouvé sur un long ballon de Risser. Il a pris de vitesse son adversaire direct, Makoso. Il a vu à hauteur de la mine. Le 1-2, le centre en retrait. Ah, il n'y a personne au point de pénalty, entre le point de pénalty et l'entrée de surface de réparation. Mais superbe inspiration de Risser. Je pense que ça, ils avaient noté que le central, il a du mal à la course parce que Sima, il était beaucoup plus rapide que lui.
6: Et Sima fait ses appels toujours de son côté pour justement essayer de le prendre de vitesse.
8: Ouais, c'est Makoso, Simon, qui a qui a eu quand même beaucoup de difficultés à la vitesse dans le 1 contre 1.
0: Oui, puis il est costaud, hein, Mako, 1m92. Il vient de Détroit anglaise. Donc il y a du boulot face à Abdallah. On remarque justement sur cette question de l'attaquant de pointe, Sylvain, que ça permet de pas mal. Hein, on voit quand même Abdallah, j'ai l'impression, va être souvent en pointe pour venir placer justement ses flèches, parce qu'il va un peu plus vite que tout le monde, même.
8: Ouais, je pense. En plus, on a une équipe austéroise qui a décidé d'ouvrir. Attention, la récupération de Gagnou. En deux temps, ça va être récupéré par Titraoui. Gagnou, il était passé devant son adversaire direct. Et c'est Danois, hein, qui a commis. C'est Damaso qui défendait, qui proposait une solution, qui a été pris de vitesse par Gagnou. Coup franc dans l'axe du but, à 30 mètres du but gardé par Diop.
6: Ça fait un peu loin pour frapper, je crois. Hein.
8: Mais en tout cas, Gagnou, c'est la spéciale.
6: Mais ça, c'est une de ses forces, hein, l'anticipation. Il évite le jeu et il est très vite sur ses appuis. Donc,
8: Il est venu dedans, il est venu devant dans le duel. Alors, coup franc pour le Racing Club de Lens, près du ballon. Il y a Florian Thauvin. Il y a un mur qui est composé pour l'instant de deux joueurs, qui est à 20 mètres dans l'axe du but. La défense est alignée à l'entrée de la surface de réparation. Les 2-3 pas de retrait pour Thauvin, qui va mettre ce ballon dans la boîte. Attention, on joue la ligne. C'est frappé deuxième poteau. Tête aux Serroises, on va être devancé. Ça revient sur Gagnou peut-être. Oh, il y a une main de pied fort, main involontaire, penalty. Oh, le penalty. Eh, c'est vrai qu'il était au duel avec Gagnou. Il a pris le ballon, il se fait emmener de la main. Je ne sais pas si c'est volontaire, en tout cas, Monsieur Vernis n'a pas hésité.
6: Ouais.
8: Jean-François, pour l'instant, ça fait pénalty pour le Racing Club de Lens. On attend la confirmation des images de la VAR. Alors, on va revoir ça, mais en tout cas, il y a ce ballon qui ressort de la surface de réparation. Il est au duel avec Gagnou et il avance le bras.
6: Ouais.
8: Il avance légèrement le bras. Je pense que là, le pénalty va être confirmé, Jean-François Nimes.
6: La seule chose, c'est qu'on voit que Gagnou lui prend le bras au tout départ. Donc, est-ce qu'à la VAR ils vont l'interpréter comme une faute préalable? Je ne sais pas.
8: Simon, je sais pas sinon, si vous avez vu les images.
0: Ouais, il met le bras. Ça me paraît. En fait, c'est ce qui m'a frappé aussi, comme Jean-François, le petit accrochage de Gagnou qui vient effectivement lui prendre un peu le bras. Est-ce que vous avez faute? Je pense
8: c'est
0: pas qu'il y ait faute.
8: C'est un duel.
0: Pour moi, il y a main. Ça me semble assez logique. Et je comprends que M. Vernis n'ait pas vraiment hésité là-dessus. Hein. Il l'emmène clairement dans la main.
8: Il valide.
6: On peut dire que les Auxerrois sont pas vernis.
0: C'était pas pour ça.
6: Non, allez.
8: Une seule fois. Allez, Thauvin, pied gauche, passe à Mamadou Diop. Après cette main de pied fort dans la surface de réparation, au duel avec Gagnou sur ce coup franc qui avait été frappé dans la boîte par Thauvin. Thauvin face à Diop. Attention, est-ce qu'il est encore en train de discuter avec la VAR, là, Monsieur Vernis, parce qu'il ne s'est pas placé à l'entrée des 5-50. Ouais, ça discute encore. Ah. Ils sont sûrement encore en train de checker quelque chose. Ça check encore quelque chose, j'ai l'impression. Non, c'est bon, c'est validé. Florian Thauvin face à Diop pour marquer son premier but cette saison en championnat. 97 buts en Ligue 1, il s'approche des 100. Florian Thauvin, très peu de pas d'élan, c'est frappé, le contre-pied. Et ça rentre.
6: Bravo.
8: Déjà en préparation, il avait marqué un pénalty avec à peine deux pas d'élan. C'était la préparation des matchs amicaux. Et là encore, il réitère, il récidive et il réussit un contre-pied parfait du pied gauche.
6: Faut beaucoup de méprise pour faire ce type de frappe, hein, où il n'a pas d'élan, il coupe complètement son élan. Mais non, il a... De toute façon, techniquement, c'est vraiment son point fort. Mais...
8: Et puis, on le sent, Simon,
6: c'est
8: totalement...
6: symbolique. Hein.
8: Pourquoi c'est symbolique?
6: Bah parce que ce soit Thauvin qui remette le premier but, il a le capitana, on sent encore quelqu'un qui est très investi dans ce club.
8: 98e but en Ligue 1, on a parlé avec lui de la barre des 100, c'est forcément quelque chose qu'il a en tête. C'est anecdotique, mais ça veut quand même dire quelque chose dans la carrière d'un joueur. Ils sont peu à marquer 100 buts.
6: Ah non, mais c'est clair. Quel que soit le niveau, alors d'autant plus au niveau. Hein. Non, c'est clair.
8: 98 ce soir, et on a senti beaucoup de confiance. Et beaucoup d'aisance dans ce geste technique, Simon. 2-3 pas d'élan pour prendre à contre-pied Diop. Le match s'est lancé de la meilleure des manières pour le Racing Club de Lens.
0: Il est dans une confiance, Florian Thauvin, là. Il est sur un nuage, hein, vraiment. Comme l'a dit aussi Jean-François, le capitana, le brassard, il a retrouvé tellement de lumière en fait sur lui. Et il est vraiment guidé par ça.
6: Faut le souligner quand même, parce que si c'est un joueur qui pouvait être déçu par le fait de ne pas avoir été en Coupe du Monde, il n'y a pas d'état d'âme. On s'aperçoit que ça joue et il a envie de montrer, quoi.
8: Allez, les Lensois qui vont repartir en tout cas. C'est une entame idéale. On avait une première opportunité à la 5e minute avec ce centre de Sima et le 1-2 dans la surface de réparation entre Thauvin et Ivanovic. Et là, Diop avait eu le dernier mot. Et là, sur cette main involontaire, mais véritable main de pied fort, et bien le Racing Club de Lens a pris l'avantage sur penalty. Et c'est de la meilleure des manières que ce match a débuté pour le Racing. Et ça va repartir de derrière avec un coup franc qui va être joué par Navroki à 25 mètres de son but.
6: Non, en fait, on a gardé le même système de jeu, on a gardé la même
8: récupération des Auxerrois. Danois qui va provoquer à l'angle de la surface. Zosu qui va pouvoir centrer. Deuxième poteau, Sagnon, il est trop court en deux temps. Il récupère tout de même le ballon. Il avait raté sa première intervention et heureusement dans la surface de réparation, il a pu se reprendre face à Romain Febvre, son adversaire direct.
6: Là au départ, on est mal engagé sur cette action-là.
8: Vous vouliez dire, Jeff?
6: Non, je disais que j'essaie de prendre en compte les petits détails qui ont changé et je m'aperçois quand même que Ivanovic joue plus haut que réellement en position de 10 de soutien. Il est souvent aligné avec Sima. Et par contre, on a moins de percussions entre guillemets des milieux de terrain qui viennent s'intéresser. Ce que faisait Thomasson régulièrement pour venir porter derrière la ligne d'attaque, on le voit moins de Cuisance et de Tatraoui.
8: Titraoui. Le Verratti algérien.
6: Oui, alors, c'est
8: vous
6: vrai.
8: Vous l'appellerez Verratti. 5 sélections. Cuisance qui récupère un ballon dans le rond central. Mais sinon, faute sur un Auxerrois.
6: Après, je prends une soupe et au lit.
8: Exactement. Faute sur Danois. Et ça va repartir pour les Auxerrois. C'est bon. 1-0, 15 minutes de jeu.
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0: Bon, on va tous dérouler le point de prévue pour l'instant. Sur ici, un but à zéro pour le Racing Club de Lens face à Auxerre. Un but de Florian Thauvin sur penalty. Ça devient une habitude. Lui, pour l'instant, c'est le seul buteur pour le moment du Racing après son but la semaine dernière dans le Trophée des Champions. Vous l'avez dit, Sylvain, 98e but en Ligue 1 pour Florian Thauvin et le 16e sous le maillot lensois.
8: Ouais, on va les compter. On va les compter jusqu'au centième. Là, c'est Ivanovic qui va lancer Udol. Udol en débordement. Là, le beau retour défensif de Diomandé. Oh, Udol, il a laissé traîner le pied. Oula. Il a de la chance parce que pour moi, il est en retard. Il est traîné le pied involontairement.
6: Il lève les jambes quand même. Après, il est pris par son élan. Hein, mais...
8: Et pas de carton jaune de la part de M. Vernis. Ouais. Non, ils vont tous les deux au duel. Non, ça va. J'avais peur qu'il ait vraiment laissé traîner le pied
6: non.
8: Alors qu'il était en retard. Coup franc à l'entrée de la surface de réparation, à l'angle gauche de cette surface de réparation. Et Mamadou Diop va pouvoir dégager cette formation au Auxerrois. Forcément, un peu KO debout après une belle première entame où il y avait beaucoup d'intensité dans le jeu des Auxerrois.
6: Et je reviens un peu sur le pénalty de Thauvin. Il le tire très intelligemment. Il ne cherche pas à le mettre très loin du gardien parce qu'il sait qu'un grand gardien comme ça a du mal très proche. Et en fait, la frappe, elle est à 50 cm de ses pieds.
8: Et le ballon pour les Lensois avec Abdelhamid. Il est pressé. Le ballon, il est perdu. C'est récupéré là-bas avec Kevin Danois. On insiste dans le couloir gauche avec Zosu et avec Akpa, le latéral. On va reconstruire de derrière. Les Lensois sont bien en place. Avec Simon, le joueur le plus offensif, Sima. On est installé en 5-4-1 à la perte de balle.
0: Oui, c'est intéressant pour l'instant ce que propose le Racing. Et face à, en menant en plus, Auxerre va évidemment devoir se découvrir un petit peu. On va voir si les principes offensifs de Will Steele, notamment ce qu'il avait mis en place au Racing, on se rappelle, hein, Sylvain, il y avait vraiment des moments où c'était extrêmement offensif. Je me souviens d'un match face au Paris Saint-Germain, où vraiment il avait tenté des choses offensivement.
8: Ah non, mais c'était l'attaque à tout va. Moi, je me rappelle du match à Athènes, face au Panathinaikos, où Lens est éliminé en préliminaire de la Ligue Conférence. Attention, la Sima en profondeur sur la touche, Lens en débordement. Le 1 contre 1 avec Diomandé, il temporise, il centre à l'entrée de la surface de réparation. C'est récupéré par Makosso, ou plutôt, il y avait sur la défense Makosso et c'est récupéré par Diomandé. Et les Auxerrois vont repartir à long ballon là dans le dos de la défense. Attention, ça rebondit à 25 mètres dans l'axe. Il est tout seul là. Namazo, il dribble une fois, deux fois, la frappe elle est déviée. Ce sera un corner. Joli retour tout de même de Navroki, mais sur ce long ballon, les trois Lensois de derrière ont très mal lu la trajectoire de cette longue transversale.
6: D'ailleurs, je regardais les drapeaux pour voir s'il y avait du vent et essayer de voir si la trajectoire, mais apparemment il n'y en a pas. Donc c'est eux qui ont mal apprécié la trajectoire.
8: Et c'est Sagnon qui vient défendre et qui a touché ce ballon du bout du pied gauche et corner à venir pour Auxerre.
6: Mais pour l'instant, pour une défense qui est complètement remaniée, je trouve qu'on n'est pas trop mal quand même.
8: Ah non, ça se passe bien là pour l'instant. En effet, là, il y a peut-être eu un petit problème de placement. un petit problème de communication sur ce long ballon parce que personne n'était à la tombée. Le corner pour les Auxerrois. À gauche, pied droit, c'est frappé premier poteau. La tête de Stagnan. Ça revient sur Clément Akpa. Alors qu'est-ce qu'on va faire? Est-ce qu'on va pouvoir centrer là-bas depuis le poteau de corner? Non, on va repasser derrière, on va chercher à reconstruire. Le ballon recule à 35 mètres du but de Robin Risser. Les Lensois sont toujours bien en place. Et là, le premier relais défensif sera encore une fois Sima. C'est Cuisance qui demande au bloc de remonter avec Ivanovic. Et là, c'est Ivanovic, Jean-François Nimeski, qui vient faire le premier pressing.
6: Ouais, tout à fait. Et on s'aperçoit qu'il couvre pas mal de distance de jeu.
8: Avec cette ligne de 3, on le disait, Tovin à droite, Sima dans l'axe, Ivanovic à gauche, et les joueurs d'Auxerre qui repartent de derrière, le pressing sur la charnière centrale, la récupération de Titraoui, mais c'est quand même revenu contre-favorable pour Ahamada, très jeune joueur qui fait beaucoup de belles choses dans l'entrejeu. Il a réussi à garder le ballon.
6: Pas mal, hein.
8: Au milieu de quatre Lensois, très véloce, très félin. Comme
6: ouais, très félin, ouais. On sent, c'est pas un joueur puissant, mais c'est un joueur tout en appui.
8: Il s'appuie sur pied fort dans ce milieu à trois. Pied fort, danois, Ahamada, qui pour l'instant est au combat avec Cuisance, Titraoui. Il y a forcément de temps en temps des possibilités d'être à un de plus, mais les Lensois compensent bien avec les joueurs de couloir et avec les trois de devant, qui m'ont toujours un but à zéro, 20 minutes de jeu.
0: Oui. Et quand on regarde les statistiques pour l'instant, la possession est plutôt auxerroise, hein, d'ailleurs, dans ce qu'on regarde. Pas forcément dans le jeu, mais 57% de possession de balle pour la GIA, avec deux tirs, aucun cadré pour l'instant. On a eu deux corners côté auxerrois. Et les expected goals, c'est évidemment les buts attendus, hein, plutôt en la faveur du Racing Club de Lens, à 0,8 pour l'instant. À la 20e minute de jeu, Lens mène toujours un but à 0, but de Tovin sur penalty à la 12e. Sylvain Charlet.
8: Et vous entendez Bollard, hein, sous un très beau soleil. Magnifique après-midi pour jouer au football. Température loin d'être caniculaire, et ça nous va très bien.
6: Oui.
8: Et on est très bien pour
6: mieux pour le
8: spectacle. Et Stagnan qui ressort encore un ballon très intéressant. Il a du caractère, ce Stagnan derrière,
6: voilà.
8: Hein.
6: On voit qu'il joue pas petit bras, il est complètement dans son match.
8: Attention, le ballon mal donné, Ivanovic, le 1 contre 1. Oh là là, la passe en retrait était mauvaise de la part de Makoso à l'angle gauche de sa surface de réparation. Ivanovic a récupéré ce ballon, malheureusement il a poussé trop loin cette balle, et Diop a pu la récupérer
6: tout
8: en plongeant.
6: Tout à fait.
8: Allez, ça repart.
6: C'est d'ailleurs étonnant parce que techniquement, c'est vraiment quelqu'un qui a l'air très à l'aise avec le ballon.
8: Ah, c'est dommage, c'est vraiment dommage parce que là, il s'est raté, Simon, et il s'en veut, Ivanovic. Énorme balle de break pour le Racing Club de Lens à la 22e.
0: Ouais, là, c'est un peu malheureux. Bon, ça arrive, hein, un petit contrôle raté aussi. Et là, il a beaucoup trop poussé son ballon et la très bonne sortie, évidemment, de Diop derrière. Hein.
8: Allez, ça repart pour les Auxerrois. Il se rapproche de la surface du Racing Club de Lens, mais le ballon il a été dégagé par la défense. Gagnou, Navroki, Sagnan, et ce sera donc une remise en jeu à qui sera finalement Lensois, puisque le ballon il a été dévié. C'est Abdelhamid en l'absence d'Aguilar, même si Aguilar pour l'instant il est aujourd'hui la doublure d'Abdelhamid, hein, depuis ses soucis au mollet la saison dernière, et on a une pensée pour lui, son épouse et la famille, lui qui est devenu papa pour la troisième fois ce jeudi. Félicitations à la famille, on espère que tout le monde va bien. Il est sûrement à l'écoute et à regarder cette rencontre. Ruben Aguilar qui peut jouer à la fois piston mais également dans cette défense à 3. Il était entré dans cette défense à 3 face à Paris.
6: Il a d'ailleurs fait une très bonne rentrée contre Paris. Je l'ai trouvé très très à l'aise.
8: Et c'était une belle option pour Topmuller. Titraoui qui perd son duel avec Danois, qui va provoquer, qui décale le ballon dans le couloir là-bas pour son latéral. C'est Akpa qui s'est proposé dans ce couloir là. Ça va revenir dans l'axe. Attention, la tentative de frappe, elle n'est pas cadrée. C'est Sidali Diomandé, le défenseur central, qui était monté aux avant-postes. Il s'est mis sur son pied droit, il a armé. Malheureusement, sa frappe à mi-hauteur pour la Giocère n'est pas cadrée.
6: Ouais, tout à fait. Mais je trouve qu'on a un peu de mal à tenir le ballon au milieu quand même, entre Cuisance et Titraoui. Alors que contre Paris, j'ai trouvé qu'il avait amené pas mal de présence sur le plan technique.
0: C'est censé être leur qualité en plus quand même, hein, Jean-François. C'est deux garçons qui sont capables de garder le ballon.
6: Ouais, mais justement, là, pour l'instant, on l'a dit, hein, Auxerre vient quand même vite chercher, vient dans les pieds. Et pour l'instant, il n'y a pas la même maestria qu'il y avait avec Mamadou. Mais il faut leur laisser le temps de s'installer, de trouver leur repère. Alors, regarde, on les voit, ils décrochent, ils ont tout de suite quelqu'un aux fesses. Hein, donc,
8: ouais, c'est Tovin qui vient proposer une solution sur le dégagement arrêtaire de Robin.
6: Ça, c'est bien joué.
8: Avec Sima. Non, c'est
4: C'est Titraoui qui va venir provoquer. Il arrive dans l'axe, il n'est pas attaqué. Entrée de surface de réparation. Il décale à gauche pour Udol. Le centre sans contrôle à mi-hauteur.
6: C'est pas trop loin.
4: C'est dévié et ce sera une touche sur François.
6: Ah ouais, là, je pense qu'il porte trop. Ça permet justement, ça se resserre. On a beaucoup
4: plus.
6: Oui,
4: au départ. Ouais.
6: Il doit la lâcher tout de suite et reproposer. Et je pense qu'on a beaucoup plus d'espace derrière à utiliser.
4: En tout cas, superbe travail au départ sur la relance de Robin Rissard. Il y a d'abord le 1 de Thauvin et le 2 de Sima pour lancer Titraoui. Récupération d'Ansoise. Thauvin devant la surface de réparation. Il dribble une fois, deux fois, trois fois. Et c'est Piedfort qui a provoqué le penalty qui peut dégager cette balle, Jean-François.
6: Ouais, tout à fait.
4: Zonsou qui va chercher à dribbler, à avancer, l'ancien joueur de Dunkerque, prêté la saison dernière en Ligue 2 par l'Asie Auxerre.
6: Il a l'air assez à l'aise hein, quand même. Ouais.
4: Attention, les Auxerrois dans le rond central avec Ahamada, avec Danois. On sent quand même qu'il y a, voilà, il y a de la qualité technique dans l'entrejeu et il y a aussi de la qualité technique et du talent devant.
6: Ouais, bien sûr.
4: Ahamada qui garde la balle, qui temporise à 40 mètres. Toujours ce score de 1-0 pour le Racing Club de Lens. 24 minutes de jeu. Ahamada toujours avec juste devant lui là Namazo qui a décroché de son poste d'avant-centre. Et on va insister avec Clément Akpa. Et on va repasser derrière avec Ahamada, avec Makoso et Diomandé. Les Lensois sont bien en
6: place. Allez,
4: Sima récupération avec Ivanovic, il va lui donner le centre pour Ivanovic. Oh, la sortie de Diop. Il attaque, passe son ballon au point de pénalty. Il a tenté la feinte de contrôle et Diop s'est jeté sur ce ballon, sur le centre de Sima. Attention, le contre avec Danois qui lance dans la surface de réparation. Romain Fèvre, belle sortie de Romain Risser qui récupère cette balle. Mais encore une balle de break ratée par les Lensois.
6: Ouais, tout à fait. Et je pense que s'il est un peu plus malin, il peut frapper parce que le dernier a beaucoup anticipé sur la passe entrée.
4: Dommage, Cyprès. Ça fait deux, hein. Deux ratés quand même, ouais. pour les Lensois. Alors je
6: dommageable,
4: sais pas,
6: ouais.
4: S'il faut en vouloir Simon à Sima qui n'appuie pas son centre ou alors à Ivanovic qui n'attaque pas suffisamment, ouais. Le ballon.
16: Il y a peu des deux.
4: Alors.
6: Moi, je dirais pas qu'il attaque pas le ballon, je dis qu'il se déplace pas assez pour vraiment avoir une position prépondérante pour qu'on le trouve. Il reste trop entre lui et le gardien.
4: Ah, oui. Ça fait Simon deux opportunités quand même ratées pour Ivanovic.
16: Il aurait fallu qu'il se place où alors, Jean-François?
6: En fait, c'est des déplacements, c'est des changements de rythme. Par exemple, faire semblant d'aller très vite vers l'avant et puis couper la course pour que le défenseur soit vraiment décroché de lui. Tu vois, voilà ce genre d'attitude. Et là, il est resté un peu monocorde, ce qui fait qu'il est lisible dans ses déplacements.
4: Gagnon qui intervient de la tête là, devant Zosu.
6: Ouais, lui,
4: Et lui, à chaque intervention défensive, il fait pas se lever volard. Mais
6: ouais, non,
4: sent l'admiration dans les propos des supporters qui sont présents aux tribunes. Allez, le ballon pour les Auxerrois avec une remise en jeu à 40 mètres du but adverse, à 40 mètres du but de Robin Risser. On va faire tourner, on va le garder derrière. Et on l'a vu, hein, ça peut aller très très vite parce que c'était encore une perte de balle, un ballon gratté par Ivanovic dans le rond central qui a permis à Sima de déborder.
6: Tout à fait. Et à l'inverse, d'ailleurs, sur le ballon que tu perds, Auxerre se crée pratiquement une occasion dans la foulée. Hein, donc,
4: sur le ballon qui est récupéré par Diop après le centre de Sima qui ne trouve pas Ivanovic. C'est vrai que les Auxerrois ont pu rapidement se projeter. Mais encore une fois, Simon, on n'a pas insisté là-dessus. Sur la tentative derrière, il y en a un qui est impeccable. C'est Robin Risser. Ça avait été déjà le cas face au Paris Saint-Germain avec 6 arrêts sur l'ensemble de la rencontre. Alors qu'il n'a à peine aujourd'hui que 2 semaines d'entraînement.
16: Ah mais pareil, hein, il a pris une autre dimension aussi, ce Robin Risser. Hein. Clairement, ce passage avec les Bleus et cette Coupe du Monde, même s'il n'a pas mis les pieds sur le prêt, bah, ça reste quand même une expérience monumentale pour lui. Et on l'a vu, hein, il a gagné aussi, entre guillemets, le respect de joueurs comme Ousmane Dembélé. On l'a vu beaucoup discuter après le Trophée des Champions. On voit qu'il est entré dans ce monde-là aussi, Robin Risser. Hein.
6: Ouais, tout à fait. Je pense qu'il a gagné en confiance. Il a été en contact de très grands gardiens pendant pratiquement un mois.
4: Et très grands attaquants.
6: Et très grands attaquants. Voilà. Donc à un moment, tu grandis, puis il est bien. Il se sent bien à Lens. On sent qu'il a vraiment pas, parce que je pense qu'il a eu aussi quelques propositions.
4: Voilà, il perd un ballon. Il perd un ballon à l'entrée de la surface de réparation. Ça a été récupéré par Romain Fèvre, mais il ne peut pas armer de loin le centre de Danois. Et le raté, le centre de Namazo. Et ouais. C'est Gagnou qui a sorti cette balle, mais un peu trop de confiance là. Il a pas regardé autour de lui, il a failli perdre le ballon à l'entrée de sa surface.
6: Tu parles de Risser?
4: Oui.
6: Oui, tout à fait. Pas de Gagnou. Et Gagnou, dans son dégagement, il est un peu. Il la sauve bien, quoi. Il est encore sur la trajectoire.
4: Hein. Ah, il doit sortir beaucoup plus vite ce ballon, Romain.
6: Oui, bien sûr.
8: Allez, le corner à venir pour les Auxerrois. Là, je suis en train de revoir les images parce qu'il temporise dans sa surface de réparation avec Gagnoua. Alors le corner au deuxième poteau, la tête lensoise, la reprise, elle n'est pas cadrée, ce sera un nouveau corner. Et je suis en train de revoir, ouais, c'est vrai qu'il temporise une fois, deux fois. Et Namazo là, il vient tacler, et heureusement ce ballon, il est trop en retrait pour que Fèvre se retrouve dans le sens du but, et sur le centre derrière, Gagnoua le dégage en catastrophe.
6: Mais t'as raison, hein. Il tarde de trop, il doit l'acheter, mais il n'a pas beaucoup de solutions non plus. En fait, on s'aperçoit, je parlais des deux milieux de terrain, des deux 6 qui ont du mal à garder le ballon, on voit qu'ils sont pratiquement pris en individuel, hein. C'est du 1 contre 1 sur tout le terrain. Hein.
8: Avec Ahamada et Danois qui viennent gêner. Allez, Ivanovic pour un débordement. 1 contre 2, il a la balle, et malheureusement il l'a poussé en sortie de but. Ah, il est pas en réussite technique.
6: Non, il faut
8: ce match, Ivanovic.
6: Ouais, non, mais je pense je le vois marqué avant la fin du match.
8: Ok, c'est noté. C'est bon, vous notez.
16: C'est noté. C'est pareil que Jean-François Lemessi.
8: Note bien.
16: Allez. À la demi-heure du jeu. Le Racing Club de Lens mène 1-0. Il se passe quelque chose, Sylvain Charlet ?
8: Non. Ah non. C'est juste pour vous redonner le score et l'ouverture du score de Thauvin sur penalty. Attention, la Udol. Qui va dans la surface, non, ça va aller dans les pieds de Diop. Non, le ballon est perdu. Il trouve Ivanovic au 5-50 qui tente d'armer, c'est contré. On va suivre le corner. Encore une fois, Sima. Je comprends pourquoi il est de nouveau titulaire.
6: Ah, bah, de toute façon, oui. Bah, c'est quelqu'un qui est très généreux dans les appels. Il y avait un peu de déchets sur le plan technique. Et là, en ce moment, je sens qu'il est beaucoup plus en confiance. Donc, maintenant, il va t'apporter tant qu'il a du jus.
8: Il vient gratter un ballon dans les pieds du défenseur central dans sa surface de réparation. Ça manque quand même clairement de rigueur défensive, hein, quand on a le ballon dans les pieds de Diomandé et de Makosto. Le centre de Thauvin,
6: elle est
8: troisième
6: poteau. Elle est belle.
8: Ah, Cuisance qui ne peut pas reprendre ce ballon de volée. Et il a été gêné par Zosu. Toujours ce score de 1-0 pour le Racing, la demi-heure de jeu.
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8: C'est gagné. Bravo. 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Oui, c'est gagné. C'était bien moissonneuse batteuse.
6: Ah, bah, comment dire.
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16: La première journée de championnat de Ligue 1, la saison 2026-2027 est lancée. Le Racing Club de Lens mène 1-0 face à Auxerre. Penalty transformé par Thauvin à la 12e minute de jeu, son 16e but sous les couleurs 100 et or. Et je rappelle que vous pouvez nous appeler au 03 20 55 89 89. On fera un long débrief évidemment à la fin de cette rencontre. Sylvain Charlet et Jean-François Nivetsky en direct du Stade Bollaert.
8: Et c'est Auxerre qui pousse, mais c'est toujours Lens qui mène 1-0. On le voit notamment dans les pieds d'Ahamada. On a beaucoup de difficultés à contrecarrer en ce moment les offensives bourguignons emmenées par Will Steele. Et Lens est acculé dans ses 30 derniers mètres,
6: ouais,
8: depuis quelques minutes.
6: On a du mal à garder le ballon, on a du mal, mais par contre on n'est pas réellement en danger. Voilà, on maîtrise quand même sur le plan défensif.
8: C'est vrai que depuis le début du match, j'ai pas d'occasion pour les Auxerrois. Il y a bien eu tout à l'heure la relance un peu tardive de Risser où il a été contré par Namazo. Mais sinon, à part ça, c'est vrai que
6: bien
8: les Auxerrois ont beaucoup de difficultés à se créer des opportunités. Là, vous avez salué le comportement défensif de Sagnan.
6: Tout à fait.
8: Pourquoi ?
6: Bah parce qu'il a bien lu, il a bien anticipé, tout ce qu'il a fait était propre. Ça montre des qualités chez ces jeunes hommes.
8: Il est passé devant son adversaire, il a attaqué son ballon. Le long ballon pour Thauvin en débordement.
6: Oh,
8: il a failli réussir son grand pont sur Makosto et il serait libéré le couloir droit. Et Makosto a touché cette balle, remise en jeu pour Abdoulhamid. On est à 40 mètres du but gardé par Diop. Et la remise en jeu va être effectuée par les Lensois. Que dit M. Vernis ? Ah oui, il a le décompte en fait avec la main. 5, 4, ah oui. 3, 2, 1 et à 0, il donne à tous un adversaire.
6: Pas mal.
8: Et voilà, on s'adapte les nouvelles règles de l'arbitrage.
6: Et sur le plan moteur, les arbitres, ça s'améliore. Hein.
8: Le changement d'aile, Abdoulhamid, le ballon est beaucoup trop long sur cette très belle transversale venue de l'arrière-garde, mais le ballon va sortir hors des limites de terrain. Ce sera donc un 6 mètres pour les Auxerrois. Mais elle est bien, moi j'aime bien cette règle-là.
6: Ah non, mais tout à fait. Puis là je chambre un peu pour rigoler, mais je trouve que il est très présent parce qu'après, c'est la VAR qui lui dit qu'il y a pénalty. Hein, donc,
8: elle lui confirme qu'il a pris la bonne décision.
6: Oui, tout à fait.
8: C'est pour ça qu'il va pas voir les images. Et ça va repartir de derrière. On rappelle, hein, il y a une main dans la surface de réparation de pied fort. On pourra en reparler avec Simon tout à l'heure, mais c'est vrai que ça fait débat. Les Auxerrois ne comprennent pas pourquoi cette main a été sifflée, puisque il y a un duel avec Gagnou et on considère que pour certains que Gagnou fait faute sur pied fort.
6: Tu vas m'expliquer, parce que je pensais qu'on allait avoir systématiquement
8: la sonorisation.
6: La sonorisation
8: non.
6: Des arbitres.
8: La sonorisation. Attention, Sima lancé dans la surface centrale. Oh, il y a faute. Là, il y a faute de Makoso, les derniers défenseurs, et c'est rouge.
6: Alors là.
8: Et ouais, c'est rouge. Et c'est rouge à la 35e. Et il l'avait débordé, Sima.
6: Ouais,
8: il avait poussé le ballon dans le couloir. Et Makoso, il est en retard. Je vous laisse la parole juste après. Pour moi, le carton rouge, il est logique parce que Sima, derrière, il peut rentrer dans la surface de réparation. On va dire ce que on verra ce que va dire la VAR. Mais au départ, il y a une déviation de la tête. Et le ballon, il est dévié par Udol qui gagne son duel. Ça danse Sima à l'angle de la surface. Il prolonge ce ballon. Et Makoso, il est totalement en retard.
6: En revoyant les images au ralenti, rien à dire. J'ai cru qu'il était un impact en même temps et que bon, c'était un peu dur comme jugement. Il y a faute. Et j'aurais pas mis rouge. Et là, avec le ralenti, on s'aperçoit quand même qu'il est en retard et qu'il fait faute sur. Alors Sima part seul au but.
8: Est-ce que notre VAR en chef, Simon Jarnier, confirme?
16: Je mettrais pas de rouge, moi. Mais bon, c'est le dernier défenseur.
8: Pourquoi ?
16: Il est dernier défenseur.
8: Il a pas la maîtrise du ballon derrière ?
16: Bah oui, en fait, je trouve que déjà, oui, Sima pousse le ballon. Alors, il pousse le ballon, son contrôle est pas génial. Et derrière, j'ai vraiment du mal à comprendre le carton rouge là-dessus. Enfin, je trouve que évidemment, ouais, c'est la règle du jeu, mais dans le sens du jeu, toujours pareil, dans l'interprétation, je trouve
8: la
16: que ça va pas dans le bon sens.
8: Après, la faute, elle est grossière.
6: C'est la première réflexion. Je vais, moi, tu comptes le mot direct. Après, sur le ralenti, quand même, je vois qu'il est important.
8: Thauvin, le coup franc, deux hommes dans le mur, et il y a eu un jaune pour le banc auxerrois. Je sais pas quel.
6: C'est Wilson.
8: Ouais, c'est Wilson qui a pris pour la patrouille.
16: Ils se sont tous levés. Hein.
8: Et voilà, Wilson averti. 36 minutes de jeu, toujours 1-0 pour le Racing Club de Lens, qui va jouer à 11 contre 10 la semaine dernière. C'est à ce moment-là, c'est Lens qui était réduit à 10 contre 11 face au Paris Saint-Germain. Thauvin s'est frappé.
6: Belle
8: photo. Diop, il y va. Il sort cette balle et il y a une faute dans la surface de réparation. Mais c'est vrai qu'elle était. Elle était belle, cette balle donnée par Thauvin.
6: Judicieusement donnée, mon ami Sylvain. Non, mais bon, il a un pied gauche et une main. Hein, donc,
8: En tout cas, c'est Sima. Hein. C'est Sima qui est dans les airs, qui est quasiment passé devant le gardien. Mais il y a eu une faute un peu loin du ballon. Mais Sima, il marque des points. Edouard, il est sur le banc aujourd'hui, on l'appelle.
6: Je te confirme. Oui, après, bon.
8: La saison est longue.
6: Ouais, la saison est longue et on sait ce que nous a fait Edouard l'an dernier. Et on sait que devant le but, quand même, ça claque.
8: Ah, mais c'est intéressant de se dire que Sima est une autre option.
6: Il amène,
8: en pointe.
6: Exactement, il amène une autre option que qu'Otson Edouard.
8: Il amène de la concurrence et je trouve qu'Ivanovic, en retrait derrière lui, il amène de la concurrence à Hazard. Hazard, il peut pas venir en pré-retraite ici.
6: Ah non, mais ça c'est clair. Et même il a intérêt à se bouger parce que je le trouve. Par contre, tu vois, regardez, il reste encore très proche de l'attaquant, il revient pas comme un milieu.
8: Ivanovic, hein.
6: Ouais. Il joue un peu différemment de.
16: Et Sima, il a un profil, mais est-ce que personne n'a ça au Racing Club de Lens parmi les attaquants, à part peut-être Ryan Fofana. Mais dans cette capacité à exploiter la profondeur par de longues courses, pas grand monde
8: veut ça. Moi, c'est un joueur que j'avais adoré à Brest, la saison de Brest en Ligue des Champions, et ça permet une nouvelle fois de rendre hommage à Eric Roy, le coach de Brest qui est décédé, qui a œuvré ici au Racing Club de Lens. Il y a eu un très bel hommage pour lui avant le coup d'envoi de la rencontre. Et Sima à Brest, j'avais découvert ce joueur et il avait brillé, notamment il avait marqué en Ligue des Champions, Jean-François Nimet.
6: Ouais, tout à fait. Et moi, j'ai un ami brestois qui m'a dit vous n'allez pas être déçu par Sima. Et en effet, parce que
8: mais il a tardé. Il lui a fallu une saison.
6: Ouais, attends, là il est en pleine confiance.
8: Attention, Fèvre pour Auxerre.

0: avec Hamada à l'angle gauche, il rentre dans la surface, il centre, le Danois qui contrôle, et c'est Sanyang qui intervient, ouais. Qui dégage cette balle en catastrophe.
1: Proprement, parce qu'il fallait pas faire faute là.
0: Toujours ce score de 1 but à 0, Simon, et Auxerre attaque. Auxerre tente de loin avec une frappe de Danois, et c'est récupéré par Robin Risser. Auxerre à 10 qui pour l'instant continue de lutter, Lens mène 1-0.
2: Ouais, Auxerre à 10 depuis la 35e à l'expulsion de Makoso, toujours un but à 0 pour Lens.
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2: 18h dans quelques instants et au stade Bollaert, on est à la 40e minute de jeu. Sylvain Charlet, Jean-François Nimeski pour ce Lens Auxerre.
0: Et Gagnou est au sol, faute de Namazo sur la relance lensoise. Il a commis une faute sur le nouveau patron de la défense artésienne. Et c'est Nabroki qui va jouer ce coup franc. Il se plaint un petit peu de la cheville droite. Ismaïlo Gagnou. Et c'est Nabroki qui joue tout de suite ce coup franc avec Titraoui. On va trouver dans l'intervalle Ivanovic à la main, à la médiane. Et le coup franc, il va être rejoué par l'attaquant serbe prêté par le Benfica Lisbonne sans option d'achat. On décale dans le couloir avec Sagnan qui réalise une première période vraiment propre.
1: Très très propre.
0: Gagnou qui avance balle au pied, il passe la médiane à droite là-bas, il va s'appuyer sur Thauvin, il poursuit son effort. On revient dans l'axe avec Cuisance que malheureusement on trouve un peu timide, même s'il provoque balle au pied. Il peut trouver devant lui Abdelhamid à l'angle de la surface, le décalage pour Gagnou.
1: Oh, elle est belle.
0: Et Cuisance.
1: Oh là là là là.
0: Et Cuisance. Attendez le commentaire. Que les gens se disent, mais qu'est-ce qui se passe? Centre de Gagnou, à ras de terre, et en premier poteau, il y a la Cuisance qui cherche à tacler ce ballon, ouais. Mais malheureusement, il ne trouve pas le cadre. Allez-y maintenant, elle est belle!
1: Sauf qu'il est droitier, que le ressort vient de la droite et qu'il essaye de mettre le pied droit, c'est compliqué de croiser sa voilà. Frappe comme ça.
0: Là, l'image est claire. Jean-François Nimeski au commentaire.
2: Prends des cours. Hein.
0: Et le dégagement de Diop sur la tête de Nabroki. Et ce sera une touche pour les Auxerrois à 40 mètres du but artésien, 41 minutes de jeu. On n'est pas totalement à l'abri, Simon, Lens maîtrise, mais Auxerre montre des belles choses. Mais il y a quand même des espaces. Hein.
2: Oui, complètement. Et de toute manière, à 10 en plus pour ces Auxerrois, ça va être évidemment beaucoup plus compliqué dans les minutes à venir. On n'est pas loin de la fin de cette première mi-temps, mais on n'oubliera pas aussi que Lens a loupé deux occasions. Hein, deux occasions de faire le break avec Ivanovic.
0: Ouais, il a raté sa conduite de balle après une perte de balle à la 22e et à la 25e il attaque pas un ballon sur un centre de Sima après une récupération des Lensois dans le rond central. Donc ça fait deux balles de break et on rappelle le carton rouge de Makoso à la 35e. Romain Fèvre qui décale pour Zosu, l'ancien d'un carrefour, on l'a dit, prêté par la GIA la saison dernière, qui va centrer devant la surface de réparation avec Danois. Il est pris, par Cuisance, avec maintenant Thauvin, le retour défensif de Piedfort, qui a mis la main à la cinquième et qui a permis, qui a mis la main en début de match et qui a permis à Thauvin de marquer sur pénalty à la 12e.
1: Récupération,
0: Ivanovic, qui doit mettre le ballon dans le couloir.
1: Il ne peut pas, il est trop court.
0: Et là, il voulait décaler ce ballon dans le couloir pour Udol ou pour Sagnan, mais il n'a pas pu appuyer ce ballon suffisamment pour permettre de déborder dans le dos de Si, le latéral droit auxerrois. Et ça va repartir de derrière pour les auxerrois avec Akpa, avec Piedfort. Alors Piedfort, il est descendu d'un cran. Hein. Il est passé dans cette défense centrale à la place de Makoso, Danois. Avec Romain Fèvre, Danois, dans le rond central. Il va jouer dans la profondeur là-bas pour Si, la tête de Sagnan, au duel avec le latéral. Il y va à l'épaule, il y va en taclant ce ballon du pied gauche et ce sera un corner pour Auxerre.
1: C'est fait mal.
0: Il s'est fait mal dans le contact avec Si.
1: Ouais, il a voulu le secouer, mais je crois que c'est lui qui reste secoué.
0: C'est vrai qu'il s'est fait secouer, 43 minutes de jeu. Toujours ce score, il a eu le dernier mot. Ah non, il y a bien corner, je vais dire il a eu le dernier mot il y a 6 mètres, non, il y a bien corner pour les Auxerrois. Alors attention, il faut être présent dans la surface de réparation. Tous les Lensois sont venus défendre, les Auxerrois vont monter aux avant-postes aussi avec Piedfort qui va quand même rester dans le rond central en dernier défenseur. Akpa va monter à l'entrée de la surface de réparation, c'est frappé par les Auxerrois, premier poteau, attention, il va y avoir un CSC avec la tête d'Abdelhamid qui a failli surprendre son gardien. Heureusement, alors, ça a pile au-dessus. Hein.
1: Après, bon, on est pas près de l'action, on sait pas, mais est-ce que Risser a parlé?
0: En tout cas, il était en train de. Il était mauvais timing. Il était en train de retomber quand il a touché le

0: prendre la tête. Alors, nouveau corner de l'autre côté, pied fort et monté cette fois-ci à gauche pour le tirer du pied droit. Le Belge, l'ancien joueur de la Jupiler League qui est arrivé cet été en Bourgogne, s'est frappé premier poteau. Personne ne touche cette balle, ça arrive sur Ivanovic. Ivanovic qui va la garder.
1: C'est Tovin.
0: Il va avancer la balle au pied, c'est Tovin en effet. Mais c'est perdu. Pied fort dans le couloir gauche. Pied fort qui combine avec Akpa. Intervention de Titraoui. Il récupère près du poteau de corner le ballon. Mais joli tacle défensif. Je pensais qu'il y avait touche pour les Auxerrois. Ce sera une touche pour le Racing Club de Lens dans les dernières secondes de cette première période où Lens met toujours un but à zéro.
1: Ouais. Mais bon, on maîtrise le match pour l'instant. Mais je pense qu'on manque de présence au milieu. Ça explique un peu la stat tout à l'heure de Simon en disant ils ont la possession. Je trouve qu'on a du mal à garder le ballon et à créer à partir du milieu de terrain.
2: Et ils l'ont toujours. Oui. Ils l'ont toujours cette possession. 63% de possession pour l'AJ Auxerre. Lens Auxerre justement. Un but à zéro pour ces Lensois depuis l'ouverture du score de Tovin à la 12e minute.
1: Tu rejoues derrière.
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2: 18h sur ICI Nord, merci d'être avec nous. Le journal dans quelques instants avec Mathis Caron. On attend évidemment la fin de cette première période entre le Racing Club de Lens et l'AJ Auxerre. Un but à zéro,
0: le long ballon.
2: Charlie.
0: Le long ballon pour Ivanovic dans la surface de réparation. Il a pris Diop, mais il s'excentre. Il est sorti de son but. Il va rentrer dans la surface. Il va tenter une frappe enveloppée. Oh, il aurait dû centrer. Et Diop peut relancer rapidement. Mais très bon ballon au départ en profondeur du Dol. Ivanovic, encore une fois, il fait peut-être pas le bon choix.
1: Il est là, il s'est créé les occasions.
0: Il va en mettre une avant la fin de la Ah, le coach!
1: Il est en train de me chambrer, Sylvain.
0: Mais c'est vrai que, déjà au départ, il fait le bon geste. Non. Il réussit à récupérer le ballon devant Diop, mais forcément, il est obligé de s'excentrer à gauche. Après, pour moi, s'il décide de lober le gardien,
1: il doit le faire tout de suite, il doit le faire plus vite.
0: Et il doit mieux le faire, ou sinon tu le donnes à Tovin ou à un autre qui
2: tout
0: est
2: suite.
0: Seul au deuxième poteau, Simon.
2: Bah, à mon sens, il faudrait se centrer tout de suite. Je dis ça de mon fauteuil. Mais clairement, après j'ai vu aussi Tovin les deux bras en l'air, dire bon, essaye de me la mettre là au second poteau, je revois l'action juste là. Pour le moment, il y a Tovin qui arrive quand même en second rideau au second poteau. Ouais. Il y a peut-être moyen de le servir.
1: Mais je trouve que ça a progressé de ton fauteuil.
0: Abdelhamid en débordement, Sima à hauteur dans l'intervalle, Sima qui va redonner à Abdelhamid, non, il passe dans l'axe avec Cuisant, c'est mal donné. Ah là là, c'est mal donné. Les occasions ratées là de faire le break, il aurait peut-être dû donner à Abdelhamid qui était lancé couloir droit là.
1: Ouais, tout à fait.
0: François.
1: Plus vite, mais ça fait 2-3 fois où on s'écrase sur la défense, on porte trop et après on a plus d'angle pour donner la balle.
0: Le ballon pour les Auxerrois, le temps additionnel je n'ai pas vu, 2 minutes c'est fini, ouais c'est fini dans quelques instants, dans quelques secondes. On va arriver au chrono, 47 minutes. Attention à Hamada, le petit Auxerrois qui provoque devant la surface. Et Sagnan est encore là, intéressant.
1: Ouais, non, derrière on fait vraiment un match de qualité, je trouve. Heureusement, parce que je trouve qu'au milieu, encore une fois.
0: Fèvre, il n'est pas attaqué, entrée de surface de réparation. Il est sur son pied gauche. Il va chercher à combiner avec Hamada. On n'attaque pas le porteur, le centre. Le Danois de la tête, une fois, deux fois. Ivanovic qui va venir défendre sur si. Le latéral, il faut l'empêcher de centrer. Voilà, c'est fait. Il a gagné son duel et il va obtenir le ballon après une faute commise par Si. Et Si qui a jeté ce ballon involontairement sur Mathieu Hudol. S'est excusé auprès du latéral lensois. Et c'est la pause. Voilà. C'est la pause, Simon, sur ce score à 18h02 de 1 but à 0 pour le Racing Club de Lens. Un but de Tovin à la 12e. Il y a eu 3 balles de break pour Ivanovic au 22e, 25e et 46e. Et on note aussi le carton rouge pour Makosso à la 35e. Lens devrait, on l'espère, terminer ce match à 11 contre 10.
2: Très bon résumé à 18h03. Merci beaucoup, Sylvain Charles, Jean-François Nimeski en direct de Bollard. On vous retrouve, messieurs, pour la deuxième période. À tout à l'heure.
0: À tout à l'heure.
2: Et nous, on va passer au journal tout de suite.
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2: Et l'info d'ICI Nord à 18h03 avec Mathis Caron. Bonjour Mathis.
4: Bonjour Simon, bonjour à tous.
2: Le compte à rebours est lancé, plus que 2 semaines avant le début de la braderie à Lille.
5: 2 millions de chineurs attendus dans les rues, des trésors et des bonnes affaires à aller négocier sur les près de 50 km de stand. Des tonnes et des tonnes de moules dévorées en un week-end. La braderie et son folklore, un événement incontournable de notre région. Voilà pourquoi les inscriptions pour obtenir un emplacement sont si nombreuses. Cette année, la ville de Lille a enregistré 6 500 demandes pour environ 5 000 à 5 500 emplacements disponibles. Sur ces 6500 inscriptions, il y a 1800 commerçants et 500 brocanteurs professionnels. Le reste, ce sont des particuliers, mais tous ne savent pas encore s'ils auront ou non un stand. Franck Hanau, conseiller municipal à Lille, en charge de la braderie.
6: On a trois catégories de riverains. Ceux qui sont dans le périmètre braderie, bon là, c'est validé quasiment instantanément, à peut-être une petite exception près, les immeubles collectifs, s'il y a 60 appartements dans un immeuble et qu'il n'y a que 10 places en bas de l'immeuble, c'est le premier arrivé qui sera le premier servi. Deuxième partie, ce sont ce qu'on appelle les replacés. Ce sont ceux qui étaient dans le périmètre braderie avant 2015, ils ne sont plus maintenant dans le périmètre, ils sont replacés. Et puis il y a tous les autres, ceux qui habitent à Lille, à l'Homme et à LM, mais qui n'ont jamais été dans le périmètre braderie. Bah, c'est maintenant que tout commence pour nous, en fonction des emplacements qui n'ont pas été pris, soit par des riverains ou par des commerçants, on va pouvoir travailler à replacer aussi tous ceux qui sont sur liste d'attente. L'année dernière, on a eu 1500 demandes, on a pu en replacer 600.
5: Des propos recueillis par Odile Senelard. Les inscriptions sont closes. Les particuliers sauront jeudi ou vendredi prochain s'ils ont ou non un emplacement. Un nourrisson de 7 mois et un bébé de 18 mois transportés à l'hôpital ce matin après un accident de la route à Blandec, près de Saint-Omer. Ils ont été légèrement blessés dans un choc entre trois voitures qui a fait deux autres victimes, des femmes de 78 et 53 ans, elles aussi hospitalisées. Leurs jours ne sont pas en danger. Ils se mobilisent pour que Decathlon arrête de vendre des poissons vivants dans ses magasins. Des militants de l'association de défense des animaux PAS ont manifesté cet après-midi devant l'entrée de l'établissement villeneuvois de l'enseigne nordiste. Ces poissons servent d'appât pour la pêche de loisirs, une pratique cruelle pour l'association qui a déjà lancé une pétition en ligne pour que Decathlon s'engage à retirer ses animaux de ses rayons. Elle a déjà recueilli près de 20 000 signatures. Un vol de câbles en cuivre en début de semaine a plongé dans le noir la place principale d'un petit village du Valenciennois. Des lampadaires ne fonctionnent plus à Audomez depuis 4 jours. Plusieurs installations de la commune de 900 habitants sont endommagées. Le maire a porté plainte. Le coût des dégâts n'a pas encore été estimé et les réparations n'ont pas encore commencé. En football, c'est la mi-temps à Bollaert, 1-0 pour le Racing Club de Lens face à Auxerre. Un but de Florian Thauvin sur pénalty à la 12e minute de jeu. Les Lensois sont en supériorité numérique. Le défenseur de la GIA, Makoso, a été exclu. Pour suivre la suite de ce match, le premier match de Ligue 1 des 100 heures cette saison, ça se passe sur Issy-Nord.
2: Merci beaucoup mon cher Mathis Caron pour ces infos.
5: Et bonne soirée Simon.
2: Merci
5: et bon match.
2: Beaucoup et à demain sur l'antenne d'Issy-Nord. Another break in the world. Tout de suite sur votre radio Issy-Nord et puis on revient pour le journal du foot amateur.

0: classique ultime, Another Brick in the Wall. C'était les Pink Floyd sur votre radio ici Nord.
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0: Tout se passe plutôt bien pour le Racing Club de Lens, hein, qui mène 1-0 face à Auxerre à la mi-temps. But de Thauvin à la 12e minute sur un pénalty qui fait quand même un petit peu débat, hein, parce que cette main de pied fort après un duel avec Gagnou, pas mal d'internautes vont quand même protester sur le fait que cette main, elle est provoquée aussi par le fait que Gagnou fait une petite faute aussi sur la main de pied fort. Bon. C'est évidemment un débat, on en reparlera avec nos commentateurs Sylvain Charlet et Jean-François Nimeski. Dans un instant, on rappelle aussi que Lens évolue en supériorité numérique. Carton rouge attribué à Makoso à la 35e minute de jeu, en position de dernier défenseur pour un tacle sur Sima. Pour l'heure, c'est le journal du foot amateur à la mi-temps de tous les matchs de Ligue 1. C'est l'épisode 56, et oui, on l'avait déjà commencé la saison passée. L'actualité des clubs amateurs de chez nous à chaque mi-temps des matchs du Racing Club de Lens et du LOSC. On fait un point sur les affiches et les résultats en National 1, National 2 et R1 avec chaque fois un invité. Et oui, on vous rappelle aussi quand même, avant toute chose, les changements de nom des divisions après l'intégration de la Ligue 3, donc le troisième niveau français qui a remplacé le National. Désormais, le National 2 est devenu le National 1 et le National 3 est devenu le National 2. Ce qui donne dans l'ordre des divisions Ligue 1, Ligue 2, Ligue 3, National 1, National 2, Régional 1, Régional 2, etc. Voilà, comme ça tout est clair. Aujourd'hui, cap sur Steinvoorde. Le club a obtenu une montée historique cette fois en National 2, donc ex-National 3. Ce sera la première saison de son histoire au niveau national. Steinvoorde figure dans le groupe D aux côtés de Croix, Saint-Amand, Vimy et la réserve du LOSC, saison qui démarre le week-end prochain. Et pour en parler, le capitaine et milieu offensif de Steinvoorde, Victor Tello, a répondu à l'invitation d'ici Nord hier. Je vous propose de l'écouter. Bonjour Victor Tello.
3: Bonjour.
0: Merci beaucoup de prendre ce temps sur ici Nord. Comment se passe cette préparation? Est-ce que c'est un petit peu différent de ce que vous avez connu aussi sur les saisons précédentes, des niveaux peut-être un petit peu plus en dessous? On sait que dans le foot amateur aujourd'hui, ça se professionnalise quand même beaucoup, même au niveau de la prépa physique, etc. Comment vous avez appréhendé cette prépa et comment elle se passe à ce niveau de National 2? Est-ce que ça a changé?
3: Bon, nous concrètement, il n'y a pas eu de grands changements à ce qui avait été fait par exemple l'année passée. La vraie différence, c'est déjà sur les dates de reprise par rapport à la reprise du championnat. Parce que bon, y a une particularité, c'est que cette année, la R1 reprend avant la National 2.
0: Exactement, ce week-end du 22.
3: Ouais, nous, on a repris le 24 juillet, alors que je pense que des clubs de R1 ont peut-être même repris légèrement avant nous, parce que ils reprennent une semaine le championnat et la compétition avant nous. Donc après, le gros changement, c'est plutôt l'effervescence qu'il va y avoir au sein du club après une saison historique. C'est vrai que tout le monde aspire à revivre des émotions comme on a pu vivre, parce que l'année passée, il y a eu la Coupe de France et une montée qui nous a rendu une année folle. Et puis, c'est fou ce qui s'est déroulé au sein du club. On a vécu des choses qui arrivent rarement dans une carrière et dans le monde amateur qui se vit peut-être une ou deux fois dans toute une carrière, donc il fallait en profiter pleinement. Ça sera une saison très difficile où on essaiera de jouer ce maintien à fond et de pouvoir aussi profiter d'être à ce niveau-là pour le club de Steinvoorde, ce qui est magique, quoi.
0: C'est intéressant que vous parliez d'effervescence, parce qu'effectivement, on l'a senti tout au long de cette saison, même en Coupe de France. Je me rappelle que vous aviez réussi peut-être à rameuter près de 1500 personnes dans cette commune de Steinvoorde de 4300 habitants. C'est quand même assez impressionnant. Non. Comment vous l'avez vécu, cette effervescence? J'imagine que ce soutien, vous le sentez très fort, qu'il est proche de vous.
3: Ouais, voilà, c'est la particularité aussi des Flandres et de Steinvoorde. Moi, ça va être ma 7e année à Steinvoorde. J'ai rarement connu un stade vide. Je pense que c'est jamais arrivé. Et pourtant, il y a eu des matchs où le temps n'a pas été très agréable. Mais il y a quand même toujours un petit peu de monde. Et après, effectivement, là, le fait d'avoir des matchs qui vont être très intéressants sûrement à voir pour tout le monde et des équipes qui sont pas forcément habituées à venir dans les Flandres. Bah, pour les gens qui ont des doutes de venir à Steinvoorde, il y a aussi une buvette qui marche très très bien, qui est un élément qui ramène beaucoup de monde.
0: Avec modération,
3: il faut pas se mentir, avec modération, mais c'est vrai que c'est un élément où c'est très convivial. On aime bien y rester, il y a du monde, il y a une ambiance flamande de toute façon avec des chants. Ça peut être atypique, mais c'est aussi pour certains clubs qui vont venir, ils vont découvrir quelque chose que peut-être ils ont rarement connu, donc c'est c'est ça qui est top pour tout le monde.
0: Victor Tello est avec nous, le capitaine de Steenvoorde en National 2. Est-ce que vous sentez aussi le club évoluer au-delà effectivement de passer un cap sportivement et d'arriver à l'échelle nationale pour la première fois de l'histoire du club? Est-ce que vous sentez aussi le club évoluer dans d'autres aspects, dans sa structure aussi? On a su que le budget avait aussi un peu augmenté. On parle de 780 000 euros pour ce budget pour cette saison, une augmentation de 60 000 euros par rapport à la Régionale 1. On voit aussi que structurellement, le club se développe aussi à ce niveau-là. Est-ce que vous arrivez à le sentir aussi en tant que joueur et en tant que capitaine?
3: Bah moi, en 7 ans, je peux vous assurer que j'ai vu de gros changements. J'étais arrivé la première année où le club venait de monter en R1. Donc ça faisait 6 ans qu'on était en R1 et bon, cette année, on connaîtra la Nationale 2. Mais effectivement, le club se développe petit à petit. Ce qui est incroyable avec le club, c'est un club qui est très bien organisé, avec un comité qui est très fort, qui réalise des choses quand ils peuvent le faire. Par contre, quand ils peuvent pas le faire, quand c'est non, c'est non. Et puis, quand ils peuvent le faire, ils mettent tout en place pour que ça puisse arriver. Ils essaient aussi de mettre tout le monde dans les meilleures dispositions. Mais quand je dis tout le monde, c'est pas que l'équipe première, c'est aussi tous les licenciés du club. Il n'y a pas de préférence au sein du club. Le joueur de l'équipe première, c'est le même que le U8 et le U9. Bien sûr que ça ramène plus de monde. Bien sûr que ça va être sûrement plus visionné et qu'il y a une effervescence différente pour les différentes catégories. Mais tout le monde est à la même échelle. Et puis après, il y a le fait de devoir respecter aussi le cahier des charges. Entre la R1 et la Nationale 2, forcément, il y a des choses qui doivent être différentes. Mmh. Donc le club a dû aussi répondre aux exigences des demandes pour pouvoir être bien dans les clous.
0: Ouais, je précise pour les auditeurs, hein, on parle de notamment retracer les lignes du terrain, les dîmes pour que le dimension du terrain soit bien au stade municipal à Steenvoorde, les éclairages.
3: Il y a l'éclairage, il y avait une histoire aussi par rapport à l'accès du terrain, donc le tunnel et l'accès vestiaire. Mais c'est des choses qui peuvent paraître banales, mais qui pour un petit club qui découvre ce niveau-là, c'est toute une chose qui a dû être préparée. Enfin, des choses qui sont préparées sur l'été là, donc c'est un temps qui est quand même très court. Donc,
0: c'est pas forcément facile. Et en plus, il a fallu aussi sportivement réussir à concourir pour être bon dans cette poule, dans ce groupe D de National 2, où il va y avoir des duels régionaux à disputer. Je pense face à Croix, face à Vimy, face à Saint-Amand, face à la réserve du LOSC également. Il y a des déplacements en Corse, à Balagne, notamment à Bastia, face à la réserve de Bastia, qui a 4 réserves professionnelles aussi. C'est très dense, c'est très riche. Vous êtes pressé de vivre tout ça? Il y a un petit stress aussi de se dire qu'il va falloir aller concourir contre ces équipes-là, ou juste vous êtes excité à l'idée d'affronter ces équipes et prêt aussi pour les affronter?
3: Ouais, c'est plus une excitation, parce qu'après, le stress, je pense qu'il y a beaucoup plus de stress à avoir sur d'autres choses dans la vie. On a la chance de vivre quelque chose de génial et de magnifique pour tout le monde. Donc il faut le vivre avec une excitation, de vouloir découvrir, d'avoir des rencontres d'un niveau forcément supérieur.
1: Victor Tello, Vitinor.
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0: C'était Victor Tello, le capitaine de Steenvoorde. Steenvoorde qui a remporté son dernier match amical ce samedi face à Saint-Quentin, 2-1, évoluera en National 2 la saison prochaine. Lens Auxerre, 1-0 pour le Racing. Sylvain Charlet, Jean-François Limeski.
4: Et ça va reprendre dans un instant avec le Racing Club de Lens. Et le ballon, il est joué par Sima, avec près de lui Titraoui et Cuisance. Pour l'instant, pas de changement au coup d'envoi de cette deuxième période. Jean-François Nimeski, notre consultant, même si on a vu le Polonais Skoras s'échauffer, c'est le retour de ses coéquipiers au vestiaire.
5: Oui, tout à fait. Donc j'ai l'impression qu'il va y avoir un changement. Où est-ce qu'il va le faire jouer? Où est-ce qu'il va l'intégrer?
4: Alors on va voir, parce que c'est un joueur qui peut évoluer dans un rôle de piston. C'est un joueur aussi qui peut évoluer, Simon, dans le cœur du jeu. Alors on l'a vu dans le cœur du jeu, dans un schéma un peu particulier le week-end dernier face au Paris Saint-Germain, quand Lens était réduit à 10 en 5-3-1.
0: Il est entré, messieurs, on est d'accord? Non, il n'est pas encore entré.
4: Non, il n'est pas encore entré. Je vois toujours Cuisance. Attention là, Thauvin qui va combiner plein axe avec Sima au 30 mètres. Le ballon, il est perdu puis récupéré par Nabroki, qui va décaler pour Saoud Abdelhamid. On est toujours dans le couloir droit. On revient derrière avec Titraoui. Je vous redonne le 11 de départ au coup d'envoi de cette deuxième période. Donc Risser, Nabroki, Gagnou, Sagnan. Dans l'entrejeu, Kitraoui avec Cuisance. Dans les couloirs, on a Abdoulhamid et Udol. Et devant, on a la paire Thauvin. Ivanovic derrière Sima. C'est vrai que s'il y a un point faible dans cette équipe lensoise qui est à 11 contre 10, c'est peut-être l'influence des milieux de terrain sur la maîtrise du jeu, Jean-François.
5: Un, je trouve qu'on manque de maîtrise sur le plan technique, et deux, par rapport à l'an dernier, on manque beaucoup de volume de jeu. Nos deux milieux étaient capables vraiment de se projeter très vite vers l'avant, et ça on ne le voit pas à l'heure actuelle. Je trouve que c'est ce qui fait que dans la possession par exemple on est derrière.
4: Et les Auxerrois, eux, sont repartis avec Piedfort qui jouait sentinelle, qui est passé dans la défense après l'expulsion de Macosto. Il y a toujours cette défense à 4, on reste ambitieux, on veut venir gêner les Lensois. On n'a pas grand chose à perdre dans cette confrontation ici à Bollard.
5: Je me demande s'ils ne jouent pas à 3 hein, de temps en temps les...
4: Ouais, on va voir en tout cas. Ouais, c'est bien possible. Attention, un second ballon pour Ivanovic qui va le récupérer en deux temps avec Sima à l'entrée de la surface de réparation, qui va décaler en débordement là près du poteau de corner à droite. Ça ouvre Abdoulhamid, mais le ballon est beaucoup trop profond. On va voir en effet comment va se réorganiser cette défense de la formation auxerroise.
5: Regarde, il va se placer très haut. Je pense qu'ils sont à 3 derrière avec
4: deux pistons. Ouais. Il y a Piedfort qui est dans l'axe de cette défense à 3. Ouais. À sa droite, il y a Diomandé, voilà. Et à sa gauche, il y a Akpa. Ouais, et on a donc désormais des joueurs de couloir que sont Zosu et Si.
5: Et Si, tout à fait.
4: À l'œil du coach. Il est là, le coach.
5: Mais bon, il vient vite se recadrer pour refaire une défense à 4 dès qu'on a perdu le ballon.
4: Et le ballon derrière avec Rister du pied gauche qui va changer de côté pour trouver Mathieu Udol et a réussi son contrôle, mais ça se transforme en passe pour Si. Qui va pouvoir fixer venir dans l'axe avec Ahamada, Danois qui met un ballon dans la surface de réparation et Risseur va intervenir. Simon, on a hâte de voir comment vont se passer les prochaines minutes de cette deuxième période. On le rappelle, Lens est un de plus.
0: Oui, et on a hâte aussi de revoir le Racing Club de Lens reprendre aussi le contrôle un peu plus du cuir. On en a parlé en première période. Sur la première période, c'est 39% de possession pour cette équipe du Racing Club de Lens.
4: Le changement d'aile, là, la transversale de Navro qui peut lancer Ivanovic. Udol est venu dans son dos, mais il part dans le cœur du jeu à l'intérieur. Il s'appuie sur Sima en entrée de surface qui lui redonne le 2. Ivanovic qui ne peut pas frapper. Une fois, deux fois, il va pouvoir frapper. But !
6: Ouais !
4: Yes !
6: But d'Ivanovic !
4: Il aurait pu bénéficier d'un penalty, mais il a conservé le bénéfice du ballon. Il a gagné son duel, il est resté sur les appuis, le gentleman des Balkans, et du plein du pied droit, le plein du pied droit, il a mis ce ballon au fond des filets. 2-0, mais quel mouvement collectif. Ouais. Je vous laisse analyser.
5: Et Sima a un rôle de remise là qui est déterminante. Mais ça montre qu'Ivanovic quand même devant le but est capable de marquer. Je te fais remarquer, Simon, que j'ai gagné mon pari.
0: Oui. Vous avez plus le nez fin que moi, hein, ça c'est sûr. Ah,
5: alors c'est que tu l'as pas bien regardé.
4: Ah, il est beau ce deuxième but parce que
5: très beau but.
0: Il y a un geste d'attaquant.
4: La transversale magnifique de Navroki. Et il y a une des nouveautés dans le jeu du Racing Club de Lens, c'est qu'habituellement, on serait allé chercher Udol. Là, il vient intérieur, Ivanovic. Il fixe intérieur, il s'appuie sur Sima. Et puis après, il avait été un peu maladroit. Il avait manqué de chance en première. Là, il est au milieu de deux Auxerrois. Il ne bouge pas et il gagne son duel. Ouais,
5: et il est bien planté sur ses jambes. T'as vu, il est resté...
0: Pousse-toi.
5: Ouais, tout à fait. Mais tu l'as souligné, celui qui fait le décalage... C'est Navroki, hein, le changement d'aile a vraiment déstabilisé le bloc adverse.
4: Ah, il a coûté 2,5 millions, il est monté à 5 millions là, Navroki, d'un coup, Simon.
0: Ah, non, elle est belle la transversale. Mais moi, ça m'impressionne toujours les jeux de haut but, des buteurs et la façon, capacité à rester debout.
4: Udol en débordement, Udol, il rentre dans la surface de réparation, tout en puissance, et il va pouvoir récupérer cette balle, une fois, deux fois, ils étaient deux Auxerrois. Ah, dommage, il n'a pas pu la gratter pour la donner.
5: Non, il a manqué un tout petit peu de vitesse de course et de puissance.
4: Ah, le magnifique but.
5: Je vois aux enchaînements qu'on n'est pas encore tout à fait prêt physiquement. C'est pour ça qu'il faut aussi se méfier des premières impressions. Il a du mal à enchaîner, regarde, il est encore là-bas.
4: On rappelle, hein, ça va beaucoup mieux maintenant avec ce but du break. On le rappelle, Lens a ouvert le score avant la fin du premier quart d'heure. Lens vient de doubler la mise. Il y a plein de gens qui arrivent de la buvette ou des carrés VIP. Ils ont raté un super but. C'est vraiment un concept... qui me dépasse. Tu viens au stade pour boire du champagne. Moi, je vais au stade pour regarder du ballon. Mais bon, Danois, la combinaison. Et ils ont pas l'air frustrés d'avoir raté le deuxième but quand même, les gens.
7: Ah non,
4: c'est incroyable. Hein. Oh, je remonte, je vais prendre ma place, je vais regarder le tableau d'affichage. 2-0. Mais que s'est-il passé? Oh, ils ont fait le but dans les salons. Ils
0: bon, la fête. Dans les salons. La fête, hein. La fête avant tout, des fois.
4: Ah, vous aimez le champagne, moi?
0: Non, mais je suis comme vous, je suis ballon, mais je comprends pas, mais bon, bref.
5: Le champagne te sert à rien, t'es déjà assez pétillant comme ça, sinon.
0: Oh, il est trop fort
4: aussi. On le rappelle, donc 2-0, attention, Auxerre va bénéficier d'un coup franc. C'est un ballon qui est assez loin du but. On est à 30 mètres du but gardé par Robin Risseur. C'est Fèvre qui va mettre le ballon dans la boîte. Une équipe auxerroise réduite à 10 depuis l'expulsion de Makosso à la 35e. Pied fort est près de lui. Il y a Akpa à l'opposé, mais dans un rôle de latéral. Voilà, on va lui donner le ballon. Il va peut-être mettre le ballon dans la boîte. C'est fait, c'est centré, mais trop sur Robin Risseur, qui impeccablement récupère cette balle, Jean-François Nimeski.
5: Tout à fait. Puis la relance, elle est peut-être un peu forte, mais c'était bien vu. Mais je pense pas que Thauvin ait cette vitesse de course se permettant. Par contre, on s'aperçoit que Sima a quand même un rôle déterminant parce que c'est lui qui vient défendre, il attaque alors que.
0: C'est lui en pivot, hein, avec Ivanovic. Hein.
5: Ah oui, non, mais là, il fait un super travail sur le pivot. Hein.
4: Ah, bon. Mais moi, Simon, ça me parle par rapport à la saison à venir à la Ligue des Champions. Alors,
0: oui.
4: Il va falloir confirmer tout ça, mais on a besoin de concurrence, d'émulation et on a besoin de pouvoir faire tourner les joueurs. Alors je sais pas à quel niveau sera Thorgan Hazard, je sais pas à quel niveau sera Edouard, je sais pas à quel niveau seront Mestoub et Sotoka, mais ça multiplie les solutions et ça va être hyper important cette saison.
5: Tout à fait.
4: C'est bon.
0: Ah oui, pardon. Désolé, je pensais que vous alliez enchaîner. Non, mais je suis entièrement d'accord. Et quand on voit, en fait, finalement, que ce Racing a quand même de la profondeur devant. Alors, à part dans cette défense où il y a un vrai sujet, où il va falloir que aussi les blessés reviennent. On rappelle que voilà, Baïdou est blessé notamment. Chelik aussi, Grady va revenir. Chavez, bon, non. Mais il y aura sûrement le recrutement d'un défenseur central gauche. Et à un moment donné, en fait, ce Racing va être vraiment taillé pour pouvoir disputer ces trois compétitions.
4: Avec la Coupe de France qui va débuter à la fin du mois de décembre.
5: Ça fait quand même, dans ce que tu as signalé, ça fait quand même, quand ils seront revenus à leur niveau, pas mal de défenseurs.
4: Ivanovic qui provoque encore plein axe, il garde la balle à l'avantage, il peut décaler dans la surface de réparation. Thauvin, le petit centre piqué, la tête,
5: yeah,
4: la tête,
5: il y a hors-jeu.
4: Abdelhamid,
5: il y a hors-jeu ou ça,
4: à la 54e, peut-être Thauvin au départ. Oh, mais le magnifique travail de fixation encore une fois d'Ivanovic, et il est légèrement en position de hors-jeu, Florian Thauvin, mais il met un petit piqué devant Diop qui était sorti. Oh là, la galette pour la tête de Saoud Abdelhamid. Le bijou.
5: Udol là-dessus, c'est...
4: C'est Thauvin qui s'en
0: sort. Hein.
5: C'est Thauvin.
0: Le boulot d'Ivanovic. Hein.
4: Oh là, mais c'est un tank. Hein. C'est un tank, là,
0: Ivanovic. Oui, c'est exactement un tank. C'est ce qu'il y a, un mufle.
4: Il reste debout. Alors, M. Vernis a checké les images.
0: Ouais, c'est là. Il est en jeu. Il est bien en jeu.
4: Il y a quoi? Il n'y a pas un mètre, mais il y a au moins 30 cm.
0: Largement. Oui, voire plus. Hein. Enfin, il est bien en jeu. Il n'y a pas de doute. Mais effectivement, le...
4: Il check encore.
0: Ah, encore? Bah... Alors, peut-être en dessous. C'est passé assez vite, mais de mon regard... Alors,
4: désormais, il y a l'intelligence artificielle qui aide à placer le hors-jeu automatique pour permettre une décision plus rapide de l'arbitre qui officie à la VAR. Donc en tout cas, ça continue de discuter. Donc je pense qu'il y a peut-être un vrai débat et peut-être que finalement le but va être validé. En tout cas, l'arbitre continue d'échanger avec la VAR, Jean-François Nimeski. On va peut-être avoir le troisième de validé.
5: Voilà, s'il accorde le but, je pense que Wilfried fait une attaque.
0: C'est entièrement possible.
4: Est-ce qu'il va... Alors, le problème, c'est que... Enfin, le problème, s'il ne va pas voir les images, on n'aura pas la sonorisation pour savoir quelle est la décision prise. Alors, au départ, on va essayer de revoir l'occasion. Alors là, on nous montre d'autres images. C'est pas du tout la récupération en soi et la montée de balle d'Ivanovic. En tout cas, ça continue de discuter. Monsieur Vernis avec la VAR, toujours ce score de 2-0. Alors... Ah, il est pas hors jeu. Il est pas hors jeu. 3-0. Alors, je ne sais pas si vous l'avez entendu, en tout cas elle l'a dit. Après visionnage des images, le numéro 10, Lançois, n'est pas en jeu. Donc le centre est validé, ça c'est moi qui le rajoute. Et c'est Abdoulhamid qui marque.
5: Et go. Allez, c'est bien la barre pour la spontanéité là.
4: Et voilà, pas de hors-jeu, Simon.
0: Ouais, ben,
4: 3-0.
0: Il va falloir que je change de métier. Maintenant, je vais plutôt rester à mon métier et je vais arrêter de parler de la VAR, hein, parce que c'était catégorique, c'est une catastrophe.
5: Et Wilson est encore debout.
4: En ouais. Tout cas, encore une fois, au départ, il y a Ivanovic, ce travail de fixation et la galette de Florian Thauvin pour Saoud Abdoulhamid qui plonge au deuxième poteau pour catapulter ce ballon au fond des filets. 3-0 pour ce Racing Club de Lens. On le rappelle, Auxerre est à 10. Et voilà, si on peut enfoncer le clou, Simon, il ne faudra pas hésiter.
0: Ah, il aime bien, il est magnifique. Et on retrouve ce jeu aussi où les pistons viennent à l'intérieur du jeu pour proposer des solutions. La seconde poteau, la tête plongeante de Saoud Abdoulhamid, elle est parfaite. 3-0 pour ce Racing Club de Lens qui en a mis 2 dans cette seconde période.
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0: Retour à Bollard, on va continuer de rêver, messieurs, à 18h31 sur l'antenne d'Issenois. Je rappelle qu'on débriefera tous ensemble. 03 20 55 89 89, chers auditeurs, vous seriez les bienvenus. Aux côtés aussi des experts de la team e-silence qui seront avec nous à la fin de cette rencontre. Mais il y a encore des buts à marquer, Sylvain Charlet.
4: Ouais, et en tout cas, moi j'aime bien la sonorisation. Ça me fait penser à. Attention, un débordement, la sauce tout. Sauce tout pour les Auxerrois. Il est près du poteau de corner. Il donne en retrait à Amada, joueur très intéressant dans l'entrejeu. Centre point de pénalty. La tête de Sagnan pour sa première en Ligue 1. Ça revient sur Namazo qui cherche à combiner devant cette surface de réparation avec Danois. Amada qui va armer.
5: Oh, bien joué.
4: Oh, la main extérieure. La main extérieure de Robert Hister sur ce ballon enveloppé à mi-hauteur qui prenait peut-être Jean-François le chemin du petit filet.
5: Non, tout à fait. Et ça montre que Hister est très vigilant et a bien retrouvé ses marques dans les buts.
4: Voilà, magnifique parade. Simon, je ne sais pas si vous l'avez déjà revu, mais en tout cas, il n'a pas été attaqué. Et lui, c'est mon petit coup de cœur au Serrois de l'après-midi. Hein. Le ballon enveloppé d'Amada, il n'est pas attaqué. Et la main opposée de Hister. Double bijou.
0: Ouais, très très beau, hein, ce qu'a proposé Amada, qui est le jeune Marseillais de 24 ans et qui est arrivé cet hiver de Crystal Palace, nouveau club de Pierre Sage. D'ailleurs, Pierre Sage a raté ses débuts en première ligue, messieurs. Défaite 2-0 face à Everton.
4: Oh. À domicile ou à Everton?
0: À domicile.
4: Ah oui.
5: Oh,
4: c'est pas bien.
5: C'est ballot.
0: Comme il est.
4: Ça repart pour les Auxerrois avec Akpa. 3-0 pour le Racing Club de Lens avec donc des buts inscrits au 12e, 49e et 54e minute par Thauvin, Ivanovic et Abdoulhamid. Et on va voir ce que va faire le coach dans cette dernière demi-heure. Est-ce que c'est le moment aussi d'offrir du temps de jeu à d'autres joueurs, sachant qu'il faut aussi manager le vestiaire?
5: Je pense qu'il va le faire.
4: Attention, pénalty pour Auxerre. Cuisance a laissé traîner le pied. Cuisance a traîné le pied, laissé traîner le pied à la 60e minute. Et monsieur l'arbitre n'a pas hésité sur Namazo. Oh, c'est quand même très léger. Pour moi, il n'y a rien.
5: Ouais, il n'y a rien.
4: Il n'y a rien du tout. Là, on va voir ce que la VAR va dire. Ah, il ne le touche pas. Là, il ne le touche pas. C'est lui qui s'écroule. Et là... Là-bas, j'ai hâte d'entendre une nouvelle fois la sonorisation. J'ai l'impression de vivre le football américain.
5: Là, t'en veux à bout, Steve.
4: Mais là,
5: reviens sur ça. Non, là, pour moi, il n'y a rien, t'as raison.
4: Simon, selon vous, il y a quelque chose ou pas?
0: Attendez, ça vient.
4: Ah, ok.
0: Je rappelle, on a toujours des. Il y a une petite semaine, messieurs. Hein.
4: Bah, pour moi, j'ai l'impression que. Il met le pied au sol, mais il touche pas l'Amazon qui vient plonger. Bon, en tout cas, M. Vernis, il n'a pas hésité. Je pense que la VAR.
0: J'arrête de faire des pronostics VAR. Hein. Bah, c'est fini. Mais moi, pour moi, là, pour le coup, il y a penalty pour moi.
4: D'accord. Ah, bon, en tout cas, pour M. l'arbitre, ça a l'air assez clair. Et Daniel Amazo, qui va pouvoir frapper ce penalty. 3-0 pour le Racing Club de Lens. En tout cas, pas de VAR, pas de check. On n'aura pas de sonorisation. Le penalty est validé. Namazo face à Richter. Il lève les bras, il se balade sur sa ligne. Namazo, pied droit, les pas d'élan, c'est frappé. Ça part du bon côté, mais ça rentre. Petit filet, il a fermé le pied. Et c'est la réduction du score pour la JOCR à la 61e.
5: Il est bien frappé, on n'a rien à dire. Bon, maintenant, on ne doit pas non plus se laisser influencer. Ça ne doit pas nous impacter sur le plan mental. Hein.
4: Bon, en tout cas, pour moi, il n'y avait vraiment pas pénalty.
5: Ah, du changement.
4: Alors,
5: Skoras pour...
4: Skoras va entrer. Il y a également Hazard.
5: Ah, c'est Abdoulhamid qui sort.
4: Ouais, joueur de couloir, on le rappelle, Skoras à la base.
5: Il boitille, à mon avis.
4: Alors, Abdoulhamid, ouais, qui était déjà incertain avant ce match. Hein. Il y avait un doute sur sa participation. Donc, Skoras qui entre à la place d'Abdoulhamid.
5: Et Hazard à la place de Ivanovic.
4: Exactement. Changement poste pour poste. Donc, à la 62e minute, Simon. Du sang frais dans les rangs du Racing Club de Lens. On va voir comment ça va se réorganiser.
0: Exactement, et les deux buteurs qui sortent, hein, Ivanovic avait marqué à doubler la mise à la 49e et Abdoulhamid donc marque à la 54e minute de jeu. 3 buts à 1 désormais, mini réduction du score de ces Auxerrois avec ce pénalty transformé par Namazo. 3 buts à 1 donc pour Lens.
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0: Et on l'a dit, avec quelques changements, deux changements même, effectués par Dino Topmüller, avec l'entrée donc Eden Hazard, c'est terrible, Thorgan Hazard à la place d'Ivanovic, et Skoras à la place d'Abdoulhamid, les deux derniers buteurs, Lensois, Sylvain Charlet.
4: Alors Skoras, j'ai l'impression qu'il est quand même multicarte, hein. C'est le joueur polyvalent par excellence, parce que... En prépa, il a joué piston gauche. Pour moi, je le voyais comme la doublure du Dol. Il a joué dans le cœur du jeu face au PSG. Et là, il est piston droit.
5: Et je le regardais s'échauffer, il est droitier. Hein. Alors que sur le match, quand il est piston gauche, je ne le vois pas. Parce qu'il met deux centres déterminants du pied gauche.
4: En prépa, là, il fait un bel appel dans le dos de la défense. Il n'a pas été servi. Lens a toujours la balle. Avec Thorgan Hazard qui a décroché là-bas dans le couloir. Udol s'est placé un petit peu devant lui. Les deux hommes qui combinent. Hazard qui va provoquer. Entrée de surface de réparation. Elle a tardé à frapper. Il décale la balle. Mais c'est latéral et c'est trop long pour Thauvin. Qui doit faire marche arrière. Il donne à Navroki. Navroki avec Skoras. À l'angle de la surface de réparation. Ça combine. Navroki qui va armer plat du pied droit. Et c'est capté par Diop, le portier au Serrois.
5: Ouais, mais c'est une belle action, hein.
4: Allez, beau pied droit de Navroki. La trajectoire coupée par Sagnan. Ah, il a cherché à lancer dans le dos de la défense. Abdallah Sima. Et le ballon était mal donné au mauvais endroit. Et c'est Auxerre qui repart en contre. Robin Risser doit être vigilant. Pas de drapeau levé sur ce ballon lancé dans le dos de la défense pour Zosu. Et ça repart. Il y a du rythme. Le football délié. Skoras qui provoque. Plein axe, balle au pied, couloir droit. Il décale pour Thauvin en ailier droit. En l'entrée de la surface de réparation, les passements de jambes, le 1 contre 1, il centre au premier poteau, la tête d'un joueur auxerrois, et ça va ressortir. On sent que les Lensois a pu de nouveau mettre de l'intensité après cette réduction du score de la Gio.
5: Ouais, tout à fait, bah, ils ont intérêt, il ne faut pas laisser espérer Auxerre, donc il faut tout de suite les étouffer dans l'œuf, et je pense qu'ils jouent bien le coup à ce niveau-là.
4: La remise en jeu va être effectuée par les Auxerrois. À 20 mètres du poteau de corner, on va jouer à l'angle de la surface de réparation. On va ressortir avec Diomandé devant cette surface de réparation. On rappelle qu'Auxerre est à 10. Oh, le petit pont de Sy pour passer Udol. Udol s'est retourné et Sy n'a pas pu le prendre de vitesse. Il a dû faire marche arrière après ce magnifique geste technique qui parfois est pris pour une humiliation par les joueurs de football. En tout cas, là, il est...
5: On n'aime pas ça, oui.
4: Ah non,
5: c'est vrai.
4: On n'aime pas ça.
5: Surtout quand le mec te demande d'acheter du grillage derrière.
4: Et le ballon va être récupéré. Attention, Navroki qui perd la balle. Atpa, en débordement, angle gauche. Centre tendu à rater au deuxième poteau, au troisième poteau même. Ça va arriver à l'opposé. Sur Sy, l'autre joueur de couloir désormais. Sy qui centre en retrait. Ça revient sur Fèvre. Fèvre qui ne peut pas armer. C'est fait une fois, deux fois. C'est contré et ça ressort. Avec cuisance, avec Abdallah Sima qui va écarter pour devant pied fort. Il va contourner pied fort. Il déborde à gauche. Il accélère. Il va rentrer dans la surface de réparation. Sima le 1 contre 1. Le retour défensif. Ah, il n'a pas de solution. Il est allé tellement vite. C'est arrivé un petit peu tardivement. Et le bloc auxerrois s'est replacé.
5: Tu vois, c'est ce que je te dis. On a du mal à accompagner sur des actions comme ça. Alors que l'an dernier, on était 4-5 dans le.
4: Thauvin qui va décaler Skoras qui rentre dans la surface de réparation. Centre à terre.
5: Ouais,
4: Gagnou.
5: But de Gagnou.
4: Gagnou. Et alors, oh, il est plus actif, ballon premier poteau, et c'est le but.
5: 50 millions, ça y est, il a pris 10.
4: 60,
5: excuse-moi.
0: 80.
4: Ismaëlo Gagnou. Le travail à 3. Thauvin qui fixe, qui décale. Skoras en débordement. Centre à ras de terre de Skoras. Et qui vient surgir premier poteau est taclé ce ballon avec une rage défensive qui se transforme en application offensive. C'est Ismaël Ogagnou.
5: Exactement. Et je trouve ce score quand même très intéressant. Ça fait 2-3 fois déjà qu'il se montre.
4: En tout cas, et vous l'entendez, Ismaël Ogagnou, la nouvelle star de Bollaert, qui avait fait ses débuts en fin d'année dernière face à la JO Auxerre à la Baie des Champs. Et il avait vécu un moment particulier puisque c'est après la blessure de Jonathan Grady. Il avait fait un bon match, mais il avait pris deux jaunes en deuxième période. Lens s'était quand même imposé, Simon. Et c'est vrai que Pierre Stage s'était dit, mais à ce moment-là, faut peut-être que je le sorte, le minot. Il a appris de cela, il s'est relevé très très rapidement et il a marqué des buts importants. Je me rappelle notamment d'un but très important lors d'une victoire ici face à Strasbourg, 1-0, où il avait grillé la priorité à un certain Florian Thauvin.
0: Oui, et messieurs, à l'origine de cette action, avant toute chose, c'est qui déboule sur le côté gauche?
4: Qui déboule? Sima.
0: Dalla Sima.
4: Oui.
0: Il est partout. Elle est magnifique, cette action collective, elle est super, c'est collectivement très bien rondé, mais alors là, encore une fois, Sima, à l'origine, il peut tout faire, en fait, ce garçon.
4: Ah non, mais c'est vrai qu'on l'a oublié parce que c'était dans la continuité, mais Jeff le racontait, les autres ne sont pas montés assez vite derrière lui, mais il fait un travail de dingue, contrôle orienté pour continuer, pour contourner pied fort, se retourner.
5: Et l'accélération qu'il met derrière où il laisse le défenseur sur les fesses.
4: Et finalement, il se rend compte qu'il ne va pas pouvoir faire le travail tout seul, il fixe, ça revient derrière, on est à gauche, on bascule à droite. Et on fixe avec Thauvin et Scoras.
5: Avec un dédoublement de Thauvin sur Scoras. Non,
0: c'est propre.
5: Non, il reste des choses. Je pense que si on arrive à un peu amener du volume au milieu et un peu plus de maîtrise technique, le RC, ça va pas être mal cette année.
4: Allez, ça repart de derrière avec Thauvin, avec Titraoui qui ne bouge pas de l'entrejeu, avec Cuisance. Toujours pas de changement sur ces deux postes. Mais en tout cas, on a vu Scoras très intéressant pour l'instant dans ce rôle de piston droit. On a fait des changements à Auxerre avec la sortie de Zosu. Et c'est Mandengue qui est entré. Et 67 minutes de jeu. Et donc, ce score de 68 minutes de jeu. Et ce score de 4-1 à l'avantage du Racing Club de Lens avec un coup franc à venir. On est pour les Lensois contre la ligne de tous. On est à 25 mètres du but, gardé par Diop. Et c'est Florian Thauvin qui va mettre ce ballon dans la boîte pour tenter, pourquoi pas, d'aller marquer sur coup de pied arrêté, ce qui était une spécialité du Racing en début de saison dernière.
5: Tout à fait.
4: Allez, Florian Thauvin. Il est toujours sur le terrain, lui, pour frapper cette balle dans la surface de réparation. C'est frappé, deuxième poteau, Diop y va, du poids. Il se matche ce ballon. Risseur a parlé à Titraoui pour lui dire de ne pas monter très haut parce que Gagnou, par exemple, et Sagnon étaient montés aux avant-postes. Le contre, la transition pour les Auxerrois, le contre favorable, l'entrée de Mandengue dans la surface de réparation, le centre, le deuxième but Auxerrois. Après ce centre de Mandengue, Ryan Mandengue qui venait d'entrer, la réduction du score de Sy qui, sur ce centre, tacle le ballon. On avait vu Risseur au départ dire à ses coéquipiers, attention, soyez vigilants sur la transition. Et là, sur le centre de Thauvin, le coup franc de Thauvin, tout de suite de la profondeur sur le dégagement au point du gardien Diop. Long ballon, on arrive à décaler Mandengue. C'est mal défendu de la part de Cuisance qui perd son duel. Centre dans la surface de réparation. Et c'est le latéral Sy qui était venu à l'opposé qui peut marquer ce deuxième but des Auxerrois à 20 minutes de la fin. Match hyper spectaculaire.
5: Non, c'est... Mais bon, tout à fait. Mais là, on s'aperçoit quand même qu'on a été assez vite mis en danger sur le premier contre, quoi. Et Cuisance, je le trouve un peu court sur le plan physique, là. Ça fait 2-3 fois.
0: Il a pas mal couru quand même. Mais je suis d'accord avec vous.
5: J'attends de voir son volume de jeu.
4: Alors, le but. Oui, voilà. Le but est validé. Le but est validé, Simon.
0: Oui, mais on va pas retrouver Adrien Thomasson et Mamadou Sangaré.
5: Pas tout de suite
0: aussi.
5: Pas
0: tout de suite.
5: Non, mais je pense qu'Aïdara est capable d'amener un peu ce volume de jeu au milieu. Et Bulatovic, c'est pareil. Je trouve qu'il pourrait un peu. C'est Cuisance qui sort là.
4: Alors, Sima, qui a encore réalisé un très très grand match, qui sort, remplacé par Edouard, et Cuisance sort. remplacé par Aïdara. 19 minutes pour ces deux joueurs pour nous montrer d'autres choses. Et attention à ne pas prendre de troisième but quand même.
5: Ben, faudrait pas, non, parce qu'à 10, ça fait quand même
0: match de dingue.
5: Ouais, ouais.
0: Mais Bulatovic, faire la tête, hein.
5: Bah, franchement, j'aurais un peu les glandes à sa place parce que je trouvais qu'il avait été bon quand il est rentré contre Paris. Et là.
4: Ah, puis c'est surtout qu'il a fait quasiment toute la préparation. Il était titulaire au cours de la prépa.
0: C'est le joueur.
4: L'affaire avec cuisance.
0: Le joueur le plus utilisé de la prépa, Sylvain.
4: Ouais,
0: en minute jouée.
4: Mais depuis qu'Itraoui est arrivé au club, il a été moins bon face à Sunderland. Et Aïdara, a priori, doit monter en puissance physiquement.
5: Maintenant, on ne sait pas. Hein, peut-être qu'il a un petit douleur. Ça. Il y a des choses qui nous échappent aussi au quotidien.
4: Attention au cercle qui continue à attaquer dans la surface de réparation. Y a-t-il faute de Gagnou là sur l'attaquant qui cherchait à contrôler cette balle et à déborder? Non, l'arbitre n'a rien dit. C'est si il trouve une solution dans la surface, il a plongé, il en a tellement rajouté. Et ça, c'est carton jaune normalement.
5: Exactement.
4: Hein. C'est Diabaté, l'Amtia Diabaté qui venait d'entrer. Là, sur simulation, c'est carton jaune. Moi, je veux bien, on a adapté plein de choses, notamment sur les touches, sur les corners. Mais il y a encore d'autres choses sur l'anti-jeu où on peut, aller plus loin.
5: Je supporte plus ça. Vraiment, quand tu vois le mec qui se tord de douleur et puis de 30 secondes, il court comme un malade, pouf, tu lui mets un jaune et ça va lui couper l'envie de le faire.
4: Allez, le ballon dans les pieds de Richter, Simon.
0: C'est étonnant qu'il n'y ait pas eu de carton jaune typiquement là-dessus, messieurs. Hein, parce que maintenant, il y a carton jaune pour simulation. Et d'ailleurs, les arbitres le font de plus en plus. Hein.
4: Ah ouais, mais là, dommage. L'arbitre s'est peut-être laissé prendre par le piège tendu par ce jeune joueur qui est entré dans cette fin de match. Lance à la balle. Lance fait tourner derrière avec Navroki.
5: Bien joué.
4: Et on va trouver Edouard dans l'intervalle. Très très belle passe là. Très très belle passe. Le décalage pour Skoras qui va pouvoir se mettre sur son pied gauche. Oh, il y a peut-être faute là. Ah, il y a faute. Il y a un balayage de Mandangue, le passeur sur la réduction du score à 4-2. Et ce sera Jean-François Niveski, un coup franc à l'angle de la surface de réparation.
5: Voilà. Donc Thauvin va essayer de nous mettre un petit caviar.
4: Comme tout à l'heure sur le troisième but inscrit par Abdelhamid, on jouait la 54e minute. La fixation d'Ivanovic, le décalage de Thauvin, le décalage pour Thauvin, le centre de Thauvin et la tête plongeante deuxième poteau de Saoud Abdelhamid qui était incertain hein, en ce milieu de semaine. On en a parlé avec Dino Topmüller lors de la conférence de presse il y a deux jours et finalement il a tenu sa place. Thauvin, le mur de deux hommes. Et là, c'est frappé, deuxième poteau. Une tête auxerroise ou une tête lensois? Ce sera un corner.
5: Ce sera un corner.
4: En tout cas, il y a eu du grabuge dans la surface.
5: Les deux chocs contre tête.
4: Avec Gagnou et je ne sais pas qui l'auxerrois qui est resté au sol. En tout cas, corner Simon à venir pour le Racing Club de Lens. 4-2 pour les Lensois face à des auxerrois, on le rappelle, réduits à 10 depuis la 35e minute.
0: C'est la Ligue des Talents. Hein. Il y avait 4-0 entre Marseille et Strasbourg hier, mais pareil, les Strasbourgeois étaient réduits à 10. Et là, 4-2 entre Lens et la JO Auxerre dans cette première journée de Ligue 1. Ça démarre tambour battant.
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0: Et il y avait un but à 0 à la mi-temps pour Lens face à Auxerre. Et désormais 4-2 si vous nous rejoignez sur l'antenne d'Ici Nord à 18h48. On est ensemble jusqu'à 20h pour vivre cette première journée de championnat. Lens mène donc 4-2 face à Auxerre. Je vous rappelle les buteurs Thauvin, Ivanovic, Abdelhamid et Gagnou côté Lensois. Sylvain Charlet et Jean-François Nimeski sont en direct de Bollard ce dernier quart d'heure.
4: Ouais, avec un arrêt de jeu qui a duré. Hein. Gagnou est sorti là. et on lui a bandé la tête après ce contact tête contre tête avec un Auxerrois que je n'ai pas encore pu identifier, qui va devoir sortir des limites du terrain. Je me demande si c'est pas un Mandingué encore qui était qui est dans tous les coups hein, depuis qu'il est entré dans cette fin de rencontre. En tout cas, je ne sais pas si Gagnon va pouvoir reprendre sa place sur le terrain. En tout cas, ça discute avec le staff médical.
5: Ouais.
4: À prendre de risques, hein.
5: Bah non, il reste 1/4 heure, 4-2.
4: Ouais, attention un petit peu, hein. Le match peut encore changer, hein.
5: Ouais, justement.
4: On a qui sur le banc ?
0: Personne en défense, hein. Scora, c'est rentré.
4: Là, on va le garder, hein. On va essayer de le remettre sur le terrain. 38 115 spectateurs à Bollard, on le rappelle, hein. 88e. Huit clos consécutifs en match officiel. Ouais, non, mais il a un beau bandage. Hein. Ça dure, hein. Ça fait au moins 3 minutes d'arrêt de jeu là. Hein.
5: Tu peux mettre Udol dans l'axe et puis faire entrer un piston.
4: Alors combien de changements on a effectué ? On a effectué 4 changements. On peut encore effectuer des changements dans les rangs du Racing Club de Lens. Elikia Legros est entrée dans les rangs de cette formation auxerroise. Et qui va entrer également Lasso Koulibaly. On tente le tout pour le tout dans cette fin de match. On utilise le banc et on continue de s'occuper d'Ismaïlo Gagnou, qui on espère va pouvoir revenir sur la pelouse. Après, le problème, c'est un choc tête contre tête. Hein. Il peut y avoir un potentiel traumatisme crânien. Il ne faut surtout pas écouter le joueur. Il y a un protocole qui est mis en place. Il ne faut surtout pas prendre de risques. Avec Ismaïlo Gagnou dans cette fin de match, on est à 10 contre 10. Le corner lensois, point de pénalty, la tête auxerroise va ressortir cette balle. Ça va revenir sur Thorgan Hazard, mais qui manque sa passe. Il récupère le ballon en deux temps. Elle s'est perdue. Allez, les Auxerrois qui repartent de l'avant. Attention, attention. Il faudrait vraiment pas en prendre un, Jean-François Nimeski.
5: Non, tout à fait. Et je trouve qu'on est un peu laxe là dans certains duels.
4: Allez, ça part un petit peu dans tous les sens. Aïdara avec Edouard et les Auxerrois qui y croient, qui vont de l'avant avec Danois qui va venir provoquer, Edouard qui vient défendre, il donne sur le côté pour Sy qui centre. C'est beaucoup trop appuyé, ça va finir à l'opposé et ce sera une touche près du poteau de corner, remise en jeu qui va être effectuée par Scoras.
5: Scoras, c'était Omar Sy, non?
4: En effet, bien meilleur acteur que joueur de football, on voit la référence. Ça repart de derrière avec Navroti, le petit Sy, Lamine Sy sur le terrain. On a perdu Simon Jarnier.
0: C'est dingue. Omar Sy est plus basket en plus.
4: Exactement. Allez, Titraoui devant sa surface de réparation avec Sagnan. On a une défense pour l'instant avec Udol hein, qui est venu se replacer dans cette défense avec Navroti.
5: Ouais,
4: et c'est Thorgan Hazard qui s'est placé là-bas un peu dans le couloir, même si je le trouve un peu haut.
5: Ouais.
4: Ils sont trois devant, Thorgan Hazard, Thauvin et Edouard. Allez, Rister qui ressort le ballon avec Navroki, l'intervalle avec Aïdara qui temporise avec Scoras contre la ligne de touche. On va revenir derrière avec Navroki, avec Sagnan qui est passé dans l'axe de cette défense. Quel baptême de Ligue 1
5: pour
4: Sagnan.
5: Il y a 10-15 minutes de
4: gros match. Allez, il reste encore du temps. Je ne vais pas dire qu'il faut tenir, mais il faut éviter de donner Simon des opportunités à ces Auxerrois. 11 minutes encore à jouer.
5: C'est Bula qui entre.
4: Bulatovic qui entre. Et Gagnou sort. Simon, voilà. On va devoir se réadapter. On va voir comment ça va jouer. En tout cas, Udol se place dans la défense à 3. Sagnan est à dans cette défense à 3. Udol est à gauche. Et Navroki est à droite, Simon. On va voir comment le reste va se réorganiser. Toujours 4-2 pour le Racing Club de Lens.
0: Ouais, et pour le moment, c'est vrai que ça va être intéressant aussi de voir qui va pouvoir se placer typiquement en poste de piston gauche. Peut-être qu'on pourra avoir du Bulatovic. Hein.
5: Non, il s'est placé au contraire. Il s'est placé au contraire en 6 là, pratiquement.
4: C'est limite une défense à 4, là, j'ai l'impression.
5: Ouais, c'est ça.
4: Ouais, défense à 4. Défense à 4 avec Sagnan et Navroki dans l'axe. Bulatovic latéral droit, Udol latéral gauche. On rappelle que Lens est à 11 contre 10. Dans l'entrejeu, on a Aïdara et Titraoui. Et on a devant, on a Scoras, on a Thauvin, on a Thorgan Hazard et on a Hudson-Edouard et ça combine. Là, c'est Scoras qui va chercher à déborder. Ah, il a gagné son duel de manière illicite et ce sera un coup franc pour les Auxerrois à la sortie de leur surface de réparation. Voilà.
5: Mais ce que j'aime chez Scoras, regarde, il a des gens en chien.

0: à gauche, le 1 contre 1 avec Bulatovic, danois, qui a très peu d'espace, il est obligé de faire marche arrière. C'est bien défendu également par Thorgan Hazard qui vient le cadrer. On est obligé de revenir dans le rond central. Hudson Edouard est là aussi pour cadrer. On va décaler, ça va arriver sur Skoras qui contrôle de la poitrine sur cette tentative de transversale. On revient derrière avec Bulatovic. Bulatovic qui veut allonger le jeu. En deux temps peut-être, Thorgan Hazard est au duel. Il récupère le bénéfice de la balle et il récupère même le bénéfice d'une faute à la médiane. Ça va permettre au Racing Club de Lens de donner un peu d'air. Tu ne trouves pas très serein là, ça manque non. De maîtrise collective.
1: Ouais,
0: là.
1: Ouais. Et puis même dans la réorganisation, je trouve qu'il y a beaucoup de joueurs qui ne sont plus du tout à leur poste et je trouve ça assez perturbant.
0: Allez, on rappelle que Gagnou est sorti sur blessure, coup de tête sur un coup de pied arrêté et on termine donc avec cette défense expérimentale. Elle l'était déjà au coup d'envoi avec Sagnan, Navroki et Gagnou. On la termine de la même manière avec un long ballon de Sagnan pour
1: Udol
0: qui va centrer. Pas la tête d'Edouard. Au troisième poteau, Thorgan Hazard va laisser filer cette balle et ce sera une touche pour le Racing Club de Lens. On a dit, on termine avec Sagnan derrière, Navroki et Bulatovic. Et la remise en jeu pour les lanceurs près du poteau de corner, elle va être effectuée par Skoras. Thorgan Hazard va laisser cette balle à son coéquipier polonais. Les deux hommes qui combinent. On cherche à mettre en position de débordement Thorgan Hazard numéro 9 dans le dos. Le ballon il est contré, dévié. Et ça revient dans les mains lensoises qui ont toujours ce score de 4 buts à 2. Les dernières minutes du temps réglementaire, mais il y aura pas mal de temps additionnel.
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3: À bientôt 19h sur ICI Nord, vous vivez cette rencontre spectaculaire du Racing Club de Lens. 4 buts à 2 dans cette ouverture du championnat de Ligue 1 avec les buts de Thauvin, d'Ivanovic, d'Abdoulhamid et de Gagnou et de buts également du côté d'Auxerre. On rappelle qu'Auxerre évolue en infériorité numérique depuis la 35e minute de jeu. Gagnou est sorti sur blessure, il s'est passé 1000 choses, ça redémarre tambour battant cette Ligue 1. Sylvain Charlet, Jean-François
0: Dimitri. Oh, Thauvin dans la surface de réparation, il est au sol, pas de faute selon M. Vernis. Il avait déjà demandé un pénalty pour une autre opportunité quelques secondes auparavant. Et là, c'est Navroki qui va commettre une faute et qui va prendre un carton jaune à la médiane. Les Auxerrois ont pu ressortir le ballon, toujours 4 buts à 2 pour Lens. Y avait-il faute sur Florian Thauvin?
1: Non, je pense pas. J'étais en train d'y penser. Tout à l'heure, on réclamait une simulation. Là, je pense que Thauvin est pas loin non plus.
0: Et donc, Navroki a été averti. Et M. Vernis va se replacer, ça discute avec Florian Thauvin. Et Florian Thauvin, il revient encore sur ce qui s'est passé dans la surface de réparation. Il considère qu'il a été déstabilisé, déséquilibré par son adversaire direct. Et donc, coup franc à venir pour les Auxerrois avec Elika Legros qui va le jouer. On est à la médiane, ça continue de discuter. Est-ce qu'on est en train de checker avec la VAR? Parce que là, il y a un arrêt de jeu qui
1: sur Thauvin, sur la deuxième.
0: Alors, on regarde les images, on patiente, Simon, on attend. En tout cas, ça discute avec Aïdara et Monsieur l'arbitre. Et sur les écrans, on ne nous dit pas qu'on a fait appel à la VAR. J'aimerais bien qu'on ait un peu plus de précision.
3: C'est un beau taquet quand même, hein.
1: Ouais, j'ai l'impression aussi, mais bon.
0: Vous avez revu l'image, vous, Simon?
3: Oui, j'ai revu l'image là à l'instant, mais. Il lui tape dans le tibia, quoi, mais littéralement. Mais derrière, Thauvin se jette. Voilà, il n'y a pas d'autre mot. Il ressent le coup et hop, il se jette. Ça lui fait pas un croche-pied, j'ai l'impression. Enfin, en tout cas, dans ma vision des choses. Ouais, mais
0: je me trompe souvent. Va en cours. En effet, c'est que on a forcément repéré quelque chose. Il va voir les images. Il y aura pénalty.
1: Allez, je crains pour Will.
0: Alors attention.
3: Ce match.
0: Monsieur Vernis qui va voir les images. Thauvin, il a le ballon dans la surface de réparation. Il y a faute. Oui, c'est léger.
3: Vous voyez ce que je veux dire.
0: Mais il y a contact. Alors après, Thauvin, il a raison de se laisser tomber. Mais il y a un contact au départ, clairement sur le tibia droit du capitaine du Racing Club de Lens. Monsieur Vernis, allez, sonorisation, on écoute.
3: Attention.
0: Penalty.
1: Alors,
0: je sais pas si c'était clair, mais en tout cas.
1: Thauvin ou Hudson Edouard?
0: À Thauvin pour le 99e. À moins qu'il fasse un cadeau à Hudson Edouard.
3: Il va lui refaire un cadeau peut-être.
0: Alors ça discute. Ça discute entre les deux. Bah là après moi je suis Hudson Edouard. Je laisse le cadeau à Thauvin qui est en train de se rapprocher du centième.
1: Et moi je suis Thauvin, je suis capitaine.
3: Ouais.
1: Tiens Hudson.
0: marque son premier but sur le talon.

0: Allez, ils vont faire quoi? En tout cas, ça discute, hein. Là, il y a débat, hein.
1: Non, je pense que
0: c'est silence, là. Là, c'est silence lundi soir à 19h.
1: Oui, Sylvain, on revient dans un petit instant.
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1: 19h sur Ici Nord. Merci d'être avec nous. Qui va tirer ce pénalty pour le Racing
0: c'est
1: Club de Lens?
0: C'est Thauvin, il a gagné le débat. Thauvin qui va frapper ce ballon pour son 99e but en Ligue 1. 87e minute de jeu. On pourrait clore les débats s'il met ce ballon. Pas d'élan, encore une fois, il s'avance. C'est frappé, parade du gardien. Parade du gardien qui est parti sur sa droite. Il a ouvert le pied. 4 buts à 2 toujours pour le Racing Club de Lens. Raté de Florian Thauvin.
1: Eh oui, cette prise d'élan quand même... Attends, ça y est, il revare.
0: Ah, le gardien a bougé avant. Ah, il est sorti.
1: Ouais.
0: Ah, on retire. Ah, il est sorti.
1: C'est vrai. c'est très juste.
0: Eh, c'est le règlement. Ah, le pauvre Mamadou Diop. Ah,
1: est-ce qu'il va faire une berkie aux heures?
0: Oui. Alors, on rappelle que Hauser, il avait stoppé
3: le Lillois, hein.
0: 3 pénaltys, le gardien lillois, à Rome la saison dernière en phase de poule de la Ligue Europa.
3: Des pénaltys retirés.
1: Ouais. Et je vois plus Will Steele, il est en PLS.
0: Il n'en peut plus de l'arbitrage. Alors, il va faire quoi? Est-ce que cette fois-ci, il va nous mettre un peu d'élan? Est-ce que cette fois-ci.
3: Ah non, il va pas changer, je pense. Hein.
0: Est-ce qu'il va fermer le pied comme il avait fait en première? Il met de l'élan, il frappe et il marque. Et il était parti du bon côté, Diop. Il avait 5 pas d'élan et à la 88e, il a fermé le pied, il a décroisé sa frappe. 5 buts à 2 pour le Racing Club de Lens et 99 buts en Ligue 1 pour Florian Thauvin.
1: C'est mieux quand même quand on prend de l'élan, hein, je trouve. Non, mais.
0: On a plus d'aisance.
1: Ah putain, puis tu lâches ta frappe, t'es pas là au dernier moment à vouloir, selon ce que fait le gardien.
0: Mais elles sont bizarres ces modes, c'est comme ces joueurs qui font des sauts de cabri. Les garçons, tu perds toute notion d'équilibre au moment de ta frappe. Pourquoi tu fais ce saut de cabri? Qu'est-ce qui t'arrive? Il se passe quoi? C'est quoi cette chose?
1: Je suis impressionné par le cabri.
0: Mais c'est vrai, là, l'absence de pas d'élan, bah, au bout d'un moment, ouais, vous avez beaucoup moins de force. C'est fini au moment de frapper le ballon.
1: Enfin, c'est un match qui manque un peu de rigueur quand même, hein, qui part un peu partout.
0: Oui.
1: Hein,
0: c'est un match top Moller.
1: Top Moller.
0: Avec Top Moller, il y a toujours eu des buts en Bundesliga avec Francfort. Donc je pense que le coach, on lui demandera s'il aurait préféré gagner 3-0 ou 5-2. je pense que le 5-2 lui va très bien, Simon.
3: Ben oui, je pense, mais écoute, m'en fous ce match. Hein.
1: c'est quand même un départ tonitruant.
4: Hein. C'est un match, mais bon.
0: Et là, on se fait tourner derrière avec Richter, avec Navroki. Ça va être intéressant d'entendre aussi les supporters dans l'après-match parce que bah, c'est vrai qu'on assiste quand même à un beau spectacle. Et Lensois qui continue à aller de l'avant. On rappelle aussi qu'on a une défense qui a quand même pas mal de soucis puisqu'on termine avec Bulatovic, Navroki et Sagnan. Et moi, mon coup de cœur, c'est le petit Sagnan qui aura. Alors, même si ce n'était que l'attaque de la JOCR, mais pour une première en Ligue 1, il a fait preuve de beaucoup de caractère.
1: Je pense que Gagnou fait un grand match, mais lui a été vraiment à la hauteur de ce qu'on attendait de lui.
0: Allez, Skoras, qui avait gagné son duel, il va pas obtenir la touche, le ballon il a été contré. Alors, le temps additionnel, je pense qu'on aura 12 minutes. 9 minutes de temps additionnel. Et le ballon va être toujours joué par les joueurs de la JOCR avec une remise en jeu à hauteur de la médiane. Akpa qui va donner derrière. On rappelle que Auxerre est toujours réduit à 10 contre 11 depuis l'expulsion de Makosso à la 35e. Un élément qui a forcément changé la donne de cette rencontre. Il y avait 1-0 à la mi-temps et forcément, Simon, les Auxerrois physiquement, ben, ils ont souffert en deuxième en encaissant 4 buts.
3: Avec 4 buts, c'est quand même énorme. Non, mais c'est vraiment un début de championnat assez impressionnant aussi pour le Racing qui va continuer d'engranger des buts. Mais vous l'avez dit, hein, ça va être intéressant de voir toute la saison si ce Pat Topmüller va continuer aussi à être aussi offensif. Bon, là, effectivement, les Auxerrois sont à 10, mais il y a cette capacité et vraiment cette volonté d'enfoncer le clou chez ce Racing Club de Lens version allemande.
0: Ouais, c'est clair que là, dans ce match, c'est Lensois. vont quand même marquer 5 fois, c'est quand même assez rare. Mais après, on l'a dit, en deuxième mi-temps, Jean-François, même si l'on s'est mené 3-0, même si l'on s'est mené 4-1, 4-2, on n'était pas totalement rassuré. Moi, à 4-2, je ne suis pas totalement rassuré.
5: Complètement. Et on a, bon, après, c'est critiquable ou pas, on a Will Steele qui reste dans ses idées, c'est-à-dire que même mené, même à 10, il continue à attaquer, donc automatiquement, il nous laisse des espaces derrière qu'on a bien exploités.
0: Ouais, et ça, c'est le Will Steele, donc on le rappelle, on avait vu aussi un peu sur le début de la saison.
5: Tout à fait.
0: Au Racing Club de Lens lors de la saison 24-25, et c'est vrai qu'on avait été marqué par ces matchs où Lens attaquait à outrance, notamment lors de ce match à Athènes face au Panathinaikos, où alors que Lens était en position de se qualifier ou n'était pas encore éliminé, Lens continuait à attaquer et avait été surpris en fin de match. Pagnan qui avance balle au pied, centrale à terre dans la surface de réparation, il cherchait Skoras, au deuxième poteau il y a Thomas, le ballon il est dégagé. Et ce sera une touche pour les Lensois. Et on a sorti les écharpes, Jeff. Où est votre écharpe hein? Et les Lensois de derrière. 9 minutes de temps additionnel, on l'a dit. Encore 7 minutes de plaisir dans les travées de Bollaert. Avec un ballon dans les pieds là, de Thorgan Hazard qui a décroché. Avec maintenant Aïdara, le décrochage de Son-Edouard. Titraoui qui vient à hauteur. Dans le rond central, le ballon il est perdu. Et le contre pour les Auxerrois qui ont marqué deux fois déjà à 10 contre 11. Le centre, Romain Risser laisse filer cette balle. Ça va arriver là-bas au deuxième poteau. Et ce sera une touche pour les Auxerrois près du poteau de corner. À très très belle soirée, belle fin de journée à Bollaert après ce qu'on a vécu face au PSG la semaine dernière. Vraiment là, il faut savourer ces moments.
5: Tout à fait, je pense qu'on va encore vivre une saison haletante et passionnée.
0: Allez, les Lensois qui perdent le ballon devant leur surface de réparation avec maintenant un ballon dans les pieds de José Casimir. On va chercher là-bas dans le couloir, toujours si qui aura été très très intéressant à le latéral piston de cette formation de l'AJ Auxerre, auteur du deuxième but. Il est pris par Udol, ça ressort avec Sagnan. Calmement, on fait tourner cette balle à la combinaison avec Aïdara, avec Titraoui. Titraoui qui est pressé, et il y a faute là, sur le jeune Algérien. Mais en tout cas, qualité dans la ressortie de balle, enfin.
5: Plus
0: facile à la 94e quand vous menez 5-2.
5: C'est clair, mais Udol encore là-dessus dans l'enchaînement. Je me pose vraiment la question de savoir s'il n'a pas été appelé en équipe de France.
0: On rappelle, la première liste, elle est pour bientôt pour Zidane, Simon Jarnier.
3: Ça va être en septembre. Hein. Les débuts de Zidane avec les Bleus, c'est le 25 septembre face à la Turquie.
0: Ouais, match amical, enfin non, match de Ligue des Nations.
3: Oui,
0: face à
3: Ligue des Nations.
0: Tout de suite des matchs très importants pour Zinedine Zidane, le successeur de Didier Deschamps. Et il y aura forcément des joueurs lensois dont le nom va régulièrement être répété par les spécialistes. Je pense à Gagnou, je pense à Udol, on verra s'ils partent de loin ou pas. Son-Edouard dans la surface, le contrôle réussit la frappe. Et pas de cinquième, pas de sixième, puisque Diop a réalisé une belle parade. Mais superbe centre, contrôle orienté, j'enveloppe pied droit. Malheureusement, il n'arrive pas à écarter suffisamment sa frappe du gardien.
5: Exactement, il a le pied d'appui qui est trop près du ballon, mais bon, il a fait un enchaînement quand même encore vraiment d'attaquant. Hein.
0: Ouais, magnifique Son-Edouard sur ce coup-là. Malheureusement, il ne peut pas ouvrir suffisamment son pied pour offrir un sixième but au Racing Club de Lens. Mais pas tous les jours que l'on marque 5 buts sur la pelouse de Bollaert. Et 6 encore moins. Le corner de Thauvin. Premier poteau, la tête aux Serroises. Et ce sera un nouveau corner. Encore 4 minutes dans le temps additionnel de ce match. 9 minutes de temps additionnel, je vous rappelle les buteurs lensois. Doublé de Thauvin sur le centre lensois. Tête aux Serroises. Là-bas, Titraoui. Au deuxième poteau avec Thorgan Hazard, les Auxerrois qui se dégagent. Ça va revenir sur Titraoui, qui va pouvoir donner à Thorgan Hazard. On repart dans l'axe avec Namroki, qui est milieu défensif là, devant la surface de réparation. Titraoui avec Mathieu Udol, Namroki. Le ballon il est récupéré par Hudson-Edouard. On va reconstruire de derrière avec Aïdara et Bulatovic.
5: Tout à fait. Mais on s'aperçoit que là, les Auxerrois ont un peu renoncé. Hein. Ouais. Ils sont tous sur la ligne défensive.
0: Le 5e à la 88e
5: a dû les achever, ouais.
0: Ouais, a mis fin au suspense parce qu'à 4-2 vous pouviez encore marquer et pourquoi pas espérer revenir dans ce match. On rappelle, Thauvin a inscrit un doublé, Ivanovic a marqué une fois, Abdoulhamid aussi et Gagnou. Il y avait 1-0 à la mi-temps, Simon.
3: Quel match de dingue, 5 buts à 2 pour l'instant. On vit les derniers instants du temps additionnel à Bollaert avec vous.
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3: Et on vous attend chaud comme la braise au 03 20 55 89 89 pour venir débriefer de cette rencontre jusqu'à 20h sur Isidore, avec également la participation des experts de la team Isidore avec nous, auditeurs, experts, tout le monde sera là jusqu'à 20h. 5 buts à 2 pour Lens face à Auxerre. Sylvain Charest, Jean-François Numeski, les derniers instants.
0: Ah, Idara qui décale Udol, fin de centre, il réussit son petit pont contre-favorable, il a voulu centrer du pied droit derrière, et le ballon il a été dévié et il vient défendre plein axe. Mathieu Udol, le costaud qui ne lâche rien, s'est récupéré par Titraoui.
5: Non, oui, tout à fait. j'aime bien la rentrée de Skoras aussi.
0: Hein. Ouais, Skoras, il a apporté beaucoup dans le couloir. Là, le ballon n'arrivera pas dans les pieds de Florian Thauvin, qui était à la place de Skoras en ailier droit. Là, il y a une faute sur Bulatovic, faute involontaire. Et c'est joué rapidement avec un ballon décalé tout de suite pour Thauvin. Et le ballon, il n'était pas arrêté. Et je pense qu'il n'était pas au bon endroit. C'est Titraoui qui a voulu jouer rapidement. Il y a une nouvelle de Bulatovic, qui est son coéquipier, mais aussi son concurrent sur un des deux postes dans l'entrejeu. Mais on l'a dit, oui, il y a de la concurrence, mais il y a de l'émulation. La saison sera longue, on aura besoin de tout le monde à tous les postes.
5: Je pense qu'il faut attendre quelques matchs pour que ça se dégage et qu'il y ait un 11 type qui ressorte, oui, tout à fait. Ouais.
0: Mais c'est vrai que pour l'instant, Titraoui, lui, il est dans le 11. Thauvin qui va lancer Skoras, qui rentre dans la surface, centre au premier poteau. Ah, la tentative de reprise de Thorgan Hazard de l'intérieur du pied droit, malheureusement, elle n'est pas cadrée. Mais c'est vrai que Skoras, piston droit, c'est plus qu'intéressant.
5: Ah, ouais.
0: Ça fait trois joueurs piston droit quand même. Abdoulhamid Aguilar, même si lui, il peut aussi jouer à gauche.
5: À gauche, c'est ce que j'allais te dire. Donc, je pense qu'ils l'ont pris comme doublure à gauche au départ pour soulager Udol un peu.
0: Et on rappelle qu'Aguilar n'est pas là puisqu'il est devenu papa il y a deux jours, et donc il pouponne Ruben Aguilar. Il est peut-être en tribune, on n'a pas vu d'image de lui, Simon, mais en tout cas c'est une heureuse nouvelle combinée à cette belle victoire ce week-end.
5: Il va passer des nuits comme Sylvain.
0: Mais exactement.
3: J'essaie de trouver quelque chose aussi, mais c'est ça en fait. Vous allez pouvoir lui donner des cours. Ben non, c'est son troisième.
0: C'est lui qui me donne des cours. Hein. Pourquoi on verra tous les combien de temps il va se lever la nuit.
5: Ah bon. Ouais,
0: avec Ava, pour l'instant, c'est toutes les 4 heures. Voilà. Ava qui vient d'avoir 6 mois. Voilà.
3: On va en
0: savoir un peu plus. Elle nous écoute peut-être. Mais qu'elle s'endort aux commentaires de Jean-François Nimes.
5: Non. Elle écoute la voix religieuse de son papa.
0: Et ça repart. Sous la surveillance de sa maman Léa, qui a beaucoup de mérite.
3: On les embrasse.
0: Avec vous. Ouais, voilà, on les embrasse. Ça repart de l'autre côté là-bas.
5: C'est beau l'amour.
0: Avec Sagnan, avec Aïdara. Et on fait tourner. Il reste quoi? Il reste 20 secondes. Il reste 20 secondes dans le temps additionnel. Sagnan, la longue transversale, elle est pas bien dosée et ça va permettre aux Auxerrois de récupérer la balle. Ils cherchaient Skoras à l'opposé et ça a été récupéré par les Auxerrois. 5 buts à 2 pour Lens. Bulatovic qui peut lancer. Hudson Edouard, plein axe dans la surface de réparation. Il décale Thorgan Hazard qui veut jouer le 1-2. En une touche, ça revient sur Bula. Bula qui se met sur son pied gauche. Il revient sur son pied droit. Il décale pour Thorgan Hazard qui veut donner à Hudson Edouard. Mais frappe! Ah là, mais Thorgan, frappe!
5: Tu as raison. Il doit prendre ses responsabilités.
0: Ah là là, c'est fini!
5: Ouais, voilà.
0: C'est fini sur une frustration là. Mais frappe!
5: Le football n'est pas un jeu de hasard, mon ami.
0: Ah là, bon, 5 buts à 2. Magnifique victoire du Racing Club de Lens, avec, on le rappelle, un score qui était 2-0 à la mi-temps. Auxerre a été réduit à 10 après l'expulsion de Bakosso à la 35e minute. Doublé de Thauvin qui en est à 99 buts inscrits en Ligue 1. Il y a eu 3-0, il y a eu 4-1. Ivanovic a marqué à la 49e, Abdoulhamid à la 54e, Gagnou à la 66e. Il est sorti victime d'un choc tête contre tête. Espérons que le traumatisme crânien n'est pas trop important. Espérons que ce soit bénin. Et Namazo avait réduit le score à la 60e sur pénalty. Et c'est Lee qui avait redonné un peu d'espoir en marquant le deuxième but à 4-2 pour la Auxerre, Simon. Si, pardon.
3: Lee, vous avez dit. C'est si.
0: Ouais.
3: C'est facile à dire. Bon, messieurs, merci beaucoup. Vous nous avez régalé sur cette rencontre. Ce qu'on peut dire, en tout cas, c'est que le Racing Club de Lens, quand je vous entendais commenter sur la dernière action, quand on a Thorgan Hazard, Otton Edouard, Florian Thauvin, il y a quand même du matos hein, pour pouvoir affronter cette saison. Et le mercato n'est pas encore terminé. Il y aura sûrement encore quelques petits ajouts.
5: Voilà, l'émulation c'est une chose, maintenant il faut trouver un peu la coordination et ce qui va bien se coordonner quoi, et voilà les...
0: La coordination ?
5: Non, alors c'est pas ça, c'est la connexion.
0: Ah, la connexion.
5: Les bonnes connexions.
0: Okay.
5: Et il t'a vu, il se fout de moi.
0: Non, mais après, il y a quand même ligne par ligne des joueurs qui marquent des points, enfin qui ont un peu d'avance. Risseur dans les buts, bon, on en parle
5: ouais,
0: pas.
5: Ça, c'est ça.
0: Navroki, il a encore une fois marqué des points à côté de Gagnou. Dans les couloirs, Udol, Abdoulhamid ont un temps d'avance, même si on a beaucoup aimé Skoras.
5: Skoras, voilà, ça fait une alternative.
0: Devant la défense, Titraoui, il est titulaire en puissance, mais c'est Cuisance qui nous a fait un peu douter.
5: Moi, j'aimerais voir un Bula à ce poste-là.
0: Et puis devant, c'est là pour moi où il y a énormément d'émulation, même si en ce moment, Thauvin, Ivanovic et Sima ont un temps d'avance sur la concurrence qui est incarnée notamment par Hazard et par Hudson-Edouard.
5: Mais de toute façon, avec le nombre de matchs qui vont se présenter avec la Coupe d'Europe, je pense que tout le monde aura l'occasion de s'exprimer.
0: Voilà, en tout cas, c'est une très très belle entame de saison. Ça confirme ce que l'on a vu la semaine dernière. Et on a envie d'être ambitieux pour le Racing Club de Lens pour cette édition 2026-2027 de la Ligue 1.
5: En tout cas, on est toujours invaincus, mon ami Sylvain.
0: Exactement. On ne perd jamais, vous et moi. On ne perd jamais.
3: Et voilà. Duo mythique en direct de Bollard. Sylvain Charlet, Jean-François Nimeski, merci beaucoup messieurs, vous nous avez régalé. Je rappelle, pour le Racing Club de Lens, ce sera Strasbourg, un prochain rendez-vous, ce sera samedi prochain à 17h15 sur la pelouse de la Méno. Merci beaucoup messieurs. Sylvain, on reste connecté avec vous pour les premières réactions des Lensois à votre micro, et nous on est ensemble pour l'après-match dans quelques instants. Merci Jean-François Nimeski, c'était un bonheur.
5: Ça a été un plaisir, mon ami Simon.
3: C'est toujours un bonheur. Jean-François Nimeski, notre consultant, le coach des coachs en entraîneur des U23 féminines, toujours avec nous pour commenter ces rencontres. On est dans l'après-match dans quelques instants. On fait une petite pause musicale. C'est Kenny Williams sur Ici Nord, Come Back to Me, et on revient dans un instant. 03 20 55 89 89, l'après-match jusqu'à 20h.

0: Ah, c'est la fête. On s'est la fête sur ici dans la victoire 5-2 du Racing Club de Lens face à Auxerre. C'était Come Back to Me, Kenny Williams.
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0: Et bienvenue dans l'après-match de cette victoire lensoise, 5-2 face à Auxerre. Je rappelle les buteurs, Thauvin à deux reprises, deux pénaltys inscrits par Florian Thauvin. Tout d'abord la 12e minute, puis à la 88e minute de jeu. Et ensuite, but d'Ivanovic à la 49e, but d'Abdoulhamid à la 54e et but de Gagnou à la 66e minute de jeu. Et les réductions du score auxerroises sont signées Namazo à la 61e sur pénalty et si à la 69e, entame idéale, spectaculaire. Spectaculaire, tambour battant du Racing Club de Lens. Et on va le revivre avec le best-of convoqué par Lucie à la réalisation de cette émission, avec les commentaires de Sylvain Charlet et de Jean-François Limesti. L'après-match dans quelques instants. Florian Thauvin face à Diop pour marquer son premier but cette saison en championnat. 97 buts en Ligue 1, il s'approche des 100. Florian Thauvin, très peu de pas d'élan, c'est frappé, le contre-pied. Et ça rentre.
3: Bravo.
0: Déjà en préparation, il avait marqué un pénalty avec à peine de pas d'élan. C'était la préparation des matchs amicaux. Et là encore, il réitère, il récidive et il réussit un contre-pied parfait du pied gauche. Le changement d'aile, là, la transversale de Navro qui peut lancer Ivanovic. Udol est venu dans son dos, mais il part dans le cœur du jeu à l'intérieur. Il s'appuie sur ce qui m'a entré de surface, qui lui redonne le 1-2. Ivanovic qui ne peut pas frapper. Une fois, deux fois, il va pouvoir frapper. But !
3: Yes ! But d'Ivanovic !
0: Au-dessus, il aurait pu bénéficier d'un pénalty, mais il a conservé le bénéfice du ballon. Il a gagné son duel. Il est resté sur les appuis. Le gentleman des Balkans et du plein du pied droit. Le plein du pied droit. Il a mis ce ballon au fond des filets. 2-0. Mais quel mouvement collectif. Ouais. Je vous laisse analyser. Ivanovic qui provoque encore plein axe, il garde la balle à l'avantage, il peut décaler dans la surface de réparation, Thauvin, le petit centre piqué, la tête, la tête d'Abdelhamid.
3: Il y a hors-jeu où ça?
0: À la 54e, peut-être Thauvin au départ. Oh mais le magnifique travail de fixation encore une fois d'Ivanovic, et il est légèrement en position de hors-jeu Florian Thauvin, mais il m'a un petit piqué devant Diop qui était sorti. Oh là, la galette pour la tête de Saoud Abdelhamid. Oh, le bijou. Le pénalty est validé. Namazo face à Richter. Il lève les bras, il balade sur sa ligne. Namazo, pied droit, les pas d'élan, c'est frappé. Ça part du bon côté, mais ça rentre. Petit filet, il a fermé le pied. Et c'est la réduction du score pour la JOCR à la 61e.
3: Il est bien frappé. Bon, on n'a rien à dire.
0: Thauvin qui va décaler Scoras qui rentre dans la surface de réparation centrale à terre.
3: Ouais,
0: Gagnou,
3: but de Gagnou.
0: Gagnou.
3: Et alors
0: Gagnou. Oh, il est du tactique, le ballon premier poteau et c'est le but.
3: 50 millions, ça y est, il a pris 10.
0: 60,
3: excuse-moi.
4: 80.
0: Ismaëlo Gagnou. Le à travail lui. À 3. Thauvin qui fixe, qui décale. Scoras en débordement. Centre à ras de terre de Scoras. Et qui vient surgir, premier poteau, et tacler ce ballon avec une rage défensive qui se transforme en abdication offensive. C'est Ismaëlo Gagnou. Le contre, la transition pour les Auxerrois, le contre favorable, l'entrée de Maningue dans la surface de réparation, le centre, le deuxième but Auxerrois. Après ce centre de Maningue, Ryan Maningue qui venait d'entrer, la réduction du score de 6 qui sur ce centre tacle le ballon. On avait vu Richter au départ dire à ses coéquipiers, attention, soyez vigilants sur la transition. Et là, sur le centre de Thauvin, le coup franc de Thauvin, tout de suite de la profondeur sur le dégagement au point du gardien Diop. Long ballon, on arrive à décaler Maningue. C'est mal défendu de la part de Cuisance qui perd son duel. Centre dans la surface de réparation. Et c'est le latéral, si, qui était venu à l'opposé, qui peut marquer ce deuxième but des Auxerrois à 20 minutes de la fin. Match hyper spectaculaire. Est-ce que cette fois-ci, il va nous mettre un peu d'élan? Est-ce que cette fois-ci,
5: il va pas changer, je pense,
0: Est-ce qu'il va fermer le pied comme il avait fait en première? Il met de l'élan, il frappe et il marque. Et il était parti du bon côté, Diop. Il a mis 5 paniers lents et à la 88e, il a fermé le pied, il a décroisé sa frappe. 5-2 pour le Racing Club de Lens et 99 buts en Ligue 1 pour Florian Thauvin.
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4: Vous êtes servi, hein. Best-of assez dingue quand même pour cette rentrée tambour battante du Racing Club de Lens en Ligue 1. Je rappelle, victoire 5-2 face à Auxerre qui a été réduit à 10 à la 35e minute de jeu après l'expulsion de Makoso. Bienvenue dans l'après-match de cette rencontre jusqu'à 20h tous ensemble, auditeurs et experts de la team ici. J'accueille d'abord les auditeurs. Jonathan, salut Jonathan.
5: Bonsoir Simon.
4: Et je salue également Gaëtan.
6: Salut. Bonsoir.
4: 03 20 55 89 89. Bon, Jonathan, première prise de parole pour vous peut-être. Bon, qu'est-ce que ça vous fait là de retrouver ce Racing comme ça aussi séduisant, même si cette équipe d'Auxerre est à 10. On voit que c'est toujours dur de marquer des buts même quand les équipes sont à 10 en Ligue 1. On sait que quand c'est regroupé c'est très dur, mais là finalement ce Racing arrive à faire mouche avec beaucoup de qualité.
5: Oui, enfin, on a réussi à faire mouche par la, enfin, en deuxième mi-temps, mais je trouvais qu'en première mi-temps, on avait un peu de mal. On a eu des occasions assez franches, surtout avec Ivanovic, qui n'a pas réussi à concrétiser les occasions qu'il avait. Et surtout, j'ai remarqué en première mi-temps qu'on avait presque pas beaucoup le ballon aussi, ce qui était assez perturbant, je trouve, pour Lens à domicile surtout. Et puis contre Auxerre, qui est certes une équipe valeureuse, mais qui n'est pas non plus, je pense, réputée pour avoir une possession importante du ballon pendant ces matchs. Donc je trouve que la première partie du match, on avait un peu de mal à se mettre dedans. Évidemment, on a réussi à prendre l'avantage avec le penalty et puis le carton rouge qui nous a avantagé, mais c'est surtout après en deuxième mi-temps qu'on a aussi un peu plus le curseur. On a eu plus de qualité dans la finition, justement pour le coup avec le but d'Ivanovic qui a réussi à marquer un but plus dur que les deux situations qu'il y avait justement en première mi-temps, donc c'était assez impressionnant. Et puis voilà, c'est très bien de voir cette qualité. Moi j'ai beaucoup aimé la qualité dans les échanges de passes, c'était des passes assez rapides, vives, tout de suite une touche, et ça a accéléré le jeu de Lens. J'ai beaucoup aimé aussi le système du coup de contre-attaque qui a été très utilisé aujourd'hui, je trouve, notamment avec Thauvin ou avec Sima, surtout qui faisait des courses très rapides, qui nous a beaucoup arrangé aujourd'hui.
4: Techniquement, donc, ça pue le football, hein, Jonathan, si vous me permettez.
5: Oui, c'est une très bonne expression et je suis totalement d'accord. Ça montre des beaux principes. C'était le premier match, donc c'est peut-être aussi pour ça qu'il y a eu un peu de déchets dans notre animation offensive et aussi défensive, parce qu'on prend deux buts, je pense, qui peuvent être évitables, dont un pénalty, bien sûr. Donc, mais c'est très très avantageux pour nous et ça nous permet vraiment de commencer la saison de la meilleure des manières.
4: Parce
5: le piège, c'était d'être un peu trop euphorique après la victoire dans le trophée des champions, et là, évidemment, on commence de la meilleure des manières.
4: Gaëtan, vous êtes sur la même lignée que Jonathan?
7: Tout à fait. Juste après l'euphorie du 1-0 contre Paris, qui était mérité sur l'ensemble du match, pas revenir là-dessus. Ils ont quand même réussi à mettre 5 buts à domicile pour démarrer. Certes, on s'en prend 2, tout à fait logique, hein. Ils ont laissé des espaces et voilà. Maintenant, 5-2 pour démarrer le championnat à la maison devant autant de supporters avec l'ambiance qu'il y avait, c'est déjà très beau pour démarrer. Maintenant, faut pas s'enflammer. Il va y avoir beaucoup de matchs, il va y avoir la Coupe de France, il va y avoir la Ligue des Champions. Donc c'est là que les recrues vont devoir vraiment être au niveau. Et en tout cas, moi je suis super satisfait. 5-2 à domicile, c'est génial. Après, comme Jonathan a dit, forcément il y a carton rouge qui change quand même pas mal la donne. Et maintenant, il y a également des pénalties. Je pense que dans l'ensemble du match, la victoire est méritée. Et la manière est plutôt sympa. Il y a eu quelques actions compliquées. Parce que Auxerre a bien joué le coup, hein, les contres sur les buts. Il y aura encore des choses à verrouiller. Il y aura encore des choses au niveau défensif, au niveau de la circulation de balles à étayer. Maintenant, pour un premier match, 5-2 à domicile. Ouais, c'est génial, hein, c'est super. carrément.
4: Jonathan et Gaëtan, vous restez évidemment avec nous au 03 20 55 89 89. On vous attend. Je vais accueillir les experts de la team ici Lens. Avec nous, Julien Bollangier, spécialiste en événementiel sportif. Bonsoir Julien.
8: Salut Simon.
4: C'est un plaisir de vous accueillir. J'accueille également Carmelo Canetti, l'ex-coach d'Air sur la liste en Régional 2 et consultant ici Lens. Salut Carmelo.
9: Bonsoir Simon.
4: Rémi Serpeau également avec nous, arbitre dans les divisions amateurs chez nous, notre homme en noir. Salut Rémi.
10: Oui,
6: Oui, bonsoir, bonsoir à tout le monde.
0: En direct de la voiture, j'ai l'impression, Rémi. Bon, première prise de parole peut-être pour Julien Boulanger. Julien, qu'est-ce que vous avez pensé un peu de cette rencontre? Surtout, est-ce que vous êtes un peu sur la même lignée que Jonathan et Gaëtan? C'est-à-dire ne pas essayer de pas trop s'enflammer, mais de ce qu'on a vu, c'était quand même du grand lance. Hein.
9: Bon, moi j'ai envie de m'enflammer, Simon, en fait, j'ai envie de
0: faites te
9: dire.
0: Faites que vous voulez.
9: Soyons fous, c'est le premier match de la saison, on gagne 5-2. Alors oui, il y a des faits de jeu, il y a ce rouge, il y a ces pénaux, il y a les 99 buts de Thauvin, il y a Sylvain Charlet qui nous fait deux fois le plat du pied droit. Mais c'est magnifique, et j'ai envie de dire, oui, il faut dire que le prochain match, il y aura un prochain match et il y aura autre chose, il y aura un autre scénario, mais savourons, c'est génial, moi je trouve. Après le trophée des champions, qui était déjà quand même plutôt une surprise, il faut le dire, d'enchaîner face à un match qui était beaucoup plus difficile à apprivoiser, de repartir avec 5 buts. Bon, il y a encore des choses à modifier, à travailler, c'est sûr, mais savourons et profitons de l'instant parce que c'est très bien de démarrer la saison comme ça, ça donne beaucoup beaucoup de confiance et c'est génial. Moi, je trouve ça très très bien pour démarrer.
0: Est-ce que Carmelo Canetti va s'enflammer ou il aura le pragmatisme du coach?
10: Non, je ne vais pas m'enflammer. Maintenant, je vais savourer, comme a bien dit Julien, de la victoire lensoise. Quand même, c'est un début. Nouveau coach, effectif remanié, d'accord, et on attend encore d'autres joueurs. Une défense recomposée, bricolée un petit peu aussi, avec un grand Gagnou. Maintenant, voilà, savourons cette victoire et ces 5 buts. On a vu un match, on n'a pas vu un bon match pour moi, on a vu un match ouvert. Donc, public lensois heureux. A déjà des 3 points, des 5 buts, du spectacle. Et on a pu voir aussi Sylvain qui a pu s'extasier plus vite. Entendre surtout.
0: Ça vous
10: j'ai
0: marque,
10: pas vu
0: là.
10: J'ai entendu.
0: Oui, mais ça c'est clair, moi non plus je ne le vois pas. Mais, ouais. Mais je l'imagine bien.
10: J'ai pas qu'à l'entendre pour l'instant.
0: Qu'est-ce qui vous a marqué, je veux l'œil du coach Carmelo, qu'est-ce qui vous a marqué tactiquement dans cette rencontre quand Auxerre est passé malheureusement à 10 après l'expulsion de Makosso à la 35e? On a vu un Racing qui a eu du mal aussi, peut-être en première mi-temps, c'est ce que disait aussi Jonathan. Et en deuxième mi-temps, réussir à finalement venir faire mouche. Qu'est-ce qui a un peu changé selon vous?
10: Ce qui a changé, déjà la première mi-temps, tu avais fait le signaler, Simon, j'ai préféré quand même le jeu auxerrois que je lance sur la première mi-temps. Il y a eu des faits de jeu. Voilà. Ce penalty plus que sévère à mon goût. Voilà.
0: Le premier?
10: Ah, même, ah oui, le premier, oui.
0: Ouais,
10: parce qu'on voit bien Gagnou.
0: La main de
10: retient,
0: pied fort.
10: Voilà. On voit bien Gagnou qui retient, quoi. On voit bien. On voit Gagnou qui retient quand même le défenseur auxerrois là-dessus. Maintenant, on en parlera parce qu'il
0: y a un arbitre
10: après qui s'en va. Voilà, tout à fait. Donc, je vais pas épiloguer. On va tous parler de tactique là-dessus. Et j'avais peur parce que c'est vrai que quand même les Lançois ont pu punir et auraient dû punir un peu plus les auxerrois sur deux erreurs de relance avec un Ivanovic un peu inspiré sur cette première mi-temps. Mais qui a répondu présent dès l'entame de la deuxième mi-temps. Et c'est ce qui a fait qu'à un moment donné, après Lens, a pu dérouler, même si Auxerre a quand même marqué 2 buts, oui.
0: Justement, Carmelo Canetti a lancé la perche, donc je vais la saisir. Rémi Serpeau, notre homme en noir, arbitre dans les divisions amateurs. Rémi, tout de suite, c'est ce qui a frappé sur ce premier pénalty accordé à Lens, transformé par Florent Thauvin. On rappelle, hein, c'est une. Ah, il y a Mathieu Hudol. Mathieu Hudol est en direct. Rémi, on vous prend juste après. Mathieu Hudol, après la victoire de Lens, 5 buts à 2. Est-ce qu'il est là?
11: D'accord. Oui, il n'a pas été pas. Non, après trompeur, je pense qu'il y a pas mal de buts en première mi-temps.
0: Ah, on a des petits soucis de. Quelques soucis de connexion, ça a l'air d'aller. Ah bon, on va peut-être reprendre le fil de la discussion, peut-être avec Rémi Serpeau. Si on arrive à retrouver Mathieu Hudol en direct de Bollard au micro de Sylvain Charlet après cette victoire 5 buts à 2 de Lens face à Auxerre, je vais prendre Rémi. Vous êtes là, vous êtes bien là, Rémi?
12: Je suis là.
0: Ah, magnifique. Bon, bah, allez, magnifique. Bon, on parle alors de cette occasion de Gagnou et plutôt de cette faute de ce penalty, 12e minute de jeu. Je rappelle donc duel entre Gagnou et l'Auxerrois Piedfort. Gagnou qui vient effectivement sur le duel prendre un peu la main de Piedfort, et c'est Piedfort qui fait la main avec cette main gauche. Selon vous, il y a penalty logique ou c'est assez discutable quand même? Parce que c'est très sur les réseaux sociaux, les gens ont trouvé cette décision d'accorder le penalty assez scandaleux.
6: En tout cas, je trouve que le débat sur ce penalty il est parfaitement légitime. Alors moi, à vitesse réelle, je pars sur un penalty aussi. Et c'est confirmé par les premières images VAR. C'est-à-dire qu'il y a deux angles qui sont proposés par la VAR. Le premier angle, c'est un angle qu'on a de côté. Ce qu'on voit, c'est que l'Auxerrois fait un mouvement du bras vers le ballon. Et on peut comprendre que ça parte à penalty. Par contre, ce qui est un peu plus embêtant, c'est finalement le deuxième angle de caméra, parce que le deuxième angle de caméra, il nous montre une vision de face. On voit effectivement Gagnou au duel avec le Serrois qui saisit le bras, enfin du moins qui prend le bras et donc qui amène le bras vers le ballon. Et là, c'est un peu plus embêtant. Donc maintenant, là, les arbitres, donc Mathieu Vernis en l'occurrence et les assistants VAR ont manifestement considéré que Piedfort, le Serrois, a augmenté sa surface corporelle pour prendre le dessus sur le duel.
12: Oui.
6: Et ça, ils ont dû se focaliser, je pense, sur le premier angle. Le deuxième angle apporte une nuance. Ce qui aurait été intéressant, et Mathieu Vernis l'a fait après par la suite, c'est que l'arbitre central puisse aller consulter les images.
12: Et qu'on l'entende.
6: Qu'on ait la sonorisation derrière et qu'il apporte, lui, la précision de sa décision.
12: D'accord. Donc, bon, au final, il y a donc. Ça reste à l'appréciation de l'arbitre, en fait.
6: Ça reste à l'appréciation de l'arbitre. Et alors, cette année, comme l'année dernière d'ailleurs, la direction technique de l'arbitrage, la DTA, publie tout en début de semaine, souvent c'est le mardi, les décisions un peu polémiques, reviennent sur les décisions un peu polémiques du week-end. Et j'espère vraiment que cette décision-là fera l'objet d'une une analyse de la DTA pour qu'on ait justement un positionnement clair là-dessus. Est-ce que la décision était la bonne ou est-ce que ça aurait mérité une autre intervention là-dessus, quoi.
12: Jonathan, auditeur avec nous, 03 20 55 89 89. Est-ce que vous sur ce penalty accordé à Thauvin à la 12e minute de jeu, comment vous l'avez pris un petit peu? Est-ce que vous entendez aussi les arguments avancés par Rémi?
5: Moi, je vais presque dire la même chose que Rémi vient de dire, c'est-à-dire que moi aussi à vitesse réelle, j'avais aussi l'impression que c'est le joueur pied fort d'Auxerre qui augmente la surface corporelle. Et après, c'est vrai qu'avec le ralenti, avec ce geste, on va dire, de Gagnou qui déstabilise, qui tire ou qui pousse le bras, on se demande si c'est... après, on se demande est-ce que c'est suffisant, est-ce que c'est vraiment lui qui pousse à 100%. Enfin voilà, après, c'est le truc aussi des ralentis, que ça a aussi déformé un peu la réalité du direct. Mais c'est vrai que c'est une situation un peu... bizarre, et puis on se retrouve dans une situation justement de débat, de dire peut-être qu'il y a pénalty, peut-être qu'il n'y a pas pénalty, donc c'est vrai que c'est un peu bizarre comme situation.
12: Après, Rémi Serpeau, Jonathan parle là effectivement des ralentis, c'est toujours un peu le souci, c'est qu'on a l'impression des fois qu'au ralenti, on parle typiquement les impacts ou ces duels, typiquement là quand on a un duel comme ça qui peut jouer sur une main ou sur une faute, ils sont un petit peu amenuisés. J'imagine que quand il regarde à la VAR aussi, les assistants à la VAR regardent aussi à vitesse réelle, parce qu'on ne peut pas se fier qu'au ralenti, Rémi.
6: Ah absolument. D'ailleurs, c'est important de préciser qu'aujourd'hui, à la VAR, pour le match Lens-Auxerre, c'était Jérôme Brizard, qui est aussi un arbitre de Ligue 1, donc qui connaît aussi la situation, et qui a même justement de faire la nuance entre ce qui relève de l'image arrêtée et de la lecture de l'action. Là, vous voyez, vraiment, c'est ces deux angles qui donnent finalement deux décisions différentes qui ont conduit finalement à poursuivre le pénalty, parce que le rôle de la VAR, je le rappelle ici, le rôle des arbitres VAR, c'est de est-ce qu'il y a eu une erreur manifeste, est-ce que la décision prise par l'arbitre relève d'une erreur manifeste. On le voit un peu dans le débat qu'on a ici, c'est le débat, on est sur est-ce que ça siffle, est-ce que ça siffle pas, c'est pas limpide. L'arbitre central a pris une décision, en l'occurrence celle de siffler pénalty. Les arbitres VAR ont estimé qu'il n'y avait pas d'erreur manifeste à la décision.
12: D'accord, très bien, comme ça c'est très très clair avec Rémi Serpeau, notre arbitre, notre homme en noir dans les divisions des amateurs dans les Hauts-de-France. Gaëtan, vous avez pris comment un peu ce pénalty accordé au Lensois?
13: Alors je vais pas être chauvin, mais pour une fois que c'est pour nous, merci. Voilà, c'est tout. Maintenant, est-ce que ça change le reste du match? Je pense que oui, comme tous les pénaltys, il y a toujours une incidence. Maintenant, c'est comme le disaient les deux collègues avant, dont monsieur l'arbitre, c'est pas forcément évident de juger déjà sur le fait, et même avec les outils technologiques, c'est très compliqué de savoir exactement
7: en quelle proportion tel et tel joueur a une incidence sur le fait d'avoir une faute ou non. Maintenant voilà. Là, ça finit sur 5-2. Il est évident que si ça finit à 0, pénalty comme ça, bon ben, là, il y aurait un gros débat. Maintenant, bon, il y a 5-2. Et le carton rouge derrière que certains jugeront généreux, que d'autres jugeront logique. Voilà.
12: Ah, le carton rouge, c'est aussi un autre aspect, parce qu'on va revenir sur ces deux moments importants, parce que ça, pour le coup, ça change diamétralement le match. Rémi Charpeau, selon vous, ce carton rouge, il est complètement logique, Rémi?
6: Oui, alors là,
12: à la 35e, pour moi, Makoso, rappelle, hein, qui est en position de dernier défenseur, et un tacle non maîtrisé sur Abdallah Sima.
6: Ok. Là, le rouge ne souffre d'aucune discussion. Pour moi, il est parfaitement logique. Alors, vous l'avez rappelé, vous parlez de la notion de dernier défenseur. Alors, j'insiste ici, quand on parle d'un anéantissement d'une occasion de but, hein, c'est le terme qui est dans les lois du jeu pour justifier l'exclusion, il y a plusieurs critères. Parce que le simple fait de n'être qu'en position de dernier défenseur, ça suffit pas. Parce que si je suis en position de dernier défenseur et que le ballon va vers le poteau de corner, oui, il n'y a pas d'anéantissement d'une occasion de but. C'est pour ça que les critères, ils sont... là, ici, dans le cas précis, hein, sur la faute sur Sima, tous les critères sont réunis. Le sens du ballon, la possibilité pour l'attaquant de récupérer d'avoir la maîtrise du ballon, ce qui était le cas, la position du défenseur et des autres défenseurs autour, et la distance restante entre le ballon et le but. Tous ces critères-là sont réunis pour porter la décision, en l'occurrence ici, l'exclusion pour anéantissement d'une occasion de but.
12: Très bien, c'est limpide. Carmelo Canetti, vous êtes convaincu?
10: Oui, ben, je t'ai fait l'avant-dernière passe. Tu as fait la passe de la Rémi, puis on a parlé beaucoup des décisions arbitrales. Non, mais je suis convaincu. Il n'y a aucun souci. C'est simplement que, voilà, je trouve que j'ai simplement exprimé que c'était limite par rapport à moi, maintenant, les décisions. Mais ça n'empêche pas que, il faut pas oublier surtout que, voilà, j'ai préféré la première mi-temps auxerroise au niveau de l'utilisation du ballon et du jeu. Mais actuellement, faut pas oublier quand même que les Lensois, dès la 6e minute, ont une grosse occasion par Thauvin, avec l'arrêt du gardien de but. Ils ont eu des situations avec les Lensois qui étaient mal négociées. Et voilà, sur le match, c'est vrai que 1-0, c'est pas cher payé par rapport aux situations et aux occasions lensoises. Je parle pas que d'occasion, je parle de situation. Et c'est vrai que le fait de marquer ce deuxième but, voilà. Maintenant, difficulté lensoise sur ce match, c'est un match ouvert. Et c'est vrai que pour l'instant, la complémentarité, voilà, je mets un petit bémol sur Sifraoui et Cuisance par rapport à la complémentarité, ils sont très loin les uns des autres. Et c'est pas forcément, un milieu défensif à la base. Et c'est là où ça laissait beaucoup trop d'espace dans le milieu de terrain et permettre aux Auxerrois de se créer des situations, notamment en première et deuxième mi-temps.
12: Ça va être intéressant encore de parler de jeu. Je remercie quand même Jonathan et Gaëtan, 03 20 55 89 89. Merci beaucoup, messieurs, d'être passés sur Ici Nord. Vous revenez quand vous voulez, vous êtes chez vous.
14: Avec grand plaisir.
15: Merci beaucoup, Simon. Bonne soirée.
12: Bonne soirée à vous.
14: Bonne soirée.
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12: Et 19h43 sur l'antenne d'Ici Nord. L'après-match de ce Lens Auxerre, victoire tonitruante du Racing, 5 buts à 2 face aux Auxerrois. Doublé de Thauvin sur penalty, but d'Ivanovic, but d'Abdoulhamid et de Gagnou pour les Lensois. Et les Lensois qui affronteront donc Strasbourg, ce sera samedi prochain. J'accueille au 03 20 55 89 89. Bonsoir Johan.
16: Bonsoir Ici Nord.
12: Et bonsoir Rémi. Alors Rémi est mis en Rémi au téléphone, hein, par Rémi Serpeau. Sur celui Rémi Serpeau. Bon, il y en a toujours. On a, oui, vous êtes bien en ligne, Rémi, pas de souci. Et on est bien en ligne également avec nos experts de la team Ici Lens, Julien Bollanger, spécialiste en événements sportifs, Carmelo Canetti, l'ancien coach d'air sur la liste en régionale de consultants Ici Nord, et Rémi Serpeau, arbitre dans nos régions. Je vais donner la parole à Julien Bollanger, notamment, et Carmelo Canetti va encore me faire la passe, donc je m'en sers. Mais il a parlé notamment du milieu de terrain et de Cuisance et Titraoui. Et on a souvent parlé aussi, nous aussi, durant le match à l'antenne avec Jean-François Nimeski et Sylvain Charret qui commentaient le match. Julien, je trouvais effectivement qu'on avait un petit peu moins le contrôle du milieu de terrain sur cette rencontre. Et évidemment, ça souffre de la comparaison avec la saison dernière et le duo Sangaré-Thomasson qui rayonnait. Qu'est-ce que vous avez pensé un peu de ce milieu de terrain qui, je trouve, a un peu souffert? On a vu au Auxerre avec plus de maîtrise avec le ballon, comme le disait Carmelo.
9: Ouais, alors après attention, tout à l'heure je me suis enflammé, mais c'est vrai que ces garçons ont que deux matchs ensemble, et ils ont peut-être Titraoui, ça fait 15 jours qu'il est là, je pense, donc effectivement il faut du temps pour que les automatismes prennent. Moi pour le coup j'ai plutôt apprécié Cuisance, alors je vais peut-être me faire le contre ouais, mais j'ai trouvé que justement là où Carmelo a raison, c'est qu'Auxerre a plutôt bien maîtrisé son sujet en première mi-temps. Cuisance, ça a quand même été précieux 2-3 fois sur la récupération du ballon, même si effectivement c'est pas son poste de prédilection d'être un milieu défensif. Et comme le disait Jeff, ce sera intéressant de voir le duo, on va dire Titraoui-Bulatovic, parce qu'à mon avis, ça va arriver très vite. Je pense que le coach va sans doute aussi essayer d'autres associations. Hein. Voilà. Par contre, là où on ne peut pas reprocher à ces joueurs, c'est d'être présent dans l'intensité, dans l'engagement. Et effectivement, là où on va jouer des équipes qui seront peut-être plus regroupées et peut-être encore plus fortes, il y aura parfois peut-être certains manquements. Moi, ce qui m'a plutôt dérangé, notamment sur la première mi-temps, c'est que parfois on a parlé des deux relances ratées auxerroises. N'oublions pas que Risser a failli offrir aussi un but à Auxerre, parce qu'il y a une relance qui a été pas terrible. Donc ça, c'est aussi des ajustements de début de saison, des choses qui doivent se mettre en place. Et malgré tout, bon, il y a eu du répondant. Et ce qui est plutôt intéressant quand même, c'est qu'on a quand même le luxe de se permettre de faire entrer Skoras, Hazard, Hodson, Bulatovic, Haïdara. Donc il y a aussi quand même des solutions sur le banc qui sont très très intéressantes. En tout cas, et moi je le redis, je l'ai déjà dit la semaine dernière, mais j'adore absolument Abdallah Sima, parce que je trouve ce garçon hyper précieux, et on en parle peu finalement, mais il pèse beaucoup quand même sur les défenses adverses, il fait des gros efforts, et je pense que c'est un garçon qui pourrait être sur la durée en tout cas d'une saison être très très précieux. En tout cas,
12: je suis entièrement d'accord, et j'aime beaucoup vous pointer un peu ce Abdallah Sima qui a été très bon, qui est auteur d'une passe décisive sur Ivanovic, et qui est à l'origine de beaucoup de situations offensives. Je vais donner la parole justement à Johan au standard. Johan, quel est vous un peu votre top d'aujourd'hui, votre sang et or que vous mettez un peu au-dessus de tout le monde, qui vous a le plus plu?
14: Comme disait le précédent commentateur, c'est Abdallah Sima, mais l'un des joueurs, c'est tellement difficile, mais l'un des joueurs qui a fait quand même un caviar, c'est quand même Skoras. C'est vraiment le joueur.
12: J'ai bien aimé l'entrée.
14: Ah ouais, franchement, c'est à mort de faim, il a faim de ballon, il fait toujours des appels, il est au charbon, comme tous les autres joueurs sont au charbon, ils n'arrêtent pas une minute, et puis franchement, on s'est pas ennuyé, c'est tout à beau là, enfin, je vous le dis, franchement.
12: Quelle tribune?
14: J'étais en le panneau, donc c'est pour ça qu'on voyait beaucoup les décisions arbitrales, la nouvelle avant qui a été sollicitée pas mal aujourd'hui autour de ce match. Donc j'ai dit que c'était un match très très intense, on va dire, en intensité des deux côtés, quoi, parce que t'aurais pu être de 1-6-3, 1-6-4, 1-9, si vous voulez, donc on peut avoir 20 buts, voilà, j'avais déjà fait de buts en une journée, enfin ça fait déjà 11 buts en 2 jours, et en attendant les autres matchs de 7 heures de cette première journée, de cette nouvelle saison de Ligue 1,
12: oui.
14: Donc je me dis, on va attendre une sacrée belle saison, hein, avec des promus...
12: c'est la Ligue des Talents.
14: C'est ça. C'est exactement ça, c'est la Ligue des Talents. Si je peux me permettre une petite dédicace à Lensoute et à Sylvain Charlier qui transmet ma sympathie à Cyril Germain et à toute l'équipe, comme d'habitude.
12: Bien sûr. Et Julien Boulanger, désormais, vous êtes oui, consultant Lensoute, Julien, non?
9: Ah oui, j'ai cette chance. Un grand coucou à Cyril Jamais, à toute l'équipe aussi, et encore un grand remerciement à Sylvain Charlier, puisque j'ai eu cette chance d'intégrer cette équipe cette saison.
12: 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Je vais demander à Rémi son sang et heure top du jour. C'est qui pour vous, Rémi?
15: Bonsoir à tous. Moi, j'ai vu un petit peu le match de loin, puisque je suis malheureusement pas dans le Nord en ce moment.
12: Ah, vous êtes où?
15: Je suis à Argelès-sur-Mer, presque en vacances.
12: Chanceux.
15: Mais à 17h, on a tout coupé pour regarder et suivre le Racing. Moi, qui a des velléités un petit peu plus offensives, je vais quand même marquer Florian Thauvin.
12: D'accord.
15: Puisque, doublé, décisif. Ouais. Alors après le doublé, c'est là où ça me dérange un petit peu j'écoutais le direct là sur Ici Nord où il y avait le débat avec Hudson Edouard pour lui laisser le péno. Je trouve qu'en tant que capitaine, à 4-2 à la 85e minute, à 11-10, je pense qu'il peut le laisser Hudson Edouard pour la confiance et puis aussi voilà le fait d'être capitaine en tant que meneur. Voilà, c'est mon point de vue sur ça. C'est peut-être la petite nuance sur le sur la performance de Flo Thauvin, mais ceci dit, ce qu'il fait sur le terrain, c'est assez incroyable.
12: Ouais, je vous rejoins sur le penalty. Moi, j'étais aussi pour le laisser à Hudson Edouard qui n'avait pas encore marqué cette saison, qui revient d'une blessure en plus.
15: C'est ça.
12: Ah, je suis d'accord avec vous sur le rôle de capitaine.
15: Est-ce qu'on pense à soi, est-ce qu'on pense d'abord au groupe? Premier match de la saison à Bollard, 4-2, 11-10 contre... voilà, je pense que c'est la petite nuance. Après, bien sûr, sur le reste, il n'y a pas grand-chose à dire. Donc voilà, je dirais Florian Thauvin pour ça.
12: Très bien. Bon, moi, je vais demander le top de Rémi Serpeau, cette fois-ci, l'autre Rémi, après cette victoire de Lens 5-2 face à Auxerre. Rémi Serpeau, vous mettez qui en top, sans et hors, aujourd'hui?
6: Sima, sans aucune hésitation, Sima.
12: On est beaucoup hein, à le mettre à Abdallah Sima, il va être important, hein, Rémi.
6: Ah bah gros, enfin une très belle surprise, parce que j'ai le souvenir moi d'un joueur qui a fait des débuts assez maladroits à Lens, hein, certains raillaient sa conduite de balle, finalement c'est un joueur qui monte en puissance, c'est un joueur qui a une grande générosité sur le terrain, manifestement qui a une grande générosité aussi en dehors, et je trouve qu'aujourd'hui sa prestation est largement à la hauteur des promesses qu'il avait laissé entrevoir quand il était à Brest, et j'ai hâte de le voir sur la suite de la saison.
12: Non, je suis d'accord, il était assez important et j'aimerais bien avoir l'œil du coach Carmelo Canetti pour nous parler un petit peu justement de la performance d'Abdallah Sima. En quoi il a été important aujourd'hui, Carmelo? J'ai l'impression qu'il a fait un peu de tout, Abdallah Sima, aujourd'hui. Des courses, caler des ballons, il peut tout faire, j'ai l'impression.
10: Bah, on voit un joueur qui joue un peu plus et qui a gagné en confiance par rapport à l'année dernière, qui n'a pas été transformé techniquement, mais la confiance l'a aidé. On le voit sur le deuxième but, c'est quand même lui qui fait la remise et déviation pour Ivanovic sur le deuxième but.
12: Oui.
10: Et techniquement, on l'a vu perdre un peu moins de ballons et encore plus la semaine dernière contre le PSG. Donc on voit le joueur un peu plus en confiance et on voit qu'il y a vraiment la confiance du coach et du staff et qu'on le voit forcément courir un peu plus et beaucoup plus à l'aise techniquement, beaucoup moins de déchets et qui pèse sur le jeu. Donc ça, c'est important. Et oui, je le mets pour rejoindre ce qu'a dit Rémi. Homme du match, égalité avec Gagnou.
12: Ah oui, Gagnou encore une fois. Il sort sur blessure, touché à la tête.
10: Gagnou, toujours présent, offensivement, apporte un plus. Et Gagnou, Baïdou, Gagnou est présent. On lui enlève Antonio, Gagnou est présent. Et puis Aguilar, Gagnou, donc voilà, toujours présent en patron XXL quand même depuis quelques mois quand même.
12: Ah bah maintenant désormais oui, ça commence à faire hein, et puis la cote augmente encore un peu plus. Ça rejoint
10: et on parle. Si je peux me permettre, oui, concernant le penalty.
12: Bien sûr.
10: Est-ce que Orson Edouard sera encore Lensois dans une semaine?
12: Ah vous êtes comme ça vous.
17: Il y a des balles.
12: Ça veut dire quoi, Carmelo? Ça veut dire quoi, préciser?
10: Bah, ça veut dire que en interne ils savent peut-être que était débilité de départ. Et qui peut-être parce qu'on en parlait il y a une semaine, 15 jours quand même, elle n'est peut-être pas restée, je l'ai lu. Donc, qu'est-ce qui, Thauvin ne sait pas aussi en interne que Edouard ne sera plus là, donc il ne lui a pas laissé le pénalty pour justement lui être dans les meilleurs buteurs du championnat.
12: Ah ouais.
10: On verra dans une semaine ou 15 jours.
12: Vous avez des infos? Non, vous n'avez pas d'infos.
10: Non, aucune info. Mais oui. On ne sait pas, donc il se passe des choses dans le vestiaire qu'on ne maîtrise pas et que
12: je ne sais pas.
10: Mais c'est une hypothèse, peut-être que dans une semaine, il dira, tout compte fait, on comprend mieux pourquoi Thauvin n'a pas laissé le pénalty.
12: Julien Bollanger, là-dessus.
17: Et il sera à Crystal Palace avec Pierre Sage qui a perdu son premier match, peut-être. Mais non, moi, à la limite, je rejoins Carmelo, effectivement, il y a peut-être ces considérations qui rentrent en ligne de compte, etc. Après, moi, il y a un joueur, quand même, et Carmelo en a parlé aussi tout à l'heure,
9: Ivanovic qui met son premier but, bon ça c'est aussi hyper positif. Alors oui, en première mi-temps il a eu quelques, il aurait pu en mettre un ou deux de plus, mais c'est un garçon qui j'ai l'impression va donner aussi beaucoup dans l'intensité. Mmh. Et ouais techniquement c'est pas mal, et le fait qu'il marque son premier but, bah il a débloqué son compteur, donc ça va peut-être aussi lui permettre de se libérer, donc ça c'est hyper intéressant. Et voilà, en fait, on verra hein, s'il y a encore des transferts qui

0: Coraz, de Sima, un départ pourrait permettre, je crois que c'est Sandrine Arestier d'ailleurs qui avait expliqué dans un article de La Voix du Nord la semaine dernière qu'un départ devant permettrait d'avoir une enveloppe un peu plus large pour un recrutement à l'arrière. Donc je pense qu'en cas de bonne offre, il sera pas retenu quoi.
1: Et on va revenir aussi sur Johan, peut-être vous donner la parole là-dessus. Qu'est-ce qui peut-être vous a déplu, peut-être?
2: Bah, ce qui m'a déplu, c'est parce que c'est...
1: Ah, on a perdu. Oh là, on a perdu aussi, on a perdu maintenant. Johan est là? Johan est là?
2: Oui, je suis là.
1: Oui, on vous entend bien.
2: Donc je dis, après c'est les petites erreurs défensives qui ont failli mettre beaucoup plus de buts quoi. Donc c'est pour ça qu'à mon avis, comme c'est les premiers matchs, faut vite régler ces erreurs défensives qui peuvent coûter cher pour des grosses équipes quoi. Donc après voilà.
1: Donc c'est la défense dans sa globalité.
2: Bah, je sais pas, c'est la défense, mais c'est ces petites erreurs, par exemple c'est pas un peu trop mal ou des gens sont trop tagliverses derrière en défense et que l'équipe adverse en profite.
1: Johan, je vous coupe, je suis désolé, il y a le coach Dino Topmuller qui est en conférence de presse, on va l'entendre quelques instants.
3: Bonjour Dino.
4: Bonjour.
3: Qu'est-ce que vous avez pensé de ce match? C'est à la fois un match pas totalement maîtrisé, pas parfait, mais vous lancez impeccablement le championnat avec 5 buts, c'est ça que vous retenez?
4: Ouais, au début, il faut dire qu'on est très content avec la victoire, parce que c'est jamais facile de lancer un championnat. La première journée, c'est toujours un peu, on sait pas vraiment l'adversaire, avec un nouveau coach aussi, avec pas mal de mouvements dans cette équipe, mais je me sentais que l'équipe était vraiment bien préparée. On avait une très bonne semaine à l'entraînement et on a mis des choses en place aujourd'hui. Je pense que c'est une victoire largement méritée. Si on était premier mi-temps un peu plus juste dans le dernier geste, je pense que c'était déjà fini à la mi-temps. Ça, c'était un peu, en avant. J'étais un peu énervé parce qu'on a raté 2-3 vraiment belles occasions pour marquer un but. Comme ça, c'est toujours un match serré. Mais on a bien commencé aussi la deuxième mi-temps avec le 2-0. Et à la fin, comme je dis, je suis content pour l'équipe. Félicitations pour la victoire.
1: La première réaction de Dino Topmuller après cette rencontre et cette victoire. Lançois 5 buts à 2 face à Auxerre, doublé de Thauvin sur pénalty, Bill Ivanovic, Abdoulhamid et Gagnou. Le mot de la fin peut-être pour Rémi. Rémi, quand on lance la saison aussi idéalement que ça, vous vous enflammez, vous êtes comment un peu?
5: Non, je pense qu'il faut rester mesuré. On sait ce que c'est première journée de championnat. Je pense que athlétiquement, il peut encore avoir des disparités entre les joueurs et il faudra aussi attendre, je dirais, la troisième, quatrième journée pour voir une tendance un peu plus aboutie et là-dessus. Maintenant, voilà, vaut mieux démarrer en gagnant 5 buts à 2 à domicile que par une défaite. Ça, c'est évident. Bien sûr. Pour la confiance, pour aussi la récompense du travail accompli sur le début, enfin sur la pré-saison. Donc maintenant, faut rester aussi mesuré. On se contredit à la 35e minute. On prend quand même 2 buts en étant en supériorité numérique. Alors rapidement, c'est positif puisqu'il y a victoire, il y a 3 points, il y a 5 buts marqués, plus 3 au l'avérage, donc c'est parfait, mais faut pas s'enflammer.
1: Magnifique, merci beaucoup Rémi, merci Johan, merci également, et merci à nos 3 experts de la Team ICI. Silence, Lens s'est imposé 5 buts à 2 face à Auxerre en ouverture du championnat.
5: Merci.
6: Merci,
7: bonne soirée.
8: Salut à toutes, salut à tous et bienvenue dans Décibel, les meilleurs moments de l'émission. 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
8: À l'âge où d'autres partaient en Erasmus, Adrien Gallo faisait le tour des Zéniths de France avec son groupe de lycée Bébé Brune. Énorme succès avec leur premier album Blonde comme moi.

0: Auteur, compositeur, chanteur, Adrien Gallo s'apprête à sortir son troisième album solo qui signe ses retrouvailles avec ses premières amours musicales, le rock à guitare. Il y en aura forcément des guitares ce soir puisque c'est lui qui choisit les chansons de l'émission. Mais pas que, vous allez être surpris. Les décibels, c'est parti. Salut Adrien.
1: Salut.
0: Comment tu vas?
1: Bah super, et toi?
0: Ça va très très bien. Adrien, en remontant le fil de ta carrière et en repensant donc au début des Bébés Brunes, je me suis dit que oui, ça va faire 20 ans maintenant que je te pose des questions à la radio.
1: C'est vrai.
0: Ça va pas tarder. Et pourtant, même si ça fait 20 ans que je te connais, que je suis ton parcours, ta musique et tout, et ben il y a des choix musicaux que tu as fait pour ce soir qui m'ont étonné.
1: Ah, tant mieux.
0: Donc voilà, tu es un homme plein de mystères. On va aussi écouter ce soir alors des chansons que tu as choisies, mais aussi ta nouvelle chanson à toi, voilà, qui s'appelle Horror Show. J'ai pas dit de bêtises, hein, ça annonce ton album.
1: Mon EP, en vérité. C'est pas vraiment un album, c'est 5 titres, et en fait c'est la suite, tu sais, de Premier Souvenir du Futur, qui est sorti il y a 5 mois.
0: T'es venu dans l'émission pour en parler.
1: 5-6 mois, ouais. et donc c'est un peu la suite, c'est la part 2, tu vois, de ça.
0: Ok, donc tu préfères 2 EP de 5 titres plutôt qu'un album
1: Pour l'instant, j'aime bien faire ça, et ça me permet de sortir de la musique un peu plus régulièrement, et en fait pour moi c'est comme un album finalement, ces deux EP, enfin, tu vois, ça se répond quoi.
0: D'accord, ouais. Très bien. On en parlera tout à l'heure. Pour le moment, plongeons donc dans la liste de tes choix musicaux, et la première qui arrive, c'est une chanteuse mais qui aimait par-dessus tout jouer du piano, Nina Simone.
1: Ouais.
0: Voilà. Elle fait partie de tes fondamentaux depuis toujours ou c'est plus récent?
1: Je pense que c'est assez récent finalement, mais bon, je pense que je l'ai entendu petit sans m'en rendre compte. Mais il y a un côté, cette chanson, elle me subjugue, je l'adore et je l'ai découverte. Tu sais, dans le film de P.T. Anderson, Licorice Pizza.
0: Ok.
1: C'est le plan séquence de début et il y a cette chanson qui passe et j'ai tout de suite flashé sur cette chanson que je connaissais pas et que je trouve vraiment merveilleuse, assez éblouissante quoi.
0: La voix de Nina Simone est incroyable aussi, ouais. Elle avait une voix comme ça très grave et puis avec beaucoup de mélancolie, parfois de la peine dans sa voix. Alors quand on s'intéresse à son histoire, on voit que oui, effectivement, parce qu'en fait elle rêvait d'être pianiste classique.
1: Ouais, classique, c'est ça. Ouais.
0: Sauf qu'elle était noire et née à une époque aux États-Unis où les noirs ne devenaient pas concertistes simplement. Et donc finalement, elle s'est tournée vers le jazz et je pense qu'elle était heureuse de sa carrière, mais il y avait déjà un gros regret au départ.
1: Ouais, c'est clair, une sorte de revanche aussi. Qui est assez belle, mais ça a dû être très dur pour elle, quoi.
0: Il y a tout ça dans sa voix. July Tree, Nina Simone, premier choix, 4 étoiles de notre invité ce soir qui s'occupe de vos oreilles, Adrien Gallo.

0: Simone. Ouais, c'est un début d'émission. Attention, quelle la classe. Merci, Adrien. Tu nous gâtes ce soir dans Décibel. Alors, au rayon chanteur mort, il nous manque. Simone, c'est fait. Christophe.
1: Ouais.
0: Qui est mort pendant le Covid, je me souviens. C'était en 2020. C'était comment pour toi cette période Covid?
1: C'était très spécial parce que, je pense pour tout le monde, hein, mais j'avais assez peur. Et puis moi, en plus, c'est la naissance de mes fils, donc 2019. Donc ils sont
0: tout petits. Ah ouais.
1: On est confinés avec eux et voilà. Et on est un peu, on est un peu livrés à nous-mêmes, quoi. Donc c'était un peu spécial. C'est un mélange d'immense bonheur et d'immense peur.
0: Ouais.
1: Et de qu'est-ce qui se passe, quoi. Et Christophe, pour revenir à Christophe, c'est vrai que c'est une rencontre hyper importante pour moi. On avait partagé des chansons avec lui.
0: Tu l'as rencontré quand à l'époque Bébé Brune,
1: ouais,
0: après.
1: Ouais, à l'époque Bébé Brune, on avait repris Aline ensemble.
0: Ah, trop bien.
1: Et après, il m'avait carrément invité chez lui. On avait passé toute une nuit ensemble à écouter de la musique. Il était hyper généreux. Il avait ce côté... j'ai vraiment envie de vieillir comme lui, dans le sens où il reste hyper naïf, hyper émerveillé tout le temps. Et je trouve que c'est un peu le but aussi de réussir à rester un peu enfant et émerveillé et hyper curieux de ce qui se passe, des nouvelles choses. Et ça, c'était vraiment assez estomacant de voir ça, quoi.
0: Ouais.
1: Il avait quand même un certain âge et il restait... J'ai l'impression qu'il était plus jeune que moi, vraiment, dans sa tête, quoi. Donc c'était une grande source d'aspiration, quoi.
0: C'est génial que tu dises ça, parce que quand je suis allée chez lui, moi, pour l'interviewer, j'ai ressenti exactement la même chose.
1: Ouais.
0: Je me suis dit... Alors, il passait... c'est marrant, hein, quand il parlait comme ça, du coq à l'âne, comme s'il y avait une idée en même temps et tout, et il voulait tellement partager les nouveautés musicales qu'il trouvait. Il avait cette espèce d'ordinateur qui était collé tout le temps, un ordinateur portable, et il faisait écouter sur iTunes telle chanson, est-ce que tu connais cette chanteuse, est-ce que tu connais ce titre, oui mais telle version et tout.
1: Exactement.
0: Il a un enthousiasme qui est merveilleux, parce que c'est vrai que quand tu penses aux vieilles gloires de la musique, tu te dis, ils sont un peu en haut de leur montagne, mais lui non, il était
1: un adolescent, quoi.
0: Ouais.
1: Et puis généreux au point où j'ai mis ses enceintes, tu vois, de studio. Il fait, mais j'ai les mêmes, je te les file et tout, repars avec et tout. Enfin, un truc assez lunaire, quoi.
0: Oh, waouh!
1: Ouais, vraiment la classe.
0: Alors, t'aurais pu choisir tout un tas de tubes chez Christophe. T'as choisi une chanson qui passe moins à la radio, qui s'appelle Daisy. Pourquoi celle-ci?
1: J'ai beaucoup écouté, notamment l'été dernier, et je sais pas, je la trouve hyper belle dans les arrangements, dans le son. Il y a un solo complètement lunaire à un moment. C'est vrai qu'effectivement elle est peut-être un peu moins connue, donc moi je la trouvais hyper hyper belle cette chanson, j'adore.
0: C'est Christophe, c'est Daisy, c'est un très beau souvenir d'Adrien Gallo, notre invité ce soir.

0: Mais quel solo! Oh là là, Daisy, Christophe. Alors, Adrien Gallo est avec nous et vous vous souvenez de Premier Souvenir du Futur, un EP sorti l'année dernière au mois d'octobre. La suite, très logiquement intitulée Dernier Souvenir du Futur, c'est-à-dire si les deux EP marchent en miroir, va arriver dans pas très longtemps, hein, début juillet. On entendait les guitares là chez Christophe. Les guitares, c'est toujours important pour toi ?
1: Ouais, complètement. Là, c'est vraiment sur cet EP, ça revient fort.
0: Y a beaucoup... Parce que t'as eu ta période piano.
1: Ouais, j'ai eu une période vraiment chanson où j'avais vraiment envie de faire du piano et les influences étaient vraiment moins rock. Et là, j'ai un peu eu envie de ça, de retrouver un peu cette spontanéité, guitare, batterie. Enfin, franchement, je pense que ça, c'est assez nouveau. En tout cas, ça fait longtemps que j'ai pas fait la musique comme ça et je suis content de sortir des trucs un peu comme ça, quoi.
0: T'es remonté sur scène il y a pas longtemps au Festival de Cannes.
1: Ouais.
0: Alors, pour le coup, c'était en plus à la route, hein, c'est guitare-voix.
1: Ouais, grave.
0: Donc, tu t'es...
1: Mais les nouveaux morceaux s'y prêtaient, quoi.
0: Ouais.
1: Du coup, c'était parfait et de pouvoir jouer tous les nouveaux morceaux qui sont très rock. Et du coup, ça faisait quoi 3-4 ans que j'avais pas joué, j'étais pas monté sur scène.
0: Ah, t'as les miquettes un peu.
1: Ouais, complètement. Et ça s'est trop bien passé. C'est comme le vélo, quoi. C'est revenu.
0: Ouais.
1: Et j'ai surtout pris énormément de plaisir, quoi. J'avais oublié quel kiff c'était que de faire de la scène, quoi. Donc je pense que la scène va revenir dans ma vie à grands pas, quoi.
0: Alors ça, c'est une très bonne nouvelle. Nous noterons les rendez-vous évidemment. Et là, Dernier Souvenir du Futur, donc qui va sortir dans quelques semaines. T'as dévoilé un premier extrait, une chanson qui s'appelle Horror Show. Et alors moi, quand j'ai vu ce nom en chanson, je me suis dit, ça me rappelle Horror Show sur le premier album des Libertines.

0: Boston.
1: Ça fait ton groupe d'adolescence, hein,
2: ouais, clairement. Ouais, je me suis vraiment construit avec ce groupe. Et même le groupe s'est construit, c'était une des influences principales.
1: De Bébé Brune.
2: Ouais, Bébé Brune et tout. Donc clairement, ouais, il y a un clin d'œil.
1: Alors, c'est pas une reprise.
2: C'est une autre chanson, quand même. Ouais. Il y a le même titre, qui est en français.
1: Prépare-nous, voilà, psychologiquement, à découvrir ton son version 2026 et cette chanson Horror Show. Qu'est-ce que tu pourrais dire avant qu'on l'écoute ?
2: Moi, c'est un peu le sentiment que j'avais de parfois regarder les infos et me sentir complètement impuissant et triste et ne pas trop savoir quoi faire et voilà, être un peu désespéré parfois et attristé, quoi, par ce qui se passe dans le monde et en même temps essayer de faire, voilà, d'écrire d'une manière assez personnelle aussi. Et un peu intime. Donc voilà, j'ai essayé de faire ça et dans le son c'est très rock et c'est franchement les Libertines pourraient être, c'est un peu influencé par, ouais, il y a un côté Strokes aussi je trouve.
1: Donc voilà. D'accord. Que du bon, Adrien Gallo est de retour et Horror Show est dans vos oreilles. 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

0: Mais ouais. Vivement la suite.
1: Merci.
0: Dernier souvenir du futur qui sort début juillet. Premier extrait, Horror Show, Adrien Gallo. Aujourd'hui, quand t'écris de la musique, du coup, ton instrument instinctif que t'attrapes, c'est plus une guitare que le piano.
1: Ouais, pour ces chansons-là, complètement. Ouais. Je suis passé à la guitare et j'avais besoin de retrouver vraiment cet instrument. Enfin, c'est pas mon premier instrument, mais en vrai, c'est le piano.
0: C'est
1: le piano.
0: Mais quand t'étais petit.
1: C'était du classique, mais en vrai, je considère la guitare plus comme mon vrai premier instrument. Et en fait, j'étais dans une urgence. J'avais envie d'aller vite, donc j'ai tout fait vraiment un peu tout seul, quoi, dans mon petit studio. Et
0: je pense que ton producteur.
1: Ouais, voilà. Ouais.
0: Bravo.
1: Et je pense que l'urgence, c'était, ça m'a aidé aussi à pas trop me poser de questions et à retrouver un peu ce truc un peu brut des débuts, quoi.
0: Bon.
1: Donc, j'ai pris beaucoup de plaisir à le faire.
0: On va écouter ça et puis après, évidemment, des concerts, etc., etc.
1: Ouais.
0: On vous tiendra informés, les amis. On continue ta sélection de chansons, Adrien. Et là, pour le coup, on est sur de la mélancolie pure. C'est Lana Del Rey.
1: Ah, ouais.
0: Alors Lana, grande histoire, Lana Del Rey, les gens adorent ou détestent, parce qu'il faut vraiment se baigner dans ce spleen, et bien voilà, il faut l'embrasser quoi, si on écoute Lana Del Rey...
1: Ouais, il faut être un peu nostalgique, quoi.
0: Ouais.
1: Ouais, faut être un peu triste.
0: Voilà, faut pas avoir envie de lui dire, mais non ma grande, reprends-toi voilà.
1: C'est vrai qu'il n'y a pas trop de morceaux de dansant, ouais.
0: Ah non,
1: il n'y en a pas tant.
0: C'est pas tellement
1: de Lana. Mais je sais pas, elle a trop la classe quoi, moi je suis vraiment un immense fan, et ça me rappelle un souvenir, je l'avais vu au Hollywood Cemetery, genre à Los Angeles, donc c'était vraiment dans un cimetière quoi.
0: Attends,
1: et j'avais vu un concert
0: dans un cimetière.
1: Ouais, c'était fou.
0: Waouh,
1: c'est ouf, c'est très intense.
0: Oui,
1: c'est très intense.
0: Je veux bien le croire, mais l'intensité est dingue. Moi, je l'ai vu aux Vieilles Charrues, Lana.
1: Ouais.
0: Alors, elle ne m'a pas vue, puisque nous n'avions pas le droit de la croiser en coulisses.
1: Ah ouais,
0: c'est un truc, un parcours, etc. Tu vois, on sentait qu'elle avait besoin de se concentrer très fort avant le concert, mais ok, moi je respecte. Et en fait, les fans la regardaient et elle s'approchait d'eux et parfois elle posait sa main sur leur joue ou sur leur front. Et là, les gens étaient, je peux pas te dire, transfigurés. Il y avait vraiment une sens mystique.
1: Ouais, mystique, mais elle est un peu comme ça, je crois.
0: Bah, le cimetière, là,
1: ouais.
0: Oui,
1: elle a un côté hyper spirituel, je crois. Ouais. Donc, mais ça s'entend dans sa musique. Et c'est vrai que cet album, pour moi, c'est son meilleur. Et surtout les trois premiers titres, je les trouve vraiment splendides, quoi.
0: En fait, t'as choisi une chanson qui s'appelle Did You Know That There's a Tunnel Under Ocean Boulevard. Ce qui est vrai, hein, il y a un tunnel sous le Ocean Boulevard à Los Angeles.
1: Ouais.
0: T'es allé là-bas, toi ?
1: Ouais, j'ai vécu un an là-bas. J'ai trop kiffé. C'était trop bien. Ouais, et ça, ce genre de chanson, ça me parle vraiment, ça me rappelle les paysages là-bas, quoi.
0: Ouais.
1: Donc, ouais, Lana Del Rey Forever.
0: Et avec vue sur le Pacifique, s'il vous plaît.
1: Ouais.
0: Ah, mais c'est grand luxe, hein, l'émission ce soir. Adrien Gallo vous a gâté. Voici Lana Del Rey.

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1: Oui, c'est un titre de chanson à rallonge, mais c'est pas grave, elle a le droit. C'est Lana Del Rey. Elle a tous les droits. Adrien Gallo qui passe ce samedi soir avec nous. D'habitude, tu fais quoi le samedi soir?
2: Bah souvent, en ce moment, je suis à la maison avec mes enfants parce que je les garde, quoi. Mais si, sinon, je vais boire des verres avec des copains.
1: Ah, et tu leur fais écouter? Eux, ils ont écouté tes petits derniers souvenirs du futur qui
2: ouais,
1: sont
2: bien sûr, bien sûr, bien
1: ça
2: sûr.
1: Ça va, ils sont fans,
2: ouais, ils soutiennent, c'est cool. Ils sont pas trop durs.
1: C'est parfait. Restez dans le coin, les amis, ce samedi soir, on le passe ensemble jusqu'à 21h. Adrien Gallo a choisi pour vous plein de belles chansons. Avenir, Carole King, Nino Ferrer ou encore Vanessa Paradis.
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1: Ah, je l'adore, mon invité de ce soir. Il est auteur, il est compositeur pour lui-même et pour les autres. Il est chanteur, il est guitariste et pianiste. Et puis, il n'arrête pas de nous enchanter depuis maintenant un certain nombre d'années. Je n'ose pas refaire les maths que j'ai fait tout à l'heure, mais je pense qu'à un moment, tu vas célébrer tes 20 ans de carrière sur un galop sans avoir aucune ride.
2: Oups.
1: C'est incroyable. Exactement. Adrien Gallo, je vous rappelle que le nouvel EP Dernier Souvenir du Futur sortira début juillet et que pour vous y préparer, en fait, pour bien faire les choses, il faudrait écouter là, rapidement, Premier Souvenir du Futur, le EP qui date de octobre 2025. Comme ça, voilà, on se fait les deux ensemble comme un album, en fait.
2: Très bonne idée.
1: Ouais, on va faire ça.
2: Ouais, c'est ça.
1: Et tu vas nous faire découvrir aussi des artistes ce soir, enfin... Peut-être que certains connaissent déjà, mais Giz ou Giz, je ne sais même pas comment prononcer le nom de ce groupe. Giz.
2: Moi non plus, je pense que c'est Giz, ouais.
1: Ouais, Giz.
2: Je dirais.
1: Ouais, parce que Giz, ça fait bizarre.
2: Ouais, Giz. Et Giz, c'est vraiment un groupe de la nouvelle génération, n'est-ce
1: ouais.
2: pas? Et je les trouve vraiment trop fort. Et je sais pas, c'est des super musiciens, lui c'est un super parolier, Cameron Winter. Et il a fait un album solo qui est fou aussi, qui est fabuleux. Et voilà, je les ai loupés en plus. Ils jouent à Paris, là, je suis vert, mais je les trouve. Enfin, cet album-là, Getting Killed, je le trouve incroyable, quoi. Donc.
1: À quel point la musique des autres, elle peut nourrir la tienne? Tu t'en tiens éloigné quand toi tu composes, ou alors au contraire tu t'écoutes tout ce qui passe?
2: Non, j'écoute énormément, et même pendant que je compose et tout, ça me dérange pas du tout, quoi. J'ai pas du tout besoin de m'isoler pour, voilà. Et puis j'ai l'impression que ma musique, elle est vraiment aussi assez référencée, et j'assume ça totalement, tu vois, de dire, voilà, ça c'est très Strokes, machin, enfin, à chaque fois, j'assume mes influences, donc, voilà, j'ai pas la prétention de créer un truc si nouveau que ça, enfin, voilà, c'est ce que j'ai envie de faire sur le moment et tout, et c'est personnel, bien sûr, et honnête, mais voilà, c'est très référencé aussi.
1: Oui, bah ce sont le rock à 70 ans, donc ouais. Là, c'est un peu tard si on veut vraiment inventer un truc, bon courage.
2: Mais Guise, je trouve qu'il y a quand même un vrai truc, quoi. Ils ont vraiment ouais. mélangé plein d'influences qu'on ne mélange pas forcément au premier abord, et ils ont vraiment créé un truc, et je trouve qu'il y a un truc très très frais, quoi, très, très intéressant.
1: À découvrir, les amis, si ce n'est pas déjà fait, la chanson s'appelle Half Real. Premier encart pour certains d'entre vous, avec Guise ce soir dans Décibels.

0: guise. C'est incroyable. Alors, pour celles et ceux qui écoutent pour la première fois, vous êtes peut-être un peu fatigués après cette écoute.
1: C'est intense.
0: C'est parce que c'est intense. Parce que la voix est toujours à la limite. Tu dis, ah, c'est faux. Ah non, c'est bon, c'est pas faux. Mmh. Et pareil pour le rythme. Ouais. On dirait un concert de jazz.
1: Ouais,
0: tu
1: sais pas. Celle-là, ouais.
0: T'essayes, tu dis, ah oui, attends, ça y est, je le fais. C'est ta-ta-ta. Eh ben non, c'est pas ça.
1: Elle est un peu free jazz.
0: Pam-pam-pam-pam. Non, c'est pas ça non plus et tout. C'est incroyable.
1: C'est ouf, hein. Ouais.
0: Comme quoi, en fait, tous les codes qu'on croit obligatoires pour faire du rock, il suffit de les casser, de décider qu'on s'en fiche, et puis on peut faire sa chanson rock comme on veut.
1: Ouais, c'est ça. Et là, il crée un truc assez neuf, quoi. Et
0: mais vraiment neuf.
1: Ouais. Mais celle-là, c'est pas la plus évidente. Je t'ai pas fait de cadeau.
0: Non, mais quitte à découvrir, c'est bien de nous lancer dans le bain de guise. Mmh. Alors là, en revanche, tu sais, on parlait de cadeau, t'en as fait un sacré à Vanessa Paradis, avec la chanson Mi Amor.
1: Ah, c'est elle qui m'a fait un cadeau de la chanter plutôt.
0: Raconte-moi l'histoire.
1: J'étais à New York et.
0: Mais il n'arrête pas de bouger. Le bilan non, carbone d'Adrien Gallo, c'est dégueulasse. J'étais à New York.
1: Ouais, et j'écrivais le troisième album du groupe Long Courrier. Et en fait, j'ai vraiment. Cette chanson, elle est arrivée hyper rapidement, quoi. Et vraiment, je pense que je l'ai écrite en. Je sais pas, en une demi-heure, tu vois.
0: Et tu t'es dit, c'est pas une chanson de Bébé Brune, je peux pas
1: non,
0: la chanter.
1: Non, et du coup, je lui ai envoyé. Et je pense qu'elle a tout de suite bien aimé, quoi. Et on s'est écrit par mail. Et puis, elle l'a enregistré ensuite avec Benjamin Violet. Et du coup, c'est incroyable pour moi. Enfin, c'est surréaliste. Je l'ai écouté toute mon enfance. Et qu'elle chante une de mes chansons, c'est ça m'a tué, quoi.
0: C'est-à-dire que quand t'es née, Vanessa Paradis, c'est déjà une star.
1: Ouais.
0: Elle est en tournée en ce moment, évidemment. Dans tous les zéniths, les festivals d'été et tout, c'est un peu une déesse. Elle fait peur ou pas?
1: Pas du tout. Enfin, si, on a très peur de la rencontrer. Une fois qu'on la rencontre, elle met tellement à l'aise, elle est tellement humble et c'est vraiment la classe ultime, quoi. Ouais. Humainement, je trouve que c'est très impressionnant parce que son niveau de notoriété est évidemment immense, mais elle est très très cool, quoi. Et donc t'es plutôt à l'aise et ça, voilà, le courant est hyper bien passé et donc c'était vraiment comme un rêve, quoi.
0: Et ta chanson lui va comme un gant. Mi Amor, Vanessa Paradis. Et dans Décibels. Là, on suit bien le rythme. C'est plus facile. Tac. Tac.

0: Vanessa Paradis, Mi Amor, elle est en tournée et on la retrouvera au festival Sœurs Jumelles à Rochefort à la fin du mois de juin. Et Cybèle sera sur place pendant le festival. Évidemment, Vanessa est invitée. Toi aussi, t'es invitée, Adrien. Quand tu veux. Ça te manque, ça, les étés de festival?
1: Ouais, complètement.
0: C'est là, tu disais, donc t'es remontée sur scène pour la première fois depuis 3-4 ans pour comme ça jouer quelques chansons. Mais c'était un peu en mode festival de Cannes, etc., concert privé. En vrai, tu t'es déjà mis une date en tête pour une tournée?
1: 2027, c'est sûr.
0: Okay.
1: Ouais, j'ai, effectivement, les festivals. L'été, enfin, il y a un côté où tu rencontres plein d'artistes aussi, tu joues avec plein d'artistes, tu rencontres parfois des idoles et tout, donc c'est assez ouf à faire. Et j'ai hâte de m'y remettre, c'est clair.
0: Très bien. Alors, cette chanson donc, que tu as signée pour Vanessa Paradis, c'est pas la seule hein, que tu as offert à d'autres artistes. Tu as écrit pour Vendredi sur Mer, pour Holy Six, Barbara Pravi, Marine aussi.
1: Ouais,
0: voilà. Est-ce que tu te mets dans la peau de la personne pour qui tu écris, pour écrire, ou bien est-ce que tu restes toi?
1: Non, non, j'essaie de me mettre un peu dans la peau de la personne, effectivement, et j'aime bien être au service aussi de la personne, quoi, justement, m'oublier un peu totalement, et il y a un côté hyper inspirant de, voilà, d'essayer de... Mais c'est dur, hein, ça marche pas
0: tout
1: le temps, quoi.
0: C'est de la psychologie, quand même, là.
1: Ouais, il y a un peu de psychologie, et aussi vachement de feeling, quoi. C'est des heures passées en studio à essayer voilà de s'effacer le plus possible aussi quoi pour laisser place à ce qu'a envie de dire l'artiste et tout donc moi j'adore faire ça et puis parfois on envoie une chanson on se rend compte même pas et ça marche quoi donc c'est un peu magique il y a pas vraiment de recette quoi.
0: Alors avant d'écouter Nino Ferrer je vais te poser la question est-ce que tu as déjà été malheureux en dans ta vie de musicien parce que Nino il fin à ses jours en 1998 lui ça a jamais été un mystère il a été très malheureux à des moments de sa vie de musicien, quand par exemple il était cantonné à l'image de chanteur rigolo, quand on ne le comprenait pas, etc. Sentiment vraiment d'être incompris qui l'a bouffé. Est-ce que toi ça t'est arrivé à un moment de ta carrière d'être malheureux et de te dire faut que je change des trucs quoi?
1: Non, malheureux, non, pas malheureux. Après, sentir que parfois il y a un décalage entre la perception qu'ont les gens de toi et ce que tu voudrais transmettre, dégager et tout. Ouais, ça c'est sûr et parfois on est un peu déçu. Enfin, même je pense au début du groupe où on était presque pris pour un boys band et il y avait genre.
0: Non mais on disait les bébés rockers.
1: Ouais. Mais bon après moi j'étais à chaque fois je me sens hyper chanceux et heureux de pouvoir faire ce que j'aime tous les jours et de me réveiller. C'est mon activité quoi. C'est génial, c'est ma passion et tout. Donc en fait j'arrive pas jusque là tu vois juste parfois un peu déçu et un peu frustré mais en vérité ça reste quand même beaucoup de kiff et de reconnaissance quoi.
0: Et qu'est-ce qui te touche chez notre Nino Ferrer qu'on va écouter chanter en anglais car telle est ta volonté Looking for You.
1: Déjà je crois qu'il a un peu réalisé mon rêve il avait une maison de campagne, il est parti dans cette maison de campagne vivre et il a créé un studio ciao tout le monde et je vais juste faire de la musique à la campagne et j'adore ce move.
0: Donc on n'est pas à l'abri une ferme studio
1: en vrai c'est le rêve quoi.
0: Bah oui,
1: c'est assez kiffant de faire ça et juste c'est cette chanson que je trouve incroyable que j'ai découvert un peu sur le tard. Bon, bien sûr il y a Le Sud qui est une des plus belles chansons françaises quoi mais cette chanson en anglais et tout cet album d'ailleurs il est assez fascinant et je sais pas cette chanson elle est magique quoi non
0: c'est
1: j'adore vrai.
0: Elle est magique. Nino Ferrer qui était un grand du rock progressif aussi c'est vrai
1: il est là on l'attend pas justement
0: Beauté, Looking for You, Nino Ferrer est dans Décibel. Et sachez qu'il est au musée aussi, Nino, au musée à Cahors, une grande expo qui s'appelle Nino Ferrer Peintre, qui a ouvert au début du mois de mai et qui continue jusqu'au 31 décembre. Donc si vous passez par Cahors, n'hésitez pas à aller voir cette expo, elle est complètement dingue.

0: que si on ne connaît que Mirza et Gaston, il y a des fonds qui sont, on passe à côté d'une grosse partie du boulot de Nino Ferrer.
1: Ouais, qui est en plus incroyable, quoi.
0: Quelle beauté, Looking for You. Alors, ça, c'est quand même la chanson du samedi soir quand t'es plutôt en rancard et pas vraiment à la radio. Hein. Bravo. Hein. Notez-la dans vos playlists, les amis, parce qu'alors là, on est. Ah oui, oui, oui. Il fait chaud, quoi. Bref, on approche de la fin de l'émission et il faut que tu nous parles d'une artiste qu'on ne connaît pas encore, mais toi, tu connais très bien. Elle s'appelle Billie.
1: Ouais, clairement. Billie, je l'ai rencontrée il y a quoi, il y a 2 ans, par intermédiaire des Kids Return avec qui j'ai fait des chansons. Et elle est venue me voir.
0: Kids Return, c'est plutôt électro, on va dire.
1: Pop, un peu des deux. Pop électro. Un peu d'électro, mais ils enregistrent beaucoup de trucs organiques. Donc, okay. Mais ils sont trop trop forts d'ailleurs, je vous invite à les écouter, j'aurais pu les mettre. Et Billie, elle est venue me voir parce qu'elle avait besoin, elle n'avait encore rien sorti, elle avait besoin d'écrire des paroles. Et du coup, on s'est fait des cafés, on s'est mis à écrire et elle bossait avec les kids, donc ça faisait un peu team, quoi, donc c'était assez cool.
0: Ouais.
1: Et en fait, elle a presque rien gardé de ce qu'on a fait, mais c'est pas grave. Et en fait, elle est venue chanter sur Sarah Sahara, une chanson de l'EP Premier Souvenir du Futur.
0: Le tien, ouais.
1: Et elle a vraiment sublimé la chanson et tout. Et après, elle est venue la chanter avec moi pour la release party et tout. Et on est devenus amis, quoi. Et là, elle a sorti des chansons qui sont, je trouve, hyper fortes, quoi, hyper pertinentes. Et elle apporte vraiment une sorte de vent de fraîcheur sur le rock français. Voilà, je trouve qu'elle a une vision hyper nouvelle. Et elle réinvente le truc, encore une fois, je trouve. Il y a vraiment un truc très intéressant dans la prod, dans les paroles, dans la manière de chanter tout.
0: Alors, vous avez peut-être déjà entendu sa voix si vous avez écouté la chanson de M qui s'appelle Super Chérie.
1: Ouais, carrément.
0: C'est la fille de Mathieu Chédid, ouais. C'est elle, la super chérie des chœurs dans cette chanson. Et on sentait, voilà, qu'il y avait quelque chose, en tout cas un attrait, c'est sûr, pour la musique. Mais là, ce qui est sûr, c'est que je pense pas qu'elle cherche à capitaliser tellement sur la notoriété de son père ou de son papy, Louis Chédid, parce que vraiment, elle est dans un style. Ça va, si je dis niche.
1: C'est hyper rock indé, quoi. Ouais.
0: Moi, la première fois que je l'ai vue sur scène, Billie, c'était en première partie de Clara Luciani à l'Olympia.
1: Ah, bah voilà, ouais.
0: Voilà, au début de la tournée de Clara. Et ouais, il y avait vraiment un côté très un peu punk dans le garage, même.
1: Ouais, ouais, clairement. Il y a un parti pris.
0: Ouais.
1: Que j'adore personnellement.
0: La chanson s'appelle Les Adieux et elle, c'est Billie avec 2 L et IE à la fin. Jolie découverte dans Décibels grâce à Adrien Gallo. 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

0: c'est le genre de chanson qu'on entend très peu en français. Belle trouvaille, ouais. Adrien.
1: Ça te plaît,
0: ouais. Ah ouais, Billy, la chanson Les Adieux. Et nous, c'est déjà l'heure de la fin de l'émission. Alors, avant d'écouter la dernière chanson, je vous rappelle les informations essentielles pour Monsieur Gallo. Avec moi en studio, Adrien Gallo, déjà disponible. Premier souvenir du futur. Si vous voulez tout savoir sur cette EP, bah, réécoutez l'émission de Décibel en octobre 2025 hein, qu'on avait fait ensemble. Ouais. Vous avez voilà, tout expliqué. Et puis, dernier souvenir du futur, la suite, qui sortira au début du mois de juillet et noté dans vos agendas 2027 que vous allez pouvoir aller l'applaudir en concert. On se réjouit, Adrien. Dernière chanson, MGMT. When you die, quand tu meurs, quand tu vas mourir, je ne sais pas. Sympa pour terminer.
1: Ça tombe bien, ouais.
0: Ça tombe
1: pour la fin de l'émission.
0: Ils t'inspirent, tu les aimes depuis toujours.
1: Bah, je trouve que c'est un des groupes les plus talentueux de leur génération, quoi. C'est assez fou.

0: Fabien Gallo pour ce bon moment. Lui souhaite évidemment le meilleur pour sa carrière solo. À vous aussi, on souhaite le meilleur pour la suite de la soirée. Mais enfin, si vous restez sur votre radio ici, ça va bien se passer. La musique continue.
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2: Direction le sud Mayenne, Biardé, les villages, où je vous emmène au Mixelli. C'est un restaurant qui propose un menu ouvrier le midi. Et c'est le gérant qui m'accueille avec un carnet à la main.
3: Eh oui, bonjour à tous. Le petit carnet pour prendre les petites commandes pour ce midi.
2: Alors, qu'est-ce que vous notez sur ce carnet?
3: Alors, bah, comme il y a deux choix pour ce midi, poisson ou viande, donc on fait des petits bons, comme ça, ça se passe très très bien, quoi.
2: Donc vous, c'est Mickaël, et si ça s'appelle le Mixelli, c'est parce qu'il y a une deuxième personne, évidemment, dans l'aventure.
3: Voilà, ma femme, Céline, donc Mick et Céline, Mixelli.
2: Alors, on va s'avancer dans la salle. Vous avez une petite place pour moi, pour
3: ouais,
2: ce midi,
3: il n'y a pas de problème, on va vous trouver ça, il n'y a pas de souci.
2: Alors, je vois qu'il y a des tables qui sont dressées.
3: Voilà.
2: Et puis alors, attendez, je vois une collection de véhicules miniatures également. Alors ça, c'est une passion qui vient de
3: vous. Ouais, alors ça, c'est une grosse passion bah, depuis tout petit, puis très mordu des années 50-60. Donc, comme on est toujours au boulot quasiment, la déco est là, quoi. Donc, on adore aller travailler et on vit dans son quotidien, quoi.
2: Vous en faites profiter tout le monde, en fait. Il y en a combien, là, de véhicules? C'est impressionnant.
3: Ouais, là, les petites, à une dizaine près, il y en a 600, quoi.
2: 600 petits véhicules, ouais. On a aussi des plaques émaillées, voilà. Franchement, il y a de la déco partout, en fait.
3: Ouais, là, on tripe à fond dans les années 50, et les gens aiment beaucoup, parce qu'ils ne s'attendent pas à voir ça du tout ici. Donc, ça rappelle beaucoup de souvenirs à quelques personnes quand ils disent « Ah, j'avais ce meuble-là, ah, ça, j'ai connu ça, j'ai des pompes à essence, j'ai une vieille glacière Coca-Cola, quelques frigos. » Tout est un peu typé 50-60, en fait.
2: Où est-ce que je vais m'installer, moi, pour ce midi, Mickaël?
3: Eh ben, je vais vous laisser vous installer au pire au soleil, comme ça, vous êtes super bien.
2: Voilà, il y a une table de 5, ça veut dire qu'il y a peut-être d'autres personnes qui vont me rejoindre, c'est ça?
3: Ouais, il y a d'autres personnes qui vont pas tarder à arriver, ouais.
2: À ma table, il y a 3 collègues qui bossent sur un chantier dans une commune voisine et j'en rencontre aussi avec côté Laurent. Bon, j'ai l'impression que vous vous régalez, c'est le cas?
4: Ah oui, très bien. Moi, j'ai mes habitudes de venir ici assez rapide et puis bon, quoi.
2: Alors, vous venez d'où pour venir ici régulièrement?
4: Bah, je fais le secteur sud Mayenne. Bah, quand je suis à proximité de Biarné, je vais manger là, quoi.
2: Ouais, donc vous avez un métier, vous êtes en déplacement, c'est ça?
4: Oui, contrôleur machine à traire. Donc, je vais de ferme en ferme, mais les restaurants, ça court pas les rues, alors donc, je vais là où on mange bien quand même.
2: Et puis le poitron, il est sympa, on peut le dire quand même.
4: Oui, il est sympa.
2: Je crois qu'il est derrière nous.
4: Ah bon?
2: Non, finalement, il n'est pas là, on peut dire qu'il est méchant.
4: Ah non, ça va.
2: Oh, Mickaël, en plus, il est super sympa. C'est lui qui assure le service. Alors, au menu, il y a entrée à volonté au buffet. Pour le plat, j'avais pris du jambon grillé accompagné d'un riz préparé avec de petits légumes. Crème brûlée en dessert. J'ai super bien mangé et c'est ce que je dis à Mickaël quand je le retrouve au comptoir.
3: Bon, bah, j'espère, super, c'est le principal.
2: Et dites-moi, j'ai remarqué, vous avez une énergie incroyable quand vous faites le service. Comment vous expliquez ça?
3: Il faut avoir la patate si c'est pour avoir les deux mêmes pieds dans les mêmes chaussures, je vois pas l'intérêt, quoi.
2: Bon, faut peut-être que je passe payer quand même.
3: Non, c'est
2: là-bas. Bah oui, ce serait pas mal, hein. Alors, dites-moi combien je vous dois.
3: Alors, 15,50, s'il vous plaît, monsieur. Et voilà, monsieur.
2: Merci beaucoup, Mick.
3: Merci à vous, au plaisir, à bientôt.
2: C'était un plaisir de vous avoir à mon Mick.
3: Super, merci beaucoup.
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1: Les petits bonheurs, ce sont des rencontres improvisées, sans rendez-vous, sans se présenter, et avec bien sûr un micro ici à la main. Alors en voici un petit bonheur, je vous l'ai glané en Haute-Savoie, à Herry-sur-Albi, où je suis allé voir Isabelle. Je connais son prénom parce qu'Isabelle, elle est potière et qu'elle a mis des panneaux partout dans son village pour mener jusqu'à chez elle. C'est donc là que je suis et j'ai du pot. La potière m'a vu par la fenêtre et m'ouvre la porte de son atelier. Bonjour Isabelle.
2: Bonjour, bonjour, je connais.
1: Ah non, je ne connais pas.
2: Ah d'accord.
1: C'est marqué partout dans le village.
2: Oui, presque. Pas suffisamment mon goût.
1: Ah ben, en tout cas, moi ça m'a suffi pour venir vous voir.
2: Voilà, d'accord. Et donc, pourquoi cette chose?
1: Ça s'appelle un micro. Vous connaissez la radio ici, Pays de Savoie?
2: Oui. Oui.
1: Ben, on y est.
2: Ah ok. Eh ben, entrez.
1: Alors, on est. Il y a une grande maison, là, un peu à la périphérie du village. D'autre côté, après, c'est des champs. Tous les étages intérieurs de la maison, c'est pour vous?
2: C'est d'ailleurs, j'ai un peu grignoté l'espace de la maison. Donc, j'ai quand même la boutique, l'atelier où je travaille et où je reçois mes élèves. Et ensuite, la partie outillage. Voilà.
1: On peut aller dans la boutique, là? Parce que là, ici, effectivement, là, c'est la partie production. On voit bien, c'est l'outil de travail. Il y a le four. Ouais, alors, je disais, j'avais plein de pots. Vous êtes loin de faire que de la poterie classique et que de l'utilitaire.
2: Je fais surtout du modelage, de l'artistique, effectivement, avec des personnages. Et puis, après la Covid, je me suis mise à faire un peu de...
1: Utilitaire,
2: parce que j'étais vraiment que dans de la déco.
1: Comment on fait pour vendre des pièces comme ça et pour en vivre quand on est à Herry-sur-Albi, même s'il y a une boutique, effectivement, il n'y a pas la queue, on ne vient pas vous acheter des céramiques tous les jours?
2: Déjà, j'ai la chance, ça fait 20 ans que j'exerce. J'ai une clientèle fidèle qui me retrouve là, souvent là où je vais. J'organise le marché des potiers d'Annecy qui est toujours le jour de l'Ascension. Je participe à des marchés de potiers. Je participe aussi à des salons d'art.
1: Mais bon, venez quand même à Herry-sur-Albi, Isabelle, elle préfère.
2: Ouais, je préfère accueillir les gens, c'est plus intime. Puis je vois surtout tout ce que je peux faire parce que quand je vais partir en exposition, je ne peux pas me promener avec tout le magasin.
1: Avec un métier comme le vôtre et un four qui monte à 1000 degrés, vous êtes content de voir l'automne arriver, vous?
2: Et ce que j'adore, c'est quand le four fonctionne et qu'il neige à l'extérieur. Ouais. Moi, je suis à 30 degrés dans la pièce.
1: Alors que fin juillet, quand il faisait 35 dehors...
2: Là, j'ai dégusté.
1: Allez, vivement la neige.
2: Presque.
1: Bon, et c'est ça qui m'amène finalement. C'est quoi le dernier petit bonheur d'Isabelle?
2: Le dernier petit bonheur que là, eh ben, venez voir, c'est ça. Je suis en train de faire des petits amoureux qui s'enlacent ou qui se donnent la main.
1: Bon, votre bonheur, c'est votre métier.
2: Ah oui, j'ai vraiment eu un coup de foudre il y a 22 ans pour la Terre et j'ai tourné une page et puis je me suis lancée.
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1: Bonjour Médéric Gasqueterus.
3: Bonjour Philippe, bonjour à tous.
1: Notre linguiste marseillais. Vous m'inquiétez, Médéric, vous avez un drôle de regard inquisiteur ce matin.
3: Inquisiteur?
1: Un petit peu, oui.
3: Mais confesseur peut-être. Je vais commencer par une question. Êtes-vous capable de résister à la tentation? Est-ce que vous êtes capable de résister à, je sais pas moi, un bon aioli provençal?
1: Ah, c'est difficile.
3: L'aioli complet, hein.
1: Ouais, ouais.
3: Avec tous les légumes, la morue, un gras d'ail dans la sauce. Moi non, j'avoue. Est-ce que vous êtes capable de résister à une daube qui a mijoté dans la maison, qui embaume la maison? Un morceau de gâteau des rois au fruit confit bien pégueux.
1: Ouais.
3: Êtes-vous capable de résister?
1: Je sais que non.
3: Un chichu frais, tout chaud et bien sucré. Voilà. Alors, je parle que de désir gustatif, mais du plaisir de la chair, car je pourrais aussi vous poser des questions sur les plaisirs de la faire et vous interroger sur votre capacité à résister à la tentation. Mais ce n'est pas mon rôle. Je ne suis ni confiseur, ni confesseur. En revanche, certains en entendent de belles. La semaine dernière, plusieurs temps forts religieux ont commencé, le ramadan pour les musulmans, mais aussi le carême pour les chrétiens. C'est dans ce cadre que l'on m'a envoyé un lien vers le podcast Carême dans la ville, réalisé par des dominicains, avec l'épisode du 22 février, au titre forcément alléchant, Confession marseillaise. Et je n'ai pas résisté à la tentation, j'ai écouté. Et vous aussi, vous allez écouter. C'est le frère Clément Binachon, du couvent de Saint-Lazare à Marseille, qui parle. Et voilà cette drôle de confession marseillaise, avec l'accent, ou pas.
4: Confession marseillaise. Après avoir jeûné 40 jours et 40 nuits, Jésus eut faim. Matthieu, chapitre 1, verset 2. Marseille, il y a quelques années, dans un confessionnal. Bénissez-moi mon père parce que j'ai péché. Je dois vous confesser, mon père, que j'ai peur que d'avoir été infidèle. C'était la semaine passée. Je prenais mon café tranquille à mon poste habituel en terrasse au-dessus de la plage des Catalans. Et là, il y a une petite que le bon Dieu avait drôlement bien proportionné, qui a eu la mauvaise idée que d'aller piquer une tête là sous mes yeux. Mais je ne vous cache pas que ce spectacle m'a un peu émotionné. Et c'est ça que je voudrais confesser. Vous me pardonnerez cet exemple pagnolesque, mais il me semble éclairer une confusion courante.
5: Ah, la petite des Catalans.
3: Alors voilà, oui, je vous résume l'essentiel de cette épisode. Ce n'est pas un péché que d'éprouver la tentation, le désir, l'envie, tant que vous n'y succombez pas. Bon. On en parle de l'accent. Mmh. On sent que frère Binachon essaie d'imiter l'accent marseillais, mais sans se lâcher totalement. Ça donne l'accent, avouons-le, très bizarre, hein, une imitation pas trop réussie, mais il faut savoir faire preuve de clémence, et donc on pardonne volontiers à frère Clément Binachon. Vous remarquerez qu'il est resté sobre. Hein. Il aurait pu se laisser aller à répéter ce que l'on peut entendre, hein. Souvent de très mauvais goût, voire très sexiste. Hein. Ça peut aller de « Oh, vé la petite comme elle est charmante, Fada !» à « King comme elle est bonasse !» en passant par « Oh, elle est bien tankée, celle-là hein. !» Voire, en mode chanson, hein, « Il y a une petite, la belle de mai, coquin de sort, qu'elle me plaît !» Ou « Il y a une petite, au catalan, hein, vous pouvez faire ça aussi. » Et ça peut marcher dans plein de sens. Hein. Des filles qui parlent de mecs, des mecs qui parlent de mecs, des filles qui parlent de filles, chacun s'y retrouvera. Mm-hmm. Merci à Sophie pour l'envoi de ce podcast et le bonjour à toutes les femmes folles à la messe, comme le disait Rabelais. Bon carême à toutes et tous, Ramadan Mabrouk si c'est le cas, et merci à la tentation. Péché, oui, pécho, c'est péché.
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1: Bonjour Johan.
2: Salut Manu, bienvenue.
1: Devant un lustre magnifique qui prend la lumière.
2: Là, on est sur un lustre, tu vois, qui a une monture en bronze, qui est à peu près du milieu du XXe siècle, assez imposant, hein, il fait 60-70 cm de haut. Et ben, tu vois, il a toutes ces petites, cet ensemble de verreries, de perles, comme des grappes de raisin,
1: et travail,
2: des fleurs. Et là, on est sur de la verrerie de Murano. Alors, évidemment, à Murano, on faisait toutes sortes de couleurs de verre, tu vois, il y a toute la palette, là. Ce lustre est très, très décoratif. Couleur un peu chatoyante, comme ça, toutes ces petites pastilles, ces fleurs de vert, bleu, vert, jaune, brune, rouge, tu vois.
1: On peut parler d'art déco.
2: Ah, complètement. On est même presque dans l'art nouveau. Bon, c'est un lustre de style, hein. Il est plutôt au milieu 20e, mais il évoque vraiment les luminaires du début du siècle, entre 1900 et 1920.
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2: On est dans l'art nouveau, le début de l'art déco, et puis c'est très décoratif, tu vois, avec ces chaînes en bronze qui le suspendent.
1: On dirait une coupe de fruits retournée.
2: Exactement. Et puis toute cette verrerie là de Murano, cette verrerie italienne, est chatoyante, elle est très très déco. Et puis tu vois, ce lustre est vendu dans un ensemble, et puis il possède sa paire d'appliques, tu vois, et ça c'est assez rare de les trouver.
1: Le prix.
2: Bon, alors cet ensemble lustre avec ces deux appliques, on est autour de 500 €, tu vois, c'est très accessible et c'est très déco, c'est très belle qualité. Donc c'est un très bel ensemble, très décoratif. Puis ça, honnêtement, ça s'accroche dans une cuisine, ça s'accroche dans un salon, ça s'accroche dans une entrée, dans une chambre. C'est hyper déco, quoi. Voilà, c'est un peu au goût de chacun, mais c'est très déco.
1: Double validation pour moi.
2: Je pense qu'il va faire des heureux.
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3: Je suis trop fier de mon jingle, j'en suis fier. Je l'assume, j'en suis fier. Comment ça va les gens sur ici Picardie? C'est la Camini Minute, votre chronique de la joie et de la bonne humeur. Écoutez-moi, ça va, sauf que je suis encore un petit peu ému, parce que comme beaucoup de Français, j'ai vu le biopic sur la vie de Philippe Nicolic, des Tout Biffy, partir un jour. Sans doute, tout c'était émouvant. Il paraît que Caris, le rappeur, l'a vu et il a pleuré. C'est pas vrai. Hein. Je précise que c'est pas vrai parce que ben, j'aime mon nez, okay, je veux le garder. Les années 90, nous, on a connu les grandes manias, les plus belles manias. Michael Jackson mania, Claude Dorothée mania, Patrick Bruel mania. Et vous avez quoi? La chikungunya mania. Voilà, c'est chikungunya, c'est nul, nul. Nous, on a connu les manias de ouf, on a connu les boys bands. Et au final, les Too Big Free, qu'est-ce qu'ils faisaient? Ils faisaient un peu de la dance et de la techno. Vous connaissez cette musique? La musique avec des textes extraordinaires, dignes de Baudelaire, de Balzac et de Molière. Il y a un Américain, il est arrivé, il a dit... I like to move it, move it. I like to move it, move it. I like to move it, move it. You like to move it. I like to move it, move it. I like to move it, move it. Ça, c'est même pas un refrain. C'est un mantra, les gars. Extraordinaire. Les Allemands, ils ont vu ça. Ils ont dit, OK, nous aussi, on va s'y mettre. Eins, weins, polizei. Drei, vier, buenadier. Fünf, sechs, antikirch. Sittenach, gutenach. Je suis pas très fort en allemand, j'ai fait ce que j'ai pu. Et on sentait le niveau du texte. Il y a un mec qui avait écouté ça, il a dit OK, d'accord, vous voulez voir ça? Tout ta, tout ta, tout ta, ta, tout ta, tout ta, tout ta, ta. Lui, on pensait qu'il avait fini le game. Mais non, après, les mecs qui se sont dit, nous, on fait plus de mots, on fait juste des sons. Pipa, papa, lopo. Papa, palopo. Pipa, papa, lopo. Même les chanteurs, ils comprenaient même plus ce qu'ils disaient. I'm a sad man. Vous n'allez pas me faire croire que le mec, il comprenait ce qu'il disait. Voilà, c'était ça les années 90. De la créativité, des chansons, un texte. Mais bon, toutes les bonnes choses ont une fin. Les années 90, elles sont parties. Un jour, sans retour, effacées. Votre amour, sans se retourner. Excusez-moi, je suis encore ému par le téléfilm sur Philippe Nicolic.
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1: Être de mauvaise humeur, ça arrive, mais savoir le dire en breton, c'est pas simple. Eh bien, je vais vous l'apprendre. Et puis, les Botorels, coucou, ça va être votre tour aujourd'hui.
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1: Alors pour les râleurs du matin ou les râleurs de toute la journée, bah oui, il y en a, on en connaît, hein, ceux qui ne sont jamais satisfaits et aboient au lieu de parler, eh bien, c'est Gualimor, le mot à employer. Gualimor est d'août armintiement. Tu es de mauvaise humeur ce matin. Gualimor est d'août armintiement. C'est un mot composé donc avec gual en premier qui signifie mauvais, le mal ou le malheur. Employé devant un mot, gual sert à insister sur le côté néfaste, mauvais d'une chose. Par exemple, gualvrudet, c'est une personne de très mauvaise réputation. Donc, gual et immor, gualimor, hein, ça veut dire de mauvaise humeur, de très mauvaise humeur même d'ailleurs. À dire à votre ado, à votre conjoint ou collègue, ou pas en fait, hein, sinon ça va créer la dispute. Mais maintenant, vous saurez dire, gualimor et des irio, si c'est de mauvaise humeur aujourd'hui, gualimor et des irio. Retenez donc pour aujourd'hui que gual signifie mauvais en breton, immor, l'humeur, gualimor, la mauvaise humeur.
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1: Et maintenant, nos botorels. Nom de famille assez répandu, alors, botorel. Ça sonne fortement breton, hein? Ouais? Eh ben non. C'est une version bretonnisée d'un nom de famille qui vient de l'ancien français. Il n'y en a pas beaucoup en breton, mais il y en a quelques-uns, comme celui-là. Botorel, ça vient de Boterel, qui avait perduré dans la langue galaise, en Haute-Bretagne. Un nom attesté au XVe siècle. On le trouve aussi chez nos voisins de Cornouailles britanniques, d'ailleurs. Mais Botorel, Boterel ou encore Botrel, comme Théodore, le célèbre chanteur de la Papoulaise, eh bien tous ces noms viennent d'une ancienne forme française, Boterel, qui signifie le petit crapaud. Mais alors, c'est pas un petit crapaud, ça servait surtout de surnom péjoratif, donné à une personne n'ayant pas des traits de visage des plus beaux, ou d'une personne méprisable, pas agréable du tout. Donc, même si ça semble breton, eh bien l'origine, pour le coup, vient de la partie non bretonnante de la Bretagne, et ça a été mis ensuite à la sauce armoricaine, langue bretonne par nos anciens. Voilà, quelques mots de plus et des explications sur notre belle langue bretonne. Je vous dis à demain pour d'autres surprises. Quelle marfoisse.
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1: Raymond Coppa, il évolue au Stade de Reims entre 1951 et 1956, des années qui ont marqué l'histoire du foot rémois et aussi l'histoire du foot français. Dès son arrivée, il se distingue par sa technique, son flair et sa vision du jeu. Sous la direction d'Albert Batteux, il devient la pièce maîtresse d'une équipe rémoise qui domine le foot français. Il remporte plusieurs titres de champion de France et la Coupe de France. Mais c'est en Europe que Reims, avec Coppa, va se faire un nom. En 1956, l'équipe atteint la finale de la Coupe d'Europe des clubs champions, où elle s'incline face au Real Madrid, mais s'impose comme une équipe de classe mondiale. Coppa devient star, non seulement en France, mais aussi à l'international, grâce à ses performances exceptionnelles en compétition européenne. Son départ pour le Real Madrid marque la fin d'une époque dorée à Reims, même si Coppa veut revenir au Stade de Reims entre 1959 et 1968. Il est né Raymond Kopaszewski en 1931 à Neuilly-les-Mines, dans le Pas-de-Calais, dans une famille de mineurs polonais. Milieu offensif, au talent précoce, petit par la taille mais immense par la vision du jeu, il débute sa carrière pro à Angers avant d'exploser au Stade de Reims. Sa technique fine, sa vitesse et son sens du collectif séduisent bien au-delà des frontières. Le Real Madrid le recrute, aux côtés d'Alfredo Di Stéfano et de Ferenc Puskás. Coppa participe à l'âge d'or du club espagnol. Il remporte 3 Coupes d'Europe consécutives. En 1958, il décroche le Ballon d'Or. C'est le premier Français à recevoir cette distinction. En équipe de France, Coppa brille lors de la Coupe du Monde 58 en Suède. Les Bleus terminent 3e, portés notamment par le duo Coppa-Jules Fontaine, autre légende rémoise. À la fin de sa carrière, Coppa s'engage pour la reconnaissance des droits des joueurs professionnels. Il devient aussi consultant pour la radio et la télévision. Raymond Coppa s'éteint le 3 mars 2017. Son héritage perdure dans le cœur des passionnés de foot et pas seulement dans celui des supporters du Stade de Reims. Et c'est l'un des trésors de Champagne-Ardennes.
0: 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Yatouni est d'origine mahoraise et nous raconte son parcours. Dites-moi, Yatouni, qu'est-ce que vous aimeriez que les gens connaissent de votre culture mahoraise?
2: La richesse vraiment relationnelle. C'est vrai qu'à Mayotte, il y a vraiment une solidarité extrême entre les habitants. Si, par exemple, vous rencontrez des inconnus dans la rue, vous allez toujours ressentir ce lien. Je ne sais pas, c'est quelque chose qui est naturel. Alors qu'ici, en France, les inconnus qu'on croise dans la rue, on ne sent pas forcément un lien avec eux et on ne serait pas forcément apte à les voir, leur poser des questions et tout ça. Oui.
3: Moins d'entraide, moins de solidarité, on ne va pas facilement demander un peu de sel ou un peu de sucre chez le voisin, en fait.
2: Oui, c'est ça, oui. À Mayotte, on a vraiment une relation assez intense avec les voisins. On les respecte et on vraiment montre beaucoup d'amour envers eux. Si jamais on manquait de quelque chose, parfois de l'eau, du sel, peu importe, on peut aller toquer chez le voisin et lui demander. Et avec plaisir, la personne va lui offrir. Sans qu'ici en France métropolitaine, je pense que ça paraîtrait un peu bizarre quand même.
3: Vous buvez, vous, un jus de pomme?
2: Oui.
3: Et on dit pomme en maoré?
2: Et jus de pomme et jiva.
3: Ah, jiva?
2: Oui. Qui veut dire le jus de pomme est très bon. Oui.
3: Ah bah c'est court, c'est facile.
2: Oui.
3: Vous avez hâte de retourner à Mayotte. Quelle est la première chose que vous allez manger quand vous arrivez?
2: Ça serait une mangue avec du sel.
3: Oui. Ça c'est étonnant, ça.
2: Oui. C'est comme si on mangeait du chips, mais encore mieux. C'est super bon, les mangues. Le goût est juste indescriptible. Oui.
3: Mais avec du sel.
2: Oui, avec
3: le sel qui va faire ressortir le goût de la mangue.
2: Oui, c'est ça. Oui, ça va vraiment faire ressortir le goût de la mangue. Oui.
3: Alors votre maman, Siti Fatima, c'est elle qui cuisine à la maison. Qu'est-ce que vous aimez manger quand elle cuisine?
2: J'aime beaucoup manger le pilao. C'est un plat qui ressemblerait un peu au paella de l'Espagne. Plat très coloré.
3: Avec des épices un peu particulières que nous n'avons pas ici en France.
2: Il y a le curcuma, après il y a le masala. Et il y a aussi le poivron, et le citron aussi, et le sel, donc tous les ingrédients ici en France.
3: Vous vous intéressez à la cuisine, vous avez appris à cuisiner avec maman?
2: En fait, à Mayotte, c'est très important pour une femme de savoir cuisiner. Depuis l'âge de 6 ans jusqu'à mes 10 ans, donc j'avais l'habitude en fait de rejoindre ma mère et qu'elle m'apprenne à cuisiner.
3: J'ai entendu parler d'un fruit, le konona.
2: Konokono.
3: Kono, oui. Comment vous dites?
2: Konokono.
3: Ah oui.
2: Oui.
3: C'est pas du tout konona.
2: Non.
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4: Laetitia, 54 ans, j'habite à Saint-Jean-de-Bray. Je fais partie depuis toujours de l'association ANCO. ANCO, pour faire court, c'est Association Navigation sur le Canal d'Orléans. Et on milite pour la réouverture de ce canal à la navigation en le gardant dans son jus du XVIIe siècle, quelque chose de très naturel. On n'a pas envie du canal du Midi. Alors le permis bateau, moi je l'ai passé en 1997. J'étais toute jeune maman.
5: Ça vous fait quoi, Laetitia, quand vous conduisez un bateau?
4: Alors moi, ça me vide complètement la tête. Je suis heureuse. En fait, j'aurais pu en faire mon métier. C'est mon échappatoire.
5: Grand bol d'air.
4: Ah oui, complètement. Le canal, c'est très calme, c'est serein. Et les écluses, moi j'adore, c'est sympa.
5: Pourquoi vous adorez?
4: Parce que d'une écluse à l'autre, surtout sur notre canal qui est déclassé, il y en a qui pulsent au niveau de l'eau. Il y a certaines écluses, ça passe par en dessous, on est soulevé doucement. Quand on est tous ensemble dans les écluses, on attend, on se marre bien. Et c'est simple. Hein.
5: C'est quoi les discussions entre mariniers quand on attend?
4: Oh là là, je ne sais pas si je dois le dire. Non, mais on chante, on rigole, c'est vraiment...
5: Vous avez une petite chanson de marinier là à nous chanter?
4: Oh,
5: a cappella.
4: A cappella, je chante très mal. Après, ce serait bienvenue sur le port d'Orléans. Et oh, bienvenue au port d'Orléans. Et oh, voilà. Mais je suis nulle en chanson. Hein.
5: Ah non, c'était pas mal. Moi, je l'aurais bien fait plus fort, quoi.

0: Mais c'est un milieu où il n'y a pas beaucoup de femmes.
1: Alors en effet, mais je pense qu'il y en a de plus en plus, surtout la Loire, ce qu'on appelle la Loire d'en bas, parce que nous on est la Loire d'en haut.
0: Attendez, c'est quoi la Loire?
1: La Loire d'en bas, ce serait plus vers Chalonne et puis arriver vers l'estuaire. Il y a beaucoup plus de jeunes sportifs, j'ai envie de dire, mais nous on va essayer de rajeunir aussi de ce côté-là. J'ai toujours très bien été accueillie de toute façon. Je me suis même pas posé la question, à vrai dire, de savoir si j'étais une femme et qu'avec des hommes. Je n'ai pas fait attention à ça.
0: Est-ce que vous avez des rêves ou des ambitions avec le canal d'Orléans, ou des voyages?
1: Le rêve, ce serait bien sûr qu'il soit réouvert à la navigation, que tout le monde puisse faire ce fameux triangle d'eau, canal de Briard, canal d'Orléans et la Loire. Ça dépayse complètement.
0: On a l'impression, du coup, là, quand on est sur ce triangle d'eau, d'être encore dans le Loiret.
1: Non. Non, non. Pour avoir fait le bief de partage, donc c'est vers Suré-aux-Bois il y a plusieurs années, j'avais l'impression, j'ai jamais été, hein, mais d'être en Amazonie.
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2: Bonjour Olivier, on parle donc de cuisine aujourd'hui?
1: Tout à fait, et on fait un viron du côté du nord du département. Bonjour les amis, petit tour du côté du pays rouennais aujourd'hui. Comme on y dit là-bas, la gastronomie c'est très important à Rouen. Vous en avez peut-être écouté parler. Sur le plan linguistique, le Y pronom neutre, on y aime bien dans le nord du département. Et je vous rappelle que le verbe entendre n'existe quasiment pas. À Rouen, on écoute. Donc, vous avez peut-être écouté parler de l'importance de la gastronomie là-bas. Alors, la figure tutélaire, c'est la maison Trois Gros, 3 étoiles au guide Michelin. Le restaurant tenu à partir de 1930 à Rouen par Jean-Baptiste Trois Gros et son épouse Marie, puis par leurs fils Jean et Pierre, et enfin par leur petit-fils Michel, qui s'est installé depuis quelques années à Ouche près de Rouen, et maintenant son fils César. Vous avez remarqué comment je dis Rouen en une syllabe plutôt que Rouen en deux syllabes? C'est comme ça qu'on y dit dans la région. Donc, vous l'avez compris, la gastronomie, c'est important, c'est number one. Les gens aiment bien les douceurs aussi, hein. La région rouennaise, c'est la terre où l'on a fait la vraie papillote, celle qui est faite chez Révillon en Coteau. Ça va être de saison. Et puis, nous avons la praluline, une brioche au beurre et aux pralines roses, créée par Auguste Pralu en 1955. Au fait, la pâtisserie et chocolaterie Pralu, c'est bien d'origine rouennaise, même si on en trouve un peu partout aujourd'hui, et même si les Lyonnais tentent de se l'approprier. Non, les Gones, Pralu, c'est rouennais. Les pralulines, ils en font tellement qu'il faut qu'ils prennent très tôt le matin. Prendre, ça peut vouloir dire embaucher, commencer le travail dans le parler rouennais. Alors, attention quand même avec les papillotes et les pralulines, hein, si vous avez une chemise blanche, parce que vous pouvez vous faire une catole, c'est-à-dire une tache. Par contre, après avoir mangé, vous aurez la caisse. À d'autres termes, vous serez en forme. Les ch'tis, ils adorent. Oui, à Rouen, on parle volontiers de ch'tis pour désigner les enfants. Ne pas confondre avec le ch'timi du Schnorr. Un événement incontournable de la région rouennaise, c'est Rouen Table Ouverte, RTO pour les intimes, dans lequel gastronomie et spectacle vivant se rencontrent pour le plaisir des papilles, des yeux et des oreilles. Un autre grand rendez-vous, c'est le Salon de la Gastronomie, organisé par le comité des fêtes au Coteau et qui se tient depuis quelques années dans la grande salle du Scarabée à Riorges. On y propose le meilleur de la production d'une centaine d'exposants et leur savoir-faire. Et même si ça pleut, et si la pluie vous y craignez, comme on dit volontiers à Rouen, c'est-à-dire si vous n'aimez pas ça, vous serez bien à l'abri au Scarabée. Au Scarabée, on peut s'étendre, mot du patois rouennais qui veut dire se réchauffer. Voili voilou.
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3: Saviez-vous qu'en France, une grande partie des voitures de police que vous voyez dans les séries n'ont jamais arrêté personne? Non, non, elles viennent parfois d'un hangar très discret en Alsace. Oui, oui, ici, entre deux zones industrielles, on fabrique l'illusion du cinéma avec plus de 90 000 objets différents. Aujourd'hui, je teste pour vous Sidérésie à Geispolsheim. Nous sommes dans une zone d'activité en périphérie de la ville. Assez classique, hein, sauf que sur le parking, on peut apercevoir plusieurs voitures de police qui attendent tranquillement. Intriguant, hein. Et là-bas, j'y retrouve Michael, c'est le directeur fondateur de Cinérégie. C'est une compagnie d'ici, hein, qui propose à la location des uniformes, des costumes, des véhicules, des armes et même de la décoration pour le cinéma et la télévision. Michael m'accueille avec un super sourire et une phrase plutôt rassurante. Tu verras, ici tout est faux, mais tout doit paraître vrai. Et il n'a pas tort, hein. En poussant la porte de l'immense hangar, je comprends que je viens d'entrer dans un monde littéralement parallèle, où se mêlent des uniformes à perte de vue. Police nationale, gendarmerie, pompiers, militaires. Chaque uniforme correspond à une époque précise. Une couture, un écusson, une nuance de bleu. Tout compte parce que un détail faux, eh bien, peut ruiner littéralement la crédibilité d'une scène. Alors, comme le veut la chronique, eh bien, j'ai évidemment tenté d'en porter un, mais je découvre immédiatement un problème. Ah ben oui, oui, marcher avec assurance quand on porte un uniforme officiel, ah ben ça s'improvise pas. Non. Je ressemblais davantage à un agent de sécurité un peu paumé, plutôt qu'au commissaire Moulin, si vous voyez ce que je veux dire. On poursuit en changement littéralement d'ambiance, hein. Place aux fusils, aux flingues et autres lance-roquettes. Méga impressionnant. Mais Michael insiste, hein. Toutes les armes sont neutralisées ou adaptées pour le cinéma. Ah oui, ici on rigole pas avec la sécurité, hein. Elle est maximale pour une illusion absolument totale. Et je vous le confirme, ici, on n'est pas avec des petits jeux en plastoc. Non. Et Michael a déjà fourni des tournages de films assez balèzes, hein. Si je vous dis Fury avec Brad Pitt ou encore Sherlock Holmes avec Robert Downey Jr. Et même le film Les Rivières Pourpres. La classe quand même. Cinérégie peut même livrer ses véhicules et ses équipements sur des tournages partout en France et même en Europe. Alors je vous laisse imaginer la scène, hein, lorsqu'il y a un contrôle routier disons banal, la tête de l'agent quand il réalise réalise que le véhicule de police n'est pas un officiel et qu'à l'intérieur on y trouve un bazooka, 10 mitraillettes et 12 fusils à pompe. Et heureusement, hein, avec l'attestation très spéciale que présente Michael, ah bah tout est réglé. Hein. Mais il faut le dire, la scène reste quand même très cocasse. Comme quoi, à Geispolsheim, on peut vivre un polar sans même commettre de délit.
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4: Pour le nourrissage du requin, on fait ce qu'on appelle le target training. Le requin a une cible qui lui est attitrée. Donc là, ici, c'est une petite bouée jaune qu'on va venir plonger dans l'eau. Avec le temps, on a appris au requin à reconnaître cette cible et il sait que quand celle-ci est présente dans l'eau, c'est à son tour de manger.
5: C'est tous les jours à la même heure ?
4: Pour les plus grosses espèces, on va nourrir seulement une fois tous les deux jours parce que ces espèces ont un métabolisme plus lent et ont des réserves plus conséquentes dans leur corps. Pour les petites espèces, donc par exemple les petites demoiselles bleues et vertes qu'on voit là, surface là-bas, ce sont des poissons qui eux donc du coup ont moins de réserves dans leur corps et qui ont besoin de manger plusieurs fois dans la journée, 3 à 4 fois en général.
5: C'est quoi celui avec une corne là?
4: Alors ça c'est ce qu'on appelle un naso, on l'appelle aussi poisson de licorne. Et chez les mâles, on peut voir cette protubérance sur le crâne, comme une corne en fait, qui va pousser tout au long de sa vie.
5: Elle est à combien de la température de l'eau là?
4: On est à 26 degrés toute l'année, donc c'est de l'eau de mer qu'on pompe en mer et qu'on va venir chauffer et filtrer avant de la mettre dans nos aquariums. Pour les aquariums dits d'eau tempérée, on a une température de 15-16 degrés à l'année. C'est très agréable de plonger.
5: Vous plongez régulièrement?
4: On plonge au moins une fois par semaine pour l'entretien de chaque aquarium.
5: Et vous faites quoi dans ce grand aquarium là?
4: Tout d'abord, ce qui va être l'entretien de la vitre. La vitre fait quand même 11 mètres de haut, donc il faut l'entretenir. On va venir aussi entretenir tout ce qui va être pompe de brassage. Et ces pompes, elles vont venir capter tout ce qui va être par exemple les algues qui vont dégrocher du décor et autres. Ou les, par exemple des restes de nourriture qui n'auraient pas été consommés, qui vont venir se colmater sur la grille de la pompe. Donc on va venir l'entretenir afin qu'elle garde toute son efficacité. Et après, on va pouvoir aussi par exemple venir effectuer du bouturage de coraux puisqu'on a quelques espèces qui poussent dans ce bassin pour augmenter la taille de nos élevages ou par exemple faire des échanges avec d'autres aquariums.
5: Ah oui, là c'est les coraux qu'on voit jaunes et marrons là-bas.
4: Oui, c'est ça.
5: Bah, c'est impressionnant quand même. On se rapproche et là on voit effectivement la profondeur de l'eau là. Et c'est un peu attirant comme quand on est sur des hauteurs en montagne, on est toujours attiré comme ça par le vide. Là c'est un peu le même principe.
4: Oui, c'est vrai qu'il y a cette sensation de grandeur d'être en haut du plus grand bassin, de regarder vers le bas et de se dire mais qu'est-ce qu'il y a au fond? Peut-être qu'il y a un poisson qu'on ne voit pas, qui est là en bas et qui lui nous attend aussi peut-être.
5: Ouais, lui là, comment on appelle, le naso?
4: Le naso, c'est ça.
5: Il commence à être impatient là, il est en train de sortir de l'eau quasiment.
4: Ils attendent là.
5: Bon, je vous laisse faire, allez-y. Là ils vont sauter dans tous les sens, hein. À vous donner à manger au requin là.
4: Le poisson destiné au requin.
5: Ah, ça saute dans tous les sens.
4: Ça saute dans tous les sens, ils sont très excités. Hop, ça y est, il l'a eu. On reviendra dans deux jours pour lui donner un autre poisson.
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1: Mais sans âme, non, d'un avis sur tout. Ici Picardie donne la parole au Tio Picard. Panic Bonhomme. Pourquoi appelle-t-on l'eau l'or bleu?
2: L'eau, ça donne de l'énergie, ça peut donner aussi des bonnes vies aux animaux et ça peut donner des bons trucs à l'environnement. Ça sert à la vie de contenir de l'oxygène et sans l'eau, en fait, la terre, ça fait en fait une grosse boule de désert.
3: Bah, pour moi, on appelle l'eau l'or bleu parce que bah, l'eau, c'est précieux. En par exemple le pays l'Afrique au Sahara, bah l'eau là-bas c'est comme de l'or, c'est si t'en as c'est magique, c'est parce que là-bas ils ont pas beaucoup d'eau, mais oui l'eau c'est précieux et c'est aussi important parce que quand il y a des réchauffements climatiques il n'y a plus beaucoup d'eau.
4: C'est grâce à ça qu'on vit aujourd'hui parce que si on boit pas, si on s'hydrate pas 3 jours, bah on sera déjà mort. C'est vraiment précieux l'eau, faut qu'on en ait à l'infini.
2: Vous avez vu les usines comme Christine, tout ça? En fait, eux, ils gaspillent l'eau. Ils fabriquent de l'eau qui se périme, donc ça se fait pas.
5: Et aussi, l'eau, c'est censé pas d'être périmée, parce que l'eau, dès qu'il y avait personne dans ce monde, il y avait déjà l'eau. Et cristalline, maintenant, c'est comme si leur but, c'était de construire de l'eau, et après, de mettre des dates pour la périmation.
3: En fait, non, les usines cristallines, c'est en fait, ils récupèrent, je pense, de l'eau de mer, et après, ils la filtrent, ils enlèvent le sel pour pouvoir en faire de l'eau minérale. De l'eau de source un peu.
6: Bon. Et alors chez vous, vous prenez l'eau du robinet ou vous avez des bouteilles d'eau?
4: Moi, je pense que je bois plus au robinet parce que en fait, on a 3 bouteilles et après, on remplit à l'infini.
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8: Et dans le 7-9 France Bleu Paris, tous les week-ends, Thierry Boeuf vous donne ses bons conseils de bistrot parisien. Il vous présente aujourd'hui un établissement qui a fait des émules un peu partout en France avec ses fameux bouillons. Direction Chartier ce matin.
9: Quel cocktail américain, c'est quoi?
10: C'est un cocktail grillé avec une sauce américaine, tomate, échalote, une pointe de cognac, du vin blanc. C'est un peu relevé.
11: Un déca.
12: Pâté, jambon, c'est une envoyée de gruyère, chantal, rosier, jambon de pays.
13: Eh ben tout ça, ça va aller dans la blanquette.
14: Bon appétit.
15: Chartier, le temple vénéré de la gastronomie populaire à Paris, appelé Bouillon, a fait des émules ces dernières années. Pas moins de 12 bouillons se sont créés depuis 2019. Des indépendants, des groupes, Pigalle et République, Julien, Paramont et autres. Mais c'est bel et bien Chartier qui tire son épingle du jeu en ajoutant 2 bouillons à la maison mère du 7 de la rue du Faubourg Montmartre, à Montparnasse et Gare de l'Est, avec l'assurance de trouver dans les 3 établissements le même menu à prix mini doux.
16: Aujourd'hui, nous aurons un saucisson à l'ail ou alors une salade de tomates pour 2 euros, un rôti de porc pomme normande ou bien une semainette sauce poivre vert à 9,60 €, une mousse au chocolat ou une coupe vanille chocolat, une glace, pour 2,80 €.
15: Et c'est bien ça qui fait le succès des bouillons depuis 130 ans. Prenons l'exemple du navire amiral, le Chartier des Grands Boulevards. 325 places, 6 à 800 repas servis chaque jour dans un décor 1900. Rien n'a bougé sauf l'ajout du chauffage central. Imaginez il y a 100 ans dans la salle de 25 mètres de long et 6 mètres de hauteur sous plafond, un énorme poêle à charbon au centre brûlait les clients qui en étaient proches et laissait geler tous ceux qui en étaient éloignés. Pour le reste, c'est de l'authentique et dès la porte à tambour franchi, la magie opère.
17: Alors nous approchons, vous voyez, pour entrer, on va être obligé de pousser cette porte à tambour qui était posée en 1912 et qui a vu tous les clients depuis. Poussez fort, allez-y, nous allons entrer.
15: Et si l'on est bien dans ce premier quart 21e siècle, Grâce à Chartier, on entre chez Balzac ou Maupassant. Et on doit ce privilège à Camille Chartier. Il suffit de se balader rue Racine, admirer la devanture du grand bouillon Camille Chartier, un joyau de l'art nouveau.
11: Vous êtes au premier étage du bouillon Chartier, aux 3 rue Racine. C'est historiquement un bouillon Camille Chartier ouvert en 1906. On est allé jusqu'à environ 200 bouillons sur Paris à une époque. Ils ont été à l'origine très populaires et puis après sont devenus un petit peu plus bourgeois. Il y a eu différentes variantes qui ont été créées. Toujours avec un souci du décor et un soin amené à l'esthétique. Hein. Le début du siècle, c'était l'apogée de l'art nouveau.
15: La devise de la maison Chartier, souvent copiée, jamais égalée. Pour preuve, cette altercation en 1900 entre Camille Chartier et Alexandre Duval, un autre grand patron de bouillon parisien. Chartier un jour va déjeuner chez son concurrent. Duval, le voyant rentrer chez lui, l'apostrophe d'un ton ironique. « Alors, Chartier, vous venez manger chez moi parce que c'est meilleur que chez vous ?» Et Camille Chartier de répondre « Eh non, parce que chez moi, c'est complet. »
8: Merci beaucoup Thierry Boeuf. 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
14: Pays Basque tous les jours, ce sont des rencontres grâce à Valérie Delos qui part quelque part dans une ville, un village du Pays Basque. Aujourd'hui à Ustaritz, c'est avec Mickaël.
18: Et vous, bonjour, je m'appelle Mickaël, j'ai 36 ans et je viens d'Ustaritz.
19: Mickaël, vous produisez quelque chose qu'on produit plutôt en général dans les pays asiatiques. On va pas dire tout de suite ce que c'est, tiens. Moi, je vous propose qu'on commence par remonter le fil du temps. Il y a eu un basculement, ça se passe quand et où?
18: Ce basculement, il démarre vraiment en 2019, lors d'un séjour touristique sur l'île de Sao Miguel, c'est une île de l'archipel des Açores. Mmh. Voilà, où comme tout bon touriste, je découvre une plantation. Et donc, il s'agit d'une plantation de thé. Je suis amoureux des plantes, amoureux de l'agriculture, du travail de la terre. Ma curiosité m'a amené à découvrir cette plante qui est le Camellia sinensis. De son nom scientifique, c'est le théier. Mmh. La famille des camélias, qui, alors les camélias dits japonais, eux, poussent très très bien ici au Pays Basque ou sur la côte atlantique en général. Et le théier est un camélia donc chinois. Cousin. Et c'est ainsi en fait que petit à petit la curiosité m'a amené à découvrir la plante, à trouver un pépiniériste qui en produisait. Puis le confinement, cette très belle période est passée par là, donc m'a fait beaucoup réfléchir. Et puis la découverte de cette parcelle ici, qui était idéale pour le thé finalement, avec une exposition parfaite à l'est, de l'humidité grâce à toute la forêt qui m'entoure, et un sol très acide.
19: On entend là les petits oiseaux qui chantent, on est au milieu du pollen qui nous tombe dessus parce que on est en plein printemps. On a les cueilleuses qui sont là dans les rangs de thé avec leur petit panier en osier accroché à la ceinture. Donc on a vraiment l'impression d'être seul au monde ici.
18: Oui, donc on est sur les hauteurs du quartier d'Arrance, sur la route de Saint-Pé-sur-Nivelle, et vraiment au milieu, comme vous le dites, au milieu d'une forêt de chênes et de sols, d'où tout le pollen en ce moment, c'est les sols qui sont en fleurs.
19: La nature, on sent que c'est quelque chose qui est hyper important pour vous. Pour preuve, quand je suis arrivée, j'ai remarqué cette petite marque que vous avez créée, laissée un petit peu pour évoluer de façon naturelle.
18: Oui, j'ai travaillé dans l'environnement. J'ai incité les particuliers à l'époque et les agriculteurs à installer des choses en faveur de la biodiversité. Et donc la mare est un des éléments les plus importants, je trouve, dans un jardin pour attirer la biodiversité. C'est un havre de vie. En fait, c'est dès la semaine qui vient, on va commencer à avoir les premières libellules qui vont arriver. Il y a des tritons, des ditiques, il y a plein d'insectes. Très peu de moustiques. Quand une mare est bien faite, et bien, finalement, c'est plus un lieu de prédation du moustique qu'autre chose. Ensuite, le soir, à la tombée de la nuit, c'est les chauves-souris ici qui viennent danser presque au-dessus de la mare. Donc, oui, ça fait partie des aménagements avec la plantation d'arbres aussi, le maintien des haies sauvages pour essayer de maintenir voilà, un minimum de biodiversité.
19: On sait que l'agriculture est là, particulièrement du thé, c'est difficile, notamment économiquement. Hein,
18: exactement, ça fait 5 ans et pour l'instant on n'arrive toujours pas à se verser un salaire digne de ce nom.
19: C'est le fait qu'il y ait du sens dans ce que vous faites qui vous fait tenir aussi, c'est ça?
18: Oui. Bon, y a le goût du défi. Quand j'ai commencé, personne ne le faisait, puis il y avait ce goût de proposer quelque chose de bien aussi à la population, parce que je me suis vite rendu compte que les importés d'Asie en général ou d'Afrique sont souvent très chargés ou en pesticides ou en produits chimiques et bon, j'ai envie de proposer quelque chose de biologique ou en tout cas de faire à la population locale.
19: Je vous propose qu'on conclue par un petit proverbe que vous m'avez appris, que j'adore.
18: C'est un proverbe chinois qui est un des plus répandus, les plus connus et qui dit que la sagesse de l'univers se trouve dans une

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